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4: Luca.
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6: Eh ben Adichas, Camille.
4: Adio.
6: Toi, tu vas nous raconter une trop belle surprise qui t'est arrivée il y a 2 ans et demi, c'est ça?
4: Luca, car il y a un saut de la maïboun. J'étais chez ma mamie et Louis Mespaï qui arrive en ta minja d'apnosaut. Mes parents, ils arrivent pour manger et qu'ils me disent ça aide d'apnosaut à la béiture, qu'il y a une grosse colis qui t'atteint. Et ils me disent viens à la voiture, il y a un gros colis qui t'attend. Et Loukop qui arrive à la voiture, couvrait la porte, il n'est pas passé. Je vois rien dans la voiture. Et au pied de Seti, qui a eu boule des peus, je vois une grosse boule de poils à mes pieds. Car Loumeka, c'était mon chien. Loumeka qui s'appelle Soleil. Mon chien s'appelle Soleil.
6: Oh, parce qu'il a mis du soleil dans ta vie?
4: Pas tout le temps. Pas tout le temps. Kepkuntare, l'asbestes d'Aumeka, Nyotekop. Je vous raconterai les bêtises de mon chien une prochaine fois.
6: Eh ben, j'ai hâte. Merci, Camille.
4: Merci, Satu.
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7: Quand il y a des prédateurs, bah, mais sa tête dans le sable, au moins ils disent que c'est un pot avec des roses qui dépassent.
8: Pourquoi l'autruche met de temps en temps sa tête dans le sable?
9: Pour peut-être manger les bêtes dans le sable.
10: Pour manger ce qui est dans le sable, pour tout simplement voir ce qu'il y a dans le sable.
9: Pour dormir.
8: Si elle veut voir ce qu'il y a dans le sable et qu'elle met sa tête dans le sable, elle voit plus rien.
10: Bah, peut-être qu'elle résiste au sable.
8: Ou alors elle a une frontale.
10: Je pense pas.
4: C'est peut-être pour manger ce qu'il y a dans le sable, mais plus profondément avec sa bouche.
7: Quand il y a des prédateurs, bah, met sa tête dans le sable. Au moins, ils disent que c'est un pot avec des roses qui dépassent.
11: Oh, les jolies fleurs!
4: Comme ça, elle voit pas ce qui se passe autour et elle a plus peur.
8: Qu'est-ce que vous faites si quelqu'un vous court après?
9: Courir. Dire à quelqu'un qu'on a besoin d'aide.
8: Tu vas pas mettre ta tête dans le sable?
9: Bah non, sinon il peut nous attraper facilement.
7: Ou alors sinon on lui met un coup de poing dans la figure, au moins bah, c'est lui qui a la tête dans le sable et nous on s'en va.
8: Mais pour l'autruche alors elle?
10: Pour l'autruche c'est facile, elle court plus vite que nous.
8: Et vous savez comment on fait des petits autruches?
4: Une fois qu'ils sont dans l'œuf, bah, ils cassent la coquille et ils sortent.
8: Donc c'est avec des œufs?
4: Bah oui.
8: Vous avez déjà vu un œuf d'autruche?
10: J'ai cru en voir un en vidéo, mais non. Comme les œufs normaux, mais quand même un peu plus gros.
12: Oh, plus ils sont gros, plus les œufs.
4: Bah, l'œuf, je l'ai déjà vu, mais pas en vrai. L'œuf, il est gros comme ça.
8: Il est en effet très gros. Comment est-ce qu'on peut avoir une poêle suffisamment grande pour faire un œuf au plat d'autruche?
4: Tu fabriques soit une grande poêle ou...
11: Non, pas la poêle à frire!
4: Soit... T'essayes de trouver une grande poêle, et bah, comme ça, c'est bien. On a des poêles grandes, mais ça suffit des... Une poêle comme ça suffit.
10: Ou alors, on le fait tout simplement pas cuire, on les laisse vivre.
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13: L'oreille de Sam Berda fait des merveilles depuis 2016. Il s'occupe de masteriser les albums de vos artistes préférés ou encore de s'occuper du son de leur vinyle. C'est un travail précis et unique en Moselle. Bonjour Sam.
14: Bonjour Jérémy.
13: Vous avez commencé par des études dans des domaines très différents avant de tourner vers la musique. Comment cette transition s'est-elle opérée?
14: Effectivement, ouais, différentes études, même que je dirais avortées. Puis après, j'ai travaillé pas mal d'années en restauration, en faisant de la musique à côté en fait. Et puis c'est des concours de circonstances et d'opportunités qui ont fait qu'à un moment j'ai eu la possibilité de me lancer comme producteur et mixeur en musique électronique en essayant de produire d'autres personnes et puis petit à petit à transitionner vers le mastering par intérêt et puis par opportunité et par

0: demande aussi des clients simplement.
1: Est-ce qu'on peut expliquer ce qu'est le mastering à nos auditeurs qui sont pas forcément dans le milieu de la musique?
0: Pour faire simple, c'est la dernière étape entre la production de la musique et sa distribution ou la fabrication des disques si on parle d'un support physique.
1: Vous avez l'occasion de travailler avec des artistes de renommée comme Cœur de Pirate, Gims, Lio, Claudio Capeo. Vous êtes occupé de masteriser le tout premier vinyle qui sert ensuite pour le pressage commercial. Comment ces collaborations ont pu voir le jour?
0: Pour ces artistes-là, je fais ce qu'on appelle donc le master vinyle. Donc c'est le disque témoin qui est ensuite dupliqué pour le pressage et puis la vente des disques comme on les connaît, qu'on achète chez soi. Moi, j'ai pas contact directement avec ces artistes-là, je travaille beaucoup
1: avec les maisons de disques.
0: Les maisons de disques, ouais.
1: Quelle est votre méthode, Sam Berda, de travail pour faire ressortir l'âme de la musique d'un artiste?
0: Je pense que ça passe beaucoup par énormément d'écoute de musique déjà, de manière générale, être un peu curieux de choses différentes, et il faut savoir mettre ses propres goûts, et je dirais même de manière plus générale,
1: de côté, oui.
0: De côté, et essayer de comprendre les intentions de l'artiste et les sens, puisqu'au final, nous, on est des techniciens, des artisans au service d'artistes, et c'est pas du tout l'inverse, quoi.
1: Il y a de plus en plus d'artistes qui font appel à l'intelligence artificielle pour la création de morceaux. Qu'en pensez-vous? Est-ce que vous trouvez que votre métier est en danger?
0: Pour la partie purement créative, je reste assez dubitatif pour l'instant avec tout ce que j'ai entendu, mais bon, j'imagine qu'il en faut quand même pour tout le monde. Pour ce qui est de mon métier, je me sens pas du tout en danger pour l'instant. C'est-à-dire que ce sera peut-être des outils pour
1: perfectionner,
0: humain, pour gagner du temps sur certaines tâches répétitives, mais tant que les outils IA sont dépourvus de sensibilité, justement aller comprendre l'essence d'un morceau et mettre en avant des fois ses imperfections parce que c'est ça qui fait que c'est joli, on n'y sera pas, quoi.
1: On souhaite longue vie à The Wall, hein, votre studio de mastering, et puis bonne route pour la suite, Sam Berda.
0: C'est gentil, merci beaucoup.
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1: Ce sont les jumeaux les plus connus des Pays de Savoie, Philippe et Jean-Noël de Paris. Ils partent depuis des années à la rencontre des Savoyards, des Hauts-Savoyards avec leurs caméras. Et chaque jour, ils nous racontent leur anecdote croustillante dans la place du village. Et c'est Philippe qui est avec nous. Bonjour.
2: Bonjour Laurent.
1: Alors aujourd'hui, pour la place du village, comme vous, beau et fort, on va parler d'un jeune agriculteur passionné à Beaufort-sur-Doron.
2: Merci Laurent, je vous rends le compliment. Nous nous dirigeons dans le Beaufortin et plus précisément sur la commune de Beaufort et même le village d'Arèche. Et là, on s'arrête sur la route du Planet. On est à 1100 mètres d'altitude et on rencontre Rémi Gachet, un tout jeune agriculteur en Gaec, comme on dit, Gaec de l'Argentine. C'est le nom du torrent qui coule derrière la ferme. Et Rémi est associé dans la ferme avec sa maman et son frère. Il possède une quarantaine de vaches, toutes de race tarine.
1: Et les vaches sont encore à l'étable.
2: Eh oui, l'hiver est particulièrement long, nous dit Rémi. Et on vous rappelle qu'on est le 25 avril. Les vaches de Rémi sont rentrées depuis les premières neiges au début du mois de novembre et elles ne ressortiront qu'au début du mois de mai, soit 6 longs mois à l'étable. Et l'étable de Rémi a une particularité. Elle est toute récente. Elle possède carrément une baie vitrée, comme dans les beaux chalets de montagne, qui donne beaucoup de lumière et beaucoup de soleil aux bêtes. Source, nous dit-il, de bien-être, de bonne santé pour les bêtes.
1: Et puis là, il va vous décrire la particularité physique de la race tarine.
2: Évidemment, il les aime, ces vaches, et il nous rappelle que les tarines sont toujours les yeux fardés. Il nous dit que ce sont les plus belles vaches, on veut bien le croire. Il nous explique aussi que la couleur noire autour des yeux est une protection contre le soleil en montagne, et qu'elles n'ont pas les yeux irrités. Autre particularité, elles ont toute la langue grise. C'est une caractéristique de la tarine. Et chez les tarines, toutes les extrémités sont noires ou grises, le bout des cornes, autour des oreilles, le bout du nez, le museau, la langue, on l'a dit, et même le bout des pieds, le bout des sabots est noir, nous dit-il.
1: Et à Beaufort, on pense forcément au fromage.
2: On reconnaît Laurent le gourmand ici, et oui, avec ce brûlet, Rémi fait bien sûr les bons fromages de Beaufort, un lait qui est transformé par la célèbre coopérative de Beaufort, juste à côté. On rappelle qu'il s'agit là d'un des meilleurs fromages de France, appelé le prince des gruyères. Et c'est incontestablement un lait qui est le mieux valorisé de toute la France. Rémi est également moniteur de ski pendant l'hiver, uniquement pendant les 15 jours à Noël, un mois en février, double actif pendant la saison, et nous dit voilà, vache le matin, ski la journée, vache le soir, sans oublier quelques descentes au flambeau. Et ce jour-là, il est 16h quand nous quittons Rémi. Rémi va attaquer le travail, et nous, on sentait bien que les vaches avaient qu'une envie, c'était d'aller brouter l'herbe fraîche dehors, mais il était encore assez tôt pour le faire, il fallait attendre encore un petit peu.
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3: C'est un événement littéraire dont on vous parle dans Toujours à la page, la sortie du nouveau roman de Marion Fayolle, autrice et illustratrice dromardéchoise, plusieurs fois primée au festival d'Angoulême. Marion Fayolle a rencontré l'année dernière un immense succès avec son premier roman poétique et poignant, Du même bois, dans lequel elle évoquait l'histoire d'une ferme ardéchoise, génération après génération. Petit fruit, c'est le nom de ce second titre, est paru chez Gallimard. Et c'est l'histoire d'une femme à qui, mois après mois, la nature refuse d'offrir un enfant. Tandis qu'elle brasse questionnement, chagrin, culpabilité, son mari reste imperméable à ses émotions. Jusqu'au jour où s'impose chez eux un inconnu, un étranger, un homme qui dit pourtant reconnaître en la femme son amour de jeunesse perdue. D'ailleurs, c'est étrange, ses mains à lui sont de la couleur de la robe de la femme. Et il ne cesse de vouloir la dessiner, la croquer sous tous les angles. En résulte un curieux ballet, un poétique triangle amoureux auquel nous allons assister. Marion Fayolle.
4: Le livre parle en effet du désir d'enfant, même si je pense qu'il parle du désir, du manque, de l'absence, de manière peut-être beaucoup plus large que simplement le manque de l'enfant. En tout cas, cette femme, elle est en proie à une forme d'obsession. Chaque mois, elle a envie d'avoir un bébé dans le ventre et chaque mois, c'est un échec. Et dans son couple vient apparaître une sorte d'étranger. Donc, elle attend un enfant et l'enfant n'arrive pas. Et il y a quelqu'un qui vient se glisser dans leur maison alors même qu'ils essaient de le rejeter. Donc, c'est aussi une sorte d'ambivalence entre ce qu'elle désire et qui vient pas et ce qu'elle rejette et qui vient. Et pour moi, les trois personnages du livre sont tous des personnages qui sont un peu enfermés. Ça m'intéressait d'avoir trois personnages qui finissent par se parler par quelque chose de commun. Et ce commun, je pense qu'il est à la fois la question de l'obsession et la question de l'absence ou du manque ou du fantasme aussi.
3: Il y a quand même quelque chose d'un peu surnaturel qui relève du conte ou de la poésie dans ce que vous écrivez.
4: Quand j'écris, je me sens proche de la poésie plus que du roman d'une certaine façon. Et c'est très important pour moi que l'espace du livre, comme dans l'espace des dessins, soit pas exactement l'espace de la réalité, en tout cas qu'il y ait toujours une part de symbolique ou de surréalisme qui vienne créer un espace qui est celui du livre et qui est un petit peu à côté du réel pour peut-être être plus réel que le réel. Et c'est important pour moi que mes livres contiennent plusieurs discours, enfin qu'en tout cas on puisse les lire, et puis on puisse les relire, et puis encore les relire comme s'il y avait plusieurs couches, et que le lecteur puisse aussi glisser sa propre voix à l'intérieur de ce que je propose.
3: On ne sait précisément où l'action se déroule, ni à quelle époque, mais comme toujours avec Marion Fayolle, la nature est partout. Elle traverse les personnages, et son écriture pose des images, des émotions, un rythme aussi. Elle offre comme un moment en suspens, hors du temps. Marion Fayolle révèle une nouvelle fois que son talent d'écrivaine n'a rien à envier à celui de dessinatrice dans ce Petit Fruit, paru chez Gallimard.
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5: Oui, salut. Bonjour, je m'appelle Jean Meyer, je suis né à Sarlat, mais je suis bordelais d'adoption depuis 1964.
6: C'est un florilège de klaxons. Alors on a commencé par le klaxon italien, ensuite le klaxon de combi.
5: Tous les enfants ont klaxonné un peu plus dans les tunnels et voilà.
6: Ça affirme aussi la personnalité d'une voiture.
5: Oui, oui, chacun.
6: Comme la de chevaux. Jean Meyer nous reçoit chez lui à Bordeaux, dans le quartier de la Bastide. Difficile d'imaginer que derrière la porte d'un garage se cache un véritable trésor sentimental. Des voitures anciennes dont deux modèles font sensation. La 2 chevaux cactus et la 2 chevaux vigne, sur laquelle poussent des raisins.
5: J'ai trouvé un marchand de plants à Sainte-Livrade qui nous a dit on va trouver un cépage qui résiste au vent, et on a fait faire une très belle galerie complètement adaptée. Je crois que j'amuse la galerie avec ma vigne. Oui, tout le long de l'auto. L'auto a même été prolongée puisque je dors dedans. Donc il y a un lit dans l'auto et vous imaginez qu'une berline est transformée en break. Et la vigne dégueule sur les côtés et sur l'arrière. La vigne tient toute la longueur de l'auto.
6: Et elle pousse bien.
5: Et elle pousse très bien, oui. Elle est bichonnée l'hiver.
6: Et ça veut dire qu'au mois de septembre, quand vous promenez avec cette deux chevaux, cette voiture, oui, avec la vigne à l'intérieur, vous pouvez conduire en dégustant des raisins.
5: Sûrement pas, hein, parce que c'est vraiment un cépage qui est choisi pas pour être dégusté ni pour faire du vin.
6: Quand les Bordelais vous croisent, comment réagissent-ils exactement? Est-ce qu'ils sont surpris? Est-ce qu'ils vous saluent? Ils font des grands sourires?
5: Ceux qui l'ont vu s'en souviennent. Donc après, la vigne est verte, alors on a fait ça sur une auto verte, oui.
6: Vous concevez que c'est pas quelque chose de commun?
5: Mon goût, c'est effectivement de faire les choses belles, efficaces et drôles. Ça sert à aimer la vie.
6: Le but d'une voiture, c'est quand même de se déplacer, d'être mobile avec. Elle roule à combien?
5: Elle roule à combien? Oh là là, je dépasse pas 60 à l'heure avec cette auto, mais ce qui m'a pas empêché d'aller et de revenir de Grèce en l'an 2000.
6: Est-ce qu'elle a un nom d'ailleurs, cette voiture? Est-ce qu'elle a un surnom?
5: Nous, on l'appelle la vigne.
6: Il y a la vigne et puis d'autres voitures. Il y en a une qui me plaît bien. C'est la 2 chevaux cactus.
5: Ben moi, à la place de la roue de secours, j'ai mis un jardin de cactus. En 2007, je suis allé à Pékin et retour.
6: Et toujours le lit dedans. Mais avec les cactus donc sur le capot, jamais vous vous êtes fait arrêter sur la route par la gendarmerie ou la police? On vous a posé des questions?
5: Ils ne nous arrêtent que en disant c'est pour la photo du magazine de la gendarmerie.
6: On peut rentrer à l'intérieur?
5: Mais bien sûr.
6: Ça couine à l'intérieur.
5: Coquin.
6: La 2 chevaux vigne est de l'année 1980. Les pieds de vigne ont été plantés en 2000. Ce véhicule a véritablement créé le buzz. Des propriétés viticoles du Médoc ont même contacté Jean Meyer à plusieurs reprises pour organiser des animations. Et Jean Meyer, quand il rentre dans son garage tous les matins, qu'est-ce qu'il se dit?
5: Ben que je suis le plus heureux du monde.
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1: Et aujourd'hui, Simon, un vrai retour en enfance.
2: Oui, pour celles et ceux qui, plus jeunes, rêvaient de travailler avec les animaux sauvages, j'ai une bonne nouvelle. C'est possible, le temps d'une journée. Le Spécifique Zoo propose l'expérience soigneur d'un jour. La promesse, une journée inoubliable au plus près des animaux. Mais est-ce que la promesse est tenue? Eh bien, aujourd'hui, j'ai testé pour vous le métier de soigneur animalier au Spécifique Zoo. Direction Spey, 542 route de la Martinière, à 10 km au sud-ouest du Mans, pour m'accueillir Maxime Thué.
3: Bonjour et bienvenue au Spécifique Zoo.
2: Il est vétérinaire et chef animalier du parc. C'est lui qui gère avec les équipes les nombreux animaux du parc.
3: Alors ici on a plus de 1000 animaux de plus de 100 espèces différentes qui vont être très diverses, beaucoup d'oiseaux et beaucoup d'espèces qu'on voit pas trop dans les zoos, comme par exemple des quincajous, des tatous, plein d'espèces un petit peu hors du commun.
2: Avec aussi les maquis kata, des lémuriens issus de Madagascar qui font partie de la grande liste des animaux dont vous pouvez prendre soin le temps de cette immersion privilégiée. Une expérience lancée il y a 2 ans pour les enfants à partir de 8 ans comme pour les adultes sans limite d'âge. Alors j'ai suivi moi aussi le programme. Première étape, la salle de briefing.
3: Ça c'est la salle pédagogique en fait, donc c'est là qu'on accueille justement les soigneurs d'un jour pour venir préparer les rations alimentaires, la cuisine et être avec les animateurs pour justement commencer l'aventure en préparant la nourriture, parce que c'est comme ça que ça commence avant d'aller distribuer aux différents animaux.
2: C'est parti, on s'y colle. Lucie, animatrice en service civique, m'accompagne. On découpe des fruits pour les lémuriens. Raisins, bananes, poires, mangues, ils mangent un petit peu de tout. On y ajoute quelques granulés qui viennent compléter leur alimentation et on pèse le tout. On prend ensuite un petit chariot pour transporter tout ça, direction l'enclos des maquis kata. Avant de donner la nourriture, autre étape importante.
4: Là, on va pouvoir ramasser toutes les crottes qui sont par terre.
2: Voilà, ramassage de crottes, le
4: sympa.
2: Rêve, c'est aussi ça la réalité du métier, entretenir les différents espaces avec les animaux, on nettoie les plateformes, les vitres, on leur remet de l'eau, une fois ça fait, direction l'extérieur pour la distribution des repas.
4: Si tu récupères
5: quoi, le bac ?
4: Ouais, c'est ça, ils l'ont reposé au milieu.
2: Les petits primates blancs et gris nous grimpent dessus de partout, sur l'épaule, les bras. Le moment est magique, on pourrait y rester des heures. Alors, le programme vous permet aussi de poser toutes vos questions aux soigneurs, de profiter d'une balade du parc aussi, histoire d'en profiter à fond. Le tout pour des tarifs forcément un peu plus élevés, 90€ pour les enfants et des sessions de 9h30 à 12h30, 100 à 110€ pour les ados et les adultes de 13h30 à 17h30, mais ça les vaut. Vous avez tout le détail et le calendrier des sessions sur le site spécificzoo.com. En tout cas, j'ai adoré l'expérience. Soigneur d'un jour au Spécifique Zoo, je le dis haut et fort, c'est testé et approuvé par ici même. Tampon, très clairement. Voilà.
1: Oui, on n'est pas surpris. C'est génial d'avoir fait cela. Merci aussi pour ce partage, parce que oui, clairement, je crois qu'on en a tous rêvé, même une fois grand, on peut toujours continuer d'en rêver, Simon.
2: Et petite précision, Le parc qui rouvre donc tous les jours pour les vacances de février, de 10h à 18h, avec des nouveautés, espace jeu, arrivée de chats Manul, des très magnifiques chats et des mangoustes. Et puis la vidéo donc de cette immersion devrait sortir dans les prochains jours sur nos réseaux sociaux.
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6: Être de mauvaise humeur, ça arrive, mais savoir le dire en breton, c'est pas simple. Eh bien, je vais vous l'apprendre. Et puis, les Botorel, coucou, ça va être votre tour aujourd'hui.
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6: Alors pour les râleurs du matin ou les râleurs de toute la journée, bah oui, il y en a, on en connaît, hein, ceux qui ne sont jamais satisfaits et aboient au lieu de parler, eh bien, c'est Gualimor, le mot à employer. Gualimor et out armintiment. Tu es de mauvaise humeur ce matin. Gualimor et out armintiment. C'est un mot composé donc avec gual en premier qui signifie mauvais, le mal ou le malheur. Employé devant un mot, gual sert à insister sur le côté néfaste, mauvais d'une chose. Par exemple, gualvrudet, c'est une personne de très mauvaise réputation. Donc, gual et immor, gualimor. Hein, ça veut dire de mauvaise humeur, de très mauvaise humeur même d'ailleurs. À dire à votre ado, à votre conjoint ou collègue, ou pas en fait, hein, sinon ça va créer la dispute. Mais maintenant, vous saurez dire « Gualimor et des irio », ceci est de mauvaise humeur aujourd'hui, « Gualimor et des irio ». Retenez donc pour aujourd'hui que « gual » signifie « mauvais » en breton, « immor », l'humeur, « gualimor », la mauvaise humeur.
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6: Et maintenant, nos botorels. Nom de famille assez répandu, alors, Botorel, ça sonne fortement breton, hein ? Ouais ? Eh ben non. C'est une version bretonisée d'un nom de famille qui vient de l'ancien français. Il n'y en a pas beaucoup en breton, mais il y en a quelques-uns, comme celui-là. Botorel, ça vient de Boterel, qui avait perduré dans la langue galaise, en Haute-Bretagne. Un nom attesté au XVe siècle, on le trouve aussi chez nos voisins de Cornouailles britanniques d'ailleurs. Mais Botorel, Botterel ou encore Botrel, comme Théodore, le célèbre chanteur de la Paimpolaise. Eh bien, tous ces noms viennent d'une ancienne forme française, Botterel, qui signifie le petit crapaud. Mais alors, pas un petit crapaud. Ça servait surtout de surnom péjoratif, donné à une personne n'ayant pas des traits de visage des plus beaux, ou d'une personne méprisable, pas agréable du tout. Donc, même si ça semble breton, eh bien l'origine, pour le coup, vient de la partie non bretonnante de la Bretagne. Et ça a été mis ensuite à la sauce armoricaine, langue bretonne par nos anciens. Voilà, quelques mots de plus, et des explications sur notre belle langue bretonne. Je vous dis à demain pour d'autres surprises. Kenwar Hwas.
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5: Bonjour, je suis Jules Serrano, nîmoise. Ma passion, du coup, c'est le flamenco, et j'ai la grande chance d'en faire un métier passion. Le flamenco, c'est un art de vivre, c'est vraiment tout ce qui nous permet de vivre au quotidien. On respire flamenco, on se lève flamenco. C'est vraiment toute une ambiance qui nous suit dans nos journées. Je me lève, j'écoute du flamenco, je me couche avec du flamenco en tête. Une mélodie de pas que je me dis, attends, je pourrais faire ça, ça ferait bien. Et du coup, le lendemain, on se réveille, on a toujours cette mélodie, en pantoufle, on fait ça. Et encore plus quand on est avec Tata à table, c'est vraiment tout le temps ça. Entre deux plats, on fait des palmes, c'est tout le temps. Ma tata, du coup, Christine Serrano, une danseuse emblématique de Nîmes. J'ai commencé les cours avec elle, quand j'avais 4-5 ans. On m'a mis au cours avec tata, comme dans la marmite. Et au fur et à mesure, ça grandit, la passion. Au début, on est là parce que c'est tata. Et après, ça nous plaît de plus en plus. Et c'est pour ça que je suis partie à l'étranger faire des études à la base, où j'ai pris des cours de danse en même temps là-bas. Et après, j'y suis partie réellement un an et demi à Séville, juste pour prendre des cours de danse.
8: Le flamenco, c'est une discipline qui est très traditionnelle, qui a ses codes, mais j'imagine que chaque danseuse se l'approprie. Mmh. Qu'est-ce qui se passe en vous quand vous dansez? Qu'est-ce qui s'exprime dans votre corps?
5: C'est vrai que la danse, c'est j'ai l'impression en tout cas d'être le seul moment où je suis vraiment moi, où il n'y a pas de filtre, il n'y a pas de masque, et j'ai le droit d'être vulnérable, moi et mes émotions. Parce que le flamenco, c'est surtout ça, c'est surtout transmettre des émotions. Et c'est vrai que la société d'aujourd'hui, elle nous empêche un petit peu de vraiment les vivre à cœur ouvert. Et la danse, ça permet ça. Le flamenco, en tout cas, il nous permet vraiment de libérer qui on est vraiment, sans avoir à se cacher. Voilà, la danse, ça me rapporte de la joie de vivre, et aussi cet espace de j'ai le droit d'être triste et j'ai le droit d'être en colère. Cet art, il mérite d'être connu au fin fond de toutes les planètes.
9: Olé!
5: Olé!
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1: On sait qu'on est Lorrain parce qu'on
2: est grenat à la vie, à la mort.
1: Mais bien sûr, évidemment.
2: Je la croise à la librairie La Pensée Sauvage, avenue de Nancy à Metz, un charmant repère d'amoureux de livres de nature et de poésie.
1: Pas très loin du stade Saint-Symphorien.
2: Exactement. Amoureux de livres de nature et de poésie, donc je m'étais perdu.
1: Oui.
2: Elle entre dans la boutique, je lui demande son prénom, persuadée de lui avoir déjà signé un livre. Anne-Marie, elle lâche du bout des lèvres. Elle m'assure que je ne lui ai jamais rien signé, elle s'en souviendrait, et je comprends vite que son après-midi serait plus belle si je daignais lui lâcher la grappe. C'est ma fâcheuse habitude de parler aux inconnus. Mais c'est con, j'ai pas envie de lui lâcher la grappe parce que je pressens le bon millésime.
1: Oui.
2: C'est que la dame a de l'allure et de la conversation. Alors je pousse un tout petit peu le taillage de bavette en lui demandant si ça va. Attention, un vrai ça va, hein.
1: Oui.
2: Pas le gant de toilette tiède de politesse constant à tout bout de champ, sans jamais écouter la réponse.
1: Oui, non, puis c'est toujours oui, de toute façon.
2: Un vrai ça va, intéressé, une main de fer dans un gant de téflon.
1: Oui.
2: Et c'est là qu'elle me cueille en répondant qu'elle a enterré son mari la semaine précédente.
1: Oh.
2: Ah ben, me voilà bien.
1: Voilà
2: si je m'excuse, je concède avoir gaffé.
1: Oui.
2: Or, j'y suis pour rien dans le décessus mentionné.
1: A priori.
2: Alors, je demande à Anne-Marie si elle a été heureuse avec son mari et aussi comment ce mari s'appelait. Tout ceci est vrai. Hein.
1: C'est délicat, non, c'est vrai.
2: Oui, bien sûr. Il s'appelait Norbert et il a consacré toute sa vie au sport. Supporter du FC Metz devant l'Éternel, il a été enterré avec un maillot grenat floqué du nombre 33, son année de naissance. Le foot était tout pour lui, précise Anne-Marie. Et lorsque je lui demande si Norbert a pu aller au stade jusqu'au bout, elle s'exclame, évidemment, à la fin c'était dur pour lui à cause de la maladie et à cause des résultats du club. Alors je me suis demandé combien sont-ils en Moselle à indexer la santé ou la courbe de leur morale sur les résultats de leur club de cœur. Pour combien de vrais supporters la météo dépend d'un point arraché à Jean Bouin, La Beaujoire ou Raymond Coppa. J'ai laissé Anne-Marie à ses livres, à sa nature et à sa poésie, songeant qu'on peut aimer sans condition les bouquins, sa femme ou l'équipe de foot de sa ville. Et je me suis laissé espérer qu'un instant entre les rayons chargés d'ouvrages, Norbert avait pointé le bout de son nez.
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4: Arnaud Fromage est avec nous chaque matin. C'est l'heure de la nécessaire minute comtoise. Mon cher Arnaud, bonjour.
5: Bonjour.
4: Du côté des radars, il y a des petites surprises. On donne vraiment des drôles de noms aux choses, parfois, chez nous, en Franche-Comté.
5: Oui, et en voici un nouvel exemple. Alors, petite mise en situation. Vous êtes en voiture, vous venez de Belfort et vous roulez en direction de la chapelle sous Rougemont. Bref, vous êtes sur la départementale 83. Vous passez de nez avant d'arriver à Rop. Là, vous passez devant la mairie, sur l'avenue Charles de Gaulle. Il y a Céline Coiffure, mais vous continuez. La petite patte d'oie à la Vermenoncourt, vous restez sur la route principale et vous avancez encore un petit peu. Il y a les jolies maisons typiques là sur le côté. Et c'est là, dans le virage, qu'il faut freiner, tout simplement parce qu'il y a un radar.
4: Bon, bah, pas mal la petite balade là autour de Belfort. Je vois pas vraiment. Vous voulez en venir, Arnaud ?
5: Eh bien, exactement à cet endroit précis, là, sous le radar, en face de la boîte aux lettres. Parce que ce n'est pas n'importe quel radar. C'est celui qui est surnommé le radar Johnny Hallyday. Mais alors, pourquoi, allez-vous me demander, maintenant que j'ai réussi à capter votre attention ?
4: Eh bien oui, pourquoi le radar de Johnny Hallyday, Arnaud ? Oui.
5: Pour comprendre, il faut remonter à février 1970. L'idole des jeunes a donné la veille un concert à Strasbourg et doit se rendre à Besançon. 3000 personnes l'y attendent et il est 18h passé. Dans la DS Palace Citroën, qui roule à fond parce que, années 70, il y a donc Johnny Hallyday et Sylvie Vartan, mais aussi Mickey Jones, le guitariste de Johnny, Jean Ponce, son manager, et Sacha Rull, son secrétaire. On est en février, il fait nuit, il fait froid, il y a du verglas et ça roule vite, bref, Johnny perd le contrôle de sa voiture. Il glisse et se retrouve dans le fossé. Alors il parvient à reprendre le contrôle de son véhicule, parce que, ne l'oublions pas, Johnny Hallyday est un pilote, mais malheureusement, il y a un bloc de béton qui bloque le fossé, et la voiture finit par s'y écraser. À bord, Johnny et son guitariste n'ont rien, mais son secrétaire et son manager sont blessés. Sylvie Vartan, elle, a carrément traversé le pare-brise, elle a le visage en sang. En 1970, la ceinture de sécurité est censée être obligatoire, mais dans les faits, personne ne la met vraiment. Les voisins viennent au secours des blessés, alors au départ ils avouent ne pas vraiment avoir reconnu Johnny et Sylvie Vartan parce qu'ils sont sous le choc, et les blessés sont conduits à l'hôpital de Belfort. Johnny s'empare du téléphone d'un riverain pour annoncer qu'il n'y aura pas de concert à Besançon ce soir-là. Sylvie Vartan, elle, s'exile quelques mois à New York dans une clinique de chirurgie esthétique où elle subira des dizaines d'opérations de reconstruction pour effacer les traces de l'accident. Alors voilà pour la petite histoire. Et c'est donc dans ce même virage, toujours à la sortie d'Europe et toujours aussi dangereux, qu'a été installé en 2019 un radar, le radar Johnny Hallyday, pour nous rappeler que, star ou pas, il ne faudrait pas oublier de...

0: Johnny Hallyday, voilà, on sait désormais où il est grâce à vous, Arnaud Fromage, pour la nécessaire minute comptoise. Vous menez les enquêtes dans tous les sens et vous nous faites revivre avec un superbe podcast La vie incroyable de Paul-Émile Victor, un jurassien qui, pour sa première expérience et sa première expédition, est parti au Groenland. On a entendu le premier épisode jeudi, à partir de 10h. Et le numéro 2 est déjà disponible en ce moment sur l'application ICI ICI. Vous allez véritablement découvrir ce qu'a enduré l'équipe autour de Paul-Émile Victor, une équipée qui a été véritablement sans danger, mais ô combien importante pour l'avancée de la science. Un podcast passionnant avec vous, mon cher Arnaud Fromage. Je vous dis à demain.
1: À demain.
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3: Là, je suis à Saint-Amand-Talande et je me dirige vers la librairie de la Monne. Alors, c'est pas le diminutif de Simone, donc c'est pas Momone qui tient la librairie de la Monne. Ça aurait pu, oui, non, mais c'est pas ça. La Monne, c'est la rivière, hein. Et donc, il y a déjà, par exemple, le tennis club de la Monne et la librairie de la Monne. Rentrons. Bonjour madame.
4: Bonjour.
3: Au revoir madame.
4: Au revoir.
3: J'irai voir Anne-Laure tout à l'heure, mais on va déjà saluer Johan. Bonjour Johan.
5: Bonjour.
3: Alors Johan, c'est vous avec Anne-Laure qui avez ouvert cette librairie de la Monne ici à Saint-Amand-Talande.
5: Tout à fait, on a ouvert en décembre 2023. Ouais. On a repris le local d'une fleuriste et on a créé la librairie. Voilà.
3: Ça fait café ?
5: Ça fait café, il y en a aussi des jeux de société, de la carterie, un petit peu de papeterie, surtout des livres, hein, et une petite partie café et salon de thé.
3: Vous venez ici à la librairie de la Monne, vous êtes de Saint-Amand ?
6: Je suis à côté, à Saint-Saturnin, oui. Donc c'est bien pratique parce que du coup ils ont tout ce qu'on veut, puis c'est dans les mêmes tarifs, donc, et puis en même temps, ben, c'est sympathique, c'est convivial et puis voilà.
3: Et puis ça a amené de la vie, hein.
6: Ça a amené de la vie parce qu'il y en avait besoin. Il y en avait une ancienne, je suis là depuis très longtemps, donc il y en avait une avant et c'est vrai que ça manquait énormément. Voilà.
3: Et ben ça va bien faire plaisir à la patronne, j'imagine.
5: On a eu un très très bon accueil de tous les habitants du secteur, là, à la fois des trois communes, Talande, Saint-Amand et Saint-Saturnin, mais plus largement, en fait, on touche des gens un peu de toute la communauté de communes Mont-d'Arverne.
3: Là, on est sur une librairie où il y a tout le temps du monde.
7: Oui, oui, tout le temps, tout le temps. Puis même au niveau des jouets, des livres pour enfants. Moi, j'ai deux arrière-petits-enfants. C'est génial, on repart toujours avec quelque chose. J'ai dit à mon mari, j'en ai pour 2 minutes parce que c'est un livre commandé. Mais des fois, il sait que je reste une demi-heure.
3: J'en ai pour 2 minutes, chérie, je reviens dans 2 heures. Eh bien, je vis un moment très sympathique. Là, je vais m'installer avec mon petit café. Et tout est mignon, la tasse à café est mignonne. Et ce mini tagine là pour mettre les sucres me fait penser que vous avez passé une partie de votre vie, me semble, à Casablanca, vous.
5: Oui, c'est ça. On a passé 3 ans, avant de venir s'installer ici dans le Puy-de-Dôme, on a passé 3 années à Casablanca. On a ramené plein de jolies vaisselles et notamment dans cette collection là, on a trouvé c'était à Essaouira, je me rappelle, une boutique en fait où ils avaient des poteries un peu particulières et du coup on a fait le plein et on a ramené ces petits tagines qu'on utilise maintenant pour le salon de thé.
3: Pour mettre le sucre.
7: Cette librairie, on a voulu qu'elle soit aussi un petit lieu où les gens puissent se poser, boire un petit café, un thé, s'asseoir, bouquiner avec les enfants. Ça fait une ambiance agréable. Il y en a qui viennent travailler, même des fois l'après-midi, ou peindre, ou voilà.
3: Ah, il y en a qui viennent s'installer avec un ordi, par exemple.
7: Oui, ouais, ils viennent avec leur ordinateur, ils travaillent. On a des artistes qui font des livres ensemble, avec une illustratrice et une autrice qui travaillent ensemble. Elles se posent à la librairie avec un petit thé. Ouais, ça fait une petite ambiance sympa.
3: C'est pratique, hein, d'être ici, voilà, un bel endroit.
8: Et fabuleuse. Donc, on est toujours très bien conseillés. Enfin, c'est pour ça.
3: Quand on pousse la porte de la librairie de la Monne, en fait, et c'est écrit là, d'après George Sand, l'esprit cherche et c'est le cœur qui trouve.
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1: Vous êtes peut-être déjà venu voir vos enfants ou vos petits-enfants jouer à la Guéretoise, cette salle de spectacle qui est à l'espace Fayol à Guéret. Mais c'était quoi avant ?
2: Hervé Herpe, directeur artistique de la Guéretoise de spectacle. Avant, ici, c'était un prêt, il y a très longtemps. Puis après, il y a eu une construction, c'était une MJC, avec multiples activités, comme ça se faisait beaucoup dans les années 70-80. Il y avait un ciné-club, il y avait un labo photo qui existe encore dans les caves.
1: Est-ce que vous avez entendu l'époque où c'était une coopérative ?
2: Oui, alors il y a eu cette période, parce que c'est un petit peu ce qui a permis d'inventer aussi la Guéretoise de spectacle. Guéret est une ville qui a presque inventé les coopératives. C'était une coopérative ouvrière, très active, très engagée politiquement. On venait acheter sa farine, on venait acheter des boutons pour faire de la couture. Il y avait plein de choses et c'était quelque chose qui a été très très très important sur la ville de Guéret. Et il en reste encore des traces.
1: C'est quoi l'esprit coopératif ?
2: Plutôt que de passer par un système commerçant, des gens faisaient des achats en gros, ils négociaient des prix, ça rassemblait. C'était très familial et puis dans un but très social. Cette histoire de coopérative de Guéret me trottait dans la tête, mais j'avais pas fait le lien. Et puis un jour, on avait créé un spectacle, Guéret en chanson. Il y avait des réunionnais, il y avait des anciens maçons, des carrières, il y avait des immigrés qui venaient d'arriver ici. Et on a créé un spectacle global avec écriture de chansons. Et on a donné ce spectacle à l'espace André Lejeune devant une salle complète de 600 personnes, quoi. Et à la fin du spectacle, on avait organisé une petite buvette. Et c'était très drôle parce que tout le monde s'est retrouvé, parce qu'il y avait tellement de monde, et bien à servir des boissons, à servir. Et j'avais l'impression d'être une petite usine grouillante et sympathique. J'avais l'impression d'être dans une coopérative. Il y a un ami qui me dit, mais tu devrais appeler ta scène la Guéretoise. Il dit, ça fait un nom de coopérative, la Guéretoise. Je dis, ouais, mais je me demande si c'est pas le nom d'une bière. Rajoute deux spectacles. Et c'est comme ça que la Guéretoise de spectacle est née, suite à cette soirée un petit peu coopérative. C'était en 2006.
3: Maya,
1: comment tu connais la Guéretoise ?
3: Moi, j'y suis allée avec l'école. J'ai vu un spectacle. C'était Chute la pomme. On ne parlait pas. Et en fait, c'était un monsieur. Et ben, il avait une pomme. Et en fait, il faisait comme si c'était un peu son animal de compagnie. Et un jour, quand il dormait, il voulait le manger, mais il se réveillait tout le temps.
1: Tu recommandes cette salle ?
3: Oui, je le recommande très fortement.
1: Aujourd'hui, la Guéretoise de spectacle garde cet esprit de la coopérative, de convivialité et de solidarité.
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4: Bonjour, je m'appelle Antoine. Comme j'ai l'habitude de le dire, je suis un petit con d'école de commerce, orienté finance-entreprise. J'ai eu l'occasion de reprendre la agence immobilière familiale et j'ai décidé de changer de voie suite au Covid.
5: Bonjour Antoine. Alors Antoine, vous avez 37 ans et c'est déjà votre troisième vie que vous êtes en train d'écrire ici à Périgueux. C'est quoi un petit con qui sort d'école de commerce ?
4: C'est une personne qui applique ce qu'on lui apprend. Le sketch des inconnus sur le monde de la communication est très parlant et notamment il y a une expression qui reflète bien l'enseignement qu'on a en école de commerce. Ne jamais prendre les gens pour des cons mais ne jamais oublier qu'ils le sont. Et que ce soit en marketing, que ce soit les business plans où on valorise le chiffre d'affaires futur, ce qui était vraiment très prégnant.
5: Et pourtant, c'est ce parcours qui vous a fait venir là, à Périgueux. Vous dites que la crise Covid a joué un rôle majeur. Je crois que vous tombez sur une vidéo sur Internet où vous découvrez le métier de boucher charcutier, c'est ça ?
4: Oui, un jour, je regardais un fonds de commerce à reprendre et on me parle d'un charcutier, le charcutier Charlot à Piégut-Pluvier. Et j'arrive la dernière semaine avant qu'il ferme et je trouve que les productions qu'il fait sont assez exceptionnelles. Et je me renseigne sur un métier que je ne connaissais pas, qui était le métier de charcutier. Et je tombe sur la vidéo de Bernard Marie, un meilleur ouvrier de France, qui était le monsieur charcutier de Paul Bocuse. Je me suis vraiment plongé dans le métier de ce charcutier. C'était vraiment un hasard que le saint patron des charcutiers, c'était Saint-Antoine. M'appelant Antoine. Et donc, suite à ça, j'ai travaillé en Alsace, à Deauville et en Périgord-Vert.
5: Et là, depuis quelques semaines, vous vous êtes installé à Périgueux. Vous avez avez repris le commerce d'un périgourdin qui était bien connu, Christophe Orteil. Quelles sont les surprises ou les nouveautés qu'on va pouvoir retrouver, par exemple, sous la halle du Coderre, les mercredis et samedis, jour de marché à Périgueux?
4: On garde tout pareil, ça c'est important. On fera des petites modifications petit à petit. J'aime bien tout ce qui est à base de croûte. On continuera peut-être à augmenter le feuilletage, ce qu'on appelle les pâtisseries charcutières. Peut-être offrir différentes recettes. Christophe avait une très grande variété de produits frais et faits maison à disposition des clients, qui était déjà en soi un tour de force. Donc on va garder cette production et au fur et à mesure, on changera des petites touches. Là, on vient de lancer les crèmes caramel. On va voir si le public est réceptif.
5: Cette aventure, elle est toute nouvelle. Ils ont dit quoi, vos anciens collègues d'école de commerce, quand vous leur avez dit que vous étiez maintenant patron d'une PME à Périgueux, dans le secteur de la boucherie-charcuterie?
4: Mes anciens collègues d'école de commerce ne le savent pas forcément. Et mes amis ne sont pas forcément surpris. Mais comme certains clients me l'ont dit, j'ai la tête du boucher. Voilà. Je ne sais pas ce que je dois en penser. Sûrement de très bonnes choses, parce que, comme je le disais avant, j'ai l'impression d'être à ma place. Mais voilà.
5: Merci beaucoup, Antoine.
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1: Jules Levert, Courant Éclair.

Pendant 20 ans, Jules Lavert, originaire des déserts près de La Fécla dans les Bauges en Savoie, sort son premier single, Courant éclair. Étudiant en triple diplôme et sportif de haut niveau, Jules a aussi participé à The Voice Kids il y a quelques années.

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2: Salut à toutes, salut à tous et bienvenue dans Décibel. C'est parti pour une heure autour de l'actualité musicale. Ce soir, on célébrera Astrud Gilberto, une des plus belles voix de la bossa nova, cette musique brésilienne. Astrud qui nous a quittés il y a 3 ans, jour pour jour. Alors voilà, la chanson anniversaire, c'est pas toujours pour souffler des bougies, c'est parfois pour se souvenir. Et c'est ce qu'on fera à la fin de l'émission. Le coup de cœur du jour, c'est un jeune homme que nos invités connaissent bien, Tommy Bugsy, qui vient de sortir une nouvelle chanson, Revolver Lover. Vous allez la découvrir tout à l'heure. 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Jackie, Benji, les Negmarons, bonsoir.
3: Bonsoir. Bonsoir, bonsoir.
2: Ah, je suis contente de votre actualité parce que ça me permet à chaque fois de vous inviter à nouveau.
4: C'est vrai.
2: Dans des
4: Décibels. C'est toujours un plaisir pour nous de te revoir, Emilia.
2: Merci.
4: C'est cool.
2: 30 ans d'amour. Vous êtes ma relation la plus longue depuis ça.

0: Casnègre, premier album de Nègre Marron. Et donc, je le disais tout à l'heure en intro, avec ses quasi 30 ans de carrière, arrive ce chiffre canon de 1 million de disques vendus. Félicitations.
1: Merci.
0: Bravo, messieurs. Et bravo pour la longévité aussi, parce que on sait que c'est pas forcément évident. Alors, dans la chanson, on dit, on fait le bilan calmement. Mais si vous faites le bilan posément, est-ce que vous vous dites qu'effectivement, c'était pas un long fleuve tranquille ces 30 dernières années?
1: Ouais, c'est vrai qu'on peut dire que c'est pas un long fleuve tranquille, mais c'est aussi ça, le charme et la magie de la musique. Et c'est, il y a des périodes où tout va se passer très bien, il y a d'autres périodes où ça va être un petit peu plus compliqué. Comme on dit, il y a les hauts, il y a les bas, mais l'essentiel, c'est de garder toujours cette envie. L'envie de retrouver le public, l'envie d'aller en studio, l'envie de créer. Tant qu'on aura toujours cette envie en nous, on pourra dire que tout va bien malgré tout.
0: Et entre vous, alors, parce que moi je le dis, c'est une histoire d'amour sans nuages entre vous et moi depuis 30 ans, mais c'est normal, vous m'avez pas sur le dos tous les jours. Vous, en revanche, vous avez passé énormément de temps ensemble. Vous êtes sans doute la personne qui connaît le mieux l'autre sur Terre. Est-ce que ça, c'est une relation qui s'entretient d'une manière particulière?
2: Il y a de fortes chances, effectivement.
0: Ouais, hein. Que...
2: Ben écoute, franchement, c'est assez naturel. Ce qui est intéressant aussi, c'est qu'au-delà de la musique, on a surtout des liens d'amitié qui sont très forts.
0: Ça a commencé par ça.
2: Tout à fait, ça a commencé par l'amitié d'abord, et puis la passion est venue consolider tout ça. Et aujourd'hui, on a des vies de famille, on est des darons, donc pour le coup, les enfants aussi sont proches, et donc toutes sortes d'occasions et de célébrations sont bonnes pour qu'on se retrouve ensemble, bien au-delà de la musique en fait. Et donc, oui.
0: Vous diriez que ça ressemble à une relation de frère ou c'est encore autre chose?
1: Bah oui, c'est une relation familiale, une relation frère, une relation de couple. D'une certaine manière.
0: On était
2: au bord du divorce il y a pas longtemps. Là.
1: Donc ils font des concessions, des consensus.
0: Ouais, c'est ça, ouais.
1: Mais après voilà, tout ça ne tient pas s'il n'y a pas une réelle fraternité entre nous, une réelle amitié. Et c'est vrai que Benji, je le vois plus que ma femme carrément, quasiment, parce que entre les studios, les concerts, le travail, il y a tout plein de choses qu'on fait ensemble. Mais en fait, je pense que ce qui continue de nourrir cette amitié, cette fraternité, c'est justement le fait qu'on se voit pas uniquement pour le boulot, quoi. On va s'appeler pour aller voir un match de foot, on va s'appeler pour aller manger au resto ensemble, on va s'appeler pour aller dans une soirée, on va s'appeler comme il disait Benji, quand il y a des événements familiaux, mariage, baptême. Donc tout ça fait que ça va au-delà de juste de gars qui travaillent ensemble. Non, on est des frères pour de vrai, quoi.
0: C'est beau. Alors, il y a un nouveau single qui s'appelle Diaspora avec un clip qui vient de sortir. On va l'écouter et en parler tout à l'heure, le décortiquer, mais juste pour vous mettre l'eau à la bouche, enfin aux oreilles exactement.

avec le petit clin d'œil Exodus de Bob Marley. On en parlera tout à l'heure. Pour le moment, il faut qu'on parle de cet énorme tube qu'on passe régulièrement ici dans cette émission. Dès qu'on a envie de se réconforter avec un petit peu de nostalgie, mais de la nostalgie douce et lumineuse.

0: Milan, c'est une chanson que tout le monde a dans ses playlists, que plein de gens qui n'iraient pas au même concert ont quand même en commun. C'est des chansons comme ça qui font un peu ciment pour pas qu'une génération, d'ailleurs pour plusieurs. Quand elle est née, cette chanson, est-ce que vous vous êtes rendu compte que vous étiez en train de créer un truc à part qui allait durer vraiment?
1: En fait, je me rappelle bien du jour de l'enregistrement de ce titre. Dans le studio, il planait une atmosphère assez particulière, une forme de mélancolie, quelque chose de très touchant et d'assez sincère. Mais on était loin de s'imaginer quand même que ce morceau traverserait le temps, les années, les générations à ce point-là. Ouais. Par contre, ce qui est intéressant, c'est que à chaque fois que des gens nous rendaient visite en studio et que les gens l'écoutaient, il y avait toujours des réactions de surprise. Les gens étaient vraiment touchés par le propos, par l'histoire, par le côté authentique en fait aussi de cette chanson et de notre histoire. Donc on sentait qu'on tenait quelque chose d'intéressant, mais de là à prédire que ça allait voyager, traverser le temps à ce point-là, franchement, on n'y était pas vraiment.
0: Et c'est fou quand même d'avoir, parce qu'à l'époque, c'est que le deuxième album de Negmaron, on est en l'an 2000, vous êtes encore très jeune, et pourtant déjà, donc très, oui, tu parlais de mélancolie, très nostalgique, et en fait, j'ai l'impression que c'est un truc qui est vraiment partagé par tout un tas d'artistes. Je sais pas si vous écoutez de temps en temps, par exemple, les albums de Big Flo et Oli, dès qu'ils ont eu 22 ans, ils commençaient à faire des chansons sur la nostalgie de leur adolescence, etc. Comment vous l'analysez, ça? De chérir des moments qui viennent à peine de se passer?
2: Parce que déjà, on vient... Faut rappeler le parcours des Negmaron. Nous, on a grandi à Gare Charcel, banlieue parisienne, dans le 95. Et on n'était pas prédestinés à faire cette carrière. Nous, la musique... On a toujours fait de la musique, mais c'est vrai que ça, pour nous, ça a été très vite.
0: Oui, il fallait les défoncer, les portes. En tout cas, elles n'étaient pas ouvertes pour vous.
2: Justement, nous, non.
0: Ah ouais?
2: On n'a pas trop eu à les défoncer parce que c'est voilà, il y a eu un film qui a été tourné à Garges, le film de Thomas Gilou, le film Rail. Ouais. Et donc il y avait
0: la monnaie. Dedans.
2: La monnaie, ouais. Voilà, qui est sortie dans la BO du film. Et c'est vrai que tout s'est accéléré, tout s'est enchaîné très vite. Sortie du single, ensuite on sort un album assez rapidement. Ensuite il y a un projet Bisson à Bisson, on crée le label Première Classe. En 4-5 ans, il y a un énorme changement dans notre vie. De rien, de amateur, on passe au statut de professionnel. Il y a tout plein de choses qui se passent. Et c'est vrai que... Et c'est à ce moment-là qu'on a l'idée de faire ce titre, le bilan, pour raconter tout ce qui se passe en 4-5 ans. On vit peut-être ce que d'autres personnes peuvent vivre en 20 ans, quoi.
0: C'est ça. Et en écrivant justement cette chanson, les paroles, et en se rappelant de tout ça, en le remettant dans l'ordre, est-ce que vous avez réalisé que vous en aviez profité, ou bien est-ce que c'était tellement rapide que vous n'avez peut-être pas tout kiffé au maximum?
1: Non, quand même, je pense qu'on était quand même conscient d'avoir vécu des moments extraordinaires, d'avoir bien profité. J'ai même envie de dire d'être un peu des privilégiés quelque part. Parce que on a signé nos contrats en maison de disque, on avait 18 ans, on sortait du lycée, on était, comme le disait Jackie, on était super jeunes. Et on était encore à l'époque où, je dis bien entre guillemets, le show business, il se passait beaucoup de choses, tout ce qui est vraiment des moyens dans la musique, des budgets. Donc on a mis tout ça à notre disposition pour qu'on enregistre dans des super bonnes conditions, pour qu'on ait un environnement assez sain. Donc on se rendait bien compte qu'on vivait des choses assez magiques pour notre jeune âge. Tu vois.
0: Ah, c'est beau. Allez, on va la réécouter cette chanson et puis ensuite on va se plonger dans Diaspora et puis on va essayer surtout... de récupérer des informations essentielles, à savoir à quand le prochain album des Negmaron. Pour le moment, si vous vous demandez à quand la tournée des Negmaron, ça, je peux vous le dire, après quelques festivals d'été, attaque une tournée belle comme tout, le 2 octobre au Zénith de Paris, rendez-vous le 6 novembre au Havre, Lons-le-Saunier le 27 novembre, Auxerre le 5 décembre et Grenoble le 11 décembre. J'ai fait le bilan des concerts, on écoute la chanson.

Meg Marron sont les invités de Décibel ce soir. Je ne cache pas ma joie, alors ne boudez pas votre plaisir, les amis. Les Meg Marron en tournée, on en a parlé. Les Meg Marron qui préparent, l'air de rien, un nouvel album, il faut qu'on en parle. La dernière fois, on s'est vu pour un peu de temps.

0: On va l'écouter en entier tout à l'heure, ne m'engueulez pas, mais je voudrais qu'on en parle avant avec Jackie et Benji des Negmarrons qui sont avec nous. Le mot diaspora, ouais, qui peut rappeler évidemment plein de thématiques de l'album Exodus de Bob Marley. Et puis le petit clin d'œil aussi à Alpha Blondie, Brigadier Savali. Voilà, donc il y a vraiment plein de trucs qui se passent dans cette chanson. Racontez-moi comment elle est née.
1: Alors Jackie, je te...
2: comment elle est née? Elle est née lors d'une création, une séance de création au studio.
0: Ça ressemble à quoi, vos séances de création?
2: En fait, on est là, on écoute différentes musiques. Et c'est vrai qu'on avait dans un petit coin de la tête de reprendre ce morceau d'Alpha Blondie. Donc. Et ce jour-là, on était en studio et on s'est dit, on n'avait pas l'idée de reprendre le Alpha. Vas-y, on va se l'écouter maintenant. Et du coup, on a joué quelques accords du morceau et puis on s'est mis à faire un buff autour de ce titre là et c'est comme ça, c'est... en fait ce morceau il a pas vraiment été trop pensé, il est vraiment venu de manière assez naturelle,
1: spontané, ouais.
2: très spontané. C'est vraiment la musique qui nous a inspiré la thématique. Des fois c'est en sens inverse, on a une thématique et on va chercher la musique qui va avec. Là c'est le morceau qui nous a inspiré cette thématique et puis on est parti sur le mot diaspora. Enfin, on avait cette idée de parler de la communauté, de parler du pays, etc. Et c'est comme ça qu'est né ce titre.
0: Alors, c'est sûr que il faut voir le clip qui va avec cette chanson. Moi, je viens de le découvrir là, juste avant le début de l'émission. Il est magnifique. Il vient de sortir, tourné en Côte d'Ivoire.
2: Exactement. Abidjan, oui.
0: Racontez-moi pourquoi là-bas, d'ailleurs, et ensuite comment ça s'est passé.
1: On a fait le choix de tourner à Abidjan parce qu'on voulait tout simplement retourner à la source. Comme tu l'as si bien indiqué, c'est une reprise d'Alpha Blondie, Brigadier Sabari. Et donc ce titre, Brigadier Sabari, est né à Abidjan. Et on s'est dit qu'il serait intéressant d'aller tourner là-bas. Et donc on a travaillé avec un jeune réalisateur qui s'appelle Mindsef, qui s'est bien approprié la chanson et a fait une très belle retranscription en images. Donc on est super content. L'idée c'était aussi de dire que aujourd'hui quand on parle de la diaspora, on parle de toutes ces personnes qui comme nous ont la double culture. Moi je suis né à Sarcelles, Jackie est né à Paris et c'est vrai qu'à la maison on a reçu aussi une éducation avec des valeurs africaines et aujourd'hui voyant le continent africain, l'Afrique émergent, on a envie aussi d'apporter notre contribution à l'émergence du continent et voir comment on peut apporter notre pierre à l'édifice et donc c'est aussi de ça dont on parle dans ce titre quoi.
0: La double culture, alors arrêtez-moi si je me trompe, mais pour toi Benji, Congo et pour toi Cap-Vert,
2: c'est exactement.
0: Jackie, est-ce que c'est quelque chose qui est à géométrie variable dans votre vie, par moments hyper important, hyper devant, par moments un peu plus en retrait? Maintenant, comme tu l'as dit tout à l'heure, vous êtes des darons, et surtout, comment vous transmettez ça à vos enfants?
2: Pour moi, c'est une chance d'avoir cette double culture, et surtout d'en être conscient et d'épouser les deux cultures, aussi bien la culture française que, pour ma part, la culture capverdienne. J'ai eu cette chance d'aller très très jeune au Cap-Vert. La première fois que j'ai mis les pieds au Cap-Vert, j'avais 2 ans. Donc mes parents, c'est vrai qu'ils m'ont toujours transmis les valeurs du pays. À la maison, ça parle capverdien, ça mange capverdien. J'ai grandi aussi dans le quartier avec plusieurs communautés. Et c'est aussi ça le message qu'on veut passer à travers Diaspora. Nous, on a eu cette chance. Ah, tu vois, pendant un certain temps, je l'entends un petit peu moins maintenant, mais on a beaucoup parlé de diversité, etc.
0: Oui.
2: Et nous, en fait, tu vois, nous, la diversité, pour nous, ça a toujours été quelque chose de normal, parce qu'on a grandi avec plein de communautés autour de nous, plein d'origines différentes. Donc, et aujourd'hui, c'est vraiment une force. C'est une force de pouvoir, tu vois, nous, on sait dire quelques petits mots en créole, on sait dire des petits mots dans l'ingala, là, tu vois, il y a plein de trucs. Le fait d'avoir grandi avec plein de cultures différentes, moi, je trouve que c'est vraiment une force, quoi.
0: Ouais. Mais alors, grande force, grande responsabilité. La génération suivante, comment vous transmettez ça?
1: C'est une vraie question parce que, effectivement, on a pu recevoir de la part de nos parents certains codes, parfois la langue, mais pas forcément pour tout le monde.
0: Ouais.
1: Et aujourd'hui, on a vraiment envie aussi que nos enfants connaissent une partie de leurs racines et puissent découvrir qu'ils ont aussi l'éducation française, mais il y a aussi historiquement d'autres choses auxquelles, et d'autres endroits auxquels ils sont liés. Donc je pense qu'il faut faire le travail, les emmener là-bas de temps en temps en vacances, leur en parler, leur lire pourquoi pas des BD adaptés aussi aux jeunes enfants avec l'histoire de pays d'origine, et puis voilà, faire le travail comme on peut, mais c'est important quand même. Et nous, ça nous impacte aujourd'hui, ce côté diaspora nous impacte tout simplement parce qu'on a vu nos parents arriver, venir d'ailleurs et mener certains combats pour s'intégrer, pour exister, pour élever les enfants dans de bonnes conditions. Et forcément, ça nous a impacté dans notre manière d'aborder la vie, tout simplement, ouais. Face à des obstacles, des difficultés, des choses à régler, voilà. Donc, même d'une manière inconsciente, finalement, c'est toujours là. Ce côté-là est forcément sous-jacent.
2: Si nous, des fois, on l'oublie, il y a les grands-parents qui sont là pour continuer à faire le travail.
1: Exactement.
0: Ça, c'est vrai. Non, mais du coup, des chansons comme Diaspora, ça fait aussi partie, finalement, enfin, c'est une manière douce et dansante, mais ne serait-ce que ce mot disparaisse pas.
2: Exactement. Mais tu sais, nous, Diaspora, c'est la version 2026, mais en fait, on a toujours parlé de notre culture, toujours parlé de nos origines, toujours parlé de nos valeurs à travers nos albums, travers différents morceaux. Et puis aujourd'hui, en fait, on le retranscrit différemment. Mais c'est quelque chose qui a toujours été ancré en nous, ou même via différents projets, des projets comme le Bissona Bisso, des projets comme la MC Malcriado. Donc ça, c'est vraiment quelque chose qui est propre à nous, cette double culture, parler du quartier là d'où l'on vient, là où on a grandi, mais également parler de nos origines et de nos racines.
0: Alors il y a des doubles cultures évidemment qui sont beaucoup plus dures à porter que d'autres, difficiles et douloureuses. On en parlait il y a quelques semaines ici avec Abdel Malik et Matteo Falcone à propos des descendants d'esclaves, donc des africaines et des africains qui ont été arrachés à leur continent pour ce commerce de l'esclavage, le code noir, c'est fou, que la France avait mis en place à l'époque pour formaliser un petit peu tout ça, a enfin été abrogé, et c'est dingue parce que le code noir, c'était le cœur du film de Abdelmalik Fursi, Né Libre. Il y a un album qui est sorti de chansons inspirées par l'histoire de Fursi, et vous êtes dessus avec cette chanson qui s'appelle Justice.

Alors comme moi, hein, vous lisez les journaux et vous avez entendu la nouvelle, l'abrogation du code noir. Je vous pose la question parce que vous étiez à l'Olympia le 22 mai 98 pour célébrer les 150 ans de l'abolition de l'esclavage.

0: que c'est comme dans la chanson « Lève-toi, bats-toi » sur ces thématiques-là, encore aujourd'hui?
1: Ben, c'est bien sûr des thématiques qui sont très très importantes pour nous. Déjà parce qu'on s'appelle Nègre Marron et que c'est pas un nom anodin, c'est un nom qui est quand même lourd et chargé d'histoire.
0: Tu peux expliquer?
1: Ben, les Nègres Marrons, en fait, c'était les esclaves insoumis qui refusaient tout le système colonial, qui s'organisaient pour s'évader, pour reconstituer des communautés loin du colonisateur, loin de l'oppresseur. Et ce sont des esclaves, en fait, rebelles. Et donc, nous, on a choisi de s'appeler comme ça, étant très jeune, avec un certain nombre d'informations, parce qu'on était quand même assez renseignés aussi sur toute cette histoire, l'histoire de l'esclavage. Et là, en l'occurrence, de voir aujourd'hui que les choses avancent, eh ben, ça fait plaisir. C'est le fruit du travail de plusieurs personnes. On voit des députés aussi qui ont porté ce dossier à bras-le-corps, ouais. qui n'est pas évident. Il y a effectivement le film aussi d'Abdel Malik qui a fait bouger un petit peu les lignes. Donc ça, c'est très important de poser des sujets comme ça sur la table. Et voilà, mais il faut pas que la France ait peur de regarder son histoire dans les yeux, en fait. Parce que tant qu'on fera pas ce travail de mémoire, il y aura toujours un gap entre certaines communautés, les gens qui nous dirigent. Il faut qu'on crève les abcès et puis ensuite qu'on aille de l'avant. Mais tant que tout ça, ça ne sera pas finalement réglé, posé, inscrit dans les livres d'histoire avec tout le récit qui comment dirais-je, dans son intégralité, en fait.
0: Oui, parce qu'il y a ça, un vrai début, un vrai milieu, une vraie fin, des lois.
1: Exactement, il ne faut pas avoir peur d'en parler.
2: Sans modifier l'histoire, surtout.
1: Exactement.
2: La raconter telle qu'elle est.
1: Voilà. Et je mets le doigt sur quelque chose, mais c'est vrai qu'il y a de cela un ou deux mois, quand il y a eu le Conseil de sécurité de l'ONU et que la France n'a pas reconnu l'esclavage comme étant un crime contre l'humanité, eh ben, voilà, il y a une partie de la population, en tout cas, qui a été vraiment heurté par ce manque de reconnaissance
0: et de réalisme,
1: ouais. Des faits historiques qui sont avérés, documentés, etc. Et donc là, de voir que le code noir est abrogé, c'est déjà un pas en avant, mais on a encore beaucoup de travail à faire.
0: Mais avant de se mettre au boulot, on danse, ça vous dit? Diaspora, le Nègre Marron, c'est tout nouveau, ça vient de sortir et c'est déjà sur votre radio, ici.
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0: Oh là là, le coup de maître. Sérieusement, incroyable cette chanson. Diaspora, Negmaron. Allez, dites-moi, pas forcément une date exacte, mais donnez-moi une tranche, un semestre, comme à la fac, pour la sortie de l'album.
1: Bah écoute, c'est incessamment sous peu. Hein.
0: C'est vrai ?
1: Ouais, il y a déjà une date qui est le 3 juillet.
0: Mais non !
1: Ah oui !
0: Mais c'est bientôt !
1: Ah bah c'est très bientôt.
0: Mais c'est génial !
1: Bah c'est super. Et tu sais, je voulais, Émilie, revenir sur Diaspora, là,
0: en la réécoutant.
1: Et en fait, j'ai eu des flashs parce que la première fois qu'on l'a chanté en concert, c'était ce week-end. On a fait deux concerts à Bordeaux. Et j'ai l'image des gens qui me reviennent, en fait, et en le découvrant sur scène. Les gens étaient vraiment très joyeux, tu vois. Beaucoup. En fait, c'est un morceau qui transmet beaucoup d'amour. Il y a un message derrière ce morceau, mais il donne.
0: Ah, mais il est lumineux.
1: Voilà, il est extrêmement, extrêmement lumineux. C'est un très beau mot pour le définir. Et voilà, j'avais ces images de personnes avec beaucoup de lumière dans leurs yeux quand ils l'ont découvert. Et voilà, je suis très fier de ce morceau. Et pour revenir à l'album, très fier également de ce nouvel album. On a mis du temps à trouver la direction parce que quand on va en studio, bah faut trouver la magie, faut trouver la bonne DA, faut trouver la bonne couleur et surtout quand t'as une longue carrière comme nous, faut essayer d'éviter de se répéter, tu vois, d'essayer d'être novateur. Et à travers cet album, je pense que vraiment les supporters de Negmaron vont être contents. On a déjà pu faire découvrir un premier titre qui était un peu de temps, que les gens ont très bien accueilli. Ouais. Diaspora qui reçoit également un très bel accueil. Et je pense que l'album aussi va faire son effet.
0: Oh, et c'est un secret le titre ou pas de l'album ?
1: Pour l'instant, oui.
0: Okay. Bon. Attendez, il y a une minute de pub. Je vais essayer de trouver l'info.
1: Tu vas sonder.
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0: Le grand bilan, c'est le nom du concert des Negmarons le 2 octobre prochain au Zénith de Paris.
1: Le temps passé, beaucoup de choses ont changé. Qui aurait pu s'imaginer que le temps serait si vite écoulé? On fait le bilan, calmement.
0: Il n'y a pas que Paris hein, dans les dates, attention, après les festivals d'été, il y a aussi Le Havre, Lons-le-Saunier, Auxerre ou encore Grenoble. Le grand bilan, ça veut dire concert avec tous les hits.
2: Ouais, c'est 30 ans de carrière,
0: ouais.
2: Hein. Donc effectivement, tous les hits, des invités surprises, et puis ouais, ça va être, je pense, une très belle fête, sachant que nous, on aime prendre notre pied sur scène, quoi. On aime vraiment envoyer, mouiller le maillot, et ce qui est intéressant, c'est que depuis toutes ces années, ben, c'est vrai qu'on a, réussi à conquérir un nouveau public, donc il y a les anciens qui nous suivent, qui sont là, mais il y a aussi toute une nouvelle génération là, qui a pris le train en route, donc ça fait un beau panel dans le public, et c'est intéressant de voir ce mélange de générations qui et chacun a ses chansons préférées parce que ça leur évoque des souvenirs à différents moments, aux différentes époques, mais en tout cas tout le monde est dans la même ambiance et dans la même fréquence.
0: Et bonne nouvelle, ils seront sur scène pour le grand bilan et pour défendre un nouvel album au nom de code Fréquence. Mais on ne sait pas encore comment il va s'appeler cet album, en tout cas de Sud Radio Diaspora.

3 juillet, le nouvel album des Negmarons. Les gars, je vous ai entendu deux fois depuis le début de cette émission parler de Bissau Nabissau. Alors, même si on pleure tous ensemble, un bon coup, hommage à Calbo.

0: Calvo qui nous a quittés au mois de janvier. Tout jeune, il avait 53 ans. C'était un rappeur incroyable, notamment dans Arsenic. Un parolier aussi de génie pour plein d'autres gens, même des tubes de Asia. Elle est à toi. Ben c'est Calvo quand même.
1: Qui avait écrit.
0: Voilà. Et pour vous, c'était aussi vraiment un ami, un proche. Est-ce que vous avez envie, je ne vais pas vous forcer parce que c'est triste et il est mort il y a vraiment peu de temps, mais de dire quelques mots sur lui?
1: Bah oui, Calvo, de toute façon, voilà, il sera toujours avec nous, on l'oubliera jamais, on lui rend hommage à chacun de nos concerts, c'est un frère qui nous a quittés trop tôt, malheureusement, mais son image, sa voix résonnera à tout jamais dans nos cœurs, à tout jamais dans le cœur des gens, parce que il a énormément apporté pour la musique avec son frère Lino, voilà, Arsenic, ce sont des légendes de la musique, et c'est ça aussi la chance qu'on a de pouvoir faire ce métier, c'est que on fait des choses qui resteront.
0: Et même après vous.
1: Donc même après nous, et aujourd'hui, Calbo est parti, mais son œuvre restera toujours là, et quelque part, son âme sera toujours avec nous, à travers ses morceaux, à travers sa musique, donc il sera toujours là avec nous, quoi qu'il arrive.
0: Merci beaucoup, Jackie. Merci, Benji. Longue vie et belle vie au Negmaron et à leur nouvel album qui sort le 3 juillet. On va écouter, une voix qui vient nous parler de l'au-delà avec la vôtre. Petites îles avec Césaria Evora pour se dire au revoir. Les Negmaron, merci les gars.
1: Merci,
0: à bientôt.
1: Vraiment, merci beaucoup.

0: Zaria Evora, les Negmaron, petites îles. Negmaron, nouvel album le 3 juillet, youpi!
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0: Parfois, on est ben, en avance sur le planning, ce qu'on vient de vivre avec, avec les Negmaron. Et parfois, eh bien, je suis en retard. Mais genre 6 mois de retard, je viens à peine de découvrir une version de Mauvais Garçon d'Elena. Voilà, comme ça, version orchestrale. Je ne savais pas qu'elle existait, je l'ai écoutée, je l'ai trouvée vraiment canon, vraiment réussie. Et puisque cette chanson a été couronnée chanson de l'année aux dernières victoires de la musique, je me suis dit qu'il était grand temps aussi pour vous de la découvrir. Mauvais Garçon, Elena, version orchestrale dans Décibels.

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0: franchement, je ne sais pas si on l'écoutera tous les jours, mais cette version, il fallait qu'elle soit connue, voilà, de tout le monde. Je la découvre 6 mois trop tard, peut-être que pour vous c'est de l'histoire ancienne, ou peut-être que comme moi, vous la découvrez un peu ébahie en vous disant « Eh waouh, la petite Elena !» Après une grande tournée de festival d'été, elle attaquera une tournée des Zéniths le 3 novembre au Zénith de Nantes.
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0: Le cahier de vacances pour adultes, 100% musique. Je sais, sur le papier, ça peut paraître étrange, mais croyez-moi, je l'ai reçu. Et vraiment, on s'amuse à remplir des quiz, des QCM, des tests, des textes à trous. Ou alors, vous savez, comme quand on était à l'école, on a 2 colonnes et il faut relier, par exemple, le bon papa avec la bonne fille dans une chanson. Vous voyez, genre Nougaro qui chante Cécile, ma fille, ce genre de truc. Bref, que de la culture générale que normalement, nous, les fans de musique, on a. Et enfin, un cahier de vacances pour lequel vous ne vous sentirez pas cancre. C'est ce qui est à gagner ce soir. Et c'est ce qu'on offre à Elisabeth et Stéphane. Salut à tous les deux.
2: Bonsoir.
0: Ah, je suis contente de vous avoir tous les deux pour jouer ce soir, Elisabeth et Stéphane. Le thème du blind test de ce soir, ce sont les chansons qui parlent des métiers. Est-ce que c'est un thème qui vous inspire? Tiens, je demande à Elisabeth d'abord.
3: Alors, je vais noter un petit, mais on va voir.
0: On va voir.
3: Noter le poissonneur des lilas.
0: Ah bah, c'est celui qu'on écoutera à la fin. Donc déjà, tu peux te dire, Elisabeth, il sera pas dans le... Celui-là, il sera pas dans le blind test parce que c'est la chanson qu'on écoutera à la fin du blind test, le poissonneur. Ça faisait longtemps qu'on n'avait pas écouté Gainsbourg.
3: Je suis bonne.
0: Ah,
3: je
0: très forte. Bonne.
2: Si ah, moi j'écoute la Marine Nationale, alors je pense à In the Navy.
0: Ah, de oui, c'est drôle ça. In the Navy. Des gars qui font YMCA. Comment ils s'appellent déjà? Village People, mais oui, c'est ça.
3: Village People, oui.
0: J'ai pas pensé à mettre Village People dans le blind test. Allez, Stéphane et Elisabeth. Ce sont des métiers en chansons et on cherche le nom des interprètes de ces fameuses chansons. 1 point par bonne réponse et à la fin, tout le monde gagne. N'oubliez pas de donner votre prénom avant de donner la réponse, hein. Vous le savez, c'est comme ça que ça marche ici. Une première chanson, un premier métier, dites-moi, qui chante ça?
2: Ah, c'est Dutronc.
0: Oui.

0: 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Incroyable chanson de Jacques Dutronc. L'hôtesse de l'air. C'est Stéphane qui a trouvé en premier. Bravo Stéphane. Bravo, premier point qui va chez Stéphane. On continue, là c'est une chanson multimétier, mais un seul interprète.
1: Ah ouais, c'est Goldman.
0: Oui, bravo Stéphane.
1: Cordonnier.
0: Le cordonnier, le professeur aussi.
1: Ouais.
0: Changer la vie. L'hôtesse de l'air, le cordonnier, le professeur. On n'a pas encore fait le tour de tous les métiers ni de toutes les chansons qui parlent de métiers. Stéphane et Elisabeth, êtes-vous prêts pour la troisième chanson ?
2: Et Stéphane est plus fort que moi, hein, pour l'instant.
0: Ah, ouais, c'est pas grave, Elisabeth, c'est normal, c'est la fin de semaine. C'est parce que tu... Elisabeth, tu te relâches au troisième trimestre. C'est tout, c'est normal.
2: Oh non, jusqu'à maintenant, je suis bonne. Hein. Ça tient elle-même.
0: Allez, on continue.
2: Oui.
1: Ah, sur le taxi.
2: Alors, le taxi, Elisabeth.
1: Vanessa Paradise.

0: Émilie, j'ai un pote à Rennes.
1: Ouais.
0: Il est chauffeur de taxi BSL. Et son surnom, c'est Joe le Taxi.
1: Donc il y a un vrai Joe le Taxi.
0: Son vrai prénom, c'est Jean-Baptiste.
1: Ah, ben on l'embrasse, peut-être qu'il nous écoute.
0: Ah ben ouais, peut-être, ouais.
1: Bisous au vrai Joe le Taxi. Et surtout plein de bisous à Stéphane et Elisabeth. Merci infiniment d'être venus jouer avec nous autour des métiers en chanson. Je suis ravie de vous offrir le cahier de vacances pour adultes en avant la musique. Et puisque ces métiers en chanson ont été complètement décodés dès le début du jeu par Elisabeth, ce n'est pas une surprise. On va écouter une chanson de 1958. Et oui, dès les années 50. Serge Gainsbourg, avec son album Du chant à la une, écrivait, composait et interprétait le poinçonneur des Lilas. Voilà un métier qui n'existe plus, hein. On ne poinçonne plus les tickets à la main dans le métro parisien. Il ne faut même plus maintenant poinçonner les tickets nulle part, enfin quasiment nulle part. Mais ce n'est pas grave, la chanson est toujours là. Et s'il y a des enfants à côté de vous qui veulent que vous leur expliquiez le métier de poinçonneur, je pense qu'on a tous le droit de mimer.
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1: Serge Gainsbourg, le point sonore de Lila, c'est marrant, il a une voix tellement jeune sur ce titre qui date de son premier vrai album en 1958. Il avait 30 ans, Serge Gainsbourg, et seulement 62 quand il nous a quittés, beaucoup trop jeune, c'était en 1991.
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1: Allez, tant qu'on est dans les anniversaires, vous vous souvenez, la semaine dernière, on a célébré les 54 ans de Stomy Bugsy. 30 ans après son premier tube, mon papa à moi est un gangster.
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1: Eh bien, Stomy Bugsy, qui a aussi été décoré, hein, il est désormais chevalier de l'ordre des arts et des lettres, a fait son retour discographique et il s'en sort super bien, hein, parce que les rappeurs des années 90 en 2026, ils sont parfois en territoire un peu dangereux, bah là, c'est pas le cas. Vous allez entendre sa toute nouvelle chanson qui s'appelle Revolver Lover. Y a les codes du rap moderne de 2026, mais il y a les fondamentaux qui font que, bah voilà, hein, si vous aimiez Stomy Bugsy dans les années 90, vous allez toujours l'aimer aujourd'hui. C'est tout nouveau, ça vient de sortir. Stomy Bugsy est de retour.

0: Le retour de Stomy Bugsy.
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0: C'est déjà l'heure de la dernière chanson de l'émission, la chanson anniversaire. Alors aujourd'hui c'est l'anniversaire de la mort de quelqu'un, donc c'est pas très joyeux, mais je pense que vous allez adorer la musique qu'on va écouter ensemble. Ce 5 juin marque les 3 ans de la mort d'Astrud Gilberto, une des voix les plus inoubliables de la musique brésilienne. Elle chantait la bossa nova, mais alors d'une manière incroyable. Et puis si vous regardez un peu, vous pouvez trouver ça sur YouTube ou sur les réseaux, les vidéos en plus. Une attitude, un truc dans le regard. Elle était absolument incroyable. Et puis elle était grande chanteuse, mais aussi autrice et compositrice. Alors elle a chanté notamment The Girl from Ipanema. Mais c'est pas ça qu'on va écouter ce soir. On va écouter Agua de Beber parce que c'est trop beau. Elle a des fans en France, plein. Et un illustre, Étienne Dao, qui avait enregistré un duo avec elle en 1996. Une très jolie chanson qui s'appelle Les Bords de Seine, que vous écouterez plus tard, peut-être. Pour le moment, un classique, Astrud Gilberto.

0: Agwadji Beber, c'est la merveilleuse voix d'Astro Gilberto avec le compositeur de la chanson Antonio Carlos Jobim, et leur version date de 1965. Allez, Décibel, qui tire sa révérence juste pour ce soir. Hein. Demain, on revient à 20h avec les chansons préférées de Tété, monsieur, à la faveur de l'automne. Ce sera superbe. Merci à l'équipe de l'émission, tout aussi superbe. Il y avait Iris Guitoni, Fred Vigneault, Christophe Hulens, Elodie Bianca Maria, Sadika Raou et Franck Moilier. Je vous souhaite une belle soirée, les amis.
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2: 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Ouais.
3: Bonjour la France, c'est la finale. Ah là là, là, le jour de la finale qui va ramener la coupe à la maison. Alors, je vous rappelle que Éric Bastien est là, il a deux candidats, moi j'ai deux candidats.
4: Comment ça va? Bah, écoutez, moi j'ai la place sur la commode à droite de chez moi pour la coupe. Là, je veux dire, elle est prête.
3: D'accord.
4: Je suis prêt à la recevoir.
3: Alors, je rappelle le premier prix, c'est un week-end exceptionnel au Festival Off d'Avignon. C'est le plus grand festival de spectacle vivant en France. Il fête ses 60 ans cette année.

0: Dire que début juillet là pour le festival Off Malongo à la maison 4 de chiffres qui est, est une salle hein, de spectacle à Avignon, il y a Joe Malongo qui joue en famille.
1: Très bien.
0: Voilà, alors toute la famille Malongo raconte l'histoire de l'entreprise Malongo et évidemment à la sortie du théâtre, vous avez une dégustation in et off avec 32 dosettes et 6 verres en verre comme la cafetière.
1: Magnifique. Allez, on accueille nos 4 candidats et surtout une surprise.
0: Ah oui.
1: Bonjour Guy, comment vas-tu ?
2: Bonjour Valérie,
0: bonjour,
2: bonjour
0: Guy.
2: Eric.
1: Alors Guy, je le rappelle, hein, est un des candidats de la semaine. Guy nous a régalé avec une énorme bourde magnifique, en pensant que le Dami d'Hollande était un véritable pays. Est-ce que tu sais que, grâce à toi, je suis devenue présidente d'un pays ?
2: C'est vrai.
1: Ben oui.
0: Alors le problème, c'est que ça prend Valérie des proportions considérables. Outre les réseaux sociaux, les messages par milliers que vous recevez, on a des demandes, et vous allez l'expliquer, de demandes de formulaire pour intégrer le Dami d'Hollande.
1: Exactement.
0: De nationalité.
1: Merci Guy, grâce à toi, on a des demandes de formulaire pour devenir Dami d'Hollandien.
0: Mais c'est vrai, c'est pas une vanne. Hein.
2: Tu es ma reine déjà. Hein.
1: Ah ben bah, je sais que je suis ma reine. Bridget est à moi.
2: Je t'ai envoyé une photo, donc faut venir mettre les boucles d'oreilles pour le baptême. Hein.
1: Ah ben bah, évidemment que je mettrai. Je viendrai avec. Alors le drapeau du Dami d'Hollande.
0: Oui, c'est quelle couleur alors ?
2: Voilà.
1: Ah ben bah, je ne sais pas. Nicolas, qui est un de nos candidats là d'aujourd'hui, nous a déjà fait un formulaire spécial pour pouvoir le mettre sur les réseaux.
0: Fou ça.
1: On va faire un appel d'offres
0: Passe un truc là. C'est.
1: Enfin, Guy, merci. Oh là là. Hein, grâce à toi, sans faire de campagne présidentielle, je suis présidente.
0: Bravo. Guy, on salue toutes les équipes d'ici Mayenne, hein, bien sûr, puisque tu es à Laval.
2: Ah, moi, je vous embrasse tous.
0: Salut, Guy.
2: Tous, ouais.
1: Eh ben, merci beaucoup, Guy. Tu embrasses bien
0: bisous,
1: nos
0: bisous.
1: Petites vaches. Et à très vite et à très
2: puis,
1: bientôt.
2: Faudra venir les voir. Hein.
1: Mais vie. Nous ferons notre maximum et nous viendrons voir Bridget et Bouboune.
0: Dès la rentrée.
1: Ok. Alors, on accueille maintenant nos 4 finalistes, Daphné, Laurent, Nicolas et Carole. Comment ça va les amis ?
0: Bonjour.
3: Bonjour.
1: Bien. Bonjour. Alors, vous êtes contents d'être là ?
3: Yes.
4: Oui.
1: Ah, d'accord. Je voudrais entendre de la joie. Je voudrais entendre de la joie dans vos réponses. Alors, nous en reparlerons tout à l'heure avec Nicolas. Mais là, la première demi-finale, ça va être Daphné contre Laurent. Nico et Carole, c'est pour après. Donc, nous parlerons avec Nicolas de ce formulaire magnifique.
0: Magnifique.
1: Alors, Daphné, comment ça va depuis mardi ?
3: Bon, ça va. Très bien.
1: Bon, je rappelle que Daphné habite à Grand-Quevilly, elle est en concubinage avec Jimmy, elle a 2 garçons, elle a une chienne Kaya, un petit chat Minette, et elle est surtout conductrice de poids lourds. Voilà, alors tu as fait des pouettes-pouettes en camion dans toute ta région cette semaine ou pas ?
3: Oui, ça a été bien dynamique, hein, comme tous les jours.
1: Ah bah, voilà. Alors, je rappelle aussi que Daphné est bénévole dans un refuge pour les animaux à Rouen et qu'elle s'occupe des promenades et du nettoyage des boxes des chiens et des chats. Et si vous voulez faire un don, il y a un site, un truc ?
3: Oui, ils ont une page Facebook sur SNPA.
1: SNPA, d'accord. Bien, alors... Très bien. Est-ce que nous allons marquer le premier point ensemble tout de suite ? Nous allons le savoir immédiatement. Je te mets une petite ambiance.
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1: Alors, on va parler de lunettes. Daphné, une récente étude a montré qu'en moyenne, on passe 6 mois de sa vie à chercher ses lunettes. Est-ce que c'est vrai ou faux ? Top chrono, 5 secondes. Est-ce que c'est vrai qu'on passe 6 mois de sa vie à chercher ses lunettes ?
3: Vrai.
1: Non, c'est faux. On adorerait qu'il y ait une étude là-dessus, mais effectivement, vu le nombre de gens qui cherchent leurs lunettes, ça peut... Mais c'est pas vrai. Voilà. À tout de suite, Daphné, pour marquer un deuxième point.
0: Laurent, mon poulain, Laurent, ma fierté, Laurent qui est mon candidat, bien sûr, Laurent qui va aller jusqu'au bout de cette finale. Comment ça va, Laurent, depuis le début de semaine, depuis lundi ?
6: Depuis lundi, ouais, ça va bien.
0: Ça va bien. En Haute-Savoie, la Balme de Sillingy. Je me souviens très bien, en couple avec Michel. Bon, écoute, on t'a parlé un peu de l'émission, t'as eu des retours positifs ?
6: Oui, j'étais pas trop mal.
0: Ouais, alors voilà, on va upgrader aujourd'hui, on va te dire que t'es carrément le meilleur. Mon Laurent qui est chauffeur-livreur, rappelez-vous, chasseur dans les palaces, c'est-à-dire groom, il a été bagagiste, il a été concierge, il a fait énormément de choses, et puis, nous on est très heureux que tu sois avec nous aujourd'hui. T'as envie d'aller à Avignon ? Tu connais un peu le théâtre ou pas ? Le festival ?
6: Je connais pas. Non, pas trop, mais je suis déjà passé par Avignon, c'est très joli, et puis j'ai envie d'y aller, ouais.
0: Bah ouais, je te recommande cette belle destination, même si tu gagnais pas ce beau cadeau. Laurent, bienvenue dans la compète. Qui c'est qui va gagner, Laurent ? C'est toi.

0: On espère.
1: J'aime pas trop ça, on espère. Je préfère. Oui, quand même. C'est, oui, oui, on y croit. Oui, j'y crois, Eric. Oui, oui, je suis ton poulain.
0: Ouais.
2: Alors.
1: Ouais, ouais, d'accord. Laurent, seras-tu à la hauteur?
2: Le plat punchline de transition, hop, hop, hop.
1: 14 auteurs que je salue, bien sûr, pour ça.
2: Bien sûr.
1: Louis XIV, tu vois qui c'est?
0: Oui.
1: Bien sûr. Louis XIV est venu au monde, j'affirme, hein, il est venu au monde avec des dents. Le jour de sa naissance, il avait déjà des dents, ce qui, normalement, n'existe pas. Top chrono, vrai ou faux? Eh ben non, c'est vrai. À sa naissance, c'est en 1638, Louis XIV est venu au monde avec deux dents qui étaient déjà sorties. C'est pas une blague, hein, parce que c'est un phénomène rarissime appelé les dents natales. Et à l'époque, certains y voyaient un espèce de signe du destin pour celui que l'on surnommera plus tard le roi soleil. Moi, j'ai en face de moi la reine soleil. Maya la reine.
2: Maya la reine, oui.
1: David Hollande.
2: Alors, donc ça fait bas 0-0, la tête à Toto. Et tout de suite, vous écoutez ici. Ah, Véronique Sanson. Tu

0: On l'a bien massacré, hein. C'était Véronique Sanson, drôle de vie, à 12h14. Non, ah pardon, à 12h15, soyons précis sur ici.
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0: C'est la finale.
3: Alors, c'est la finale, Daphné et Laurent. Attention, maintenant, c'est le quiz musical. Alors, Daphné, tu vas avoir deux duos connus à reconnaître.
4: Ok.
3: Oh là.
4: Je suis concentrée.
3: Respire, ma chérie, ça va bien se passer. Alors, ils ne sont pas enchaînés, on va faire duo après duo. Écoute bien, premier duo.

0: Sara Perchettiamo, qui c'est qui chante? Top chrono 10 secondes.
1: Stone et Chardin.
2: Stone et Chardin.
0: Stone et Chardin.
2: On est pas mal là. Chante en italien, Stone et Chardin? C'est beau ça.
0: Voilà. Non, c'était Ricci et Poveri. Sara Perchettiamo. Stone et Chardin, c'est pas ça.
2: Vache de Normandie.
0: Bon, écoute. Alors, on va essayer de marquer un point quand même avec le deuxième duo. Attention, c'est parti, ces deux filles, on y va.

0: J'adore.
1: Qui c'est qui chante? Top chrono.
2: Les Bridget.
1: Est-ce que c'est les Bridget qui chante?
3: Oui, ah, bouche.
1: Que veux-tu? Oui, c'est les Bridget. Allez, ça te fait grâce aux Bridget. Tu as un premier point. Voilà.
0: Ouais, non, j'adore. Je pensais à une chanson qui s'appelle Palladium, qui rappellera des souvenirs aux Parisiens qui ont connu la boîte de nuit, le Palladium. Vous avez connu le Palladium?
1: Oui, bien sûr.
0: Allez, d'accord. Bon, Laurent, moi, je suis content d'avoir Laurent, parce que même s'il a zéro, faut pas oublier que c'est un grand chounard, comme on dit chez moi. C'est un chanceux. Ah ouais, non. Je voudrais vous rappeler que Laurent, il a acheté un paquet de café à 2 euros, et il a gagné quoi, déjà, Laurent, avec?
2: Voyage aux États-Unis.
0: Voilà. Voilà, le road trip dans l'Ouest américain. Une autre fois, il a gagné sur une radio combien? Qu'est-ce qu'il a gagné? À la radio?
2: Voilà, en apesanteur, aux États-Unis.
0: Et ouais, et puis une semaine aussi à Monaco. Mais oui, il est chanceux, et Laurent, il va le prouver encore une fois de plus aujourd'hui. Voici ton quiz musical. On est encore sur du duo. Tu vas devoir les identifier. Il y en a deux, il y a deux points à marquer là. On y va, Laurent?
2: On y va.
0: Allez, voici le premier.

0: c'est cadeau ça. On lance le chrono, qui chante?
1: Rita Mitsouko, Andy.
0: Rita Mitsouko.
2: Yeeha.
0: Fred Chichin, Catherine Ringer, on est sur le duo, oui. Rita Mitsouko, bien sûr.
2: Eh oui.
0: Je fais un point de plus, on enchaîne tout de suite avec le deuxième, ça suffit.
2: Allez, deuxième.
0: Un autre duo, à toi de le reconnaître. Au milieu.

0: Qui chante Top Chrono?
1: Ouais,
2: ouais, ouais, ouais, ouais, ouais, ouais, ouais, bravo.
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0: Ah, c'est génial.
3: C'est magnifique.
0: Bravo Laurent.
3: Alors, ça nous fait un point pour Daphné.
0: Seulement, c'est vrai.
3: Deux points pour Laurent.
0: C'est vrai aussi.
3: Tu vas te calmer. Et là, tout de suite, vous écoutez ici. Et on va écouter toi et moi, Guillaume Grand. À tout de suite, mes petits chéris.

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1: Bien sûr, on y va. Et alors, Carole, qui va jouer avec nous dans une dizaine de minutes, il paraît qu'elle chantait à fond la chanson.
0: Bah, bien sûr, karaoké ici, au David Hollande, il y aura le karaoké, sera obligatoire.
1: Elle est là, Carole ? Elle chante, Carole ?
2: Oui, je savais pas qu'on m'entendait, moi.
0: Bah, ah, on entend tout, nous, tu sais.
1: On surveille tout, c'est ça, le Dami d'Hollande.
2: Non. J'adore cette chanson.
0: Non, ne mélange pas le Dami d'Hollande. Au Dami d'Hollande, Tout le monde est libre et personne n'est surveillé.
1: C'est beau.
0: Voilà, allez, jingle.
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1: C'est le pays des rêves, le Dami d'Hollande.
0: Bien sûr, c'est le pays rêvé, le pays imaginaire, magnifique. Alors, Daphné, tu as un point. Laurent a deux points. Va falloir marquer la question à 5 points. On va raconter une petite anecdote avant de passer à cette question magnifique. Alors, comme ça, on adore les activités à sensations ?
2: Oui.
0: Il paraît que ton papa, il avait un parc d'acrobranche ?
2: Ouais. C'est vrai.
0: Donc, du coup, tu savais même pas marcher que déjà, tu étais sur les tyroliennes ?
2: Non, j'étais déjà grande. Hein. J'étais déjà ado, quoi.
0: Ah bah, dis donc, tes copains, ils devaient être contents parce que c'est sympa d'avoir un parc d'acrobranches.
2: Ouais, puis après mes enfants aussi, mon petit, il avait pu en profiter un peu.
0: Ah bah, dis donc.
2: Le cadre était sympa en plus, c'était cool.
0: Ah là là. Alors, il paraît que tu as fait de la tyrolienne à Avoriaz.
2: Ouais.
0: Alors,
2: Alors,
0: comment ça se passe? C'est combien de mètres? Parce que je sais qu'il y a un petit. La tyrolienne, elle est très longue, non?
2: Franchement, c'était en haut des pistes. Fallait prendre le tire-fesse, monter là-haut et puis partir. Je sais pas en termes d'altitude. Je sais qu'en longueur, elle faisait 300 mètres et puis après, on arrivait sur une piste rouge.
0: Et t'étais quand même à presque 100 km/h dans la petite tyrolienne, hein?
2: Ouais, tête en avant, c'était sympa.
0: Eh ben voilà, ok, super. Bon, alors, on va voir si tu barres à 100 km/h sur l'autoroute du succès. Tiens, je te mets une petite chanson de Johnny. Alors, écoute bien la question, Daphné. Quel logo automobile représente 4 anneaux entrelacés? Top chrono 10 secondes. Quel logo automobile représente 4 anneaux entrelacés?
2: Audi.
0: Tadam, tadam, tadam. Et c'est une bonne réponse. Et là, ça représente l'union des 4 constructeurs automobiles allemands réunis dans les années 30 pour former Auto Union, ancêtre de la marque Audi. Et chaque anneau représente une marque différente. Bravo, ça te fait 5, tu as 6.
1: Bravo, Ford, Mercedes, puisqu'il faut en citer plusieurs, ça c'est fait. Laurent, t'as quoi comme voiture ? Un quoi ? Ouais.
0: Un quoi ?
2: Duster.
0: Ah, un Dacia Duster.
1: Un Dacia Duster.
2: Voilà, bien.
0: T'as joué au Burger Quiz ou quoi ?
1: Je crois que c'est
4: Valérie, je voulais vous reprendre.
0: Oui, dis-moi.
4: Avoriaz, on dit pas le Z, on dit Avoria comme Chamonix.
0: Je sais.
4: Ah, bien.
0: Pardon, c'est.
4: Je vais me faire tirer dessus, moi, maintenant.
0: Non, mon chat, tu as raison de me reprendre. Je dis toujours Avoriaz et Chamonix, donc je sais qu'il faut
1: on
0: pas
1: dit
0: les dire.
1: On dit merguez et pas merguez.
0: Oui, c'est vrai aussi.
1: Bon, Laurent, en tous les cas, c'est un très très beau véhicule pour sillonner les routes et les prairies du Dami d'Hollande.
0: Oui,
1: c'est vrai que c'est un très beau véhicule pour ça. Dis-moi juste un petit mot là, en mode apesanteur. T'as eu un vol apesanteur aux États-Unis, t'en as parlé tout à l'heure, que t'as gagné.
2: Oui.
1: Moi, je voudrais juste savoir qu'est-ce que ça fait de faire un vol en apesanteur. Qu'est-ce qu'on ressent?
4: C'est unique. c'est formidable. On a l'impression de voler parce qu'on est dans le. Ouais, je sais pas, c'est une sensation étrange. Tu flottes dans l'air.
1: Bon. Ça donne envie. Non, mais c'est vrai que ça donne envie.
4: Ouais, c'est à faire.
1: Ça n'a pas duré longtemps, hein. 20 à 30 secondes en apesanteur, ton expérience.
4: Ouais.
1: Mais c'est extraordinaire. Allez, jouons. Alors là, il y a quoi là? On en est où au niveau des scores?
0: Bah, il a deux. S'il marque, il gagne. Ouais, voilà.
1: Si tu marques, tu gagnes. On part en croisière. Ah, direction Acapulco, juste à côté du Dami d'Hollande.
0: Oh là là.
1: Bien sûr.
0: Merci.
1: Soleil. Isaac. Les cocktails.
0: Les cocktails.
1: Comment on stopping? Julie McCoy,
0: évidemment.
1: Gopher, le docteur Adam Bricker,
0: évidemment. Diana, tout ça. Allez.
1: Quelle région française partage son nom avec un célèbre paquebot lancé en 1932? Top chrono, 10 secondes. Quelle région française partage son nom avec un célèbre paquebot sorti en 32? Le...
4: Oh.
1: Comment?
4: France.
1: Le France. Oui, on aurait pu dire... Le... Non, mais non. Non, non, non, non. Je parle d'une région, c'est le Normandie. Mythique paquebot. Oui. Normandie, SS Normandie, lancé en 1932. Bateau luxueux, rapide, symbole du savoir-faire français qui assurait la liaison entre la France et New York. Et puis il a été détruit.
0: Laurent, bravo, tu repars avec le guide Michelin. Daphné, tu t'es qualifié pour la finale. On se retrouve tout à l'heure. Bravo Laurent, bravo Daphné.

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2: Alors, je vous rappelle que c'est Daphné qui s'est qualifiée pour la finale. Je vous rappelle également le premier prix, c'est un week-end exceptionnel au Festival Off d'Avignon, avec un séjour pour 4 personnes, 2 chambres doubles à l'hôtel Le Chardonnay, les petits-déj compris, 4 spectacles au total, 2 spectacles par jour, 100 euros de carburant pour y aller, ou la machine à café Malongo, les 32 dosettes, les 6 verres en verre, et quoi qu'il arrive, tous les participants ont gagné pour fêter les 100 ans des guides de voyage Michelin, un guide Michelin. Allez, on reprend la compète tout de suite en accueillant Nicolas et Carole. Comment ça va, mes petits amis ?
3: Ça va, super.
2: Alors, que je résume, hein, nous avons eu Guy en début d'émission, hein,
4: ben
2: qui,
4: oui.
2: Grâce à qui je suis président du Dami d'Hollande.
4: C'est vrai.
2: Et ce matin, Nicolas nous a créé un formidable formulaire. Hein. Tu peux nous expliquer, parce qu'il nous a fait un formulaire de demande d'acquisition de la nationalité d'Amidolienne. Voilà.
3: Exactement.
2: Voilà.
3: Exactement. Donc j'ai rempli un CERFA, voilà, 12753, avec une demande de naturalisation pour la binationalité d'Amidolienne.
2: Et voilà.
3: C'est super important.
2: Eh oui, c'est super important. J'ai vu ça parce que cette histoire prend des proportions incroyables. Hein. Sur Facebook, on est déjà plus de 350.
4: Ça va trop loin.
2: Ça va beaucoup trop loin. Bon, j'ai la première demande officielle. Je la ferai circuler pour que tout le monde puisse adhérer. Voilà.
4: Mais qu'est-ce qu'il veut quoi pour le Dami d'Hollande? Il vient d'être élu citoyen. Je veux dire, il a rempli son formulaire.
2: Oui, et alors
4: qu'est-ce qu'il souhaite? Voilà, on peut exaucer un de ses rêves. Qu'est-ce
2: alors,
4: qu'il veut?
2: Qu'est-ce que tu aimerais? Quelle serait ta participation dans ce magnifique pays?
3: Moi, je souhaiterais surtout avoir l'approbation de Maya la reine d'Ami d'Hollande. C'est vraiment très, très important. Et je veux surtout ne pas payer d'impôts.
4: Voilà.
2: Ah oui, ah non, d'accord.
3: Alors, évidemment.
2: Tu sais que le Dami d'Hollande, on va fonctionner en communauté, comme un kibbutz. Hein. Chacun aura son rôle et tout le monde fera le travail. À qui le travail de la terre, à qui le travail des animaux. Ça va être une énorme communauté de hippies. Ça va être sublime.
4: Je vous rappelle que je suis le ministre des Finances. Hein,
2: donc. Oui, bah oui. Donc
4: j'ai décrété que vous ne paierez pas d'impôts. Vous payez juste une fois, je prends tout pour moi et après vous n'en payez plus.
2: Toi, t'es viré avant même d'être élu. Ouais. Alors, Nicolas, donc, je le rappelle, qui joue avec ici Normandie, qui habite à Condé en Normandie et qui a 3 chiens. Oh là là, Umi, Suna, Nox, qui ont évidemment eux aussi la nationalité. Hein.
3: Oui.
2: Un chat pouette qui va rejoindre le club des chats qui font du ping-pong. Voilà, qui est prof de cuisine. Donc, ça, c'est magnifique parce que tu nous aideras à apprendre des choses sublimes. Est-ce que tu es prêt à répondre à la première question? Prêt pour aller rejoindre Daphné en finale?
3: Je suis prêt.
2: Allez, c'est parti. Je t'emmène dans un petit zoo. Alors, ça, ce n'est pas Éric Bastien qui se gratte le pied, c'est un perroquet. Il paraît qu'il y a un zoo britannique qui vient d'engager un hypnotiseur pour calmer des perroquets qui sont trop bruyants, trop bavards. Alors, est-ce que c'est vrai ou faux? Top chrono, 5 secondes. Est-ce qu'un zoo vient d'engager un hypnotiseur pour calmer des perroquets?
3: Je dirais vrai.
2: C'est faux. Alors, il y a un spécialiste du comportement qui suit les animaux, hein, parce que c'est quand même très important. Mais ça n'existe pas encore, le mec qui fait et Coco qui dort. Donc non, pas de point pour toi, Nicolas.
4: Alors actuellement, je reçois le référendum de l'ensemble des citoyens du Dami d'Hollande qui me disent qu'ils sont tous... Alors, c'est le oui ou le non. Hein.
2: Oui.
4: Pour la victoire de Daphné, c'est le oui hein, qui l'emporte.
2: Bah, Daphné...
4: Bonjour Daphné.
2: Mais Daphné, c'est ma candidate. Là, c'est la tienne.
4: Ah, zut, c'est Carole. Bonjour Carole.
2: Il s'est emmêlé les pinceaux parce que comme il ne connaît pas ses candidats...
4: Là, c'est terrible.
2: Ta candidate, c'est Carole.
4: Bonjour Carole. Alors, on va la refaire. Genre, on n'est pas en direct.
2: Ouais, bien sûr.
4: Je viens de recevoir le référendum des citoyens du Dami d'Hollande qui, pour le oui, sont à fond... Carole, ils sont tous pour toi. Bonjour Carole.
5: Bonjour,
4: là,
5: c'est fort, bonjour à Nicolas aussi.
4: Je ne fais que penser à toi, Carole, depuis mercredi, depuis ce duo que nous avons mené ensemble.
2: Bien sûr, comme tu as oublié son prénom, tu
4: évidemment
2: pensais que c'était Daphné.
4: Mais si, je me souviens qu'elle habite Libourne, à 40 km de Bordeaux. Elle nous l'a précisé qu'elle est célibataire, qu'elle a 2 filles. C'est ça, hein? Tout va bien?
5: Oui.
4: Bon, retraitée qui a travaillé pour une ONG dans le domaine de la coopération pour le développement, Carole qui fait pas de sport et qui plus jeune faisait de l'équitation et collectionne des cendriers d'eau. Jusque là, je me souviens de tout, Carole.
5: D'accord.
4: Carole, on est ravis que tu viennes avec nous. Qu'est-ce qu'on fait? On joue tout de suite on va faire ça. Oui, on va jouer tout de suite.
5: J'ai le cerveau qui transpire par le nez, alors on y va.
2: Allons-y. Avant que tout le cerveau soit parti.
4: 12h35, j'ai le cerveau qui transpire par le nez. C'est une belle phrase, je la note. On la mettra dans le guide officiel du Dami d'Hollande, celle-là. Carole, voici la question. Elle vaut un point, petit extrait.
6: C'est l'or
2: de se réveiller.
6: L'or de se réveiller. Monseigneur.
4: Voilà, c'est normal.
6: Il est 8 ans.
4: Je suis ministre des Finances, je vous le rappelle.
6: Il en manque une.
4: Bah oui, là-dessus ? Tout à fait. Le pays européen qui possède la plus grande réserve d'or officielle est le Liechtenstein. Top chrono, 5 secondes. Le pays européen qui possède la plus grande réserve d'or, ce serait le Liechtenstein. Vrai ou faux ?
5: Vrai.
4: Toujours sur le chrono, 5 secondes, hein, bien sûr, qui pour toi dure 20 secondes. Non, c'est faux. En Europe, c'est l'Allemagne qui possède la plus grande réserve officielle d'or, 3350 tonnes. Pas mal, hein ?
2: Allez, 0 et 0. Et là, tout de suite, Upside Down. Voyager Me, Diana Ross. Vous écoutez ici, à tout de suite, mes chéris.

0: Upside Down, Diana Ross en 1980, je n'ai même pas né. Bienvenue sur ICI.
1: T'es pas né.
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3: Alors, ICI, nous sommes avec Nicolas et Carole qui tentent de se qualifier pour la finale. Nicolas, et nous avons décidé avec le ministre Bastien de faire un référendum général. Il n'y a pas de raison qu'il n'y ait que moi qui reçoive des demandes de candidature du Dami d'Hollande. Je fais un référendum. Quelle couleur le drapeau du Dami d'Hollande? Quel logo, quelle couleur de drapeau? Qu'est-ce qu'on fait? Vous pouvez envoyer vos suggestions sur le mail suivant, eric.bastien@radiofrance.com.
4: C'est dégueulasse.
3: Et oui, et il n'y a pas que moi. Et moi, je reçois des centaines de messages sur Facebook, il y en a assez. Eric.bastien@radiofrance.com pour la couleur du drapeau. Qu'est-ce qu'on fait? C'est quoi les mesures? Qu'est-ce que t'en penses, Nico? C'est bien, non?
5: Bah, c'est super.
3: Bah, oui.
5: Moi, ça me va très bien.
3: Bah, voilà, comme ça, on saura un peu la tendance des habitants.
0: Faut qu'on trouve un hymne aussi. Hein.
3: Oui, on trouvera un hymne, évidemment. Voilà, on avait dit que I want to break free, mais si vous avez des suggestions d'hymne et tout ça, n'hésitez pas. Nico, toi aussi, tu es très impliqué. Tu es le premier citoyen officiel. Voilà.
0: Oh, j'ai déjà François qui me dit bleu et jaune.
3: Ah, bah, tu vois, on a déjà François qui dit bleu et jaune.
5: Moi, je veux bien du vert aussi.
3: Ah, bah, voilà, tu vas voir, on va se faire un truc. Ça va être super. Alors, on va jouer au quiz musical spécial tube de l'été. Hein, donc, c'est vraiment les tubes de l'été.
0: C'est une circonstance, vu les températures.
3: Vu les températures. Oui.
0: J'aurais pas pu le faire la semaine dernière, tu vois, celui-là.
3: Non, t'aurais pas pu.
0: Non, bah non.
3: Alors, c'est l'un après l'autre. Alors, écoute bien ce premier tube, Nico. C'est vraiment un tube de l'été. Écoute bien et tu me dis qui c'est.

0: C'est qui chante cette petite merveille de Un, dos, tres?
1: Ricky Martin.
0: Ricky Martin.
1: Yes.
2: Ricky.martin@radiofrance.com.
0: Oui, c'est Ricky Martin. Un, dos, tres. Un pasito adelante, Maria.
3: Un, dos, tres.
0: Un pasito bailar. Ouais. Allez. Premier point pour Nico. Alors attention, le deuxième groupe, c'est facile aussi, c'est un gros tube. Écoute bien.

0: là là. Allez, qui c'est qui chante ce petit gaou? Attention, top chrono.
1: Magic System.
0: Magic System, et c'est une... Évidemment, c'est une bonne réponse, Magic System. Gaou, yeah. Hoppa, si ça c'est pas un tube de l'été,
2: oh là là,
0: j'ai déjà le goût du Mojito dans la bouche. Alors,
2: avec modération.
0: J'aime beaucoup modération. Ouais. Alors, Nicolas, t'as
2: attendez, Magic System, c'est ça aussi. Ah, c'est bon ça.
0: Eh ben Nico, t'as deux, bravo mon chat.
2: Ils sont venus il y a quelques jours dans Décibel, au micro d'Émilie Massoyer, pour célébrer les 30 ans de carrière déjà pour Magic System.
0: T'imagines?
2: J'étais pas né.
0: Ouais, bien sûr.
2: Carole, t'étais pas né non plus, Carole. Dans les années. Dans les années 90.
3: Pardon,
2: t'étais pas né dans les années 90, Carole. Ben non.
3: Oui, non, j'étais en gestation.
0: Voilà.
2: Mais tu sais, dans le Dami d'Hollande, on est tous jeunes, hein. On a tous 20 ans, donc c'est ce qu'il faut se dire.
3: Et pour le drapeau, je propose arc-en-ciel, c'est joli arc-en-ciel.
0: Ah, c'est pas mal, c'est pas mal.
2: Carole, qu'est-ce que tu fais à Libourne ce week-end? On a un petit bon plan, un truc sympa à partager aux auditeurs d'ici?
3: Demain, on fait une rencontre sympa avec le maire de la ville.
2: Ouais.
3: Pour remercier, il a quand même été réélu, Philippe Buisson à 66%. Ce qui
2: on va pas faire de la politique non plus, hein, mais bon, il y a un petit truc avec le maire demain à Libourne, quoi.
0: Un petit certain.
3: Non, ça s'appelle être la vie sociale.
2: D'accord, voilà. Très bien. Tout à fait. Non, mais tu sais, nous, on est en Dami d'Hollande. Nous, la France n'existe plus.
0: Quiz musical.
2: Voici ton quiz. On est sur du tube de l'été. Souviens-toi, c'est qui ?

0: Allez, on se souvient du clip aussi. Qui chante?
1: Carapicho,
0: exactement. On est vraiment dans les années, fin des années 90. Hein. Tic tic tac. On est encore sur du tube de l'été, à quelques jours de l'été officiellement. Ce sera le 21 juin. Voici une autre chanson. C'est amoureux de la petite fille qui dansait là. Top chrono.
2: Ah oui. Ah, c'est Kaoma, la lambada.
0: Ah, bien vu. Parce que la lambada, on se souvient, mais on n'a pas toujours le nom du groupe. Et tu dis Kaoma. Oh là là, ah, bravo. C'est ça.
3: Eh bien, ça fait 2 pour Nico, 2 pour Carole. Et là, tout de suite, nous allons écouter, évidemment, Matt Pokora. Quand même, vous écoutez ici, on vous aime. À tout de suite.

0: Matt Pokora est quand même à 12h48 sur votre radio ici. Bon week-end.
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2: Nous sommes au taquet avec Nicolas qui a deux, Carole qui a deux. Alors Nicolas, qui je le rappelle est prof de cuisine, hein, il apprend aux gens à faire des bons petits plats. Il paraît qu'une fois en cours, tu as dit à tes élèves que la prochaine fois ils feront une crème aux œufs et qu'il fallait ramener des ramequins de type Durex, de type Durex.
3: Et oui, grand moment de solitude face à des jeunes de 15 ans. Grand moment de solitude, effectivement. Et le pire, c'est qu'au moment où j'ai dit ça, j'ai explosé de rire. Et au début, ils n'ont pas compris, ils ont compris ensuite. Donc j'aurais dû garder mon calme.
2: Eh oui, ils n'avaient pas tout de suite pigé la ref. Et toi, tu voulais dire Pyrex et pas Durex.
3: Et bien sûr, évidemment.
2: Bien, alors mon chat, attention. Là, il faut que tu marques et prier pour que Carole ne marque pas. Tiens, je te mets Shakira. La BO de Zootopie qui parle des petits animaux. Alors, on va parler des animaux, justement. Alors, comment on appelle un animal qui mange et des végétaux et de la viande? Comment appelle-t-on un animal qui mange aussi bien des végétaux que de la viande? Donc, il y a un régime varié. Comment ça s'appelle l'animal? Top chrono, 10 secondes. Il mange des végétaux, il mange de la viande. Comment qui s'appelle celui-ci?
3: Omnivore.
2: Oui, c'est un omnivore. Et oui, il y a les herbivores, les carnivores et les omnivores. Nous, on est des omnivores, par exemple. Bravo.
0: Exactement.
2: Ça fait 7.
0: Bon, alors, ça veut dire, Carole, très clairement, que si tu ne marques pas, évidemment, bah voilà, tu passeras un week-end.
2: Tu ne marques pas.
0: Voilà, c'est la grande phrase. Si tu ne marques pas, tu ne marques pas. Et en toute évidence, si tu marques, tu marques. Seulement, il y aura égalité et on devra te départager. Voilà, en fonction de ce que vous avez fait dans la semaine. Voilà. On dit rien pour l'instant.
2: Non, du rien. On joue, c'est tout.
0: Si on déjeunait avec quelqu'un, on déjeunerait avec Jean-Louis Aubert, alors. C'est vrai, Carole? Tu l'adores?
4: Ah oui, j'aime beaucoup ce monsieur, mais par ses chansons, mais aussi par son savoir-être.
2: T'as raison. On l'adore, Jean-Louis Aubert.
0: Ce que je comprends pas, c'est que tu l'as jamais vu en concert.
4: Si c'était une femme, ça serait Meryl Streep.
0: Meryl Streep.
2: Oh,
0: d'accord.
2: Quelle femme aussi.
0: Mais pourquoi t'as jamais vu Jean-Louis Aubert en concert, si tu l'adores tant que ça?
4: Et puis son discours, hein, quand Trump s'est fait réélire, enfin.
0: Ça, c'est pour Meryl Streep.
4: Voulait se faire réélire, a été légendaire, ce discours.
2: Ah oui, mais.
4: De finesse. Magnifique. Une grande finesse.
0: Je sais toujours pas pourquoi elle a pas vu Jean-Louis Aubert en concert. Mais c'est pas grave.
2: Alors.
0: On y va, Carole. On joue. On a 5 points à prendre, là. Un petit peu de pression parce que tu l'as compris, hein. Si malheureusement tu répondais pas, tu devras quitter l'aventure. Quelle comédie française, avec Christian Clavier, il y en a beaucoup, raconte les aventures d'une famille un peu déboussolée par des gendres très différents? Top chrono, 10 secondes.
4: Qu'est-ce qu'on a fait au bon Dieu?
0: Christian Clavier, les aventures d'une famille avec des gendres très différents. Bien sûr, tu as raison. On écoute la bande originale d'ailleurs. Sortie en 2014, une comédie avec Christian Clavier et Chantal Lobby. Il y a eu une suite, puis deux suites, puis trois suites d'ailleurs. Plus de 12 millions d'entrées pour le premier numéro. C'est un succès énorme.
2: Alors, Nicolas et Carole, vous êtes à égalité et il faut vous départager avec vos points. Et malheureusement, c'est pour toi, Carole, c'est Nicolas qui gagne.
0: Parce qu'il
2: a fait 22 points jeudi et que Carole, mercredi, a fait 17. Donc, c'est Nicolas et Daphné, alias la team d'Amido.
3: Merci.
2: Bravo, Nico. Bravo à toi, Carole.
0: Désolé.
2: Tu repars avec un guide Michelin, un guide de voyage Michelin.
4: C'est gentil.
0: Bah oui.
2: Et voilà. Merci à toi d'avoir joué avec nous. Nico, on te retrouve en finale avec Daphné. Et puis, tout de suite,
0: Excusez-moi, je voudrais juste vous préciser que j'ai perdu mes deux candidats.
2: Oui.
0: Et que vos deux candidats ont gagné, donc.
2: Oui, c'est ça.
0: Vous voulez que je reste vraiment pour la fin de l'émission ou...
2: Oui, bien sûr.
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2: À ma gauche, Nicolas, qui joue avec Ici Normandie. Il a 43 ans, c'est un Damidolien. Ça a été le premier citoyen du Damidoland. Autant vous dire que le gars est fort. Il a envie de bouger. Il est plein de bonnes attentions. Il va gagner. Ok, à ma droite.
0: Ah bah c'est Daphné, ton candidat. Mais c'est pas grave, la soutien, elle habite à Grand-Queville, en Seine-Maritime. Elle est conductrice poids lourd. Elle pratique le judo à haut niveau. Et elle s'entretient en faisant du cardio et du fitness, autrement dit, une athlète. Qui arrive dans le taquet.
2: Alors, tu l'auras compris, Daphné, tu joues avec Eric, Nico, on continue à jouer ensemble.
0: Pas trop déçu, Daphné?
2: Voilà.
4: Ça va.
2: Bah, Daphné, elle a pas la pauvre, on tire au sort, qu'est-ce que tu veux faire?
0: Ouais, ouais,
2: hein, voilà, elle est comme tout le monde, elle subit les.
0: Elle n'a pas le choix.
2: Elle a pas le choix, voilà. Alors, mon petit Nicolas, je rappelle hein, que tu habites à Condé en Normandie, je rappelle que tu es le premier habitant du Tamis d'Hollande. Je rappelle aussi que tu cuisines, que tu aimes les animaux, que tu, si tu étais un animal, tu serais une fouine. Et
3: oui.
2: Voilà, donc.
3: Hein, oui, oui, oui.
2: Autre chose à ajouter, une dédicace à faire, une proposition?
3: Non, c'est finalement c'est un combat normand que là je suis en train de réaliser.
2: Eh oui.
3: Au final. Un combat normand.
2: Eh oui.
3: J'espère que ce sera la basse Normandie, l'ex basse Normandie qui va gagner du coup.
2: Eh oui, c'est ici Normandie Rouen, ici Normandie Caen. C'est les Normands contre les Normands. Alors attention à toi pour t'encourager, mon petit chat. On va écouter.
0: C'est Mika, ça.
2: C'est Mika, exactement. Alors, attention, ton bingo pour gagner, il est extrêmement simple. Tu aimes le cinéma?
3: Oui.
2: Eh ben, c'est magnifique, c'est un bingo pour toi. À mon top chrono, tu auras 10 secondes pour me donner un maximum de comédiennes, d'actrices, qui ont plus de 50 ans, même si elles sont décédées, hein, vivantes ou décédées. Voilà, un maximum de comédiennes qui ont plus de 50 ans. Voilà, c'est parti, mon kiki, top chrono.
3: Alors, Catherine Deneuve, Isabelle Huppert, Fanny Ardant, Juliette Binoche, Catherine Jarédi, Piaf, Emmanuel Béard, Isabelle Adjani, Nathalie Baye-Niounio, Josiane...
2: Hop, tu m'en as donné 10, je compte pas Piaf. Piaf n'est pas comédienne, mais tu m'en as donné quand même 10. Ah bah, elle est pas comédienne, Piaf, elle est chanteuse, chérie. Bon, mais t'en as donné 10, oui. C'est magnifique.
3: Ah oui, c'était magnifique.
2: Voilà.
0: Qu'il essaye encore de gratter, celui-là, là, hein, avec Piaf, là. Ça suffit.
2: Tu laisses tranquille,
0: 10,
2: les citoyens.
0: Café 10, voilà.
2: Oui, bah, c'est bien 10.
0: Citoyen Nicolas. Citoyenne Daphné, on se parlait sur la révolution, là. Bon, Daphné, merci de ne pas être trop déçu et de jouer avec moi, mais tu vas voir, tu ne vas pas le regretter parce que.
2: Bien sûr.
0: Parce que tu le sais que. Tu sais, tous les vendredis, je perds quand même tous les vendredis, donc on peut vraiment espérer que je gagne avec toi. La Normandie, Rouen, Grand Quevilly, la Seine-Maritime et Lady Gaga pour te faire plaisir. T'aimes bien Lady Gaga?
4: Oui, bien.
0: Bon allez, prépare tes valises. Tu vas monter dans le train qui va t'emmener directement à Avignon, gare TGV ou gare Centre, l'avenue de la République, la place de l'Horloge, tout ça c'est pour toi. Ça arrive tout de suite avec les compteurs étant remis à zéro. Ce bingo, il a 10, il faut faire 11, hein. Daphné n'a pas le choix là. On est parti sur un max de comédiens de plus de 50 ans. Max de comédiens, acteurs de plus de 50 ans. Top chrono, 10 secondes.
4: Thierry Lhermitte, Vincent Lindon, Tom Cruise, français ou pas?
0: Tout, vas-y.
4: Brad Pitt, Keanu Reeves, Johnny Depp, Robert.
0: J'en avais 6.
2: Ouais, bon,
0: 5, 6,
2: eh bien,
0: ça suffit pas.
2: Nicolas, tu as gagné.
0: Bravo, Nicolas.
3: Trop content.
2: Ah là là, Nicolas, tu pars au Festival Off d'Avignon. Tu vas avoir un séjour pour 4 personnes, 2 chambres doubles à l'hôtel Le Chardonnay, tes petits déjeuners compris, 100 euros de carburant pour y aller. Tu verras 2 spectacles par jour. Est-ce que tu es content?
3: Ah oui, je suis super content. Enfin, franchement, pour le premier citoyen du Tamis d'Hollande,
2: ah ouais.
3: Vraiment super.
2: Ah bah voilà, franchement,
3: ah, vraiment.
2: C'est un signe. Voilà,
3: c'est un signe. Ouais,
2: bravo. C'est bien.
0: On est très heureux, mais je reviens quand même vers Daphné parce que j'ai aimé travailler en communion. Daphné, je t'avais prévenu, je perds toujours quand je récupère les candidats de Valérie. Donc,
2: qu'est-ce qu'elle a gagné, Daphné? Tu peux lui
0: Daphné
2: dire.
0: Daphné repart avec Joe Malongo, enfin pas avec Joe, mais avec sa cafetière, 250, pas du tout.
2: 250, n'importe quoi. On est...
0: 32 dosettes, 6 verres en verre. La cafetière Nespresso, c'est très sympa, tu vas l'avoir à la maison. T'es heureuse quand même, Daphné, c'est un beau cadeau, hein.
4: Ouais, carrément, ouais. Ouais, c'est cool.
0: Bah,
4: le tout, c'est d'avoir participé.
0: Bah, bien sûr.
2: Exactement.
0: Bah, c'est un bon moment. Puis il y a la guide Michelin aussi.
2: Ouais, la guide Michelin. Tout le monde a le guide Michelin cette semaine.
4: Impeccable.
2: Alors, bravo à tous les candidats qui ont joué cette semaine. Je rappelle l'adresse pour les sollicitations.
0: Oh,
2: Eric.Bastien@radiofrance.com pour le Dami d'Hollande.
0: Oh,
2: je remercie Céline à la Réal, Christophe et Kinan à la technique, Alex au standard, professeur Coupez au savoir, Eric Bastien à l'échec. Et puis, je vous embrasse tous un par un.
0: Merci, présidente.
2: Et puis, passez un très très bon week-end. Prenez soin de vous. Je vous aime. À lundi.
0: Ciao.
2: Allez, bon week-end à tous. J'ai envie de vous dire, amusez-vous bien, kiffez bien. Puis on se retrouve quand, Eric ?
0: On se retrouve lundi avec grand plaisir entre 12h et 13h pour Au Taquet.
2: Allez, yalla.

0: Minoc pour donner le rythme de votre vendredi de Locomotion. Bon réveil.
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0: Bonjour les leftos, toute l'équipe vous espère en pleine forme ce matin. Le week-end approche, on a le sourire. Diana, Saveria, Mélodie, Fabien et Cyril Ardo pour vous accompagner. Bonjour Cyril.
3: Bonjour Johan Guérin, bonjour la France.
0: Bon, ce matin, pensez pour 500 000 lycéens
3: qui passent ce matin le bac de mathématiques.
0: Oh my god.
3: Ce sont les élèves de première générale et technologique qui s'y collent. On leur souhaite beaucoup de courage.
0: Oh, ça c'est clair. Tiens, connaissez-vous la méthode IMC? Ça vous parle ou pas?
3: L'IMC, c'est le poids ça?
0: Pas du tout. C'est un bon plan pour réduire la note quand on fait ses courses au magasin. On vous explique le concept dans 5 minutes avec Valère Correa. 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
0: Vendredi 12 juin, excellent réveil, soyez les bienvenus, il est 5h. À la une du journal, une journée très lourde en émotions à Fleurance, dans le Gers.
3: Ce sont les obsèques de la petite Liana. Une semaine après la découverte du corps et 2 semaines après la disparition de la collégienne de 11 ans, l'association des maires du Gers demande à ce que tous les drapeaux soient en berne sur les frontons des mairies du département. Marc Bertrand, les hommages affluent, eux, de toute la France en mémoire de la fillette.
4: La fleuriste est en train de charger des bouquets dans sa camionnette, des commandes d'anonymes venues de toute la France. Aux pompes funèbres aussi, le téléphone n'a pas arrêté de sonner.
5: J'ai même une plaque des gens qui font de la belote en ligne, qui se sont cotisés, ils la connaissent pas la petite. Pour mettre une petite plaque, vous voyez.
4: Il y a écrit quoi?
5: Aliana, un petit ange parti trop tôt. En fait, je pense qu'on se sent tous concernés, puis ça touche un enfant, donc c'est l'innocence.
4: À Fleurance, tout le monde tient à respecter l'intimité de la famille. Alors, il y aura des rassemblements dans les villages alentours. Céline habite Cadeillan, à 10 km.
6: Il y a 14h30, belle heure des obsèques, on est appelé à se rejoindre devant la mairie. Ça me semble important, en solidarité pour les parents, puis parce qu'on a des enfants aussi. C'est vrai qu'on dépose les enfants et on regarde pas forcément ce qui se passe autour.
4: Devant le collège, les bouquets de fleurs de la marche blanche sont toujours là. Les gendarmes patrouillent à l'heure de la sortie. Les professeurs montent la garde. Olivia vient chercher sa fille. Elle se dit que les obsèques vont faire du bien.
7: Ça permet que le village retrouve un peu, pas d'apaisement, mais qu'il fasse son deuil. On est tous en deuil. C'est l'enfant du village, on ne fait peut-être pas partie de la famille, mais on est du village, donc on est en deuil.
4: Cet après-midi, il n'y aura pas de cours. Les élèves et les enseignants sont invités à venir à la cérémonie.
3: Un reportage de Marc Bertrand à Fleurance, dans le Gers. La famille, par la voix de ses avocats, demande au respect de son intimité en cette journée d'obsèques. Dans le sillage de l'affaire Liana, mais aussi de l'affaire Patrick Bruel, les associations féministes de défense des enfants viennent de lancer un appel à manifester tous les lundis soirs devant les tribunaux partout en France et devant le ministère.

0: C'est une nouveauté, cette épreuve anticipée qui s'ajoute donc au bac de français que les ados ont passé hier. 500 000 élèves de première générale et technologique se réveillent donc ce matin avec une petite boule au ventre et l'idée d'une épreuve de maths de la première ne fait pas l'unanimité. Maël est lycéen à Besançon.
1: Je trouve que c'est un peu nul comme idée parce que ceux qui ont l'aspect, ils ont quand même un bac de maths l'année prochaine qui vaut beaucoup plus de points, donc avec un coefficient 16, alors que là je crois que c'est coefficient 2. Puis ceux qui n'ont pas l'aspect, c'est pas quelque chose qui les intéresse, donc c'est pas forcément très cohérent d'avoir aussi un bac de maths en première. Ça rajoute une épreuve et de la pression pour des élèves qui sont déjà pas mal mis à la pression au lycée. Donc je pense que c'est vraiment pas une bonne idée ce bac de maths. Du coup, je trouve ça vraiment inutile quoi. En plus c'est en calculatrice, mais on a reçu un mail du lycée hier comme quoi il y aurait peut-être besoin. En plus, donc c'est mal organisé, donc c'est pas. Je trouve que c'est pas cohérent de mettre ça cette année.
0: Voilà, Maël, lycée en classe de premier au micro d'ici Besançon. Et l'épreuve de mathématiques se déroule ce matin entre 8h et 10h. 4 départements du sud-est de la France classés orange pour un risque élevé de feux de forêt aujourd'hui et demain. Les conditions météo aggravent le risque de départ et de propagation selon Météo France. Dans le détail, il s'agit des Pyrénées-Orientales, de l'Aude, des Bouches-du-Rhône et du Var.
2: Le mondial de foot, c'est donc bel et bien parti.
0: Et c'est l'un des 3 pays hôtes qui a remporté le tout premier match. Le Mexique s'est imposé 2-0 face à l'Afrique du Sud. 80 000 spectateurs dans le stade qui ont vécu une journée incroyable marquée, et notamment par une cérémonie d'ouverture d'une quinzaine de minutes qui a mis à l'honneur la superstar colombienne Shakira. Juan et Agustin, deux supporters mexicains, sont encore sur leur petit nuage.
3: Très impressionnant, tous les cris, les gens excités, c'est la meilleure des expériences, et puis la chanson aussi.
4: Nous les Mexicains, on chante ça quand on gagne ou quand on doit encourager. On est super fiers de ce troisième mondial et d'être ici avec ces billets offerts par mon fils. C'est vraiment le meilleur.
0: Et nos Bleus, eux, ont débuté l'entraînement cette nuit près de Boston. Les préparations seront publiques. Aujourd'hui, 600 personnes vont pouvoir y accéder avant le premier match de l'équipe de France dans 5 jours, mardi, face au Sénégal. 5h06 sur votre radio locale ici. L'amélioration dans le ciel se confirme ce matin,
2: ouais.
0: Johan.
2: Alors, en matinée, le ciel est encore bien encombré sur une large moitié nord du pays. Temps localement pluvieux du nord de la Bretagne vers la Normandie, sur les Hauts-de-France et une bonne partie du Grand Est. Cet après-midi, la grisaille se morcelle par le sud. Des éclaircies percent des côtes normandes en direction du bassin parisien jusque sur la frontière suisse. Tandis que le ciel reste couvert et possiblement pluvieux le long des frontières du nord-est. Plus au sud, c'est vraiment le soleil qui domine très largement tout au long de la journée. Mistral et Tramontane qui restent aussi d'actualité, entre 50 et 70 km/h en rafale. Côté Mercure ce matin, à Guéret, 10 degrés relevés, à Bordeaux, Grenoble et Pau, 11. Nous avons à Strasbourg, Toulouse et Châteauroux, 13. 14 à Dijon, 15 à Lille, Rennes, Caen et Nantes, 16 à Paris, 20 à Marseille pour cet après-midi. On attend entre 16 et 25 sur la moitié nord, jusqu'à 28 sur la moitié sud et même 33 degrés sur les terres languedociennes.
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2: 5h06, très bon réveil, heureux de vous accompagner au Saut du Lit. Le vendredi, le café a toujours un goût différent. Dernière
0: il est meilleur.
2: Oui, ça c'est bien, on peut le dire. Avant le week-end, on le savoure toujours mieux ce café. Et quand la musique est là pour vous réveiller, ça aussi, on aime. La preuve avec Daniel Balavoine, Mon fils, ma bataille.

0: Miss Ma Bataille, 5h10, très beau réveil.
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0: Cyril, vous vous souvenez du film Rasta Rocket?
3: Ah oui, j'adore.
0: On adore, évidemment. Eh bien, on a la suite. Elle se déroule dans la vraie vie avec la plus petite équipe du mondial de foot, Curaçao. Moins de 160 000 habitants. Et pourtant, les voilà donc qualifiés. Bon, pour leur dernier match amical, les joueurs sont arrivés au stade dans un vieux bus d'école américain jaune et bleu, sans aucune vitre, à la fraîche. Ça rappelle un petit peu ce film, donc Rasta Rocket. Dimanche, ils attaquent avec du lourd, face à l'Allemagne. On leur souhaite le meilleur, mais ils risquent quand même d'avoir besoin d'un sacré coup de pouce du destin. Du destin ou de la magie.
3: Oui.
0: Parce que côté équipe de France, la ministre des Sports, Marina Ferrari, a trouvé la solution contre le stress. Selon certains confrères, elle a offert en fait aux Bleus des pierres porte-bonheur.
3: Dites donc.
0: Du jaspe bleu et du cristal de roche. Et alors, sa recommandation est assez folle, puisqu'elle a demandé aux joueurs de les glisser directement dans leurs chaussettes pendant les matchs pour atténuer les douleurs.
3: Oui, en espérant qu'il n'y ait pas d'autres dans leurs chaussures des cailloux.
0: C'est clair, on verra en tout cas si c'est efficace. 5h11, on va parler, tiens, des vacances d'été.
3: Oui, avec malheureusement cette étude du secours populaire ce matin, un Français sur trois qui renonce aux vacances pour des raisons financières. On en parle dans quelques instants.
0: Côté musique, rien de mieux que Eurythmics. Sweet Dreams, on l'écoute dans 5 minutes, mais avant, par ici les économies.
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0: Bonjour Valère Correr.
5: Bonjour Yoann.
0: Chaque jour avec vous, un bon plan pour notre pouvoir d'achat. Aujourd'hui, vous vouliez nous parler d'une méthode pour faire des économies sur notre budget course.
5: Oui, on en entend pas mal parler en ce moment. Et comme d'habitude, les réseaux sociaux font chambre d'écho. Mmh. Je voulais revenir sur la méthode IMC qui serait, je cite, révolutionnaire et permettrait de diviser par deux son budget course. Alors on va pas s'emballer, mais je vais vous expliquer en quoi ça consiste, parce qu'on peut en effet espérer des économies. On parle quand même d'environ 30%, ce qui n'est pas rien.
0: Ah, c'est pas mal.
5: Ouais. Je vais le pondérer à 10-15%, okay. On peut pas non plus s'emballer comme je vous le disais, mais enfin voilà. Il s'agit de la méthode IMC. I pour inventaire, M pour menu, C pour course. On va d'abord commencer par l'inventaire. C'est pas mal, avant d'aller faire ses courses, savoir ce qu'on a vraiment dans notre frigo, congélateur, placard, c'est un peu la base en fait pour savoir de quoi on a besoin, de quoi on dispose. Mais ça va aussi permettre de faire le point sur les dates limites de consommation et éviter au passage un coûteux gaspillage alimentaire.
0: Ouais, c'est vrai que c'est d'ailleurs plus pratique de savoir ce qu'on a à la maison avant de faire ses courses parce qu'on peut adapter.
5: Ouais, c'est pour ça qu'après le I d'inventaire, vous avez le M de menu parce que vous y voyez clair maintenant, vous pouvez imaginer les menus de la semaine, en parler en famille, faire des surprises, chercher sur internet et écrire tout ça. C'est là que le C de course arrive avec la fameuse liste, on le dit souvent, mais c'est important de se souvenir qu'une liste précise à laquelle on se tient autant que possible est un cadre qui va limiter les dérapages. Pour autant, si vous croisez un bon plan, une promo, ne soyez pas fermé, juste pensez à la façon dont ça va affecter vos menus, sinon vous pensez tout simplement congélation. Et puis si vous avez des bons plans pour faire baisser le budget alimentation ou que vous avez un avis sur cette méthode IMC, vous m'écrivez par ici des économies @radiofrance.com.
0: Merci beaucoup Valère, on vous retrouve demain 13h05 pour votre mag. En attendant, les bons plans de la semaine sont sur ici.fr et l'application ici.
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0: 5h15, Cyril, à 3 semaines du début des vacances d'été, on parle ce matin d'une étude du Secours Populaire.
3: Étude Ipsos pour l'association, publiée ce matin. Un Français sur trois renonce aux vacances pour des raisons financières. Une réalité particulièrement marquée dans les villes les plus pauvres, comme à Aubervilliers, en Seine-Saint-Denis, près de Paris. 42% de taux de pauvreté selon l'INSEE. Où vous êtes rendu, Benjamin Elie?
7: Elle dit quoi l'étude? Étude du Secours Populaire. Alors, selon vous, partir en vacances, c'est une chance, c'est un droit, c'est un luxe ou un besoin essentiel?
8: Un luxe.
7: Donc, vous êtes d'accord avec 39% des personnes interrogées dans cette étude?
8: Et ouais.
7: Je peux juste avoir votre prénom, s'il vous plaît.
8: Richam.
7: Alors, vous êtes étudiante, vous avez 23 ans, vous êtes boursière.
8: Oui.
7: Vous partez pas en vacances?
8: Non, ben, le manque de financement, les voyages ont triplé de prix. C'est devenu un luxe. Avant, c'était un moyen de décompresser, de sortir du cadre parisien dans lequel on vit, qui est hyper stressant. Mais même par exemple pour aller juste en province, juste à côté, on doit débourser des sommes astronomiques avec la SNCF.
9: Oui, cette année, je vais pas partir. Ça fait 3 ans.
7: 3 ans que vous n'avez pas pris de vacances.
9: Oui, oui.
7: Vous avez 64 ans, vous faites quoi dans la vie?
9: Je suis aide-soignante.
7: On peut savoir combien vous gagnez, c'est pas obligé, mais...
9: Un peu plus que le SMIC. Cette année, j'ai pas mis d'argent de côté.
7: De ne pas avoir pris de vacances depuis 3 ans, ça entraîne quels effets sur vous?
9: J'ai l'impression d'être tout le temps fatiguée parce qu'on n'a pas des vrais repos, on n'a pas des vrais temps de détente, même si on reste à la maison, parce que bien sûr on prend nos congés, mais on reste à la maison ou on fait le tour de Paris, mais c'est pas des vrais repos.
7: Donc selon cette étude du Secours Populaire, 67% des personnes interrogées disent que c'est une chance de partir en vacances, 33% considèrent que c'est un droit et 61% que c'est un besoin essentiel. Vous êtes où là-dedans, vous?
9: Je dirais c'est un besoin essentiel et voilà. Et
7: pas de vacances?
9: Non, ce sera après, pendant la retraite, si c'est possible.
3: Le reportage de Benjamin Ely sur votre radio locale ici.
0: Oui, votre radio ici qui sera évidemment à vos côtés tout cet été pour vous accompagner, vous qui peut-être justement travaillerez. 5h17 ce soir sur France 2 se termine la diffusion de la série événement haute saison, un décor de rêve, des secrets de famille toxiques et une tension qui va vous faire transpirer. L'enquête de ce soir, on en parle dans les coulisses télé, mais avant, Sweet Dreams, c'est au son de Eurythmics. 5h17, bon réveil.

0: Sweet Dreams et Eurythmics à 5h20. Très bon réveil avec votre rendez-vous ici dès 5h. L'éphéméride de ce 12 juin, on souhaite une bonne fête aujourd'hui au Guy. Un bon anniversaire, tiens, 22 ans pour le tennisman Arthur Fils, 59 ans pour Denis Brognard et puis une pensée pour le cofondateur du groupe Niagara. Daniel, la moitié du groupe Niagara qui fête aujourd'hui ses 67 ans. On va remonter un petit peu dans le temps. 1790, Avignon demande son rattachement à la France. La cité des papes, alors à territoire pontifical, vote pour son intégration au royaume de France. C'était le 12 juin 1790. Et puis, en 1994, premier vol du Boeing 777, le 777, célèbre biréacteur long courrier qui s'envole donc pour la toute première fois.
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0: On retrouve Patrice Gascoigne avec ses coulisses télé. Aujourd'hui, Patrice, vous nous parlez d'une de vos séries coup de cœur, série qui se termine ce soir sur France 2, et il est vraiment temps de regarder Haute Saison.
2: Le capitaine Cerruti, flic à la PJ parisienne, et la CRS niçoise, Lisa, s'entendent plutôt bien dans la série Haute Saison.
3: C'est chaud, hein. Dans 3 jours, il y a le chassé croisé du samedi, il faut retrouver le coupable avant.
4: Ah oui, ça c'est sûr, on va pas pouvoir bloquer tout le monde. Hein.
3: Ouais.
4: Même si t'es la meilleure CRS de France.
3: Ah.
2: Les comédiens Vinnie Dargo, que vous regardez et aimez déjà dans Scène de ménage sur M6, et Joséphine Dry, dont on connaît l'humour, ils sont deux des personnages de cette brigade du Pays Basque, composée d'une équipe venant de toutes les régions de France pour venir en renfort durant la haute saison estivale, d'où le titre de la série Haute Saison. L'épisode pilote diffusé l'an dernier avait cartonné en audience. France Télévisions avait donc commandé une vraie première saison composée de 6 épisodes. Une première saison qui se termine ce soir avec toujours cet excellent dosage entre enquête, histoire personnelle de la joyeuse bande et la petite touche d'humour qui va bien. J'ai passé un petit coup de téléphone à Joséphine Dry pour lui demander si elle avait dû faire une audition, un casting pour décrocher ce rôle de Lisa. Joséphine Dry.
3: Oui, j'ai passé un casting en présence du réalisateur, notamment du pilote qui s'appelle Clément Michel, avec qui ça a été une super belle rencontre artistique. On a fait vraiment ce qu'on appelle une séance de travail et au-delà d'un casting, avec vraiment des échanges, du jeu poussé. D'ailleurs, je me souviens que quand je suis partie de ces essais, au-delà de me dire j'aimerais trop avoir ce rôle, etc., je m'étais juste dit je suis très heureuse d'avoir fait cette séance de travail parce que j'ai pu rencontrer Clément Michel et j'ai pu travailler dans le jeu au-delà de décrocher ou pas le rôle.
2: Entre Vinnie Dargo et vous, lequel fait le plus vivre l'esprit troupe de la bande de Haute Saison, Joséphine Dry?
3: Ça fait 2 ans bientôt qu'on tourne depuis le pilote. On s'est soudés au fur et à mesure en fait du temps. Et au début, j'aurais dit que c'était moi qui faisais plus vivre l'esprit de troupe parce que justement, j'ai ce côté très fédérateur, très social. Alors que Vinnie peut être un peu plus renfermé dans le sens assez secret, assez pudique. Mais Vinnie est quelqu'un d'extraordinaire et de très généreux avec qui on s'est découvert une complicité hors norme. Et donc du coup, maintenant, je dirais que la locomotive, c'est vraiment lui et moi et qu'on arrive à fédérer tout le reste du petit groupe autour de nous de manière très fluide. Et on dort tous en plus dans le même hôtel à Saint-Jean-de-Luz, ce qui favorise évidemment les contacts, les échanges, etc. Et donc, l'esprit de troupe s'est fait très naturellement et surtout depuis le début du tournage de la saison 1.
2: Joséphine Dry et la belle équipe de Haute Saison ce soir sur France 2. Et comme avec moi, il n'y a pas de saison. À demain pour de nouvelles coulisses télé.
0: Merci Patrice Gascoigne. Et après le petit écran, parlons d'un autre écran. Tiens, celui de votre appareil photo. Bien avant les versions numériques, comment faisions-nous pour immortaliser un moment? Eh bien, Stéphane Bern vous répond, mais avant, place au duo Pascal Obispo et Francis Cabrel. Il faudrait que pleuve l'amour. Bon vendredi avec nous.

0: Les voix de Pascal Obispo et Francis Cabrel réunis sur ce titre, Il faudrait que pleuve l'amour. 5h27, un peu d'histoire avant l'actu. Stéphane Bern, ce matin, on voyage au temps où on entrait dans un atelier photographique pour apprendre à ne plus bouger en mode statue, quoi.
1: Dans un atelier toulousain, une famille entière cesse presque de respirer. La photo est en train de se faire. Clic-clac, c'est dans la boîte. Enfin, presque. Toulouse, année 1870. Dans son atelier, le photographe Eugène Truta installe une famille bourgeoise devant un fond neutre. Pas de palmiers ou de bord de mer, neutre on a dit. Truta n'est pas un simple portraitiste. Naturaliste, membre actif du Muséum d'Histoire Naturelle de Toulouse, il photographie les Pyrénées, les crues de la Garonne et les notables de la ville. Un vrai PTT, photographe tout terrain. Ce jour-là, le père se tient debout, main posée sur une table sculptée. C'est une technique, s'appuyer pour ne pas trembler.
2: Et essayer de rester immobile.
1: La mère, en robe sombre, corset serré, est assise bien droite.
3: Faut surtout pas bouger.
1: L'enfant, Jean Braide, regarde un point fixé par le photographe.
3: Je ne veux pas que vous bougiez.
1: À des années-lumière de les faire crier « Ouistiti ». On travaille encore sur plaque de verre au collodion humide. Cela signifie que pendant plusieurs secondes, il ne faut pas bouger.
4: Quoi, c'est tout ?
5: Non mais ça va, il a bougé.
1: Derrière la nuque, un appui-tête métallique façon Robocop, invisible sur l'image, maintient la pose. Un accessoire discret, mais qui rappelle quand même un peu le matériel du dentiste. On ne sourit pas. Tenir un sourire ferait vibrer les muscles du visage. Et puis ce serait dommage d'avoir l'air heureux. Résultat des clichés où tout le monde avait l'air de sortir d'un enterrement. Le tirage rejoindra l'album familial.
6: Chaque année, je rassemble mes plus beaux moments de l'année en photo.
1: Et parfois, dans ces albums, les plus nets sont les absents. Les enfants morts en bas âge, photographiés souvent pour la première et la dernière fois. Eux, malheureusement, ne bougent plus. Avant les photos filtrées et aussitôt effacées, on posait pour durer. Une seule prise. Mais celle-ci, c'était pour la vie.
0: Merci Stéphane Bern. 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Nous sommes le vendredi 12 juin. Il est 5h30. Toute l'actualité en France et dans le monde. 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
7: Les drapeaux en berne sur les frontons des mairies du Gers. Les obsèques de la petite Liana ont lieu cet après-midi à Florence avec une cérémonie laïque ouverte à tous, puis l'inhumation dans l'intimité familiale. La collégienne de 11 ans a été retrouvée morte il y a une semaine. Les obsèques aussi de Bernadette Chirac à Paris cet après-midi. Elle est décédée samedi dernier à l'âge de 93 ans. La cérémonie se déroulera dans la basilique où elle avait notamment épousé Jacques Chirac. Des peines de 6 à 16 ans de prison pour 4 hommes qui étaient jugés depuis lundi à Orléans devant les assises du Loiret, condamné pour des viols sur mineurs et pour détention d'images pédopornographiques. Plus de 120 victimes identifiées et plus de 900 000 vidéos et photos retrouvées sur leurs ordinateurs. Les députés votent en première lecture un texte pour augmenter les bourses des étudiants avec une indexation annuelle automatique sur l'inflation. La proposition de loi doit encore aller devant les sénateurs. Le journaliste français détenu en Algérie, Christophe Glaise, va bien malgré l'épreuve douloureuse qu'il traverse, dit le ministre des Affaires étrangères. Jean-Noël Barrot affirme qu'une visite lui a été rendue récemment. Condamné en juin dernier à 7 ans de prison pour apologie du terrorisme suite à un reportage sur un club de foot kabyle, il espère obtenir une grâce présidentielle. Et puis le mondial de foot est lancé. Premier match hier soir avec la victoire du Mexique, l'un des trois pays hôtes, 2-0 sur l'Afrique du Sud. La France joue mardi à 21h contre le Sénégal.
0: L'info du jour est la très vive émotion aujourd'hui à Florence, dans le Gers.
7: Les obsèques de Liana, collégienne de 11 ans, retrouvée morte il y a une semaine et disparue il y a deux semaines. Cérémonie laïque avec des prises de parole des proches, ouvertes à tous cet après-midi. Puis inhumation dans la plus stricte intimité familiale. Alexandra Lagarde, dans les rues de la commune, c'est la colère et la tristesse qui dominent.
8: Sous les arcades de la place centrale à la terrasse des cafés, les obsèques de Liana sont dans tous les esprits. Marc et Sébastien finissent de déjeuner. Ils ne savent pas encore s'ils iront.
9: Pour l'instant, je sais pas. Je vais voir avec ma compagne en fait.
10: J'ai pas le cœur à y aller. Je me sens pas capable d'y aller pour l'instant.
8: Olivier vient faire une course rapide à Florence. Il ne reviendra pas ce vendredi. Pourtant, il a suivi les recherches de Liana ainsi que la marche blanche.
11: Pour la police imprévisible, je considère que c'est tout à fait privé et qu'il faut laisser ces gens tranquilles.
8: Sur un banc à côté, Noémie profite du soleil pendant sa pause déjeuner. Elle essaie de couper coupée de la morosité ambiante, dit-elle. Son bureau est juste en face du cimetière.
2: Je pense que ça va être lourd, comme depuis vendredi. Puis c'est le seul sujet qu'on entend partout, quoi. Au bar, dans la ville. Voilà. On fuit la ville, du coup.
8: Noémie a prévu de partir juste après sa journée de travail, direction la mer. Hélène, elle essaie de se changer les idées au club du troisième âge, mais le sujet revient toujours dans les conversations. Elle espère que les obsèques aideront à tourner la page.
3: Sûr que ça va se calmer après. Bon.
8: Natacha n'est pas de cet avis. Selon elle, il faudra beaucoup de temps pour que la ville s'en remette.
2: Pour la ville de Florence et pour le département, c'est quand même un truc assez lourd qui s'est passé, quoi. Tout ce genre de choses, on ne connaît pas.
8: Les proches de Liana prendront la parole dans le cimetière cet après-midi pour rendre un dernier hommage à la fillette.
7: Un reportage d'Alexandra Lagarde. Les obsèques ont lieu au cimetière de Florence à 14h30. L'association des maires du Gers demande à ce que tous les drapeaux soient en berne sur les frontons des mairies du département. Un coup d'œil sur notre ciel pour aujourd'hui, Yoann Guérin. Globalement, c'est une plutôt belle journée.
0: Par le sud, c'est vrai que ça va remonter. En tout cas, en attendant ce matin, le ciel est encore bien encombré sur une large moitié nord. Le temps localement pluvieux du nord de la Bretagne vers la Normandie, sur les Hauts-de-France et une bonne partie du Grand Est. Cet après-midi, la grisaille se morcelle par le sud avec des éclaircies qui percent des côtes normandes en direction du bassin parisien jusque sur la frontière suisse. Et puis plus au sud, le soleil domine très largement tout au long de cette journée, avec Mistral et Tramontane qui restent tout de même d'actualité entre 50 et 70 km/h. Les températures ce matin à Guéret, 10 degrés. À Bordeaux et à Pau, 11. On a relevé à Toulouse et Châteauroux, 13. 14 à Dijon, 15 à Lille, Rennes, Caen et Nantes. On a 16 à Paris, 20 à Marseille. Vos messages aussi sur la page Facebook ici. Marie-Laure qui est en Haute-Vienne, à Saint-Léonard-de-Noblat, 9 degrés. On a 10, on a 11 même dans le Poitou, nous dit Maria. 14 en Isère, à Saint-Martin-le-Vinou. On salue Alexandre. 14 degrés 3 à Mulhouse. Merci Kevin. Et puis 14 degrés 5, ça c'est dans la métropole du Grand Nancy. On salue Pascal. Pour cet après-midi, les maximales, les températures s'échelonnent entre 16 et 25 degrés sur la moitié nord, jusqu'à 28 sur la moitié sud, et même 33 degrés sur les terres langues de ciel.
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0: Très bon réveil, heureux de vous savoir avec nous à 5h34. Le jour ne se serait-il pas levé, tiens, ou en tout cas, c'est ce qu'affirme le téléphone. Oui, ça commence. Bon vendredi.

0: bel titre de Téléphone. Le jour s'est levé, 5h39. Bon réveil à vous.
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0: Le matin, on est là pour vous alerter face aux arnaques et fake news du moment dans votre rendez-vous, c'est pas vrai.
3: On parle des fruits et légumes, car eux aussi sont concernés par les arnaques. Aude Razo vous explique pourquoi dans 5 minutes.
0: Côté musique, on a le son parfait pour vous au réveil. Miley Cyrus, Flowers, on l'écoute dans les prochaines minutes, le temps de retrouver Marie-Pierre qui est dans le département du Doubs à Moncey. Bonjour Marie-Pierre.
4: Bonjour.
0: Très bon réveil, on vous sent bien énergique ce matin, 5h40.
4: Ah, toujours.
0: Ouais, ça, franchement, ça fait plaisir à entendre. Qu'est-ce qui vous met en joie comme ça et en forme ce matin?
4: Oh ben, c'est que je suis en congé déjà pendant 2-3 jours.
0: Ouais.
4: Je m'occupe de mes chats là en ce moment. Et puis je suis content d'être à l'antenne.
0: Franchement, nous aussi on est ravis de partager ce moment avec vous à l'antenne. Qu'est-ce que vous allez faire de ces petits jours de vacances là, Marie-Pierre?
4: Je vais aller voir mon papa qui se trouve à Nancy, à 2 heures de route d'ici. Il est bien malade, il a la maladie Parkinson. Mais il est tout content de me voir.
0: Oui, forcément, ça réchauffe, ça fait chaud au cœur, en tout cas, voilà, de voir sa fille. Nous, ce matin, Marie-Pierre, on vous offre un exemplaire du guide de voyage Michelin qui fête ses 100 ans. Si, par exemple, on a envie de découvrir le Doubs, qu'est-ce que vous nous conseillez de visiter près de chez vous, Marie-Pierre?
4: Alors, près de chez moi, il y a plein de choses, mais moi, je vous conseille la citadelle de Besançon. La citadelle construite par Vauban.
0: Ouais. Elle surplombe la ville, hein. C'est ça, hein, Marie-Pierre?
4: Oui, tout à fait.
0: Ouais, c'est vrai que c'est un petit chef-d'œuvre aussi architectural, cette citadelle de Besançon faite par Vauban. On va suivre vos conseils, Marie-Pierre. On vous souhaite une très très bonne journée. Merci de votre fidélité et passez par avance un beau week-end. Profitez bien de ces petits jours de vacances. À très bientôt.
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0: C'est pas vrai, le rendez-vous anti-arnaque. Attention si des vendeurs de fruits et légumes se présentent chez vous. Aude Razo, cette fin de printemps est marquée par le retour d'une arnaque cruelle.
6: Effectivement, et je n'arrive même plus à compter le nombre de témoignages que j'ai reçus sur mon adresse mail ici.arnaque@radiofrance.com. Coralie, par exemple, qui se retrouve chez elle avec des montagnes de patates, de pommes, de carottes. La facture, accrochez-vous, 1 143 €. Une autre auditrice qui veut rester anonyme parce qu'elle a trop honte, me dit-elle. Le vendeur lui refourgue des kilos de carottes, d'échalotes, etc. Elle m'écrit, j'en avais pour nourrir tout le quartier. Un couple a aussi témoigné sur notre radio ici, 600 €, 90 kilos de fruits et légumes, des cagettes, des seaux, des sacs entassés dans la cave, et toujours ce sentiment de culpabilité que j'entends chez beaucoup de victimes.
0: Mais Aude, comment fonctionne cette arnaque? Expliquez-nous.
6: Le scénario, c'est toujours le même. Les escrocs ciblent généralement des femmes qui sont seules à la maison. Ils vous baratinent, ils vous font miroiter des bons produits locaux qui se conservent longtemps. Aucun prix n'est affiché. Ils vous les détaillent à l'oral, à toute vitesse. Vous n'avez même pas le temps de réfléchir. Ils déchargent le tout, rien n'est pesé et bim, ils vous présentent la facture exorbitante. Alors là, certains vont se dire, mais pourquoi avoir payé? Pourquoi ces victimes n'ont pas dit non? Eh bien, je réponds, facile à dire. Toutes les victimes avec qui j'ai discuté me disent « j'étais seule, ils étaient sympas, je me suis sentie prise en étau, ils avaient déjà tout déchargé, ils ont beaucoup insisté, j'étais complètement dépassée ». Un conseil, insistez toujours pour avoir le détail des prix et tapez dans Google pour vérifier les tarifs. Si vous n'arrivez pas à vous débarrasser de vendeurs trop insistants, appelez la police. Je peux vous dire que ces messieurs vont vite vous laisser tranquille.
0: Merci beaucoup Aude Razo, chronique à partager, à retrouver sur ici.fr, page C'est pas vrai. C'est vrai, parlez-en autour de vous. Et puis pour nous alerter, si vous êtes témoin ou même victime d'une arnaque, je vous redonne cette adresse mail qui est à votre service, ici.arnaque avec un S, @radiofrance.com. 5h44, voici Miley Cyrus avec Flowers sur votre radio ici. Très bon vendredi.

0: Miley Cyrus, Flowers. Aujourd'hui, tiens, on échange beaucoup sur WhatsApp pour prendre des nouvelles de la famille, des amis. Oui, mais WhatsApp est devenu aussi un piège, notamment quand on n'ose pas quitter un groupe dans lequel on a été invité parfois de force.
1: C'est vrai.
0: On en parle avec le sourire, avec le Parisien Weekend dans moins de deux minutes. Chaque matin sur votre radio ici, on parle de ce qui fait votre quotidien, l'actualité qui marque votre journée. C'est avec l'équipe d'ici matin. Bonjour.
2: Bonjour Johan, bonjour à tous. Ce matin, en Franche-Comté, on se demandera comment éviter qu'une affaire Liana survienne de nouveau en France. Depuis 2023, une unité spécifique accueille des enfants victimes de violences et de maltraitances au CHU de Besançon. Elle s'appelle UAPED, pour Unité d'accueil pédiatrique enfants en danger du Doubs. Il y a deux pédiatres, deux infirmières puéricultrices et puis un psychologue qui y travaille. Et cette unité, elle a été créée dans chaque département à la demande de l'ARS. Et elle a un lien direct avec le parquet de Besançon. Ça permet à la pédiatre et responsable de l'unité, Adèle Chibi, de mettre en sécurité très vite les petites victimes.
3: Quand on est dans un service, on va dire, standard de pédiatrie, où on voit surtout l'urgence médicale. Et on se rend compte finalement, quand on travaille à l'UAPED, l'urgence judiciaire est aussi une priorité.
2: Le procureur de la République de Besançon, Cédric Logelin, sera l'invité d'ici matin à 7h45. Il viendra réagir aux défaillances de la justice liées à l'affaire Liana. On regardera aussi quel avenir est réservé à la ligne des Hirondelles ce vendredi. Cette ligne SNCF qui relie Dole à Saint-Claude dans le Haut-Jura et qui est très appréciée pour son côté pittoresque, eh bien, elle est plutôt menacée en ce moment. Elle est en mauvais état et risque donc la fermeture si des travaux importants ne sont pas effectués. Ce soir, avec les usagers, les habitants, les associations, plusieurs élus se retrouvent à 18h30 à Dole pour décider de la suite. Ce sera votre dernière chance aussi ce matin pour repartir avec deux places pour le Festival de la Paille qui arrive les 24 et 25 juillet prochains. Ce sera à 7h25 tout à l'heure.
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0: 5h49, la une de la presse.
1: WhatsApp, point trop d'infos. C'est l'article qui va parler à beaucoup ce matin. Elle est signée du Parisien Weekend.
0: On est avec sa rédactrice en chef. Bonjour Christine Monin.
5: Bonjour Yann Guérin.
0: Toujours un plaisir de vous accueillir. Comment un outil censé nous rapprocher, nous faciliter la vie, a-t-il fini par devenir une source, disons-le clairement, d'anxiété et de charge mentale?
5: En fait, WhatsApp, à la base, c'est quand même un outil formidable pour communiquer en groupe, pour s'envoyer des photos, au point que aujourd'hui, on a 31 millions de Français qui l'ont installé. Donc jusque-là, tout va bien. Ouais. Mais justement, il y a ces fameux groupes. Alors ça va de Vive les mariés pour préparer les animations du couple d'amis qui se marient, de Salut la famille pour partager les vacances, les souvenirs, du club de foot, du club de voisins, du club de parents d'élèves, des apéros copines, des week-ends ensemble. Bref, nous sommes envahis au point que nous sommes environ 91% membres de au moins un groupe. Et ces groupes, c'est des notifications permanentes. Le sentiment de ne jamais avoir la paix, ça clignote tout le temps. Et comme le dit le sociologue David Le Breton, ça nous met dans un état d'alerte permanent, un sentiment d'urgence qui peut peser, d'autant que les messages sont bien souvent anecdotiques ou dérisoires.
0: Ouais, mais c'est vrai, mais il y a 36% des utilisateurs qui se sentent obligés de rester. C'est quoi? C'est une pression sociale numérique qui nous empêche de partir? Et est-ce que c'est vraiment mal vu si on part?
5: Alors, effectivement, c'est difficile déjà de quitter un groupe en catimini. Jusqu'à pas très longtemps, quand vous quittiez un groupe, il y avait marqué machin machin à quitter le groupe. Oui. Maintenant, ça va un peu mieux. Il y a que l'administrateur qui peut le savoir dans certains cas. En fait, c'est souvent des gens, soit auxquels on tient, ceux de la famille, les cousins, le vivre, les mariés, en général c'est des amis, ou des gens avec lesquels on a une interaction sociale obligée, que ce soit par exemple ses voisins ou les parents d'élèves, et on a l'impression que c'est impoli, en fait, qu'il faut se justifier de partir, et on a toujours notre sociologue David Le Breton qui nous dit c'est un peu comme rompre une amitié ou un amour, il faut avoir de bonnes raisons, sinon l'autre ne comprend pas. Mmh. Et puis, il y a aussi les cas où vous quittez, enfin, on a nos témoins qui nous racontent qu'elle était dans un groupe de cousins-cousines et qui m'avait un petit peu ras-le-bol et des vidéos d'enfants mangeant du Nutella. Donc, qui a quitté le groupe, mais en fait, elle a dû faire amende honorable quand leur oncle est tombé malade et qu'elle a dû revenir dans ce groupe. Donc, ça met dans des positions un peu inconfortables. Donc, c'est voilà, nouveau rituel social, on va dire.
0: Ouais, non, mais c'est clairement ça. Il y a une anecdote aussi qui est assez insolite sur une personne qui a souhaité un anniversaire dans un groupe.
5: Oui, alors il y a parfois des petits moments de gêne. C'est un de nos témoins, Nicolas, qui appartient de multiples groupes, et notamment un groupe d'amis qui ne voit que l'été, en fait, qu'il retrouve chaque été. Et puis, à un moment, un jour dans l'année, il souhaite l'anniversaire d'un des participants et voit apparaître Machine a quitté le groupe. En fait, c'était sa femme et le couple s'était séparé et notre ami Nicolas ne le savait pas. Donc, ça a créé un petit froid dans le groupe.
0: Ouais, ça, c'est clair, ça se comprend. En tout cas, on apprend beaucoup sur WhatsApp. Christine, si on crée une boucle WhatsApp, là, avec l'équipe ici des 5 heures, vous me promettez que vous ne mettez pas en sourdine les messages?
5: Ah bah en fait si, de 2h du matin à 8h, après ça ira.
0: Bon parfait, bon ça pour ça on peut vous l'accorder en tout cas. Christine Monin, merci infiniment d'avoir été avec nous ce matin.
5: Je vous en prie, bonne journée.
0: Et rédactrice en chef du Parisien Week-end qui est à la une des kiosques, à très bientôt, 5h53. Est-ce que vous savez quel est le mot à connaître en ce moment? Truck spotter.
1: Oula.
0: Ou chasseur de camion. Chasseur de camion. Pourquoi? Eh ben, Muriel Jordan vous répond, mais avant, Lily voulait aller danser. C'est Julien Clerc pour donner le rythme de votre vendredi bon réveil.

0: allez, allez danser, Julien Clerc, 5h56, c'est votre rendez-vous tendance entre info et humour avec Muriel Jordan, qui chaque jour décrypte une tendance qui raconte notre monde, et ce matin on s'intéresse à des amoureux de camions.
1: Oui, ce sont les truck spotters. Vous les avez peut-être déjà vus au bord des nationales, des autoroutes ou des ponts piétons, en train de filmer ou prendre en photo des camions. Alors ce sont des sortes de paparazzi de la route, si vous voulez. Ils font comme les badauds au Festival de Cannes, capables de risquer une insolation pour un autographe de Virginie Efira, pour finalement n'apercevoir qu'un youtubeur inconnu au bataillon. Les truck spotters, c'est pareil, mais pour apercevoir un semi-remorque customisé, un camion original avec une peinture délirante. Tapez le mot truck spotting sur Facebook, Instagram, TikTok ou YouTube et vous allez voir combien de vidéos ou de photos apparaissent. Et tout ça, ça a piqué ma curiosité. Alors j'ai décidé de contacter un truck spotter, Mathis, 21 ans, chasseur de camions sur l'A39 et la RN6, et il est chauffeur routier. Il habite en Côte d'Or à Arnay-le-Duc. Il partage cette passion sur ses comptes Instagram et TikTok qui s'appelle Matt Spotting.
2: Ma passion du truck spotting, elle m'est venue vraiment depuis tout petit. Je pense que c'est le fait d'avoir habité toujours dans un village sur le bord d'une grande nationale et de voir le défi, le camion toute la journée, où forcément comme tous les gamins en passant sur le bord de la route avec papa maman, toujours le signer au conducteur routier, les coups de klaxon et tout, etc.
1: Donc si vous voyez comme ça au bord des routes des gens mitraillés avec leur smartphone ou appareil photo des camions, ce ne sont pas des fous mais des chasseurs de camions, des truck spotters. Et ce qui est génial, c'est de voir les chauffeurs qui les klaxonnent comme ça toute la journée en guise de clin d'œil. C'est hyper bon esprit.
3: Et Muriel, on imagine que ces chasseurs de camions ne prennent pas en photo des poids lourds classiques.
1: Non, ils prennent les plus beaux de France. On connaissait les avions de chasse. Voici les camions de chasse. Ce sont eux qui intéressent les truck spotters. Les plus originaux, les camions décorés selon un thème spécifique, par exemple. Tiens, Mathis, quelle a été ta plus belle prise, ta fierté?
2: C'est un cliché que j'ai pris il y a 2 ans à Blétran, dans le Jura, un rassemblement camion. C'était le dimanche, fin de journée, heure des départs. C'est un camion, un Scania Longline, qui est peint sur le terme Transformers des transports beaux, avec un autre camion derrière décoré. Je trouve la photo juste magnifique, et comme quoi pas besoin d'un beau rayon de soleil pour faire une photo parfaite.
1: Et bien sûr, ces chasseurs de camions ont leur spot favori.
2: C'est le National qui a un raccourci et une économie d'argent pour les transporteurs sur l'axe Paris-Lyon, du coup sur l'ancienne RN6 à Arnay-le-Duc en Côte d'Or. J'ai toujours été servi avec les beaux camions, le défi d'autres camions qui passent toute la journée. Je me mettais tous les après-midi sur le bord de la route, les mercredis.
1: Bref, photographier les beaux camions, c'est de plus en plus tendance. Les autoroutes et les nationales vont bientôt attirer plus de paparazzi que la croisette.
0: Merci Muriel. Et visiblement, on a une adepte de ce truck spotter avec Diana qui réalise cette émission. En tout cas, nous aussi, on a les meilleurs chasseurs et chasseuses d'infos locales. La preuve avec l'équipe d'ici matin. Très bon vendredi.
4: Et quelle chasseuse. On a trouvé Marion Strecher. Bonjour Marion.
5: Bonjour Lise, bonjour à tous.
4: Attention, il y a les bons et les mauvais chasseurs, comme on dit, vous savez. Parce que vous êtes une bonne chasseuse, vous.
5: Ah bien sûr.
4: Parce qu'il y a le journaliste, il voit l'actualité, il va tout de suite dessus. Et puis le bon chasseur, le bon journaliste...
5: Il vérifie.
4: Il vérifie quand même l'actualité avant de la donner. Évidemment, de l'actu locale ce matin, de la bonne humeur aussi, c'est ici Besançon, et puis de la bonne musique. On écoutera par exemple Laurent Voulzy dans quelques minutes. Bienvenue les Franc-Comtois, c'est bientôt le week-end.
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4: Ici votre radio locale numéro 1 dans le Doubs et la Haute-Saône, il est 6h. Le journal, c'est donc avec vous, Marion Strecher. C'est aujourd'hui que la jeune Liana sera enterrée dans le Gers, chez elle, dans la plus stricte intimité familiale.
5: Oui, la mort de cet enfant a entraîné en France une véritable onde de choc. De toutes parts, le système d'enquête en France est remis en cause. Les délais de traitement sont pointés du doigt. Une enquête est ouverte pour mettre à jour d'éventuels dysfonctionnements. À Besançon, il existe depuis 3 ans au CHU une unité dédiée aux enfants victimes de violences et de maltraitances. Elle s'appelle UAPED, comme unité d'accueil pédiatrique enfant danger du Doubs. En 2024, 288 enfants ont été accompagnés, dont un tiers pour des faits de violence sexuelle. L'année d'après, 2025, l'an dernier, 563 enfants, dont près de la moitié pour des violences sexuelles. Pour les accompagner, il y a des pédiatres, des infirmières, une psychologue, mais aussi un chien depuis quelques semaines seulement. Le Labrador est présent pour apaiser les enfants et ça change pas mal de choses, nous explique la pédiatre et responsable de l'unité Adèle Chibi.
7: Il permet vraiment de libérer la parole parce qu'on voit que depuis qu'on a le chien, avant on faisait surtout des consultations sur la table avec les professionnels d'un côté, l'enfant de l'autre côté. C'est très difficile pour un enfant, en tout cas un petit, de parler dans ces conditions-là. Donc le chien, il a vraiment un rôle d'apaisement et souvent l'enfant va s'asseoir à côté du chien par terre. Nous aussi, hein, soignants, moi des fois je m'assieds par terre à côté de l'enfant, à côté du chien et puis on parle comme ça beaucoup plus naturellement que autour d'une table comme un interrogatoire. Et puis il les apaise aussi parce qu'en général soit ils montent sur le brancard ou sur une petite table qui est à côté du brancard quand il y a des bilans sanguins à réaliser, parfois un examen gynécologique, et vraiment le chien a participé à l'examen avec l'enfant. Donc c'est comme s'ils étaient deux, si vous voulez. L'enfant est moins seul vis-à-vis des soignants.
5: Anis, c'est le nom de ce chien labrador qui est présent dans cette unité au CHU de Besançon. Emma vous a mis sa photo sur ici.fr Besançon. Dans le Jura, un homme a été mis en examen pour avoir fait des propositions sexuelles à des mineurs et pour avoir détenu des images pédopornographiques. Cet homme avait été aperçu début juin par des témoins alors qu'il photographiait des mineurs à proximité d'un parc. Les gendarmes de Champagnole et de Lons-le-Saunier ont retrouvé chez lui la preuve de nombreux échanges à caractère pornographique avec des mineurs. Il a été placé en détention provisoire.
4: À Besançon, les élus de l'opposition au conseil municipal saisissent le préfet après la signature de l'arrêté anti-mendicité par le maire.
5: Ludovic Fagot a signé ce texte début juin pour mettre fin à la mendicité agressive et alcoolisée sur une partie du centre-ville bisontin et sur la zone commerciale de Château-Farine. Pour la gauche, cet arrêté porte une atteinte grave à la liberté d'aller et venir et à la dignité des personnes les plus précaires. La gauche demande au préfet du Doubs de porter l'affaire devant le tribunal administratif.
4: Quand les enfants sont petits, les parents sont souvent vigilants pour les vaccins, mais on va pas se mentir, quand on

0: personnes qui n'ont pas de médecin traitant ou voilà, des patients qui veulent juste nous poser des questions sur la vaccination et qui veulent faire le point sur leur vaccination. C'est pas parce qu'ils viennent nous voir qu'on les vaccine forcément. Voilà, on fait le point, on leur dit s'ils sont à jour. S'ils sont pas à jour, on leur propose de les vacciner. On vaccine tous les vaccins qui sont dans le calendrier vaccinal français. Les enfants à partir de 6 ans jusqu'à l'âge adulte.
1: Voilà, les vaccins, on sait que ça fait peur. Alors tout à l'heure, à 6h30, nous pousserons la porte de cette unité mobile, nous verrons comment ça se passe et nous verrons surtout que c'est pas si grave que ça de se faire piquer un petit coup. Sinon, dans l'actu, on a aussi cet accident hier soir à Waipa, la direction Malpa, près du lac Saint-Point. Pas trop grave, hein, c'est une voiture seule qui a perdu le contrôle. Les deux jeunes à l'intérieur s'en sortent plutôt bien, puisqu'ils ne sont que légèrement blessés.
2: À 6h04 sur ICI Besançon, après le bac de français et puis avant la philo, hein, des terminales, place aux maths aujourd'hui.
1: Oui, pour les élèves de première, c'est une nouveauté, cette épreuve de maths anticipée. Ça concerne tous les élèves de première générale et technologique, même ceux qui n'ont pas pris maths en spécialité au lycée. L'idée vient de Gabriel Attal, durant les quelques semaines où il était ministre de l'Éducation. L'objectif à l'époque, c'était de rehausser le niveau en maths des Français parce que les études internationales montrent en fait qu'on n'est pas très bon, pour pas dire qu'on est vraiment très mauvais dans ces études. Donc en attendant, qu'en pensent les principaux intéressés, les élèves de première? Eh bien, c'est pas l'euphorie, on va dire.
3: Bon, en vrai, c'est pas facile, mais en vrai, on est entraîné toute l'année à faire ça, donc finalement, ça va, on sait quoi faire. Je vise au-dessus de la moyenne.
4: Et puis après, dans tous les cas, on nous met beaucoup de pression, mais c'est que 1 point sur 20 sur le bac en tout. Donc en soi, même si c'est loupé, c'est pas si grave que ça. Mais on garde espoir pour avoir une bonne note quand même.
3: Bah, les maths, honnêtement, je trouve, en tout cas, moi, j'ai pas hâte de le passer. J'ai pas envie de le passer, mais bon, je peux pas ne pas y aller. Donc je vais le faire, mais c'est embêtant.
5: Bah moi je trouve que c'est quand même important, parce que si on enlèverait le bac de maths en classe, on serait moins attentif, on serait moins assidu. Moi je trouve que avoir un bac de maths, un bac de français, c'est toujours aussi important, parce que on pense que dans le futur on n'aura pas besoin de maths ou d'histoire ou que ce soit, alors que dans tous les métiers quasiment, on fait pas forcément les calculs forcément poussés ou de dissertation, mais ça pousse à avoir une réflexion et une vision différente des choses.
1: Voilà, ce matin, donc, durant 2 heures, épreuve de maths anticipée, les élèves devront répondre sans calculatrice à un QCM, question à choix multiples, pour voir s'ils maîtrisent leurs automatismes. Ils sont 8000, on a une pensée pour eux ce matin, 8000 dans l'Académie de Besançon. C'est pas des maths, c'est de la compta et c'est validé pour le SBF. Le budget du club féminin de hand de Besançon a été validé par la CNCG, le gendarme financier de hand. Concrètement, ça veut dire que les bisontines, les handballeuses bisontines, ont le feu vert pour une nouvelle saison en première division féminine. Elles peuvent donc partir en vacances, l'esprit tranquille.
2: Eh bien, ouf. À 6h30, on fera un tour d'horizon de l'actualité en France et dans le monde. Ce sera dans le 90 secondes info, Marion.
1: Oui, c'est parti pour le mondial de football. Hier soir, cérémonie d'ouverture au Mexique avec toutes les stars latino, dont Shakira. Le premier résultat aussi, le Mexique qui l'a emporté 2-0 face à l'Afrique du Sud. Et puis bien entendu, à 6h30 tout à l'heure, Cyril Ardoux reviendra sur les obsèques de Liana cet après-midi et ses associations qui appellent à manifester désormais tous les lundis contre les violences sexuelles et pour réclamer des moyens pour la justice.
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1: Je ne voudrais pas dire, je reviens de quelques jours de congé et il fait beau. C'est pas beau ça?
2: Bah, je sais pas si c'est beau parce que vous revenez de congé.
1: Donc, ah oui, c'est vrai.
2: Vous revenez quand il fait beau, quoi.
1: Mais justement, je vous amène le soleil, vous devriez être content.
2: Mais c'est ça, en fait, je crois que c'est ça. Marion Streicher, vous êtes le soleil de notre journée ce matin. Encore un peu nuageux quand même, hein, dans la matinée.
1: J'ai rien vu.
2: Ah bah, si, d'après Météo France, dans le département
1: du Doubs
2: et de la Haute-Saône.
1: Mais moi, je n'ai pas vu, je ne crois ce que je vois.
2: Bon, bah écoutez, pour l'instant, c'est vrai qu'on est enfermé dans le studio hein, pour la télé qui va s'allumer tout à l'heure à 6h29 exactement. Donc, on ne voit pas vraiment ce qui se passe dehors. Mais d'après Météo France, c'est nuageux dans le département du Doubs, dans la Haute-Saône ce matin. C'est déjà un peu mieux dans le Jura. Déjà, parce qu'ensuite cet après-midi, le soleil va gagner du terrain à peu près partout dans la région. On aura toujours quelques petits nuages, mais qui resteront inoffensifs. Les températures, elles vont encore grimper par rapport à hier. On ira jusqu'à 24 pour Besançon, la vallée de la Loue et puis Baume-les-Dames. 25 dans le secteur de Vesoul, Vergrès, Luxeuil et Lons-le-Saunier. 20 à Pontarlier et à Frasnes. 23 pour le Val de Morteau dans le secteur d'Orchamps-Vénène et de Valdaon aussi. Et puis 19 si vous êtes à Mèche et au Four. Demain, du soleil et puis dimanche, du soleil, c'est parfait en Franche-Comté. Un beau week-end qui nous attend. La route, ça se passe bien ce matin. On a quelques petits ralentissements, comme d'habitude, sur la Nationale 57. Hein, vous le savez, les frontaliers au niveau de Jougne. Pour passer cette douane de Valorbe, eh bien, vous comptez une petite dizaine de minutes ce matin. Ça semble bien rouler, par contre, dans le col des Roches. Sinon, vous appelez Richard à l'accueil d'ici Besançon. 0...

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0: Ah, épreuve de maths aujourd'hui, racine carrée de 25.
3: 5.
0: Ah, ça va, ouf.
3: Vous avez vu le bruit qui fait mon cerveau quand il travaille, ça me fait peur toute
0: seule. Ah, ça a fait de la fumée partout au studio. Pouf. Bon, allez, vous savez quoi, on écoutera vous y pour se remettre de nos émotions avec Bubble Star.

0: jusqu'à la fin. Laurent Voulzy, Bubble Star sur Ici Besançon.
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0: Allez, j'ai un petit quiz ce matin pour vous, auditeurs et auditrices d'Ici Besançon. Est-ce que vous connaissez ce son? Ouais, c'est la musique de la FDJ, hein. Et puis donc là, on connaît forcément un petit peu le loto qui va avec. J'ai été étonné, pour tout vous dire, parce qu'en fait, je suis allé sur le site ici.fr, site qu'on vous rappelle régulièrement, hein, sur notre antenne pour aller retrouver tous les articles. Il y a aussi un onglet insolite. Et en l'espace de quelques jours, on a vu qu'il y avait un habitant du Gard, un habitant du Vaucluse, une habitante de Saône-et-Loire et un habitant du Pas-de-Calais qui ont gagné au loto. C'est complètement fou, hein. Vraiment, en l'espace de 2-3 jours. Et à chaque fois, on parle de plus de 110 000 euros. Et moi, je vous le dis, je suis très déçu parce que la Franche-Comté n'a pas gagné de sous. On va prendre un pari, les Franc-Comtois. Oui, on va essayer de les gagner, ces sous, nous, parce que on n'a pas, y a pas de raison. Le Pas-de-Calais l'a fait, le Vaucluse l'a fait. Nous aussi, on peut le faire. On va mettre, tiens, allez, 25, 70, 39, 90. C'est pas mal. Je sais pas ce que vous en dites. Ça me rappelle des départements, moi, mais bon, voilà. Je pense que ça peut le faire. On y croit, on parle loto, mais on parle aussi de la Suisse. Là, pour le coup, côté argent, ça se passe plutôt bien, en général. Et on va parler surtout du football, parce que ça y est, la Coupe du Monde a commencé. Et l'équipe de Suisse est arrivée sur place aux États-Unis. Évidemment, eh bien, David Aubry a sauté sur l'occasion. On va parler de cette équipe.
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0: On va passer le bonjour à nos voisins suisses avec David Aubry. Bonjour David.
6: Bonjour Loïs, bonjour à tous.
0: Vous avez du neuf sur les footballeurs suisses, précisément.
6: Ah ben ça, ils font parler d'eux et il n'est même pas encore question de leur niveau de jeu, figurez-vous. Parce que pour eux, le mondial commence demain et déjà, eh ben ils cherchent des excuses comme ça, quand ils se feront sortir piteusement, ils diront que c'est pas de leur faute. Tous leurs journalistes sont sur le coup pour nous expliquer que là-bas, aux States, même à l'entraînement, leur nati, comme ils disent, entend des sifflets. Alors là, Loïs, il y a deux solutions. Soit des Américains les ont vus à l'œuvre et commencent déjà à se moquer, ou alors ils entendent des voix tellement ils ont la trouille de passer pour des blaireaux.
0: Bon, puis en fait, il y a une troisième raison beaucoup moins drôle, là, pour le coup, David.
6: Oh que oui, figurez-vous que les sifflets qu'ils entendent sont pas humains, ils proviennent de serpents à sonnette. Rien que ça. Hein. Ces couillons-là ont choisi comme camp de base aux États-Unis un secteur classé zone à risque à cause des serpents. En rouge sur la carte. Hein. Faut quand même imaginer que le staff est allé en repérage là-bas, donc à ce niveau-là, encore une fois, plusieurs choix. Petit 1, ils sont vraiment cons, il n'y a pas d'autre mot. Petit 2, comme aucune autre équipe voulait aller là, le prix défiait toute concurrence, et comme c'est des gros radins, ils ont loué quand même. Ou alors, peut-être que c'est stratégique, hein, parce que je vous assure qu'à l'entraînement, il n'y a pas un mec qui ose aller rechercher son ballon sur les côtés ou derrière les buts, donc tous les tirs sont cadrés et les passes sont dans les pieds.
0: Bon, c'est quand même pas le top pour préparer la Coupe du Monde entre nous, David.
6: Mais Loïs, la faute à qui? Les serpents, ils étaient là avant les Suisses. Et ils le savaient quand ils ont signé le contrat de location. Donc faut pas venir se plaindre maintenant. Alors ils ont plus qu'à bien fermer leurs portes et leurs fenêtres de chambre, vérifier les sacs avant de repartir, et puis serrer les fesses. Hein. Enfin, sur ce dernier conseil, c'est pas un risque d'intrusion. Quoique. Mais clairement, les mecs, ils se font dessus tellement ils ont la trouille. Et pourtant, plutôt que de faire leur mea culpa du genre « Oups, désolé, on a fait une connerie », eh ben leurs chers dirigeants se félicitent. Et ça, c'est véridique. Ils sont fin contents parce qu'avec un environnement pareil, personne ose approcher du camp. Donc, ils n'ont pas eu à engager de service d'ordre, c'est les serpents qui font le job. Alors, ils peuvent se faire piquer à tout moment, mais ils ont économisé du pognon, donc youpi. Alors, en tout cas, si les joueurs sont aussi mauvais que leur staff, le séjour aux États-Unis, ben, il va pas durer bien longtemps.
0: Ça, c'est sûr. Vous avez dit, ils commencent demain, hein, c'est ça, hein, à jouer?
6: C'est exactement ça. Demain, leur première défaite. Leur premier match, pardon.
0: On va suivre ça avec attention, voir la première défaite. Le premier match, encore une fois, je rip. Merci beaucoup, David. Et puis, passez un bon week-end. On se revoit lundi, peut-être, pour faire le point. On verra sur ce qui s'est passé. Hein. Bon week-end.
6: Bon week-end à lundi.
0: Et puis nous, on va s'intéresser pour le coup à un Dolois. Normalement, il n'y a pas trop de serpents dans ce secteur-là. Hein. C'est la combo loup. Bon, il n'y a pas de loup non plus, visiblement. D'après les gens d'ici de Thierry, évidemment. Vous allez voir de quoi on parle après Chris Deberg et Eye on Emotion sur ici Besançon.

0: Emotion, Chris de Burg sur Ici Besançon. Allez, on part sur le terrain, on quitte le studio avec vous Thierry M, toujours à la recherche des gens d'ici qui sont parfois bien cachés. Mais si on fouille bien, on finit toujours par trouver quand même des franc-comtois passionnants. Je crois que vous êtes encore une fois en bonne compagnie Thierry. L'histoire du monsieur qui est avec vous ne tiendra pas en deux minutes, je pense. Mais rassurez-vous, on vous mettra une version beaucoup plus longue sur notre site ici.fr Besançon. Alors vous vous trouvez où exactement ce matin?
1: Je me trouve à Autum, dans le Jura. C'est pas très très loin de Dol, en fait. Et je suis avec une personnalité du secteur connue de tous les Dolois, les Doloises et même au-delà. Il s'agit d'Alain Ramel. Alors, votre nom est très étroitement lié au domaine de la moto.
2: Ah oui, on peut dire, depuis les années 60, j'ai la responsabilité du club à la Komolou, puis à la Ligue. Puis en tant que pilote, père de pilote, je suis vraiment impliqué. Notre vie tourne autour de la moto.
1: Vous avez fait votre premier motocross, je crois, en 66, c'est ça?
2: C'est ça, oui, à Étrabonne, le premier motocross.
1: À Étrabonne, il était connu celui-là, il est
2: voilà,
1: toujours connu.
2: Oui, il est toujours connu, oui. Et j'ai commencé là, oui, avec une 125 Peugeot, 3 vitesses au réservoir. Donc, on parle de ça aujourd'hui, ça fait un peu rire, mais bon, voilà, c'était les machines qu'on avait à l'époque. Hein.
1: Il fallait lâcher le guidon pour passer les vitesses.
2: Voilà, puis on courait plus à côté de la moto qu'on était dessus.
1: Mais alors, vous, comment vous vous retrouvez sur une moto de cross en 66? Il y a un héritage des parents, il y a quoi là?
2: Non, je suis le huitième d'une famille de 15 enfants, donc on ne parlait pas de faire du sport dans la famille. J'habitais Landon. C'est l'autre côté de la Komolou, mais tout près. Il y avait le motocross tous les ans, bien sûr, motocross international. Et puis, il y avait un pilote qui s'appelait René Dugas. C'est lui qui m'a donné le virus, parce que quand il venait rouler, il venait le mardi pour rouler le dimanche chez nous. Et puis, il campait, il avait une 203 camionnette. Il y avait une fontaine à 20 mètres de chez mes parents. Puis moi, ça aurait été du foot, j'aurais peut-être fait du foot ou du vélo. Peu importe, mais c'était de la moto. Et ce gars-là, ben, il m'a donné l'envie de faire de la moto. Et puis comme le terrain de cross était pas loin, je suis rentré au club. Et puis voilà comme j'ai fait de la moto. Et à ce pilote qui a fait un des meilleurs pilotes qu'on avait en France, un pilote du midi, hein, René Dugas, j'ai racheté sa moto qu'il avait roulée en inter. Il faisait des courses inter, même championnat du monde. Il a roulé 17 ans avec la même moto. Aujourd'hui, un pilote de ce niveau-là, il use 4-5 motos dans l'année.
1: Mais vous êtes commerçant, vous?
2: Oui, j'ai été 42 ans, j'ai tenu un commerce, j'étais concessionnaire. Ouais. Yamaha, Honda, Suzuki et Kawasaki, oui, bien sûr, oui. Oui, j'ai fini dedans, alors que c'était pas mon métier, puisque j'étais dans la boucherie, charcuterie et la cuisine.
1: Ah oui?
2: Oui, mais comme je faisais les courses, et puis que bon, j'avais un petit palmarès, parce que j'ai gagné quand même des courses, alors je lui ai dit, ben pourquoi pas faire de la moto. Puis voilà, comme je suis venu dans la moto. Ah oui.
0: Voilà, pour plus d'infos sur les records, hein, et puis les performances, le palmarès, quelque part, de ce dimanche champion, vous allez sur ici.fr encore une fois. L'horoscope de Catherine Viguier, ce sera dans quelques minutes, après le titre de Marine, Escroc, qu'on écoute sur Ici Besançon.

0: moi.
1: Et après Marine, c'est l'horoscope qui arrive sur Ici Besançon.
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1: L'horoscope, c'est avec vous Catherine Viguier, on parle de l'influence de la Lune aujourd'hui.
9: Dans le sensuel signe du Taureau. Bélier, la Lune éclaire votre secteur finance, vous pourriez avoir envie d'investir à long terme. Taureau, vous avez mille et une chances de recevoir une réponse positive à l'une de vos attentes. Gémeaux, vous êtes tenu de faire le point avec, pourquoi pas, une personne extérieure à votre milieu. Cancer, Jupiter est en bel aspect à la Lune, c'est une belle journée qui vous attend assurément. Lion, un vendredi au cours duquel il faudra faire preuve de réflexion avant de vous investir pleinement. Vierge, vous partez à la découverte d'un endroit autre que celui habituel ou d'une personne, c'est possible aussi. Balance, en public vous faites votre bel effet, dans votre fort intérieur vous vous sentez parfois incompris. Scorpion, alors votre atout majeur, vous savez où vous allez et avec qui vous voulez faire ce chemin. Sagittaire, vous apportez une note de fantaisie où que vous soyez, sans quoi c'est trop ennuyeux. Capricorne, une satisfaction personnelle vous booste, peut-être un enfant qui vous témoigne son affection. Verseau, ce n'est pas la journée la plus drôle, mais vous en sortez quelque chose de super valorisant en soirée. Poisson, vous êtes parfois triste, perdu, eh bien pas aujourd'hui du tout, le contexte y est pour beaucoup. Et pour nous tous, on se répare, on essaie au moins.
1: Merci beaucoup Catherine.
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1: Bonjour la Franche-Comté, j'ai vu Marion Stréchère se dire, oula, ça y est,
10: les caméras s'allument. Faut que je me réveille.
1: Il faut qu'on se réveille, il faut qu'on ait l'air bien parce que ça y est, les caméras s'allument.
10: Je suis un peu recoiffée, vous avez vu, j'ai choisi le brushing ce matin.
1: On crache sur les mains, hop, on se refait la petite coiffure.
10: Bon, pas jusque là quand même.
1: Ah bah je sais pas moi, j'ai pas vu. J'avoue que j'ai pas vu. J'ai vu juste votre réaction. Oh, ça y est, les caméras s'allument. Bonjour Marion Stréchère.
10: Bonjour, bonjour tout le monde.
1: Vous êtes donc la voix de l'information ce matin. Vous savez ce que c'est un pain? Quand on parle d'un pain, les jeunes.
10: C'est quand on donne un coup à quelqu'un? Non, c'est pas ça.
1: Non, pas ça. Non, on parle de quelqu'un qui est beau, un crush, etc.
10: Ah ouais.
1: On parlera du vocabulaire. Vous savez, il y a des différences entre les jeunes, les moins jeunes.
10: Ce sera dans le monde. On dit plus beau gosse, en fait.
1: On dit un pain, visiblement.
10: Ouais, beau gosse, c'était mieux.
1: On en discutera dans l'humour en tube. Vous verrez tout à l'heure à 7h. Il y a aussi l'info d'ici Besançon qui arrive dans quelques instants avec vous. Ce sera juste après le 90 secondes info. Vous savez, c'est l'actualité non seulement en France et dans le monde. Et c'est présenté ce matin par vous, Cyril Ardoux.
11: L'émotion et le recueillement à Fleurance dans le Gers, ce sont les obsèques de la petite Liana, 11 ans. Une semaine après la découverte de son corps, une cérémonie laïque sera ouverte à tous, suivie de l'inhumation dans la plus stricte intimité familiale. Les obsèques cet après-midi à Paris de Bernadette Chirac, une semaine après le décès de l'ancienne première dame de 93 ans. Plusieurs personnalités seront présentes, les anciens présidents François Hollande et Nicolas Sarkozy, mais également Lino Renault, proche de la famille Chirac. Un enfant de 2 ans et demi a perdu la vie près de Romans-sur-Isère dans la Drôme. Il était tombé dans la piscine familiale mardi et a été hospitalisé depuis. Une enquête est ouverte pour comprendre les circonstances de ce drame. Les Pyrénées-Orientales, l'Aude, les Bouches-du-Rhône et le Var classés en orange pour un risque élevé de feux de forêt aujourd'hui et demain. Les conditions météo aggravent le risque de départ de propagation selon Météo France. Après le bac de français, le bac de mathématiques pour 500 000 élèves de première génération. générale et technologique. Nouvelle épreuve anticipée ce matin de 8h à 10h avant les épreuves de philo lundi qui donneront le coup d'envoi du bac pour les terminales. Et puis le mondial de foot, les Bleus à l'entraînement près de Boston aux États-Unis, session ouverte au public. Aujourd'hui, 6 à 700 personnes vont y assister. Hier soir, le premier match de la Coupe du Monde a été remporté par l'un des trois pays hôtes, le Mexique, qui a battu l'Afrique du Sud sur un score de 2-0.
10: Merci Cyril Ardo. L'info d'ici à Besançon, c'est ce centre de vaccination mobile qui se promène dans le Doubs et qui nous permet de voir non seulement si on est à jour, qui permet aussi bien sûr de se faire vacciner. Ce centre de vaccination mobile fait étape aujourd'hui à Quingé, mais Chloé Lavoisard est allée voir comment ça fonctionne lorsqu'elle est passée du côté du pays de Montbéliard. Elle pousse la porte pour nous.
0: Dans la salle d'attente, avant de recevoir son vaccin, la jeune Tania, 7 ans, est un petit peu stressée.
8: J'ai demandé à tout le monde. Ils disent que ça fait pas mal, mais moi je dis que ça fait très mal. C'est bientôt à nous.
12: Bonjour.
13: Bonjour.
12: Mais ils sont motivés les enfants.
13: Donc là, à 6 ans, pour Taina, il y a un rappel diphtérie, tétanos, polio, coqueluche.
12: T'écris de la main droite ou de la main gauche?
8: De la main droite.
0: Et quand le moment arrive enfin...
13: Détends-toi, t'inquiète pas.
14: Tu étais super courageuse, bravo.
8: Ça va. En vrai, ça a pas fait mal.
0: Et en plus, elle a même eu le droit à un bonbon et un super pansement.
8: Un dinosaure.
0: Ça faisait un petit moment que sa maman, Manon, voulait la faire vacciner.
15: C'est l'infirmière de l'école qui m'en a parlé pour ma fille, parce qu'elle avait vu qu'elle avait un petit retard et tout. Et du coup, elle m'a conseillé de venir ici. Au moins, les enfants, maintenant, ils sont vaccinés et ils sont contents. Et moi aussi.
0: Derrière cette opération, toute une équipe.
16: Moi, je m'appelle Élodie Fèvre et je suis infirmière vaccinatrice au centre de vaccination polyvalent du Doubs. Alors, on se rend bien compte, hein, la vaccination, c'est pas la priorité du moment. Il y a bien d'autres soucis à gérer pour les familles. Nous, en fait, notre mission première, vraiment, c'est de rendre service. Vous n'avez pas besoin d'ordonnance. Vous n'avez pas besoin de prendre au préalable un rendez-vous chez le médecin. Notre mission, c'est vraiment d'aller vers le patient, justement, pour qu'il puisse prendre soin de sa santé en se déplaçant le moins possible. Les patients sont contents. Nous, on est contents.
8: Merci. Merci le docteur.
0: Le docteur, c'est Joël Leroy, médecin à la retraite. Pas question pour lui d'arrêter de pratiquer.
17: C'est très important, même pour la société. Si vous voulez, si on regardait entre guillemets le coût-bénéfice, eh bien, il y a un bénéfice énorme à faire de la prévention, notamment de la vaccination, pour éviter d'être malade. Là, c'est vrai que c'était une demande de l'ARS et un constat de l'ARS, parce que c'était la seule région en France qui n'avait pas encore un centre de vaccination itinérant.
0: Et c'est désormais chose faite. Le cabinet itinérant s'arrête dans plusieurs villes du Doubs 3 fois par semaine. Voilà, Taïna, qui a été accueillie dans cette unité mobile. Elle a crié quand même. Elle a dit merci docteur, mais elle a quand même crié.
1: Simplement, ça fait mal. Oui, on le sent quand même.
0: Voilà, l'unité mobile de vaccination qui s'arrête ce matin à Quingé.
1: Et puis, on va parler de quoi dans les infos de 7h, Marion?
10: Nous irons au CHU de Besançon, qui a ouvert il y a 3 ans une unité d'accueil pour les enfants en danger, notamment ceux victimes de violences sexuelles. Nous verrons que le nombre d'enfants accueillis dans cette unité a doublé dès la première année. Nous prendrons le train également, peut-être la plus belle ligne ferroviaire de Franche-Comté. C'est l'une des plus belles lignes de France, la ligne des Hirondelles entre Dole et Saint-Claude, dont la pérennité ligne est loin d'être assurée. On en parle régulièrement. Aujourd'hui, on vous en parle parce qu'une réunion publique a lieu ce soir du côté de Dole.
1: Moi, je pèse mes mots, c'est la plus belle de France. Peut-être même du monde.
10: Ah, elle est jolie. Mais ne nous vantons pas trop.
1: Bon, on parlerait pas un peu du temps, ça vous tente?
10: Allons-y.
1: Allez, parlons-en de ce temps. Un peu nuageux ce matin encore en Haute-Saône et dans le département du Doubs. C'est déjà mieux dans le Jura parce qu'ensuite cet après-midi, le soleil va s'étendre également en Haute-Saône et dans le Doubs, partout dans la région. On aura quelques petits nuages qui pourront traîner encore par-ci par-là, mais pas de pluie annoncée par Météo France dans l'après-midi. Les températures vont encore grimper par rapport à ce qu'on a connu hier ou avant-hier. 24 pour Besançon, Ornans et Baume-les-Dames dans l'après-midi, jusqu'à 25 dans le secteur de Vesoul, dans celui de Gré, Luxeuil ou encore de Lons-le-Saunier également, jusqu'à 20 degrés vers Pontarlier, Frane, ce secteur-là. 23 degrés à Morteau, Orchamps-Venne et Valdaon, ou encore 19 si vous êtes à Mèche et puis au Four. Demain, samedi, du soleil toute la journée. Dimanche, du soleil toute la journée.
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1: Vous avez prévu de prendre le volant pour passer la frontière suisse, pas de panique ce matin, ça roule parfaitement. On a des tout petits ralentissements, mais vraiment pas grand-chose, juste avant de passer la douane de Valorbin au niveau de Jouy sur la Nationale 57. Mais par contre, ça semble rouler sans aucun souci du côté du Col des Roches. Sinon, vous appelez Richard à l'accueil ici Besançon, 03 81 833 111.
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1: Vous l'avez pas? Non, vous regardez avec des gros yeux là. Vous êtes... non, ça...
10: je cherche, mais je le trouve pas pour le moment.
1: Bon, c'est écrit en gros sur la télé en face de nous en réalité. Hein. Abba avec Take a Chance of Me. Ah, on me.
10: On
1: me. C'est mieux comme ça.
10: On comprend pourquoi ce sont eux qui ont eu du succès. Quoi.
1: Les Suédois, on les écoute.

0: Vous l'avez là cette fois-ci.
1: C'est pour réviser l'anglais là. Je vous laisse faire les cœurs. Allez, dites voir rapidement. Take a chance on me.
0: Non, c'est ça.
1: C'est pas mal.
0: Take a chance on me. C'était Abba sur Ici Besançon.
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0: 6h40, une nouvelle plante nous attend au jardin, plante que Roland Motte tient à nous présenter, d'autant qu'elle est très très très jolie.
1: On va parler de la clématite aujourd'hui, Loïs. Alors, il paraît qu'elle est très jolie parce qu'elle fleurit, parce qu'elle s'enroule, parce qu'elle colore. Elle a que des avantages en fait, cette plante.
0: Oh, elle a tout pour plaire, je suis d'accord avec vous. Et puis il y en a dans tous les coins, hein. Bonjour Roland.
4: Bonjour Loïs, bonjour à tous.
0: Oh, ça fleurit partout, ça explose là, c'est parti quoi. C'est la pleine saison, c'est...
4: Alors il y a eu déjà une première saison des clématites avec les petites fleurs, et puis là on va arriver les grandes fleurs parce qu'il y a souvent deux saisons, et il y a d'autres variétés qui fleurissent un peu plus tard, et c'est le cas de celle-ci, les grandes fleurs. Donc ça fait vraiment des grandes étoiles. Je ne sais pas si vous connaissez la clématite, c'est une plante d'extérieur, une plante qui va grimper, qui va s'accrocher après des supports. Donc ça peut être un grillage, mais ça peut être aussi une autre plante. Elle est capable de grimper dans d'autres plantes. Quand on a un rosier, par exemple, un rosier grimpant, on peut très bien la mettre dedans. Elle va s'enrouler autour des tiges du rosier et ça peut être magnifique parce que ça fait une double floraison, si je parle du rosier, mais on peut aussi la mettre dans un petit arbre qui a un petit peu vécu, qui est pas très joli. On plante une clématite au pied, ça peut prendre de l'ampleur et se développer facilement. Et là, on est en pleine période de floraison.
0: Oh, c'est magnifique, et ça habille donc les autres plantes. Il y a un petit secret peut-être pour bien la cultiver entre nous, comme ça là.
4: Oui, mais entre nous, donc je vais couper mon micro, voilà. Je vous dis le secret.
0: Merci.
4: Bon, je vais quand même pas trop laisser. Non, on la met la tête au soleil, si on peut, les pieds à l'ombre. Elle aime bien avoir un sol frais. Et dans le temps, les jardiniers mettaient une tuile dessus, sur le pied, de façon à la protéger du soleil et à la garder un petit peu à l'humidité. Maintenant, on a changé le principe, c'est-à-dire qu'on met soit du paillage, soit on peut planter des vivaces bases. Je vous ai parlé des campanules, par exemple. On peut les planter au pied, de façon à garder un peu de fraîcheur au pied. Donc, on peut mettre quelques vivaces. Et ça va très bien. Et par contre, pour le support, veillez à ce qu'il y ait bien un support, sinon elles vont bêtement retomber. Si elles n'ont rien pour grimper, c'est quand même dommage.
0: C'est dommage, oui. Le support, pensez-y. Les campanules, allez réécouter hein, notre chronique, c'était lundi. Voilà, vous nous avez parlé des campanules, vous allez sur ici.fr Besançon pour écouter ça. On termine avec un petit conseil avant le week-end.
4: Oui, on peut les mettre en pot aussi. Si on a un pot assez profond, et ben ça peut faire très joli. Donc un pot de 40 cm en tous sens. Et là, elles sont capables de se développer, à condition de mettre un petit tuteur également.
0: Ah, le petit tuteur, n'oubliez pas le support, le tuteur. Ah, attention.
4: Oui, attention.
0: On vous surveille.
4: Attention, tuteur.
0: Ah, si. Sinon,
4: il est temps que la semaine se termine.
0: Oh, oui. Il est temps qu'on mette fin à cette semaine. Écoutez, je vous dis merci beaucoup déjà pour cette semaine. Vous avez été au top, hein, Roland. C'était excellent.
4: Oui, je sais. Je m'étonne moi-même.
0: Et vous savez quoi? Vous avez tellement été excellent qu'on re-signe pour la semaine prochaine.
4: Non.
0: Si, vous revenez la semaine prochaine, 6h40.
4: Eh ben allez, d'accord, à la semaine prochaine.
0: Ah, je vois déjà vos chevilles gonflées, non mais c'est n'importe quoi, Roland Motte. Bon, c'est bientôt le week-end, vivement le week-end, on va faire un barbecue, parce qu'en plus il fait beau, samedi, dimanche. Barbecue c'est bien sympa, mais si on a un chien, attention, faut pas qu'il mange des merguez, faut pas qu'il mange des saucisses, alors comment?
1: Faut pas qu'il se brûle surtout.
0: Faut pas qu'il se brûle aussi, vous avez raison, on va avoir tous les bons conseils pour éviter le moindre souci, ce sera avec Pierre Fabin, notre vétérinaire, dans 30 secondes.
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0: Avec les bons jours. Ah oula, j'ai eu peur. Pierre Fabin qui a commencé à parler directement. Bonjour Pierre Fabin, vous êtes le vétérinaire d'ici Besançon. Alors j'allais le dire, hein, avec les beaux jours, la saison des barbecues est ouverte. Mais cette tradition, elle peut très vite virer au drame hein, si notre chien traîne par là. C'est quoi le plus gros danger, docteur ?
7: Alors, le danger numéro 1, c'est l'ingestion de corps étranger. Quand votre chien vole un morceau de viande sur la table, il l'avale tout rond. L'urgence absolue qu'on voit chaque week-end, c'est le fameux pic à brochette en bois. Le chien sent le jus de viande et l'avale d'un trait. Ce pic va littéralement perforer son estomac ou ses intestins comme une aiguille. Et ça cause une infection mortelle. L'autre classique, c'est les os cuits, comme ceux des côtelettes. La cuisson rend l'os extrêmement cassant. Sous la dent, il éclate en petites échardes tranchantes qui vont lacérer le tube digestif. Sans parler des brûlures graves de la bouche s'il vole une saucisse qui est encore brûlante.
0: On fait donc très attention aux os et puis aux pics en bois aussi. Mais du côté de la nourriture en elle-même, nos restes de grillade, c'est adapté pour leur estomac ou...
7: Et pas vraiment, la viande de barbecue comme les merguez ou la poitrine est beaucoup trop riche en graisse et en épices. Le pancréas de votre chien n'est pas conçu pour digérer tout ça d'un coup. Résultat, il peut déclencher une belle gastro, voire une pancréatite aiguë. C'est une inflammation très douloureuse avec des vomissements violents qui nécessitent souvent une hospitalisation. N'oublions pas non plus les oignons et l'ail des marinades qui détruisent ces globules rouges. Et attention à l'épi de maïs grillé. S'il avale le trognon, cela agit comme un bouchon de liège et provoque une redoutable occlusion intestinale.
0: Oh là là. Le cauchemar, quoi. Concrètement, quelles sont les règles d'or donc à mettre en place pour profiter de ces grillades entre amis et en toute sécurité, Pierre ?
7: Alors, la première règle, c'est l'éloignement. Le chien ne doit jamais avoir accès au périmètre autour du barbecue, ni pendant la cuisson, ni pendant le refroidissement des braises. La deuxième règle, c'est de briefer vos invités. Personne ne donne rien sous la table. Mettez plutôt à disposition une gamelle avec ses friandises habituelles pour que les invités puissent le gâter sans aucun risque. Et enfin, le point le plus critique, sécurisez vos poubelles. Un chien attendra que tout le monde dorme pour les fouiller. Les os et les graisses doivent aller dans une poubelle extérieure, non accessible. Et si malgré tout, vous le voyez engloutir un pic en bois ou un os, ne le faites surtout pas vomir pour éviter de déchirer son œsophage. Appelez tout simplement directement le vétérinaire de garde.
0: Ah, comme souvent, dès qu'on a un doute, on appelle le vétérinaire. Merci beaucoup Pierre Fabin. Qu'est-ce que t'es belle. Je fais exprès de laisser un blanc de rire, voir votre réaction. Qu'est-ce que t'es belle. Il est bien ce titre. Marc Lavoine, Catherine Ringer, évidemment, un duo emblématique sur Ici Besançon. Avant l'agenda sportif avec votre collègue Julien Laurent, notre journaliste sportif qui sera avec nous pour parler VTT et puis également moto aujourd'hui.

0: Catherine Ringer, Marc Lavoine, qu'est-ce que t'es belle. Vous écoutez ici Besançon, merci d'ailleurs de nous écouter. L'agenda sport du week-end, c'est maintenant. Et comme chaque vendredi, c'est avec vous, Julien Laurent, bonjour.
1: Bonjour Loïs.
0: Alors, outre Grandes Heures Nature 2026 qui revient aujourd'hui, ce soir, dès l'Equiden au parc Chamard, on va parler aussi d'un autre sport, de la vitesse à Métabier ce week-end.
1: Avec une des manches de la Coupe de France 2026 de VTT de descente qui est organisée sur les pistes réputées de la station 4 saisons du Haut-Doubs. 350 pilotes au départ pour les courses masculines et féminines au menu dans les différentes catégories jeunes et élites. Les entraînements officiels se dérouleront toute la journée de demain samedi et les descentes de compétition s'enchaîneront dimanche de 10h à 18h et c'est accès gratuit pour les nombreux spectateurs attendus à Métabier.
0: Alors il y a ceux qui descendront à Métabier puis il y a ceux à l'inverse qui vont monter ce week-end dans le Grand Besançon.
1: Oui, c'est la tradition. Course de côte de Marchaux, chère aux amoureux des sports mécaniques. 49e édition pour cette indéboulonnable manche annuelle du championnat de France et du championnat de Suisse de la montagne, chapeautée comme toujours par l'AMD, l'amicale motocycliste du Doubs. 180 pilotes sont encore engagés cette année en moto, quad et sidecar pour monter le plus rapidement les 1840 mètres en épingle de la départementale 226 entre Marchaux et Amagné. Ça commence à 9h demain samedi et dès 8h dimanche. C'est gratuit pour les moins de 14 ans.
0: Vitesse et spectacle aussi du côté de Lons-le-Saunier en mode basket là.
1: Du basket 3-3 précisément, à 3 contre 3 donc sur un demi-terrain. Cette fameuse version plus dynamique encore du basket dont les Français sont devenus les vice-champions olympiques aux Jeux de Paris 2024. Et la préfecture du Jura accueille donc tout ce week-end l'Open Plus de basket 3-3, c'est-à-dire un des tournois qualificatifs pour l'Open de France 2026 qui sera le grand tournoi final en juillet sur la Côte d'Azur. Au programme demain samedi dans le centre-ville de Lons, place du 11 novembre, ça sera la Junior League, les moins de 18 ans, 12 équipes masculines et 12 féminines en lice également dimanche de 10h à 20h pour la Super League Senior avec en action notamment plusieurs basketteurs professionnels de la Betclic Elite et de la Pro B française et c'est à voir gratuitement durant tout le week-end.
0: Et puis encore du spectacle et de la précision au menu ce week-end là avec un ballon de foot à Besançon.
1: Et ça sera à regarder et ou à participer aussi gratuitement sur la place Cassin dans le quartier de Planoise dimanche de 14h à 19h avec l'étape bisontine du challenge La Lucarne dont les deux vainqueurs, hommes et femmes, seront qualifiés pour la finale nationale prévue fin août en région parisienne. C'est là, à Évry pour être précis, que ce sympathique challenge de footeux est né en 2019. Il s'agissait alors d'envoyer un ballon dans une petite fenêtre ouverte d'un local poubelle. Une fenêtre carrée de seulement 43 cm de côté qui est donc reproduite désormais pour ce challenge très officiel de la lucarne. Le ballon est placé à 12 mètres de cette fameuse petite lucarne carrée. C'est un peu comme si vous tiriez un pénalty en visant la lucarne, même si c'est vrai, dans les règles historiques du football, le point de pénalty est à 11 mètres du but, mais c'est l'équivalent des 12 yards pour les Anglais, inventeurs du foot.
0: Ah, inventeurs du foot, c'est pour ça que donc on se met à 12 mètres. Merci beaucoup Julien Laurent, l'agenda sportif à réécouter, à partager aussi via ici.fr et également l'application ici. Alors là, c'est vrai que c'est très difficile ce défi de la lucarne. C'est difficile aussi de suivre le vocabulaire des plus jeunes puis des plus âgés. Dans les deux sens, c'est un peu compliqué. On va essayer de s'y retrouver dans l'humour en tube de Fred Ballard après le titre de Calogero bien connu, Un jour au mauvais endroit sur Ici Besançon.

0: Calogero, un jour au mauvais endroit sur Ici Besançon. Dans un instant, c'est l'humour en tube, juste avant les infos de 7h avec Fred Ballard. On va voir qu'à chaque âge, son vocabulaire est parfois c'est difficile de suivre.
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0: Comment connaître l'âge des autres sans leur demander leur âge? Et bien c'est un petit jeu lancé par Fred Ballard aujourd'hui dans l'humour en tube, parce que visiblement, tous les âges ne calculent pas vraiment de la même manière.
8: Hippolyte vient d'avoir 24 mois.
9: Ah ben non, il a 2 ans, c'est un gosse, pas une tonne de Savoie.
10: Oui, c'est très bizarre, hein. Pour les enfants en bas âge, comme pour le comté ou le Saint-Nectaire, on compte en mois, vu que comme le fromage, le bébé s'apprécie mieux quand il a quelques mois d'affinage. Mais bonne nouvelle pour Julie Conti, une fois adulte, on ne compte plus les âges en bois.
11: Je prends de l'âge, là, il n'y a pas longtemps, j'ai fêté mes 30 balais. Et oui, à 30, on commence à compter en balais. 30, c'est les balais. Oui, j'ai remarqué ça. Chaque dizaine, c'est un terme. 30, c'est les balais. 40, c'est les piges. 50, c'est les berges. Et à 60, c'est le printemps. Alors là, on compte en saison, on n'en peut plus.
10: C'est plus poétique de fêter ses 95 printemps, même si on a pigé que ça commençait à sentir le sapin et qu'on préférerait avoir les 30 balais d'Adèle Fugazi. L'âge, c'est dans la tête. Et puis, l'avantage, c'est que quand on aime, on ne compte pas. Hein, c'est ce que Thomas Angelvi a pu vérifier en papotant avec son public.
12: Vous avez combien d'écart?
13: Je sais même pas. Je connais pas son âge.
12: Et vous êtes meilleur ami depuis 10 ans?
13: Tout ce que je peux te dire, c'est que je l'ai rencontré, j'étais majeure et j'avais 18 ans, il en avait 14. Je suis incapable.
12: Alors,
13: c'est juste que j'ai la flemme de calculer.
12: Ah ouais.
13: Et comme son âge, il change tous les ans.
12: Non, c'est hyper rare.
10: Mais oui, c'est tout le problème hein, avec ce concept débile de temps qui passe. C'est qu'à force, il y en a qui arrivent peu à suivre. Mais bon, la bonne nouvelle, c'est que l'humour n'attend pas le nombre des années. De 24 mois à 107 printemps, marrons-nous vivants.
0: Marrons-nous vivants, vous avez bien raison. Ah, c'est parfait, ça, c'est une bonne conclusion. Merci beaucoup Fred Ballard, mais Thomas Angelvi, moi je trouve ça incroyable. Je ne sais pas où il va chercher ces gens dans le public, mais incroyable, incroyable. Allez voir les extraits, vous retrouvez tout ça sur notre application ici.
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0: Ici votre radio locale numéro 1 dans le Doubs et la Haute-Saône, il est 7h. Le journal, c'est avec vous, Marion Streicher. À 8 jours après la découverte du corps de Liana dans le Gers, l'heure est au recueillement.
14: Oui, avec les obsèques de l'enfant qui seront célébrées cet après-midi dans le Gers. Pour les associations, le combat ne fait que commencer. 150 associations réunies en collectif appellent désormais à manifester tous les lundis devant les tribunaux partout en France pour réclamer des moyens, dénoncer les violences sexuelles commises sur les femmes et sur les enfants. À Besançon, il existe une unité au CHU de Besançon spécialisée avec des pédiatres, des infirmiers, des psychologues qui accompagnent plus particulièrement les enfants victimes de violences. Et depuis sa création en 2023, le nombre d'enfants accueillis ne cesse d'augmenter. Ils étaient 288 enfants accueillis en 2024, 563 l'an dernier, dont près de la moitié victimes de violences sexuelles, avec pour la responsable Adèle Chibi un véritable combat à mener, notamment contre les réseaux sociaux Snapchat ou Instagram.
15: Et bah ça vraiment c'est une vraie difficulté. Nous on essaye de lutter contre les réseaux parce que ils passent des heures et des heures et des heures isolés dans leur chambre sur les réseaux sociaux. Maintenant on voit que les ados ils peuvent parfois vraiment avoir des relations amoureuses qui sont virtuelles Ils sont amoureux de quelqu'un, mais ils n'ont jamais vu la personne. Et ils ont une relation virtuelle, tous les deux. Et donc, du coup, ça peut mener. On ne sait vraiment pas sur qui on tombe. Et il y a quand même beaucoup de cas aussi de cyberharcèlement, de pédopornographie. Et on voit quand même pas mal de situations comme ça aussi à l'UAPED. Quand on a des doutes, on signale et on dit qu'il y a une potentielle situation de pédocriminalité sur les réseaux sociaux. Donc ça nous arrive fréquemment avec des ados, oui.
14: Et après les signalements, comment se passe l'instruction, le traitement de ces affaires au niveau judiciaire, ces affaires qui touchent les enfants? Eh bien, nous poserons la question directement au procureur de la République, puisque Cédric Laugelin sera notre invité tout à l'heure à 8h moins le quart sur ICI. Et puis juste avant, à 7h30, nous irons au CHU, à l'UAPED, dans cette fameuse unité, et nous détaillerons avec la responsable les raisons, toutes les raisons qui amènent les enfants à être pris en charge. Dans le Jura, un homme a été mis en examen justement pour avoir fait des propositions sexuelles à des mineurs. Il avait été aperçu début juin par des témoins alors qu'il photographiait des mineurs à proximité d'un parc. Les gendarmes de Champagnole et de Lons-le-Saunier ont enquêté. Ils ont retrouvé chez lui la preuve de nombreux échanges à caractère pédopornographique avec des mineurs. Cet homme a été placé en détention provisoire.
0: À Besançon, l'arrêté anti-mendicité par le maire ne passe définitivement pas pour la gauche.
14: Oui, pour la gauche, cet arrêté porte une atteinte grave à la liberté d'aller et venir et à la dignité des personnes les plus précaires. La gauche demande au préfet du Doubs de porter l'affaire devant le tribunal administratif. Ludovic Fagot, qui a pris cet arrêté début juin, veut avec ce texte mettre fin à la mendicité agressive et alcoolisée sur une partie du centre-ville et sur la zone commerciale de Château-Farine.
0: 7h03 sur ICI Besançon, c'est parti pour les épreuves du bac.
14: Oui, cette fois on ne peut plus reculer. La philo, puis les spécialités, ce sera la semaine prochaine pour les élèves de terminale. Et pour les élèves de première, après le bac français hier, c'est une toute nouvelle épreuve à laquelle ils ont droit ce matin, les chanceux. Une épreuve de mathématiques anticipée, née du fameux choc des savoirs voulu par Gabriel Attal suite au mauvais classement international des élèves français. Tous les élèves de première, général et techno, qu'ils soient littéraires ou qu'ils soient scientifiques, peu importe, tous passent donc ce matin cette fameuse épreuve anticipée de mathématiques. Et visiblement, ça n'enthousiasme pas grand monde, même ceux qui aiment les maths. C'est le cas de Maël, un élève que Julien Laurent a rencontré devant son lycée, le lycée Pasteur à Besançon.
2: Bah, je trouve que c'est un peu nul comme idée, parce que ceux qui ont l'aspect, bah, ils auront quand même un bac de maths l'année prochaine.

0: calculatrice, un QCM en fait, avec des problèmes à résoudre. En tous les cas, ce dont on est sûr, c'est qu'ils sont 8000 à passer, 8000 élèves de première dans l'Académie de Besançon, à passer ce matin cette épreuve anticipée de mathématiques. Attention, hein, si vous êtes automobiliste du côté de la frontière suisse, attention aux bouchons à la frontière suisse à partir de lundi prochain, en raison du sommet du G7 qui se tient à Évian de lundi à mercredi. Alors vous allez me dire, Évian c'est pas chez nous, hein. C'est vrai que pour des raisons de sécurité, il y a pas mal de passages frontaliers qui vont être fermés, mais notamment là-bas, du côté de Genève. Mais ça aura des conséquences chez nous, notamment parce que le trafic des camions, des poids lourds va être réorienté chez nous dans le Haut-Doubs vers la douane de la Ferrière-Saujougne, ce qui va augmenter le trafic. D'autre part, on va aussi avoir plus de contrôles aux frontières. Il risque donc d'y avoir pas mal de ralentissements à partir de lundi prochain, donc durant 3 jours.
1: C'est l'une des curiosités touristiques de la Franche-Comté, la ligne des Hirondelles.
0: Oui, un train qui vous emmène de Dole à Saint-Claude à travers les paysages incroyables du Haut-Jura. 36 tunnels, 18 viaducs. Elle est considérée comme l'une des plus belles lignes ferroviaires de France et pourtant, alors qu'elle est sur toutes les cartes postales, elle pourrait disparaître si d'importants travaux ne sont pas effectués. Un débat public est organisé ce soir par le collectif Sauvons la ligne des Hirondelles, avec notamment les députés Dominique Voynet et Justine Gruyère, ainsi que le sénateur Clément Pernot. Christophe Benarouge est contrôleur SNCF dans les TER à Dole, membre du collectif Sauvons la ligne des Hirondelles. Il demande clairement aux élus de se mobiliser.
2: On attend vraiment une vraie prise de responsabilité de la part des élus pour prendre le leadership sur ce dossier, parce que depuis plusieurs mois, l'État, la région, la SNCF se renvoient la balle constamment en disant non, c'est pas à moi de financer, c'est à l'autre de financer. On voit bien que si on continue comme ça, on va arriver à la fermeture. Donc il faut vraiment que les élus prennent le dossier en main et disent bon, bah maintenant, on prend le leadership et on y va et on va faire en sorte de trouver les financements, de trouver un accord tous ensemble afin de pouvoir maintenir cette ligne ouverte. Cette ligne, c'est plus qu'une ligne de chemin de fer, c'est une vraie ligne de vie. Donc ce sera réussi, voilà, si vraiment les élus prennent conscience du problème et nous disent que oui, effectivement, c'est possible et on va faire en sorte de sauver cette ligne.
0: Il faudrait beaucoup d'argent hein, quand même pour sauver cette ligne. D'après les experts, il faudrait entre 50 et 90 millions d'euros. Voilà ce que la région Bourgogne-Franche-Comté, évidemment, elle seule ne peut pas absorber. C'est pour cela que le collectif appelle à la mobilisation de l'ensemble des élus. La réunion publique, donc le débat public ce soir, avec notamment les élus qui est ouvert évidemment à tout le monde. C'est à Dole à 18h30, salle des Comars, donc entrée gratuite bien sûr.
1: La ligne des Hirondelles, c'est une bonne façon de s'évader à pas cher.
0: Ouais, parce que par les temps qui courent, les vacances deviennent un véritable luxe. On s'en rend compte quand on regarde le baromètre des vacances du Secours Populaire qui tombe à chaque année au mois de juin. C'est le cas ce matin. Un baromètre qui nous apprend qu'un quart hein, des Français ne partira pas cet été en vacances. Faute de budget suffisant, Cyril Ardot nous en parlera tout à l'heure à 7h30 dans le 90 secondes info.
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0: Et ce week-end aura des petits airs de vacances en Franche-Comté puisqu'on nous annonce un temps d'été.
1: Vous dites avec une voix en plus apaisée. On sent que vous êtes déjà en vacances, vous, Marion Stréchet. Le bronzage va continuer. On n'a pas fini de bronzer, moi je vous le dis. Hein. C'est vrai, avec le soleil qui revient en Franche-Comté. Encore nuageux ce matin, notamment pour le département de la Haute-Saône et puis du Doubs. Et puis ensuite, dans l'après-midi, du soleil pour tout le monde. Hein, parce que c'est vrai que le département du Jura aura déjà de belles éclaircies ce matin. Quelques nuages par-ci, par-là. Hein, ce sera pas grand ciel bleu, mais normalement pas de pluie annoncée hein, par les prévisionnistes. Les températures, on ira jusqu'à 24 à Besançon, dans la vallée de la Loue et puis dans le secteur de Baume-les-Dames. 25 pour Vesoul, Gré, Luxeuil et Lons-le-Saunier dans l'après-midi. Si vous êtes à Frasne et Pontarlier, 20 degrés annoncés, jusqu'à 23 pour Morteau, Orchamps-Vennes et Valdaon, ou encore 19 si vous êtes à Mèche et au Four. Demain, samedi, c'est du soleil avec les mêmes températures et puis dimanche, du soleil aussi avec encore un peu plus de degrés. On pourra frôler les 30 degrés par endroit hein, ce week-end. Vous parliez de la frontière suisse dans votre journal à propos de lundi avec le G7 qui arrive à Évian, il y aura quelques difficultés. Ben là, il y en a une ce matin du côté de Landosneuve. J'espère qu'on prononce le Z. J'avoue que j'ai un doute. Est-ce qu'on dit Landosneuve ou Landosneuve hein, pour ceux qui sont dans le secteur, vous pourrez nous le dire. Visiblement, on a un gros bouchon. C'est entre Mout et la frontière suisse. On nous parle presque d'une heure de ralentissement dans ce secteur-là hein, pour ceux qui vont travailler, par exemple, à Leulieu ou l'Abbaye côté suisse. Eh bien, vigilance dans ce secteur-là. Sinon, ça semble rouler partout dans la région. 03 81 833 11. Vous nous passez un coup de fil si la situation évolue.
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1: La bonne humeur, elle continue. L'actu locale, ce sera dans moins d'une demi-heure maintenant, hein, dans 20 grosses minutes, allez, hein, dans le 90 secondes de Cyril Ardot. Et puis la musique, la voici avec Philippe.

0: vendredi, bonne matinée, bon début de week-end, les Franc-Montois avec Philippe Lafontaine et Cœur de Loup.
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0: À 7h30, on vous emmènera au Festival de la Paille. On aura deux billets pour vous, ce sera la dernière occasion pour vous de jouer. Pour l'instant, pas la peine de nous appeler, on va lancer le jeu dans quelques minutes. Mais moi, je voulais faire un petit blind test ce matin.
3: Oh mon Dieu.
0: Ah oui, sur les artistes qui seront présents à ce Festival de la Paille. On commence avec cet artiste.
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0: En tout cas, ça vous fait danser,
3: Valérie. Ouais, c'est Louisa.
0: C'est ça, Louisa, c'est tout bon. Jusque-là, vous tenez bon, ça va.
3: Allez, on passe au deuxième. Jusque-là, ça va.
0: On passe au deuxième.
5: Je me dis que toi aussi.
3: C'est BDA.
0: Quand
3: Bar désert.
0: Ah, j'ai cru que vous avez dit PPDA. Oh.
3: Mais non, BDA.
0: Boulevard désert, c'est tout bon. Bon, allez, dernière, et là, celle-là, je pense que vous l'avez, mais facile, quoi.
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3: Ah, c'est l'aide des têtes d'affiche de la paille cette année. Hein.
0: Ah, bah, c'est magnifique.
3: C'est Kyo. Le groupe Kyo.
0: Eh oui, Kyo. Bon, bah, c'est bon. Vous êtes prêts pour le Festival de la Paille?
3: Je pense qu'on est bon.
0: Vous pourrez nous appeler tout à l'heure pour jouer. On ne lance pas le jeu tout de suite. Restez vigilants. Nous, on va revenir à du sérieux avec l'actualité. C'est David Ossiou qui va nous rejoindre dans 30 secondes.
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0: 7h15, c'est encore l'émotion hein, ce matin après la mort du vainqueur du Vendée Globe de l'an dernier. Après sa victoire, Charlie Dalin avait révélé avoir fait ce tour du monde alors qu'il était malade d'un cancer. Il avait 42 ans.
7: Charlie Dalin n'était peut-être pas le patient modèle. Le patient modèle, en octobre 2023, quand les médecins découvrent une tumeur de 15 cm, aurait posé ses sacs, annulé la transat Jacques Vabre d'abord, puis le Vendée Globe, et écouté sagement son corps. Charlie Dalin, lui, a pris le départ quand même, avec une alarme sur son téléphone pour ne pas oublier son comprimé d'immunothérapie. On pourrait y voir de l'inconscience, certains le diront, c'est leur droit. Sauf que ces médecins lui avaient donné le feu vert et qu'il avait posé la question directement, sans esquiver. Si ce n'est pas raisonnable, je ne pars pas. On lui a dit que c'était possible, alors il est parti. Ce qu'il raconte ensuite, c'est peut-être la chose la plus étrange et la plus belle de cette histoire. En mer, seul à soigner le bateau et sa maladie, il a oublié le cancer. Il l'a tellement oublié qu'il a réalisé un record absolu, 64 jours pour faire le tour du monde. Jamais personne n'avait bouclé le Vendée Globe aussi vite, en solitaire, sans escale et évidemment pas dans cet état. Dalin, c'était juste l'homme qui voulait vivre sa vie. Depuis hier matin, tout le monde salue son courage, mais lui disait qu'il voulait surtout porter le message que la vie ne s'arrête pas. Avant d'ajouter quand même, mais c'est différent pour chaque cancer. Pas un héros donc qui donne des leçons, un homme qui savait ce qui était possible pour lui. Ce n'est pas l'éloge de l'imprudence, c'est le portrait d'un homme qui a choisi de vivre ce dont il rêvait depuis toujours, au moment exact où la vie devenait incertaine. Certains diront, c'était de la folie, mais pour d'autres, c'est exactement ça, vivre. Vivre pour le meilleur, comme dans la chanson.

Merci David Ossiaux. On a une pensée ce matin pour Charlie Dalin, grand navigateur français. Évidemment, dans un instant, on va aussi s'intéresser à ce qui marche chez nous en Franche-Comté. C'est à 7h20 tous les jours. On parle des associations et puis des entreprises, notamment une association qui s'appelle Génération Grenier Solidaire et qui vient en aide à d'autres associations en donnant eh bien, des petits coups de pouce par moment. Vous verrez de quoi il s'agit après Queen et de Show Must Go On. Et puis ce sera aussi bientôt l'heure de lancer le fameux jeu. Restez bien à l'écoute d'ici Besançon. Pour l'instant, vous ne pouvez pas encore nous appeler, mais on pourra débloquer le standard dans quelques minutes après Queen.

0: The Show Must Go On. Ça y est, je peux enfin le faire. Je lance ce jeu.
1: Qu'est-ce que... Ah non, mais je fonds sur le solo de guitare.
0: Il est
1: quand même là.
0: C'est magnifique, c'est magnifique. Bon, comme le dit si bien Thierry, notre réalisateur, on est à la bourre. Il faut enchaîner. On a deux billets pour le Festival de la Paille. Ce sera le samedi 25 juillet. Et vraiment, vous pouvez nous appeler cette fois-ci, c'est vrai. 03 80 833 111. Avec par exemple Youssoufa ou encore Kyo à découvrir ce soir-là. Vous tentez votre chance, vous appelez Richard à l'accueil d'ici Besançon. On joue avant 7h30. Ça fait maintenant 10 ans que cette association basée à Pontarlier vient en aide à d'autres associations en organisant pour leur compte des événements et en collectant des fonds aussi.
1: Il s'agit de Génération Grenier Solidaire. 30 jeunes se motivent et préparent déjà de nouveaux projets. On en discute avec le président Hervé Decreuse ce matin.
0: Bonjour Hervé.
2: Bonjour.
0: Et merci d'être avec nous aujourd'hui. Expliquez-nous déjà d'où vient le nom Grenier dans le nom de votre association et puis comment est né ce projet en 2016 ?
2: Alors, Grenier, c'est le nom du collège où je travaille. Je suis professeur d'EPS dans ce collège. Et cette association est née de la volonté d'anciens élèves de poursuivre l'aventure solidaire qu'ils ont vécue au sein de ce collège et que je leur ai proposé.
0: Et ça continue encore aujourd'hui, après toutes ces années. Si vous devez nous citer quelques actions, histoire qu'on se rende compte, qui ont marqué peut-être l'histoire de l'association, parce qu'on rappelle que vous aidez d'autres organismes, d'autres associations en France, mais aussi partout dans le monde.
2: Alors, l'idée qu'on a développée petit à petit, c'est de dire qu'on peut soutenir des causes locales et on peut aussi s'ouvrir à l'international et soutenir des causes un peu plus loin. Alors, par exemple, on est allé en 2018 soutenir un village qui s'appelle Tizine Ouchek dans le Haut Atlas marocain. Et en 2025, l'année dernière, on a soutenu un village au Népal dans la vallée des Lantang qui s'appelle Sherpa Gaon.
0: Et ça se passe comment ? Vous allez sur place, vous apportez du matériel, des vivres ?
2: Alors, le projet, il se construit notamment quand on part à l'international sur environ 2 ans. On essaie de prendre des contacts avec le village qu'on souhaite soutenir. Ces contacts, soit on les a directement sur place, comme au Maroc, soit on a eu la chance d'avoir une association française qui soutenait déjà ce village au Népal. Et puis on a pu construire ce projet ensemble pour aller passer 17 jours sur place dans ce village perdu dans les montagnes de l'Himalaya.
0: Bravo pour ça. Alors, on a parlé du passé, Hervé. Est-ce qu'on peut parler un peu du futur ? Est-ce qu'il y a des projets qui arrivent tout prochainement pour vous, pour l'association ?
2: Alors, comme on est parti à l'étranger l'année dernière, on a choisi de soutenir des personnes au niveau de notre secteur cette année. En 2026, on va soutenir des jeunes qui sont en rémission, qui sont passés par le service HOP de Besançon, qui prend en charge des enfants qui sont très gravement malades. Et on va les soutenir de deux manières cette année, en apportant et en achetant du matériel pour la salle de sport de ce service, dans un premier temps, et d'autre part, en leur proposant aux volontaires de vivre un raid VTT randonnée à travers les montagnes du Jura en autonomie cet été.
0: C'est absolument génial. L'association Génération Grenier Solidaire, c'est à Pontarlier, qui donne un coup de pouce à d'autres organismes, d'autres associations dans la région et même plus loin. On vous souhaite plein de bonnes choses pour la suite et puis à bientôt Hervé.
2: Merci à vous.
0: Excellente journée. On retrouve d'autres informations sur leur Facebook, le Facebook de l'association. Je rappelle Génération Grenier Solidaire. C'est bientôt l'heure de jouer. 03 80 833 111. Vous pouvez encore nous appeler, tenter votre chance pour repartir avec vos billets pour le Festival de la Paille. Il nous en reste deux. C'est aujourd'hui. Tentez votre chance. On vous laisse le temps de Michel Berger avec Il n'y a pas de honte pour jouer sur Ici Besançon. À tout de suite.

0: Michel Berger, il n'y a pas de honte, et d'ailleurs il n'y a pas de honte à jouer dans quelques instants.
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0: Deux billets pour le festival de la paille, ce sera le samedi 25 juillet, en tout cas les deux billets qu'on offre aujourd'hui, hein, parce que c'est 24 et 25 juillet le festival. Isabelle nous a appelé, bonjour Isabelle.
6: Bonjour Louis.
0: Comment ça va ce matin? Le réveil a pas trop piqué?
6: Oh non.
0: Il sonne à quelle heure le réveil chez vous là?
6: 6h. Ouais, ça va, on a l'habitude.
0: C'est un réveil comment? C'est un réveil où vous tombez sur la radio ou c'est un bip-bip là, insupportable?
6: Oh, c'est un bip-bip insupportable.
0: Ah, je le connais bien celui-là. Le mien, il sonne à 4h le matin et c'est un vieux bip-bip aussi.
6: Ah, mais c'est pire, ah oui.
0: Mais au moins, on sort du lit. C'est l'avantage.
6: Avec...
0: Il y en a qui ont la petite technique de le mettre au bout du lit pour s'obliger à se lever. On vous offre ces deux billets. Avant ça, on va essayer de réussir se compter ou pas compter. Je vous fais des affirmations. Vous dites compter ou pas compter à chaque fois. On est parti. Puisque l'hymne de la Coupe du Monde est chanté par Shakira, j'affirme que la Colombienne sera au Festival de la Paille. Est-ce que c'est compté ou pas compté?
6: Pas compté.
0: Les Daft Punk, les DJ bien connus français avec leur casque, feront leur grand retour à la paille. Est-ce que c'est compté ou pas compté? Pas compté. Et puis enfin, Louisa, Youssoupha, Boulevard Désert, Kyo, ils seront tous à Métabier cette année.
6: Oui, c'est compté.
0: C'est compté, oui. Et surtout, c'est gagné.
6: Merci beaucoup.
0: Et bravo à vous surtout. Ah non, les Daft Punk ne seront pas de retour. On aurait aimé. On aurait aimé,
6: oui,
0: mais non,
6: ça aurait été bien, mais...
0: C'est pas grave.
6: Mais non.
0: Il y a une rumeur qui tourne, apparemment, il pourrait peut-être revenir à Coachella, un festival aux États-Unis.
6: Ah, bah quand même, oui.
7: Un peu plus loin que la paille à Métabier, quoi.
0: Voilà. Mais bon, moi, je trouve que la paille, ça aurait été stylé, quoi, pour eux. Ils auraient pu venir.
6: Ouais. Bon, c'est comme ça. Trop bien. Ouais.
0: Et bah, vous avez vos deux billets, vous pourrez profiter samedi 25 juillet. Il y aura donc Youssoupha et Kyo. Et puis, à très bientôt, Isabelle. Merci beaucoup.
6: Merci beaucoup à Ici Besançon.
0: Excellente journée. L'info d'Ici Besançon, d'ailleurs, arrive dans quelques instants avec vous, Marion Stréchel.
7: Nous découvrirons une unité au CHU de Besançon qui accueille les enfants victimes de maltraitance et de violences sexuelles.
0: Ce sera après le 90 secondes info. Hein, c'est l'actualité en France, dans l'Hexagone, mais aussi partout dans le monde, présentée du lundi au dimanche. Et aujourd'hui, eh bien, c'est vous, Cyril Ardo, qui vous en chargez.
8: Une cérémonie laïque ouverte à tous, suivie de l'inhumation dans la plus stricte intimité familiale. Les obsèques de la petite Liana se déroulent cet après-midi à Florence, dans le Gers. Une semaine après la découverte de son corps, l'association des maires du département appelle à mettre les drapeaux en berne. Bernadette Chirac inhumée cet après-midi au cimetière du Montparnasse à Paris, une semaine après le décès de l'ancienne première dame de 93 ans. La cérémonie a lieu à deux pas de la chapelle où elle avait épousé Jacques Chirac. Plus de 120 victimes identifiées, 900 000 photos et vidéos retrouvées dans des ordinateurs. Quatre hommes condamnés pour des viols sur mineurs et pour détention d'images pédopornographiques. Des peines de 6 à 16 ans de prison ont été prononcées par la cour d'assises d'Orléans. Les pesticides seront-ils bientôt autorisés en Europe pour une durée de 25 ans contre 10 à 15 ans actuellement? Le Conseil européen se prononce aujourd'hui sur un texte qui va en ce sens. Un projet dangereux pour la santé publique et l'environnement, selon un collectif de médecins et de scientifiques qui demandent à Emmanuel Macron de bloquer cette réforme. 500 000 élèves attendent actuellement devant les portes des lycées. C'est la nouvelle épreuve anticipée du bac de mathématiques pour les premières générales et technologiques, de 8h à 10h après celle de français hier. Et puis la première victoire dans ce mondial de foot est donc mexicaine. Victoire de l'un des trois pays hôtes, 2-0 sur l'Afrique du Sud hier soir. La France joue quant à elle mardi soir face au Sénégal.
7: Merci Cyril Ardot. Dans l'info d'ici Besançon ce matin, après l'affaire Liana, on vous propose d'entrer dans l'unité dédiée aux enfants victimes de violences et de maltraitance au CHU de Besançon. Cette unité s'appelle l'UAPED. Elle a été créée en 2023, il y a 3 ans, à la demande de l'ARS, l'Agence Régionale de Santé, dans tous les départements. Alors dans cette unité, une psychologue, 2 pédiatres, 2 infirmières, tout ce monde accompagne les enfants. Et depuis sa création, Emma Dewey, les enfants accueillis sont de plus en plus nombreux.
9: En 2024, l'unité que dirige la pédiatre Adèle Chibi a accueilli 288 enfants. L'année d'après, 563.
10: Les consultations ont quasiment doublé, effectivement, depuis l'ouverture. On voit qu'il y a de plus en plus de consultations, peut-être parce qu'il y a de plus en plus de violences.
9: Les violences sexuelles qui ne cessent d'augmenter dans les dossiers, plus 7% en un an.
10: Ça peut être soit des violences, effectivement, intrafamiliales, des viols, ou ça peut être des attouchements. En fait, ça peut être un épisode unique, mais effectivement, ça peut être aussi des violences qui se répètent.
9: Des tout petits victimes de violences, le cas de Liana, morte dans le Gers, sont suspects, mis en examen pour plusieurs viols et agressions sexuelles. Ça ne peut que susciter le dégoût chez cette spécialiste à Besançon.
10: Forcément, on est en colère de voir qu'il peut y avoir un décès et que cette situation aurait peut-être pu être évité. Après, forcément, les tribunaux ont de plus en plus de signalements, ils ont de plus en plus de demandes à gérer et ces situations prennent beaucoup plus de temps. Comme il y a beaucoup d'intervenants, que c'est des situations souvent très complexes, et malgré tout ce qu'on essaye de faire, on voit bien que certaines situations nous échappent. On n'est pas sans faille, exactement.
11: On n'est pas sans faille aussi avec les moyens qu'on a. Ça a quasiment doublé le nombre de signalements. Est-ce que l'équipe a doublé entre-temps ?
10: Non.
9: L'équipe est toujours au même nombre et même depuis 2 mois, le poste de la psychologue est vacant.
10: Parfois, on a des parents qui appellent parce qu'ils ont été victimes d'une violence, d'une agression sexuelle et donc ils ont besoin d'un suivi psychologique. On ne peut pas répondre à leurs demandes pour le moment. Donc ça, c'est sûr que c'est difficile à vivre pour nous aussi de devoir refuser certaines demandes. Oui.
9: Mais elle peut se satisfaire de ce lien direct avec la justice qui lui permet d'alerter très vite les enquêteurs.
10: J'envoie un signalement, mais j'appelle directement dans les heures qui suivent le parquet pour dire là, c'est une situation vraiment urgente et il faut vraiment la prendre en charge très rapidement.
9: Et avec une nouvelle salle d'audition prévue en 2027, les enquêteurs pourront directement questionner les petites victimes dans l'enceinte du CHU. Moins traumatisant que le commissariat.
7: Et tout à l'heure à 7h45, avec l'invité d'ici matin, le procureur de la République Cédric Laugelin, nous lui demanderons, nous verrons justement comment sont traitées ces affaires sur le plan judiciaire, ces affaires d'enfants victimes de maltraitance et de violences sexuelles.
0: Et dans le journal de 8h, de quoi parlerons-nous, Marion ?
7: Eh bien, nous verrons que la pérennité de la ligne des Hirondelles, la ligne de train dans le Jura, est loin d'être assurée. Il faut trouver entre 50 et 90 millions d'euros pour la maintenir en état. Et sans la mobilisation de tous les élus, la région seul n'y arrivera pas, c'est ce que disent les cheminots notamment qui veulent sauver cette ligne. On en parle tout à l'heure à 8h. Et quand on regarde le...
0: Je vous ai vu, vous avez regardé en
7: pour mais comme je si vois, vous... mais parce que vous ne savez pas que je vois à travers les rideaux.
0: Mais non, c'est
7: magnifique. Mais oui, mais si, mais c'est ça. Et derrière les rideaux, je vois que le soleil est levé et je vois qu'il va briller. Que quelques nuages l'empêchent un petit peu ce matin, mais qu'après ce sera une très belle journée.
0: Et qu'est-ce que vous voulez que je dise de plus ? Mais c'est vrai que pour ceux qui nous écoutent à la radio, qui n'ont pas le contexte, on est en fait dans le studio. Donc pour ceux qui sont filmés, vous voyez très bien, on n'a pas de fenêtres. Enfin, il y a des fenêtres, mais elles sont toutes recouvertes par les rideaux ici. Donc on ne voit pas ce qui se passe dehors. On annonce des choses sans vraiment voir le ciel dehors. Donc ça se trouve, des fois je dis qu'il fait beau puis il pleut là dehors juste à 2 mètres de moi, quoi. Bon, là normalement vous avez tout dit, c'est nuages ce matin pour le département du Doubs, pour la Haute-Saône, déjà de belles éclaircies pour ce qui est du département du Jura, et ces éclaircies vont ensuite s'étendre. Le Jura va partager ce soleil à toute la Franche-Comté et donc on pourra profiter aussi de belles températures, jusqu'à 24 degrés à Besançon, dans la Vallée de la Loue et puis du côté de Baume-les-Dames. Pour Vesoul, Gré, Lure et Lons-le-Saunier, 25 degrés annoncés, jusqu'à 20 pour Pontardier et Frasnes, 23 dans le Val-de-Morteau, secteur de Pierrefontaine-Névaran ou encore Val-d'Aon, et puis 19 à Mèche et au Four. Demain, samedi, c'est du soleil avec des températures qui grimperont encore un petit peu. Dimanche, c'est du soleil avec des températures qui grimperont encore un petit peu. Oui, ça continue.
7: Et un petit peu plus un petit peu, ça fait beaucoup de petits peu.
0: Beaucoup de petits peu, jusqu'à 30 degrés.
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0: Alors, ce qui est bien, avec les petits coups de fil que nous passent l'ensemble des Franc-Comtois au 03 80 833 111, c'est qu'on apprend des nouveaux villages. Je pensais connaître l'ensemble des communes du département du Doubs, en tout cas une bonne partie, et bien finalement non. Landoz-Neuve, c'est un petit village qui est donc le long de la frontière suisse, et il y a un gros bouchon ce matin dans ce secteur-là. Donc, quand vous partez de Mout pour passer cette frontière, ça coince pas mal. C'est sur la départementale 389 que ça se passe. Et le plus simple, c'est de passer par le Pré-Loin. C'est un petit village qui est à côté. Là, si vous passez par cette route, vous n'aurez pas de soucis normalement pour passer la frontière. On a aussi quelques problèmes du côté de Besançon sur le tram, le T2, qui a beaucoup de retard ce matin. Donc, vigilance, si vous devez arriver à l'heure au travail, prenez de l'avance. On a aussi quelques ralentissements pour les frontaliers du côté de Valorbe avec 17 minutes annoncées. Peut-être des contrôles qui ont lieu actuellement. Évidemment, on continue de faire la route ensemble. 03 80 833 111.
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0: On continue aussi de se faire plaisir avec la musique d'ici Besançon. Et quelle musique? Toute première fois, c'est Jeanne Masse. Que de souvenirs ce matin sur votre radio en Franche-Comté.

0: toute première fois. Jeanne Masse, merci d'écouter Ici Besançon.
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0: C'est l'heure de la nécessaire Minute Comtoise, c'est avec vous Arnaud Fromage, bonjour.
3: Bonjour à tous.
0: Arnaud, une petite devinette aujourd'hui, quel est le seul objet qui permet de décapsuler une bouteille, de visser un meuble, de scier une petite branche et d'étaler du pâté ?
3: Ah, le couteau suisse, évidemment, géniale invention que ce petit objet tout en un qui porte presque bien son nom. Oui, parce qu'en effet, si on veut être tatillon, le couteau suisse a bien été inventé chez nos voisins, mais les premiers exemplaires ont été fabriqués en Allemagne. Alors bon, c'est pas très loin, et les Suisses en ont de toute façon vite assuré la production.
0: Mais d'ailleurs, ça vient d'où le couteau suisse, donc
3: Eh bien, de l'armée helvétique. Et pour bien comprendre, il faut revenir un peu sur l'histoire moderne de la Suisse, parce que c'est un sacré chantier. En gros, à partir des années 1200, la Suisse est un ensemble de cantons indépendants qui rejoignent peu à peu une confédération. Des cantons qui se différencient par des langues, des religions et des histoires différentes, plus ou moins influencées par la France au fil du temps. La preuve, en 1815, alors que la Suisse vient tout juste d'être reconnue officiellement comme perpétuellement neutre, elle se lance dans une offensive militaire en Franche-Comté. Elle parvient même à aller jusqu'à Pontarlier et jusqu'à Saint-Hippolyte avant d'être renvoyée dans ses 22, et il s'agit d'ailleurs de la dernière intervention militaire de la Suisse en dehors de ses frontières. En 1848, tout change. Une nouvelle constitution entre en vigueur, finit la Confédération, place à l'État fédéral. Les cantons ne sont plus indépendants mais souverains et cèdent une partie de leurs privilèges à l'État central. Le franc suisse est ainsi créé en 1850, un tribunal fédéral est installé à Lausanne et le principe des fameuses votations est acté un peu plus tard. Bref, c'est la naissance de la Suisse actuelle.
0: Bon Arnaud, c'est bien gentil de nous faire un cours d'histoire sur la Suisse, mais quel est le rapport avec le couteau suisse ?
3: J'y viens, parce que qui dit État fédéral dit aussi armée fédérale, avec service militaire et tout et tout. Or, ce n'est pas parce qu'un État central a été décrété que tout va bien. Les tensions religieuses, historiques et linguistiques sont toujours là. Si bien que, quand le couteau suisse est inventé, il devient en quelque sorte une marque de fierté commune pour tous les soldats suisses, d'où qu'ils viennent. Et l'armée suisse ne s'y trompe pas. Le couteau magique fait partie de l'équipement de base du soldat depuis 1891. Plusieurs versions du couteau sont apparues au fil du temps, et surtout une marque, celle qui fabrique l'objet pour l'armée suisse depuis le début, Victorinox. Alors pour la petite histoire, la marque s'appelait depuis 1909 Victoria, du nom de la mère de son fondateur, mais en 1921, avec l'invention et l'utilisation de l'acier inoxydable, elle décide de fusionner les deux pour devenir Victorinox. Des couteaux qui sont d'ailleurs largement sortis des frontières de la Suisse, attachés aussi bien à la ceinture des scouts qu'à celle de MacGyver, et même à celle des astronautes de la NASA. Oui, il y a eu des couteaux suisses dans l'espace, et ils sont même entrés au musée, au MoMA de New York, en reconnaissance de l'ingéniosité de leur fabrication. Mais là, on peut pas être jaloux, parce qu'il faut bien reconnaître que c'est assez vrai cette fois.
0: C'est assez vrai, je suis bien d'accord avec vous. Merci, merci beaucoup Arnaud Fromage. D'autres anecdotes à retrouver sur ici.fr Besançon. Moi, j'étais fan de MacGyver avec son couteau suisse et puis un fil de fer qui faisait une voiture. Je trouvais ça, ça c'est fou. Merci beaucoup en tout cas Arnaud. Et puis je vous dis bien à lundi.
3: Allez, à lundi et à demain 7h.
0: Oui, c'est ça, parce que lundi, il sera de retour pour la nécessaire Minute Comtoise, Arnaud. Mais à partir de demain matin, il vous accompagne à 7h midi dans la matinale d'ici Besançon pour le week-end. On va parler d'un tout autre sujet, non pas de couteau suisse, mais de l'affaire Liana dans un petit instant. On sera avec le procureur de la République de Besançon, Cédric Login, notre invité, pour revenir sur cette affaire et puis parler des manques de la justice. Ce sera après Stilto.
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0: tu m'aimes, Stilto sur Ici Besançon.
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0: 7h48, alors que faire? Liana met en lumière le manque de moyens de la justice depuis 2 semaines. Notre invité ce matin, c'est Cédric Laugelin, le procureur de la République de Besançon.
3: Bonjour Cédric Laugelin.
4: Bonjour.
3: Le ministre de la Justice, Gérald Darmanin, a demandé à tous les parquets de France, donc au vôtre également, d'étudier les 70 000 plaintes en attente qui impliquent des enfants. Est-ce que vous savez combien on a de dossiers en attente sur la juridiction de Besançon?
4: C'est un comptage qui est en train d'être fait. Bon, pour mémoire, chaque année, on a sur le parquet de Besançon, donc pour 8 personnes, bientôt 9 j'espère, plus de 20 000 en fait, 23 000 plaintes et PV qui sont envoyées. Donc pour
3: toutes plaintes confondues, pas que concernant des mineurs, toutes plaintes confondues.
4: Donc le recensement est en train d'être fait et ensuite toutes ces enquêtes vont être reprises avec les services de police et de gendarmerie. C'est un travail qui est en cours.
3: Oui, c'est un chiffre qui est toujours en augmentation. Vous dites plus de 20 000 aujourd'hui, c'était moins l'année dernière, moins l'année d'avant.
4: Alors 20 000, c'est toutes plaintes confondues, oui, c'est en augmentation et c'est surtout en augmentation pour les violences sexuelles. Comme l'a indiqué la pédiatre dans votre sujet auparavant avec l'UAPED de Besançon, le nombre de dénonciations et d'enquêtes augmente parce que les gens dénoncent plus, parce qu'on repère mieux. Donc c'est une bonne chose, mais ça implique plus d'enquêtes à conduire et bien sûr de les conduire toutes avec le même sérieux.
3: Alors justement, comment ça se passe? Vous avez parlé de l'UAPED, cette unité du CHU de Besançon qui accueille et qui accompagne les enfants victimes de maltraitance et de violences notamment sexuelles, qui peut faire des signalements. On a bien sûr aussi plus classiquement des plaintes qui peuvent être déposées en gendarmerie commissariat. Le parquet, donc, vous êtes alerté de ces plaintes, de ces signalements. Qu'est-ce qui se passe ensuite? Comment ça se passe? Alors, pour ces affaires spécifiques, oui, d'enfants victimes de violences sexuelles.
4: Donc, la suite du signalement de l'UAPED, c'est un coup de téléphone au parquet. Donc le parquet de Besançon, j'ai une collègue qui est spécialisée dans les violences sur mineurs, qui traite exclusivement ces dossiers, qui va immédiatement lancer une enquête, qui va aussi se préoccuper du besoin de protection et d'un éventuel placement de l'enfant. Ça doit s'articuler avec l'enquête. Donc il y a un contact avec un enquêteur, une liste d'investigations à faire, des auditions, des expertises, des recueils de témoignages, des perquisitions. Il y a régulièrement besoin de saisir des outils informatiques, le téléphone. Donc une enquête se lance et également une association des deux victimes va être saisie pour se rapprocher de la victime lorsqu'elle est majeure, des parents, lorsque les mises en cause ne sont pas les parents, pour pouvoir accompagner, expliquer, proposer une aide psychologique. Donc c'est quelque chose qui débute immédiatement.
3: Très pratiquement, c'est vous, le parquet, qui demandez aux policiers, aux gendarmes de réaliser tous ces actes?
4: Oui. Dès qu'une infraction se passe partout en France, les enquêteurs contactent un magistrat du parquet. En fait, 24 heures sur 24, 7 jours sur 7, il y a un magistrat du parquet qui est de permanence, qui a visé des faits plus ou moins graves, plus ou moins urgents, et qui donne des instructions aux enquêteurs pour que les enquêtes soient faites.
3: Et est-ce qu'on a une idée, cette fois, du délai de traitement? Encore une fois, entre le dépôt de la plainte qui arrive chez vous, et par exemple la mise en examen éventuellement d'un mise en cause, c'est-à-dire combien de temps en moyenne on a besoin pour réunir des charges suffisantes pour éventuellement mettre en cause quelqu'un?
4: Alors, comme vous l'avez dit, quand des faits sont dénoncés, il faut réaliser une enquête. Le fait de réaliser une enquête après une dénonciation ne signifie pas qu'on ne croit pas la personne qui dénonce. Ça signifie que notre travail, c'est de construire le dossier pour faire en sorte qu'on identifie quelqu'un, qu'on interpelle quelqu'un, qu'on poursuive et qu'on fasse condamner quelqu'un. C'est variable, le délai. Si les faits sont passés récemment, ça sera plus facile, puisqu'on aura des preuves matérielles qui seront plus facilement constatables par les enquêteurs. On va avoir de l'ADN, on va avoir de la téléphonie, pourquoi pas des images de caméras de vidéosurveillance sur le chemin de fuite d'un auteur ou sur le chemin qu'il a emprunté pour se rendre auprès de la victime. Quand les faits se sont déroulés il y a plusieurs années, voire plusieurs décennies, parce que les délais de prescription allongés permettent à quelqu'un de dénoncer des faits qui se sont déroulés il y a longtemps, on aura beaucoup moins en fait de preuves matérielles. Et là, on va s'attacher à entendre des gens, des témoins, des personnes qui ont connu la victime et le mise en cause à l'époque. Est-ce qu'il y a eu un changement de comportement? Est-ce que les notes ont baissé? Des expertises psychologiques, psychiatriques? On va aller sur les lieux, des vérifications vont être faites parce que chaque plainte donne lieu à des vérifications, mais ça sera un peu plus complexifié parce que les faits sont très anciens.
3: Oui, vous donnez pas de délai de traitement. Vous dites c'est variable, mais est-ce qu'on a quand même est-ce que c'est plusieurs mois? Est-ce que c'est plusieurs années?
4: Ça peut être plusieurs semaines. Ça peut être quelques semaines, comme ça peut être plusieurs mois, plusieurs années. Si vous devez faire entendre des gens qui étaient peut-être domiciliés au même endroit il y a 20 ans ou il y a 30 ans, mais qui maintenant sont partout ailleurs en France, voire même à l'étranger, ça va prendre plus de temps, puisque vous allez demander à un juge d'instruction de faire entendre en même temps ces personnes qui se situent à n'importe quel endroit en France. Il va falloir aussi aller recueillir des preuves à l'endroit où ont lieu les faits, les faire analyser. demander à des experts, psychiatres ou psychologues de se prononcer, d'examiner le mise en cause, d'accueillir la victime. Donc ce sont toutes ces investigations-là qui vont devoir être faites pour établir les faits.
3: Moi j'ai presque envie de dire, vous tenez un discours de magistrat, est-ce que c'est entendable aujourd'hui pour le grand public qui voit des affaires comme celle de la petite Liana, qui se dit, en fait on a rien fait durant des mois, durant des années, on n'a pas recoupé les affaires. Est-ce que c'est entendable ce ton de la justice pour le grand public?
4: Ce qui est... De toute façon, tout ce que je dis aujourd'hui est inaudible pour les parents de Liana. Voilà, je prends cet exemple parce que ça, c'est un drame absolu. On n'a pas le droit, c'est impossible de mourir à 11 ans. Voilà, assassiné par quelqu'un, ou tué par quelqu'un, que sais-je.
3: Mais c'est inaudible aussi pour le grand public, d'entendre qu'il faut parfois des années, comme vous dites, pour instruire une affaire et que ça aboutisse éventuellement à un procès.
4: Les magistrats, les enquêteurs qui travaillent sur ce type de dossier veulent faire avancer les dossiers, veulent protéger les victimes. On fait ce métier pour l'autre. Pour protéger les victimes, pour identifier des auteurs d'infractions et pour les mettre hors d'état de nuire. C'est ça, en fait. C'est ça qui motive les enquêteurs. Voilà, ce sont des faits qui sont complexes. On a, encore une fois, quand une plainte est déposée, il faut faire une enquête parce que...
3: Si on ne fait pas ça, il n'y aura pas de bon procès et à la limite, le mise en cause ne pourra pas être condamné.
4: Si on portait plainte contre vous pour vol, pour viol, pour violence, vous aimeriez que l'enquête soit faite avant que vous soyez poursuivi dans le tribunal. C'est ce qu'on fait. Le fait de faire une enquête ne veut pas dire on ne croit pas les victimes. Ça signifie que on les croit et on a envie de solidifier le dossier pour pouvoir obtenir une condamnation et des poursuites. Voilà. Ça nécessite de faire une enquête avec des enquêteurs qui ont leurs moyens, avec des experts, des médecins qui parfois aussi ont beaucoup de dossiers en fait à traiter.
3: Aujourd'hui, on a un collectif d'associations qui appelle à manifester tous les lundis désormais devant les tribunaux partout en France, donc également devant le palais de justice où vous travaillez, pour réclamer une loi cadre, un renforcement des moyens pour la justice. J'ai presque envie de dire, est-ce que vous partagez leur envie qu'il y ait plus de moyens, plus de magistrats, pour que ça aille mieux et plus vite?
4: Mais le problème des moyens de la justice, il fait consensus maintenant, puisque les trois derniers gardes des Sceaux ont fait voter des budgets supplémentaires pour la justice. Qu'au parquet de Besançon, on est 8 actuellement, parfois 9 avec des renforts ponctuels, et qu'en 2027, on est censé être 10. Voilà. Donc c'est quelque chose maintenant qui est acquis, le fait que depuis 30 ans en fait la justice n'a pas eu les moyens qu'elle aurait dû avoir et a été abandonnée, pour reprendre les termes des politiques et des parlementaires qui ont voté la loi. Donc oui, effectivement, quand vous êtes trois magistrats devant une pile de 1000 dossiers, vous la traitez plus vite que si vous êtes seul devant cette pile. C'est la même chose pour les enquêteurs d'ailleurs.
3: Merci en tous les cas Cédric Legelin, procureur de la République de Besançon, d'être un peu venu nous expliquer, nous éclairer sur la façon dont se passent ces enquêtes. On comprend mieux pourquoi parfois ça prend plus de temps qu'on aurait tous envie que ça prenne.
0: 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Stéphane Bern va nous rejoindre dans quelques instants pour répondre à une question qu'on se pose tous aussi, hein, pourquoi tout le monde semblait triste sur les vieilles photos. Vous aurez votre réponse juste avant les infos de 8h.
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0: Tous les jours il vient nous raconter l'histoire sur l'antenne d'ICI Besançon, c'est Stéphane Bern. Bonjour Stéphane, alors ce matin on voyage au temps, on entrait dans un atelier photographique pour apprendre à ne plus bouger, vraiment en mode statue quoi.
6: Dans un atelier toulousain, une famille entière cesse presque de respirer. La photo est en train de se faire, clic-clac, c'est dans la boîte, enfin presque. Toulouse, année 1870. Dans son atelier, le photographe Eugène Truta installe une famille bourgeoise devant un fond neutre. Pas de palmiers ou de bord de mer, neutre on a dit. Truta n'est pas un simple portraitiste. Naturaliste, membre actif du Muséum d'Histoire Naturelle de Toulouse, il photographie les Pyrénées, les crues de la Garonne et les notables de la ville. Un vrai PTT, photographe tout terrain. Ce jour-là, le père se tient debout, main posée sur une table sculptée. C'est une technique, s'appuyer pour ne pas trembler.
7: Et essayer de rester immobile.
6: La mère, en robe sombre, corset serré, est assise bien droite.
8: Faut surtout pas bouger.
6: L'enfant, Jean Braide, regarde un point fixé par le photographe.
8: Je ne veux pas que vous bougiez. Je
6: bouge pas. À des années-lumière, de les faire crier « Ouistiti ». Clic-tac, coda, coton, photo, tac, tac. On travaille encore sur plaques de verre au collodion humide. Cela signifie que pendant plusieurs secondes, il ne faut pas bouger.
7: Quoi, c'est tout ?
8: Non mais ça va, il a bougé !
6: Derrière la nuque, un appui-tête métallique façon Robocop, invisible sur l'image, maintient la pose. Un accessoire discret, mais qui rappelle quand même un peu le matériel du dentiste. On ne sourit pas. Tenir un sourire ferait vibrer les muscles du visage. Et puis ce serait dommage d'avoir l'air heureux. Résultat des clichés où tout le monde avait l'air de sortir d'un enterrement. Le tirage rejoindra l'album familial.
9: Chaque année, je rassemble mes plus beaux moments de l'année en photo.
6: Et parfois, dans ces albums, les plus nets sont les absents. Les enfants morts en bas âge, photographiés souvent pour la première et la dernière fois. Eux, malheureusement, ne bougent plus. Avant les photos filtrées et aussitôt effacées, on posait pour durer. Une seule prise. Mais celle-ci, c'était pour la vie.
0: Et on retrouve aussi pour la vie hein, toutes vos chroniques sur notre site ici.fr et puis sur l'application ici. Vous nous avez par exemple raconté l'histoire de la station de ski de Megève, une station chic qu'on connaît bien dans les Alpes. Vous retrouvez tous les épisodes hein, sur notre site. Merci beaucoup Stéphane, bon week-end et à lundi.
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0: Ici votre radio locale numéro 1 dans le Doubs et la Haute-Saône, il est 8h. La Fauvue d'ici avec vous, Marion Streicher. Comme tous les parquets de France, celui de Besançon recense actuellement toutes les affaires de violences sexuelles concernant des mineurs.
3: Oui, le procureur de la République de Besançon, Cédric Logelin, était l'invité ce matin d'ici Besançon. Alors, il n'avait pas encore les chiffres précis pour les crimes commis sur les enfants, mais pour le parquet de Besançon, il nous l'a dit, hein, c'est plus de 20 000 plaintes par an pour seulement 8 procureurs. La justice est abandonnée en termes de moyens depuis des années. C'est un fait acquis, a notamment dit Cédric Logelin, le procureur de la République de Besançon. Ce matin. À Besançon, on vous parle aussi ce matin sur ici de cette unité qui a été créée il y a 3 ans par l'ARS au CHU de Besançon, une unité spécifique qui accueille les enfants victimes de violences et de maltraitance. Elle s'appelle l'UAPED, elle fait d'ailleurs des signalements au parquet, hein, le procureur nous l'a rappelé. Dans cette unité, on trouve 2 pédiatres, 2 infirmières puéricultrices, 1 psychologue. En 2024, elle a accueilli 288 enfants. En 2025, l'an dernier, quasiment le double, 563 enfants, dont quasiment la moitié victimes de violences sexuelles. Une unité qui travaille directement avec le parquet hein, pour la responsable Adèle Chibi. Il s'agit de mettre en fait en sécurité le plus rapidement possible ses enfants.
10: L'UAPED a permis quand même d'améliorer les relations entre le médical et le judiciaire. Quand on est dans un service, on va dire standard de pédiatrie, où on voit surtout l'urgence médicale. Et puis, je peux en parler parce que j'étais vraiment dans un service plutôt de soins, de réanimation pédiatrique. Donc, l'urgence médicale est la priorité. Et on se rend compte finalement, quand on travaille à l'UAPED, l'urgence judiciaire est aussi une priorité. Donc, si on a un enfant qui va pas bien, il faut à la fois considérer l'urgence médicale, mais il faut être très rapide aussi sur la prise en charge judiciaire. Et nous, notre rôle, c'est vraiment d'activer cette prise en charge-là par un signalement le plus précoce possible.
3: Voilà, une unité spécialisée pour accueillir ces enfants. Emma vous a mis toutes les infos sur ici.fr Besançon. Dans le Jura, un homme a été mis en examen pour avoir fait des propositions sexuelles justement à des mineurs et pour avoir détenu des images pédopornographiques. Il a été aperçu aux abords d'un parc. Ce sont des riverains de ce parc hein, qui ont alerté les gendarmes. Les gendarmes de Lons-le-Saunier et de Champagnol qui ont découvert chez lui des preuves de nombreux échanges à caractère pornographique qu'il a eu avec des mineurs. Il a été placé en détention provisoire.
0: À Besançon, les élus de l'opposition au conseil municipal saisissent le préfet après la signature de l'arrêté anti-mendicité par le maire.
3: Ludovic Fagou a signé ce texte pour mettre fin à la, je cite, hein, le texte mendicité agressive et alcoolisée sur une partie du centre-ville et sur la zone commerciale de Château-Farine. Pour la gauche, cet arrêté porte une atteinte grave à la liberté d'aller et venir et à la dignité des personnes les plus précaires. La gauche qui demande au préfet du Doubs de saisir le tribunal administratif.
0: Les vaccins, on sait que c'est très utile, hein, mais on oublie souvent de se mettre à jour.
3: Oui, parce qu'on n'a pas le temps, parce que c'est pas la priorité, parce qu'il faut prendre rendez-vous, parce qu'on a toujours une bonne excuse. Eh bien, sachez qu'on peut se faire vacciner en évitant tous ces tracas. Vous n'aurez donc plus de mauvaises excuses grâce à une unité mobile de vaccination qui sillonne le Doubs. Ce matin, cette unité, ce centre de vaccination itinérant, est à Quingé. Élodie Fèvre est l'une des infirmières qui vous y attend.
7: Nous, on a deux missions. On vaccine dans tous les collèges du Doubs. Et puis, notre deuxième mission, donc nous, on est missionnés par l'ARS, c'est de vacciner dans tout le département du Doubs également, des personnes avec ou sans droit, des personnes isolées du soin géographiquement, des personnes qui n'ont pas de médecin traitant, ou voilà, des patients qui veulent juste nous poser des questions sur la vaccination et qui veulent faire le point sur leur vaccination. C'est pas parce qu'ils viennent nous voir qu'on les vaccine forcément. Voilà, on fait le point, on leur dit s'ils sont à jour. S'ils sont pas à jour, on leur propose de les vacciner. On vaccine tous les vaccins qui sont dans le calendrier vaccinal français. Les enfants de à partir de 6 ans jusqu'à l'âge adulte.
3: Voilà le centre de vaccination mobile qui est donc à Quingé ce matin, qui sera à Pontarlier tiens, mardi prochain. Et pour voir exactement comment ça se passe, je vous invite à écouter le reportage de Chloé Lavoisard tout à l'heure à 8h30. Un accident hier soir à Waipa, la direction Malpa, près du lac Saint-Point.

0: Nous, débat organisé par le collectif Sauvons la ligne des Hirondelles, dont fait partie Christophe Benarouge, un cheminot qui réclame en fait la mobilisation générale pour sauver cette ligne.
1: Ces 12,3 millions qui ont été mis par la région au mois de septembre, oui, c'était très bien, ça a permis de garder la ligne ouverte jusqu'en 2028. Maintenant, entre 2028 et 2032, il y a un investissement nécessaire compris entre 50 et 90 millions. D'après les rapports d'experts, et ces 50 à 90 millions, c'est logiquement la région qui doit les financer. Malheureusement, la région nous dit ne pas avoir les moyens de le faire et demande à l'État de l'aider. Et puis l'État renvoie la balle à la région en disant que depuis la loi de financement de 2018, l'État a transféré le financement des lignes de desserte fine de territoire aux régions. Et ben c'est à la région de faire et de se débrouiller. Donc ça pose vraiment problème. Donc si un accord n'est pas trouvé d'ici 2 ans, la ligne fermera.
0: Voilà, si le sujet vous intéresse, cette ligne des Hirondelles, le débat est public ce soir à 18h30, salle des Comars à Dole. Les vacances vont vraiment pouvoir débuter pour l'ESBF. Le budget du club féminin de hand de Besançon a été validé par la CNCG, le gendarme financier du handball. Concrètement, ça veut dire que les Byzantines ont le feu vert pour une nouvelle saison en première division féminine. On a une petite pensée pour les 8000 élèves de première de l'Académie de Besançon. Pourquoi? Parce qu'ils ont passé le français hier, mais que c'est pas terminé pour eux puisque ce matin, ils passent. Mais ne rigolez pas, ça fait 8 minutes qu'ils sont dans la salle, là, c'est horrible. Ils sont dans la salle pour l'épreuve anticipée de mathématiques. Voilà, c'est tout nouveau. C'est fait pour rehausser le niveau des Français en maths parce que les classements internationaux disent qu'on n'est pas très bon. Donc Gabriel Attal a dit il faut rehausser le niveau en maths. Donc épreuve anticipée de mathématiques ce matin pour tous les élèves de première.
2: On leur envoie plein de bonnes ondes ce matin. À 8h30, ce sera le 90 secondes info. On parlera de quoi, Marion?
0: Cyril Ardo nous parlera de ces associations qui appellent désormais à manifester tous les lundis devant les tribunaux pour forcer le gouvernement à prendre une loi cadre, à débloquer des moyens pour la justice, pour protéger les enfants et les femmes victimes de crimes sexuels. Sinon, c'est un anniversaire qui a un petit peu un goût amer. On fête les 90 ans de quoi, vous savez, Loïs?
2: De 90 ans de...
0: Ah, c'est difficile. Ça nous concerne tous, ce sont les congés payés.
2: Ah oui!
0: Voilà, les 90 ans des congés payés, et pourtant, plus d'un Français sur quatre ne partira pas en vacances cet été. C'est ce qui ressort du baromètre du Secours Populaire, réalisé par Ipsos. On en parle tout à l'heure à 8h30.
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0: Bon, jusqu'à aujourd'hui, la météo c'est encore gratuit sur ICI Besançon. Donc c'est abordable pour tout le monde.
2: Oui, c'est abordable.
0: On dit jusqu'à aujourd'hui parce qu'on ne sait pas de quoi sera fait demain.
2: Non mais écoutez, demain c'est pas mal. Puis après-demain c'est pas mal non plus. Côté météo, voilà, c'est pas mal du tout. Ce matin on a encore des nuages. Oui, département de la Haute-Saône, donc nord de la région, département du Doubs, un petit peu compliqué. Vous apercevez de la grisaille dans le ciel. C'est un peu mieux côté Jura. Et ensuite, heureusement, le Jura va être un peu partageur. Il va nous donner quelques éclaircies par-ci par-là. Et on aura donc du soleil partout en Franche-Comté avec quelques nuages mais qui seront vraiment plus menaçants. 24 degrés annoncés à Besançon. Son Ornans et Baume-les-Dames dans l'après-midi, jusqu'à 25 pour Vesoul, Gré, Luxeuil et Long-Saunier. Si vous êtes à Pontarlier et Frasne dans l'après-midi, 20 degrés, jusqu'à 23 pour Morteau, Orchamps-Venn et puis Valdaon, ou encore 19 à Mèche et au Four. Demain, du soleil, il fera encore un peu plus chaud. Et puis dimanche, toujours du soleil avec encore des températures plus chaudes. On frôlera les 30 degrés pour ce qui est de dimanche. Sur la route, trois choses à vous dire. D'abord, la frontière au niveau de Valorbe, la douane, qu'on connaît bien. Et bien actuellement, vous avez une demi-heure de bouchon dans ce secteur. Là, pour rester vers la frontière suisse au niveau de Landosneuve, c'est donc juste après Mout, pour passer cette frontière. Là aussi, visiblement, on a un souci, ça coince pas mal sur la D389. Gros bouchon, on ne sait pas ce qui s'y passe. Vous pouvez passer peut-être par la route d'à côté, vers le Pré-Loin, pour ceux qui connaissent le secteur. Ça vous évitera donc ce gros bouchon. Et puis, on a aussi, visiblement, un godet de pelleteuse qui est en plein milieu de la route. Oui, ça fait peur, je suis d'accord avec
0: vous. Ça fait surtout très mal si on percute avec une voiture.
2: C'est pour ça que je évitez tout problème.
0: Un godet de pelle contre une Twingo, il n'y a plus de Twingo.
2: Plus la Twingo, mais vous savez, même une grosse voiture, ça fait mal dans tous les cas. C'est dans la descente de Pont-les-Moulins pour aller vers Baume-les-Dames dans ce secteur-là. Voilà. Si vous descendez, vous restez très vigilant apparemment. Donc c'est ce godet de pelleteuse empiète un petit peu sur la route. S'il y a d'autres choses, vous nous prévenez. 03 81 833 111.
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2: Et si on allait au bout de nos rêves, Marion Streicher, c'est quoi votre rêve actuellement là?
0: Ah là, non, je peux pas le dire.
2: Ah, bon, écoute, j'aurais peut-être pas dû vous poser la question. Jean-Jacques Goldman, on va au bout de nos rêves. Après tout, le rêve, c'est peut-être le week-end qui arrive tout doucement, ici en Franche-Comté.

0: Au bout de nos rêves. Mon rêve, c'est d'avoir de l'actu locale, de la musique et de la bonne humeur. Vous savez, c'est quelle radio qui offre ça?
1: Ah là là, je crois que c'est ici.
0: Ici, Besançon.
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0: Non mais là Thierry, notre réalisateur, il s'est lâché quoi, c'est en mode DJ. Est-ce que vous connaissez ce son, vous Marion Streicher? Ah c'était court mais intense hein. Ça vous dit rien quoi ça?
1: Qu'est-ce que c'est que ça? Remettez-moi ce truc.
0: Thierry, est-ce qu'on peut remettre le son? C'est un...
1: Non, c'est trop rapide. C'est pas votre sonnerie de téléphone, c'est beaucoup trop court.
0: Ah, je pars en vrille. Je pensais que vous alliez y avoir. C'est la musique de FDJ, vous savez, c'est vraiment le ting ting ting ting.
1: Non, vous savez, la française des jeux.
0: La française des jeux, la FDJ. Oui. Non, vous l'aviez pas, quoi. Bon, peut-être que plein d'auditeurs ne l'avaient pas.
1: C'est tirage de l'auto, c'est.
0: Pourquoi j'en parle? Parce que je traîne souvent sur notre site ici.fr pour regarder plein de choses. On retrouve des articles, on retrouve les séquences, les podcasts de votre radio, mais il y a aussi l'onglet insolite. Et là, c'est plutôt pas mal parce que je suis tombé sur un habitant du Gard, un habitant du Vaucluse, une habitante de Saône-et-Loire et un habitant du Pas-de-Calais qui ont tous les quatre gagné au loto en l'espace de 2-3 jours. Il y avait un article à chaque fois qui tombait, je disais, mais c'est fou, il y en a combien qui ont gagné au loto? 110 000 euros à chaque fois au minimum. Vous imaginez quand même?
1: Mais c'est bien qu'il y ait de temps en temps des gagnants quand même.
0: Ah, mais là, c'est 4 d'un coup, c'est énorme. Et là où je suis déçu, c'est qu'on n'en a pas eu, nous, en Franche-Comté, quoi. Qu'est-ce qui s'est passé? Moi, je propose qu'on fasse un pari. On va essayer de parier tous ensemble avec des chiffres qui vont sortir, j'en suis sûr. Le 25, le 90.
1: J'ai reconnu le générique.
0: Ah, là, vous l'avez.
1: Là, je l'avais.
0: Bon, vous me rassurez quand même, j'ai eu peur. 25, 90, 70, 39. On met ça? Ça vous semble bien?
1: C'est pas mal.
0: Ça vous parle? Les départements, je pense que ça pourra nous porter chance. On va prendre le pari aussi que Aude Razzo sera là dans 30 secondes. Pari peu risqué, parce que c'est comme ça tous les jours, hein, aux alentours de 8h15. On évite les arnaques avec elle. On va se méfier des vendeurs de fruits et de légumes aujourd'hui en particulier.
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0: Faites attention hein, si des vendeurs de fruits et légumes se présentent chez vous, parce que Aude Razzo, cette fin de printemps est marquée par le retour d'une arnaque plutôt cruelle. Hein.
5: Effectivement, et je n'arrive même plus à compter le nombre de témoignages que j'ai reçus sur mon adresse mail ici.arnaque@radiofrance.com. Coralie, par exemple, qui se retrouve chez elle avec des montagnes de patates, de pommes, de carottes. La facture, accrochez-vous, 1143 euros. Une autre auditrice qui veut rester anonyme parce qu'elle a trop honte, me dit-elle. Le vendeur lui refourgue des kilos de carottes, d'échalotes, etc. Elle m'écrit « J'en avais pour nourrir tout le quartier ». Un couple a aussi témoigné sur notre radio ici, 600 euros, 90 kilos de fruits et légumes, des cagettes, des seaux, des sacs entassés dans la cave, et toujours ce sentiment de culpabilité que j'entends chez beaucoup de victimes.
0: Ça en fait des gratins de légumes. Alors Aude, comment ça fonctionne cette arnaque? Expliquez-nous.
5: Le scénario, c'est toujours le même. Les escrocs ciblent généralement des femmes qui sont seules à la maison. Ils vous baratinent, ils vous font miroiter des bons produits locaux qui se conservent longtemps. Aucun prix n'est affiché. Ils vous les détaillent à l'oral, à toute vitesse. Vous n'avez même pas le temps de réfléchir. Ils déchargent le tout, rien n'est pesé et bim, ils vous présentent la facture exorbitante. Alors là, certains vont se dire, mais pourquoi avoir payé? Pourquoi ces victimes n'ont pas dit non? Eh bien, je réponds, facile à dire. Toutes les victimes avec qui j'ai discuté me disent « j'étais seule, ils étaient sympas, je me suis sentie prise en étau, ils avaient déjà tout déchargé, ils ont beaucoup insisté, j'étais complètement dépassée ». Un conseil, insistez toujours pour avoir le détail des prix et tapez dans Google pour vérifier les tarifs. Si vous n'arrivez pas à vous débarrasser de vendeurs trop insistants, appelez la police. Je peux vous dire que ces messieurs vont vite vous laisser tranquille.
0: Ah bah si la police vient, ça c'est certain. Merci beaucoup Aude Razzo avec tous vos conseils à retrouver sur notre site ici.fr pour éviter les arnaques au quotidien. On peut aussi vous contacter avec ici.arnaque@radiofrance.com. Les gens d'ici, on vous les présente avec Thierry M. Ce sera juste après Vianney et Je m'en vais.
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0: Vianney et le titre Je m'en vais sur ICI Besançon. Ne partez pas à vous, hein, parce qu'on vous offre 30 euros de bons d'achat à faire valoir chez les commerçants de Besançon avec le samedi piéton, hein, qui arrive demain, pour profiter de tous les commerces de Besançon avec des bons prix, des bons plans. 03 81 833 sens pour jouer avec nous au compter ou pas compter. Part sur le terrain pour rencontrer les gens d'ici. C'est avec vous, Thierry M. L'histoire du monsieur qui est avec vous, hein, ne tiendra pas en l'espace de 2 minutes, je crois, ce matin. On mettra l'entièreté de votre échange, hein, sur ici.fr Besançon. Alors, vous vous trouvez où exactement ce matin, Thierry ?
1: Je me trouve à Autume, dans le Jura. C'est pas très très loin de Dole, en fait. Et je suis avec une personnalité du secteur connue de tous les Dolois, les Doloises et même au-delà. Il s'agit d'Alain Ramel. Alors, votre nom est très étroitement lié au domaine de la moto.
2: Ah oui, on peut dire, depuis les années 60, j'ai la responsabilité du club à la Corolou, puis à la Ligue, puis en tant que pilote, père de pilote, je suis vraiment impliqué. Notre vie tourne autour de la moto.
1: Vous avez fait votre premier motocross, je crois, en 66, c'est ça ?
2: C'est ça, oui, à Étrabonne, le premier motocross.
1: À Étrabonne, ah, il était connu celui-là,
2: Oui, il est toujours connu, oui. Et j'ai commencé là, oui, avec une 125 Peugeot, 3 vitesses au réservoir. Donc, on parle de ça aujourd'hui, ça fait un peu rire, mais bon, voilà, c'était les machines qu'on avait à l'époque. Hein.
1: Il fallait lâcher le guidon pour passer les vitesses.
2: Voilà, puis on courait plus à côté de la moto qu'on était dessus.
1: Mais alors, vous, comment vous vous retrouvez sur une moto de cross en 66 ? Il y a un héritage des parents, il y a quoi là ?
2: Non, je suis le 8e d'une famille de 15 enfants, donc on ne parlait pas de faire du sport dans la famille. J'habitais Landon. C'est l'autre côté de la Kobolou, mais tout près. Il y avait le motocross tous les ans, bien sûr, motocross international. Et puis, il y avait un pilote qui s'appelait René Dugas. C'est lui qui m'a donné le virus, parce que quand il venait rouler, il venait le mardi pour rouler le dimanche chez nous. Et puis, il campait, il avait une 203 camionnette. Il y avait une fontaine à 20 mètres de chez mes parents. Puis moi, ça aurait été du foot, j'aurais peut-être fait du foot ou du vélo. Peu importe, mais c'était de la moto. Et ce gars-là, ben, il m'a donné l'envie de faire de la moto. Et puis comme le terrain de cross n'était pas loin, je suis rentré au club. Et puis voilà comme j'ai fait de la moto. Et à ce pilote qui a fait un des meilleurs pilotes qu'on avait en France, un pilote du midi, hein, René Dugas, j'ai racheté sa moto qu'il avait roulée en inter. Il faisait des courses inter, même championnat du monde. Mmh. Il a roulé 17 ans avec la même moto. Aujourd'hui, un pilote de ce niveau-là, il use 4-5 motos dans l'année.
1: Mais vous êtes commerçant, vous ?
2: Oui, j'ai été 42 ans, j'ai tenu un commerce, j'étais concessionnaire. Ouais. Yamaha, Honda, Suzuki et Kawasaki, oui, bien sûr, oui. Oui, j'ai fini dedans, alors que ce n'était pas mon métier, puisque j'étais dans la boucherie, charcuterie et la cuisine.
1: Ah oui ?
2: Oui, mais comme je faisais les courses, et puis que bon, j'avais un petit palmarès, parce que j'ai gagné quand même des courses, alors j'ai dit, ben pourquoi pas faire de la moto. Puis voilà comme je suis venu dans la moto.
0: Ah,
2: voilà.
0: Franchement, allez retrouver le palmarès de Alain Ramel sur l'application ici. Merci beaucoup Thierry M, toujours avec les gens d'ici au quotidien. Et vous testez les choses aussi à 10h45. Nous, on va jouer au compter ou pas compter, 03 80 833 111 pour repartir avec 30 euros de bons d'achat à faire valoir à Besançon.

0: Hearts of Glass avec Blondie sur Ici Besançon. C'est bientôt l'heure de jouer.
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0: 30 euros pour être précis, 30 euros de bons d'achat à faire valoir chez les commerçants de Besançon à l'occasion du samedi piéton qui revient demain. Bonjour Christine.
5: Oui, bonjour.
0: Vous nous appelez de Serre-les-Sapins, on est bien d'accord?
5: Oui.
0: Serre-les-Sapins, c'est pas très loin de Besançon. C'est quoi le truc qu'il faut absolument voir à Serre-les-Sapins, selon vous?
5: Écoutez, on est tout près du bois des Tilleurois, donc entre Serre et Besançon, c'est une belle balade.
0: Ah bah écoutez, c'est parfait, on a le conseil. Voilà, pour tous les bisontins et ceux qui habitent dans le secteur de Serre-les-Sapins qui seraient tentés, la forêt des Tilleurois, c'est pas mal, vous nous dites. Bon. On note le conseil. 30 euros de bon d'achat, ce serait pas mal aussi pour vous. Hein. On espère que vous allez repartir avec ces 30 euros. Avant ça, je vous fais trois affirmations. Vous me dites compter quand c'est vrai, pas compter quand c'est faux. Et si vous êtes prête, on est parti.
5: Eh bien, je suis prête.
0: Allez, en avant. 4 personnes ont gagné au loto à quelques jours d'intervalle en France récemment. Est-ce que c'est compter ou pas compter selon vous?
5: C'est possible,
0: hein?
5: Oui.
0: Allez, on dit compter. PMU, ça veut dire Paris Mutuel Urbain. Est-ce que pour vous, ça pourrait être compté, ça? Ou pas compté?
5: Je dirais oui aussi. Oui,
0: ouais, compté. On dit compté. Et puis enfin, la FDJ, ça veut dire Fédération de Judo.
5: Non, pas compté.
0: Pas compté. Il nous faut deux bonnes réponses. Marion Streicher nous regarde un peu bizarrement. Enfin, me regarde bizarrement, mais je pense que ça...
6: Non, mais FDJ, en même temps, ça va bien pour Fédération de Judo.
0: Oui, mais pourtant, ça veut bien dire Française des Jeux. C'est gagné. Et là, vous vous dites, mais alors, quel est le nom de la fédération de judo?
6: Mais quel est le nom de la fédération de judo?
0: Et c'est la FFJ, la Fédération Française de Judo.
6: Ça change tout.
5: Ah oui. Voilà. Okay.
0: C'est comme ça qu'ils ont réussi à pallier au problème, finalement. FFJ et FDJ. PMU, ça veut bien dire Paris Mutuel Urbain. Et puis, il y a bien 4 personnes qui ont gagné au loto à quelques jours d'intervalle, plus de 110 000 euros à chaque fois. C'était
5: pas mal.
0: Bah oui, c'était dans le Gard, dans le Vaucluse, dans le Pas-de-Calais, mais pas de Franc-Comtois. Bon, espérons que ça arrive prochainement, on le souhaite. Vous, en tout cas, vous avez gagné 30 euros ce matin, c'est déjà pas si mal. Ben oui, voilà, 30 euros pour les commerçants de Besançon. C'est quelle radio qui vous a offert ce bon d'achat, rappelez-moi?
5: Ah ben, c'est Ici Besançon.
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0: On va se pencher sur l'info d'Ici Besançon. De quoi parlera-t-on dans quelques instants, Marion?
6: Eh ben, on ira faire 2-3 rappels de vaccins grâce à un centre de vaccination mobile qui vient directement vous chercher là où vous êtes dans le Doubs. C'est pas beau, ça?
0: Ah, ça, c'est quand même bien pratique. On voit de quoi il s'agit, comment ça fonctionne après le 90 secondes info. C'est l'actualité partout en France et puis aussi partout dans le monde. Et puis aujourd'hui, eh bien, c'est présenté par vous, Cyril Ardo.
7: Les drapeaux en berne sur les frontons des mairies du Gers. Les obsèques de la petite Liana ont lieu cet après-midi à Fleurance avec une cérémonie laïque ouverte à tous, puis l'inhumation dans l'intimité familiale. La collégienne de 11 ans a été retrouvée morte il y a une semaine. Les anciens présidents François Hollande et Nicolas Sarkozy ou encore Lynn Renault présents à l'enterrement de Bernadette Chirac cet après-midi, une semaine après le décès de la première dame à l'âge de 93 ans. Patrick Bruel conteste les faits. Entend démontrer son innocence, dit son avocate. Il a coopéré aux investigations et continuera de le faire, dit-elle. Le chanteur a été mis en examen mercredi, notamment pour viol et agression sexuelle. Il est placé sous contrôle judiciaire. Les Pyrénées-Orientales, l'Aude, les Bouches-du-Rhône et le Var classés orange pour un risque élevé de feux de forêt aujourd'hui et demain. Les conditions météo aggravent le risque de départ et de propagation selon Météo France. Plus d'un Français sur quatre ne partira pas en vacances cet été. Étude publiée ce matin 2020 par Ipsos pour le Secours populaire. Le coût des vacances est trop élevé et ces ménages doivent prioriser les dépenses essentielles du quotidien. Et puis le mondial de foot est lancé. Premier match hier soir avec la victoire du Mexique, l'un des trois pays hôtes. 2-0 sur l'Afrique du Sud. La Corée du Sud, elle, bat la République tchèque 2-1. La France joue mardi à 21h contre le Sénégal. L'entraînement des Bleus a débuté près de Boston aux États-Unis. Préparation publique prévue aujourd'hui devant quelques 600 spectateurs.
6: Merci Cyril Lardo. L'info d'ici Besançon, c'est ce centre de vaccination itinérant mobile qui sillonne le département du Doubs. Il fait étape aujourd'hui à Quingé et il permet de voir déjà si on est à jour et ensuite bien sûr de se faire vacciner. Chloé Lavoisard, vous êtes allée voir comment ça fonctionne.
8: Dans la salle d'attente, avant de recevoir son vaccin, la jeune Tania, 7 ans, est un petit peu stressée.
9: J'ai demandé à tout le monde. Ils disent que ça fait pas mal, mais moi je dis que ça fait très mal. C'est bientôt à nous.
10: Bonjour. Mais ils sont motivés les enfants.
11: Donc là, à 6 ans, pour Taina, il y a un rappel diphtérie, tétanos, polio, coqueluche. T'écris de la main droite ou de la main gauche?
12: De la main droite.
8: Et quand le moment arrive enfin...
11: Détends-toi, t'inquiète pas.
13: Tu étais super courageuse, bravo.
12: Ça va.
9: En vrai, ça a pas fait mal.
8: Et en plus, elle a même eu le droit à un bonbon et un super pansement.
9: Un dinosaure.
8: Ça faisait un petit moment que sa maman, Manon, voulait la faire vacciner.
14: C'est l'infirmière de l'école qui m'en a parlé pour ma fille, parce qu'elle avait vu qu'elle avait un petit retard et tout. Et du coup, elle m'a conseillé de venir ici. Au moins, les enfants, maintenant, ils sont vaccinés et ils sont contents. Et moi aussi.
8: Derrière cette opération, toute une équipe.
15: Moi, je m'appelle Élodie Fèvre et je suis infirmière vaccinatrice au centre de vaccination polyvalent du Doubs. Alors, on se rend bien compte, hein, la vaccination, c'est pas la priorité du moment. Il y a bien d'autres soucis à gérer pour les familles. Nous, en fait, notre mission première, vraiment, c'est de rendre service. Vous n'avez pas besoin d'ordonnance. Vous n'avez pas besoin de prendre au préalable un rendez-vous chez le médecin. Notre mission, c'est vraiment d'aller vers le patient, justement, pour qu'il puisse prendre soin de sa santé en se déplaçant le moins possible. Les patients sont contents. Nous, on est contents.
9: Merci. Merci le docteur.
8: Le docteur, c'est Joël Leroy, médecin à la retraite. Pas question pour lui d'arrêter de pratiquer.
16: C'est très important, même pour la société. Si vous voulez, si on regardait entre guillemets le coût-bénéfice, eh bien, il y a un bénéfice énorme à faire de la prévention, notamment de la vaccination, pour éviter d'être malade. Là, c'est vrai que c'était une demande de l'ARS et un constat de l'ARS, parce que c'était la seule région en France qui n'avait pas encore un centre de vaccination itinérant.
8: Et c'est désormais chose faite. Le cabinet itinérant s'arrête dans plusieurs villes du Doubs, 3 fois par semaine.
6: Voilà, il est ce matin à Quingé, mardi, il sera à Pontarlier à la maison de garde. Voilà le centre de vaccination mobile que vous retrouvez aussi sur ici.fr Besançon.
0: Et on ira où à 9h, Marion?
6: Nous irons à l'UAPED, une unité créée au CHU de Besançon il y a 3 ans pour accueillir, accompagner les enfants victimes de maltraitance et de violences, notamment sexuelles, avec un nombre d'enfants accueillis qui ne cesse d'augmenter. On a quasiment doublé leur nombre entre 2023 et 2024. Nous verrons aussi à 9h qu'en raison du G7 organisé début de semaine prochaine à Évian, les contrôles sont renforcés à toutes les frontières avec la Suisse et c'est déjà le cas ce matin, Louis.
0: Ouais, on aura l'occasion d'en parler. C'est vrai qu'il y a quelques ralentissements à la frontière. Avant, un petit mot sur la météo qui nous attend pour cette journée. Des nuages ce matin, mais ensuite ils vont se dissiper. Nuages surtout présents dans le département de la Haute-Saône et du Doubs, hein, dans un premier temps. C'est déjà un petit peu mieux pour le Jura en première partie de journée. Et puis donc cet après-midi, le soleil va gagner du terrain. Le ciel ne sera pas bleu à 100%, mais normalement pas de pluie annoncée d'après Météo France dans l'après-midi. Les températures, elles vont augmenter. On ira jusqu'à 24 pour Besançon, Ornans et Baume-les-Dames, 25 à Vesoul, Gré, Luxeuil et Lons-le-Saunier, 20 pour Pontardier-Frasne, 23 si vous êtes à Morteau, Orchamps-Vennes et Valdaon, et puis dans les secteurs de Mèche et des Fours, 19 degrés pour la maximale aujourd'hui. Demain, il fera toujours beau, samedi, dimanche aussi, et puis les températures vont continuer d'augmenter jusqu'à 30 degrés peut-être dimanche.
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0: Allez, allons-y, parlons donc de cette circulation un petit peu difficile ce matin du côté de Landoz-Neuve pour passer donc la frontière. On est là entre Mout et la frontière suisse, hein, c'est là que ça coince pas mal avec 3 quarts d'heure de ralentissement visiblement. Évidemment, si vous savez ce qui se passe en particulier, c'est juste des contrôles douaniers, ce serait logique, hein, avec le G7 qui arrive lundi prochain, qui commence. Si c'est autre chose, évidemment, vous nous prévenez, 03 80 833 100. Ça semble s'améliorer du côté de la douane de Vallorbe, on avait une bonne demi-heure de bouchon, il y a encore une petite heure. heure. Désormais, ça circule un peu mieux. Ça roule très bien pour le col des Roches, en revanche. Et puis, on a toujours ce godet de pelleteuse hein, qui traîne dans la descente de Pont-les-Moulins pour aller en direction de Baume-les-Dames. Vous restez très vigilant. Apparemment, il est plutôt bien caché dans un premier temps. Donc, quand vous arrivez dessus, ça peut être l'accident derrière. Donc, vigilance, godet de pelleteuse dans la descente de Pont-les-Moulins ce matin. Sinon, ça semble rouler dans l'ensemble de la région.
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0: Il nous reste un peu moins d'une demi-heure à passer ensemble avant de passer la main à Thierry M qui vous accompagnera dans Bienvenue chez vous en Franche-Comté pour parler du début de la Coupe du Monde. Est-ce que vous allez regarder les matchs ou vous allez les regarder? Quel est votre planning? Vous aurez la parole au 03 81 833 11 et vous pouvez nous appeler dès maintenant d'ailleurs et passer par le WhatsApp d'ici Besançon. Pour l'instant, on écoute Étienne Dao avec Épaule Tatou, un classique sur votre radio en Franche-Comté.

0: Etienne Dao et Paul Tatou, vous écoutez Ici Besançon, il est 8h41.
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0: On va jeter un œil à ce qui se passe du côté de Besançon avec macommune.info. Bonjour Elodie Retrouvée.
3: Bonjour Loïs.
0: Vous êtes journaliste hein, au sein de ce site qu'on connaît bien, ce site d'actualité. Vous nous proposez tous les vendredis avec la rédaction des bons plans, des idées sorties, de bonnes adresses hein, quelque part dans la capitale comtoise. On va parler de Café Nova ce matin. Je pense que c'est l'heure hein, justement, 8h42, l'occasion de boire un bon petit café. C'est le repère des gourmands et puis des amateurs justement de bons cafés, Elodie.
3: Et oui, avis aux gourmands et aux amateurs de boissons chaudes, car ce matin, je vous fais découvrir, vous l'avez dit, une petite pépite du quartier Rivette à Besançon, Café Nova, qui est tenu par Marie Fleur. Alors, brièvement sur la gérante, ce qu'il faut savoir, c'est qu'après un séjour de 10 ans à Montréal, elle est revenue d'Amérique du Nord imprégnée d'une culture du café indépendant, comme elle le dit elle-même, et avec l'envie de faire découvrir les saveurs insoupçonnées du café byzantin. Et là, Loïs, je dis insoupçonnée, car moi, Élodie, buveuse de thé invétérée, j'ai finalement succombé au petit plaisir du breuvage noir en testant l'une des 20 boissons proposées par Café Nova, parce que entre les nombreuses propositions de café, de latte, de matcha, et même de thé pour les moins courageux que moi, nul doute que chacun devrait y trouver son compte.
0: Bien, s'il y a 20 boissons différentes, c'est sûr qu'il y a de quoi faire. Est-ce qu'il y en a une qui vous a particulièrement, je ne sais pas moi, plu, que vous avez dégusté, vous avez dit tiens, c'est vraiment le café parfait, le matcha parfait?
3: Alors, comme je vous l'ai dit, moi je suis plutôt thé, ouais. J'ai une petite expérience du café, mais elle est vraiment minime, donc je n'ai pas pris trop de risques. J'ai testé un latte. Le latte, vous savez, c'est une grosse dose de lait avec un petit peu de café, mais dans les lattes, il y a quand même un double expresso, hein, donc on a quand même bien le goût du latte. Et c'était assez surprenant parce qu'il n'y avait aucune amertume, c'était vraiment doux et onctueux. Donc vraiment, il y avait un bon goût de j'y reviendrai.
0: Vous nous l'avez bien vendu ce matin, Elodie. On retrouve toutes les informations concernant le Café Novast au 28 rue Rivotte sur votre article, hein, sur macommune.info. Merci Elodie, et puis bah, je vais aller me prendre un petit café après l'émission à ce compte-là.
3: Eh ben super, merci.
0: Excellente journée, et puis bon week-end.
3: Merci vous aussi.
0: À très très bientôt. Le bonjour évidemment à toute la rédaction de macommune.info qui vient comme ça, la rédaction avec l'un ou l'une de ses membres tous les vendredis. Comment payer moins cher ses courses? Ça va intéresser du monde ça. On va voir ça avec Valère Coréard, ce sera dans 30 petites secondes.
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0: On a une méthode pour faire des économies hein, sur son budget court, c'est avec vous Valère Coriard.
6: On en entend pas mal parler en ce moment et comme d'habitude les réseaux sociaux font chambre d'écho, je voulais revenir sur la méthode IMC qui serait, je cite, révolutionnaire et permettrait de diviser par deux son budget course. Alors on va pas s'emballer, mais je vais vous expliquer en quoi ça consiste, parce qu'on peut en effet espérer faire des économies. On parle d'environ 30%, ce qui n'est pas rien. Il s'agit de la méthode IMC. I pour inventaire, M pour menu et C pour course. Alors on va commencer par l'inventaire. En fait, avant d'aller faire ses courses, savoir ce qu'on a exactement dans notre frigo, congélateur, dans nos placards, c'est un peu la base pour savoir de quoi on a besoin, mais ça va aussi permettre de faire le point sur les dates limites de consommation et éviter au passage un coûteux gaspillage alimentaire.
0: Alors c'est d'ailleurs beaucoup plus pratique hein, de savoir de ce qu'on a à la maison avant de faire ses courses, hein, comme ça on peut adapter.
6: Oui, c'est pour cela qu'après le I d'inventaire, vous avez le M de menu, puisque vous y voyez clair maintenant, vous pouvez imaginer les menus de la semaine, en parler en famille, faire des surprises, chercher sur Internet et écrire tout ça. Et c'est là que le C de course arrive avec la fameuse liste, on le dit souvent, mais c'est important de se souvenir qu'une liste précise à laquelle on se tient autant que possible est un cadre qui va limiter les dérapages. Pour autant, si vous croisez un bon plan, une promo, ne soyez pas fermé, juste pensez à la façon dont ça va affecter vos menus, sinon pensez tout simplement congélation. Voilà. IMC. Et si vous aussi, vous avez des bons plans pour faire baisser le budget alimentation, eh bien, pensez à m'écrire. Mon mail, parisileséconomies@radiofrance.com.
0: On y pense toujours. Merci, Valère Coriard. Nous, on va s'intéresser à de la magie, à une superbe soirée qui se prépare à la Citadelle de Besançon. Nous sommes vendredi. C'est bientôt le bon plan de la Citadelle avec Romain Parot après Alex Warren et cette nouveauté. Fever Dream sur ici Besançon, donc.

0: C'est entraînant, c'est sympa, hein, on est d'accord. Alex Warren, nouveauté sur Ici Besançon avec Fever Dream. Bonjour Romain Parot.
1: Bonjour Loïs, bonjour Marion et bonjour à tous.
0: Mais dites-moi, on est vendredi aujourd'hui ?
1: Qui rime avec bon plan de la Citadelle. Enfin, ça rime presque. En tout cas, sur le calendrier, oui. Le vendredi, c'est bon plan de la Citadelle qui diversifie ses activités, j'ai envie de dire. Marie-Pierre Papazian, bonjour.
2: Bonjour.
1: Vous êtes responsable marketing et communication à la Citadelle, qui va proposer une grande première le mercredi 8 juillet. Comme ça, vu d'ici, ça paraît loin, mais c'est jamais que dans un mois. Et pourquoi cette grande première? Pourquoi cette diversification d'activités?
2: Écoutez, on propose au début de l'été plusieurs activités en soirée. Mmh. Et cela va démarrer effectivement le mercredi 8 juillet par un grand gala de magie. Et effectivement, c'est une première à la Citadelle. On n'a jamais eu ce type d'activité. Donc on est ravis de proposer cette soirée.
1: D'où vous est venue l'idée finalement? Qu'est-ce qui s'est dit un jour à la Citadelle? Tiens, si on faisait une soirée de l'illusion?
2: Alors en fait, c'est le cercle magique comtois qui nous a approchés, qui nous a dit on aimerait bien faire quelque chose avec vous, et on a tout de suite été séduits par l'idée, c'est quelque chose qui intéresse les petits, les grands, un public très familial, et puis proposer comme ça quelque chose de magique dans la Citadelle. On a dit que
1: ça s'y prête bien, forcément.
2: Ça fonctionnait plutôt bien, effectivement.
1: Ouais, c'est donc le cercle magique et comtois qui pilote l'organisation de cette soirée, qui va ressembler à quoi, cette première nuit de l'illusion, le mercredi 8 juillet prochain à la Citadelle?
2: Alors, ça sera un grand cabaret où plus de 13 artistes vont se succéder avec des numéros très différents, que ce soit de la manipulation, que ce soit de la grande illusion, que ce soit la magie poétique, du mentalisme, de l'humour, des numéros de magie pour les enfants, il y a un numéro avec les ballons. Donc voilà, des choses très très différentes qui vont s'enchaîner pendant plus de 2 heures de spectacle.
1: Ouais.
2: Donc nous, on a hâte de découvrir ce spectacle le 8 juillet.
1: Ouais, 13 artistes pour plus de 2 heures de spectacle et cette première nuit de l'illusion. Je ne sais pas ce que les magiciens peuvent faire pour la météo, mais il y a quand même une réserve. Vu que le spectacle est en plein air, c'est sous réserve évidemment des conditions météo du moment. On espère qu'elles seront favorables parce qu'on se réjouit à l'avance effectivement de cette première nuit de l'illusion pour laquelle il faut réserver, ça va de soi et c'est beaucoup mieux comme ça, cette première nuit de l'illusion à la Citadelle de Besançon le mercredi 8 juillet prochain. Merci Marie-Pierre Papazian.
2: Mais avec grand plaisir.
1: Bonne journée à vous.
2: Merci, au revoir.
0: J'ai l'impression des fois de me répéter, mais ça fait toujours du bien de le dire. Tous les bons plans de la Citadelle sont à retrouver sur notre site, hein. C'est sur ici.fr Besançon et puis sur l'application ici. Parce que là, c'est vrai qu'on parlait de cette soirée gala, mais il y a plein d'autres choses qui se préparent, hein, pour la saison estivale à la Citadelle de Besançon. Merci beaucoup, Romain Parot.
1: À bientôt.
0: Et à très bientôt. Alors, on va se demander si on n'est pas un peu tous TDAH dans un instant. Ce sera avec le docteur Kerzek avant les infos de 9h. Pour l'instant, voici Alain Souchon avec Le Baiser sur ici Besançon. Je chante un

0: Anna Souchon avec le BD, ça fait partie des classiques ici Besançon. Thierry M sera avec nous dans quelques instants pour Bienvenue chez vous en Franche-Comté, pour vous accompagner et puis parler d'un sujet qui fera parler tout le monde, je pense. On va parler football aujourd'hui, de la Coupe du Monde en particulier. Si vous avez des souvenirs, si vous comptez regarder les matchs, vous pouvez témoigner avec nous. Pour l'instant, le docteur Kerzek nous rejoint pour ses conseils santé. On va parler de la journée mondiale du TDAH, très à la mode. Bonjour docteur.
1: Bonjour à tous. Sujet qui fait beaucoup parler sur les réseaux sociaux, dans les open space et même autour de la machine à café. La phrase, vous l'avez tous et toutes entendu. De toute façon, on a tous un peu un TDAH, non? C'est vrai. Est-ce qu'on n'est pas tous un peu hyperactifs, un peu tête en l'air, un peu impulsifs? C'est la journée nationale de sensibilisation au TDAH. Et je vais vous proposer de démêler le vrai du faux. Parce que soyons clairs, oui, tout le monde peut se sentir distrait, impatient, agité de temps en temps. L'inattention, l'impulsivité font partie de la vie. Mais c'est attribué à tort à un TDAH. Ça ne suffit pas pour être TDAH. Le trouble déficit de l'attention avec ou sans hyperactivité, c'est pas juste être discret. C'est pas juste perdre ses clés, par exemple. C'est vraiment perdre pied au quotidien. C'est vivre avec un cerveau qui ne répond pas comme attendu, même quand la motivation est là. C'est quelqu'un qui est incapable de se concentrer. Donc non, tout le monde n'est pas TDAH. Ça concerne 3% des adultes, 6% des enfants en âge scolaire et pas 100% des gens. Donc concrètement, ne vous auto-diagnostiquez pas. C'est pas les réseaux sociaux qui vont vous diagnostiquer non plus. Les médecins ont des critères très précis. Donc si vraiment ça vous handicape, il faut consulter.
0: Alors comment on fait la différence?
1: Je vais vous donner quelques signaux d'alarme. Si vous ou votre enfant avez constamment du mal à soutenir l'attention, par exemple, même pour des choses qui vous plaisent, si vous semblez ne pas écouter quand on vous parle, comme si votre esprit était un peu ailleurs, si vous perdez systématiquement vos affaires, vos clés, votre téléphone, vos lunettes, plusieurs fois par semaine, ou si vous avez tendance à interrompre les autres ou à finir leurs phrases, eh bien ce sont des petits signaux qui pourraient vouloir dire que vous êtes peut-être TDAH. Vous consultez, et là, vous allez avoir un vrai diagnostic et parfois vous aurez besoin de médicaments. Sinon, pour tout le monde, TDAH ou pas, allez, trois conseils. La méthode Pomodoro, c'est simple. Vous travaillez par intervalle de 20 minutes, 20-25 minutes et vous accordez 5 minutes de pause. Là, votre cerveau adore la routine. Ça va limiter la dispersion. Conseil numéro 2, vous chassez les distracteurs, les notifications, toutes les choses qui perturbent sur votre téléphone, même la couleur un peu vive. Vous mettez un fond gris, ça va apaiser tout le monde. Et conseil numéro 3, une bonne routine de sommeil, c'est fondamental. Couchez-vous, levez-vous à heure fixe. Tout ça, c'est un excellent régulateur de l'attention. Si vous rajoutez un peu d'activité physique, eh bien, vous serez parfait. Allez, d'ici là, portez-vous bien.
0: Merci beaucoup, docteur, et puis à très bientôt.
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0: Allez les bleus, allez
9: exactement,
0: les bleus.
9: Exactement,
0: ah, c'est bon, là, on se lâche quoi.
9: Absolument, on va se gêner. On va parler football ce matin, bonjour à tous.
0: Ouais,
9: bonjour Thierry M. Avec Jackie Schwartzmann, c'est un fou de foot, c'est un fan de l'Olympique Lyonnais. Il avait commis un bouquin aux éditions du Petit Écart qui s'appelle « Allez-vous faire foot ?» Mais c'est vraiment dans le bon sens du terme. Et le bouquin est passionnant, puis on va vous poser la question à vous. Comment vous allez vous organiser pour voir les matchs? Est-ce que vous avez fait un planning? Est-ce que vous serez là pour personne sur certaines rencontres? Voilà, on vous pose cette question-là. Est-ce que vous allez acheter un écran, par exemple? C'est la vague en ce moment des nouveaux écrans. On fait acquisition. Ça va, Marion?
10: Oui.
0: On voit la tête de Marion.
10: Non, mais en même temps, je me dis pour Louis. Mais non, mais pour Louis, ça va être cool parce que les matchs, c'est à 2h du matin.
0: Ah oui,
10: donc en fait, vous savez, pour regarder les matchs, venir travailler après, tout va bien.
0: Le premier contre le Sénégal, c'est à 21h mardi. Donc je pense que mercredi matin, ça va être un peu compliqué pour moi.
9: Ouais, vous parlez de France-Sénégal.
0: France-Sénégal, le premier match. Ouais, c'est ça. C'est ça.
9: Ok.
0: Bon. Écoutez, on va s'organiser, on va faire ce qu'il faut. Le
9: bon,
0: café.
9: On cause football ce matin. C'est vendredi, la Coupe du Monde a commencé hier soir, on va pas se gêner.
0: Et bon voilà. Week-end.
9: Salut, merci, merci Loïs.
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9: Ici Besançon numéro 1 dans le Doubs et en Haute-Saône, il est 9h. Pour les infos, Marion Strecher, bonjour.
10: Bonjour Thierry, bonjour à tous.
9: Et dans l'info d'ici Besançon ce matin, après l'affaire Liana, on vous propose d'entrer dans l'unité dédiée aux enfants victimes de violences et de maltraitance au CHU de Besançon.
10: Oui, cette unité s'appelle l'UAPED. Elle a été créée en 2023 à la demande de l'Agence Régionale de Santé. Une psychologue, deux pédiatres, deux infirmières accompagnent les enfants. Depuis sa création, Emmanuel et les enfants accueillis dans cette unité sont de plus en plus nombreux.
7: En 2024, l'unité que dirige la pédiatre Adèle Chibi a accueilli 288 enfants. L'année d'après, 563.
8: Les consultations ont quasiment doublé, effectivement, depuis l'ouverture. On voit qu'il y a de plus en plus de consultations, peut-être parce qu'il y a de plus en plus de violences.
7: Les violences sexuelles qui ne cessent d'augmenter dans les dossiers, plus 7% en un an.
8: Ça peut être soit des violences, effectivement, intrafamiliales, des viols, ou ça peut être des attouchements. En fait, ça peut être un épisode unique, mais effectivement, ça peut être aussi des violences qui se répètent.
7: Des tout petits victimes de violences, le cas de Liana, morte dans le Gers, sont suspects, mis en examen pour plusieurs viols et agressions sexuelles. Ça ne peut que susciter le dégoût chez cette spécialiste à Besançon.
8: Forcément, on est en colère de voir qu'il peut y avoir un décès et que cette situation aurait peut-être pu être évité. Après, forcément, les tribunaux ont de plus en plus de signalements, ils ont de plus en plus de demandes à gérer et ces situations prennent beaucoup plus de temps. Comme il y a beaucoup d'intervenants, que c'est des situations souvent très complexes, et malgré tout ce qu'on essaye de faire, on voit bien que certaines situations nous échappent. On n'est pas sans faille, exactement.
11: On n'est pas sans faille aussi avec les moyens qu'on a. Ça a quasiment doublé le nombre de signalements. Est-ce que l'équipe a doublé entre-temps ?
8: Non.
7: L'équipe est toujours au même nombre et même depuis 2 mois, le poste de la psychologue est vacant.
8: Parfois, on a des parents qui appellent parce qu'ils ont été victimes d'une violence, d'une agression sexuelle et donc ils ont besoin d'un suivi psychologique. On ne peut pas répondre à leurs demandes pour le moment. Donc ça, c'est sûr que c'est difficile à vivre pour nous aussi de devoir refuser certaines demandes. Oui.
7: Mais elle peut se satisfaire de ce lien direct avec la justice qui lui permet d'alerter très vite les enquêteurs.
8: J'envoie un signalement, mais j'appelle directement dans les heures qui suivent le parquet pour dire là, c'est une situation vraiment urgente et il faut vraiment la prendre en charge très rapidement.
7: Et avec une nouvelle salle d'audition prévue en 2027, les enquêteurs pourront directement questionner les petites victimes dans l'enceinte du CHU. Moins traumatisant que le commissariat.
10: Le procureur de la République de Besançon est-elle invité d'ici matin sur ce sujet des enfants victimes de maltraitance et de violences sexuelles? Interrogé sur les délais de traitement, Cédric Laugelin a rappelé que le fait de faire une enquête, ça ne veut pas dire qu'on ne croit pas les victimes. C'est pour solidifier le dossier. Voilà notamment ce qu'a expliqué le procureur de Besançon. Au parquet de Besançon, a-t-il rajouté, on est 8, parfois 9 magistrats. En 2027, on devrait être 10. Les 3 derniers gardes des Sceaux ont fait voter des moyens supplémentaires. Parce que la justice, a-t-il dit, a été abandonnée depuis 30 ans. C'est un fait acquis qu'elle manque de moyens. Voilà notamment ce qu'a dit le procureur de la République ce matin. Vous pouvez le réécouter, bien sûr, dans son intégralité sur ici.fr Besançon. Dans le Jura, justement, un homme a été mis en examen pour avoir fait des propositions sexuelles à des mineurs. Cet homme avait été aperçu début juin par des témoins alors qu'il photographiait des mineurs à proximité d'un parc. Les gendarmes de Champagnol et de Lons-le-Saunier ont retrouvé chez lui la preuve de nombreux échanges à caractère pornographique avec des mineurs. Il a été placé en détention provisoire.
9: Attention au risque de bouchons à la frontière suisse.
10: Oui, le sommet du G7 se tient à Évian la semaine prochaine, de lundi à mercredi prochain. Et pour des raisons de sécurité, de nombreux passages frontaliers seront fermés. Alors évidemment, ce sera plutôt du côté d'Évian, donc de Genève, ce sera plutôt là-bas que chez nous. Mais ça aura des conséquences chez nous, notamment parce que le trafic des camions des poids lourds sera réorienté vers la douane de la Ferrière-sous-Jougne dans le Haut-Doubs, donc plus de camions chez nous en Franche-Comté. D'autre part, les contrôles vont s'intensifier pendant toute la durée du sommet. Il risque d'y avoir de gros ralentissements à la frontière. Et puis d'après vos témoignages ce matin, il semblerait que ces contrôles aient déjà débuté dans le Haut-Doubs, puisque vous nous avez annoncé pas mal de ralentissements et de bouchons, notamment à la frontière juste après Mout. Sinon, c'est l'une des curiosités touristiques de la Franche-Comté, la fameuse ligne des Hirondelles qui fait la joie des cartes postales. Ce train qui nous emmène de Dole à Saint-Claude à travers des paysages incroyables dans le Haut-Jura. 36 tunnels, 18 viaducs. Elle est considérée comme l'une des plus belles lignes ferroviaires de France et pourtant elle pourrait disparaître si d'importants travaux ne sont pas effectués. Les experts les estiment, ces travaux, entre 50 et 90 millions d'euros. C'est considérable et impossible évidemment à assumer par la seule région de Bourgogne-Franche-Comté. Le collectif Sauvons la ligne des Hirondelles souhaite donc une mobilisation générale de tous les élus. Et pour ça, il organise une réunion publique ce soir.

0: Je sais que le voile nuageux filtrera le soleil demain à samedi. Tout ça pour dire que ça va rester un petit peu voilé quand même. Et puis quand même du soleil annoncé à partir de dimanche. Avec des températures en hausse au fil des journées. Comptez sur 20 degrés à Pontarlier cet après-midi, 19 à Metz et Hautfour, 23 degrés pour Metz et Morteau, 22 à Ornans-Valdaon, 24 degrés pour Besançon et Vesoul, enfin 25 pour Dole, Lons-le-Saunier et Luxeuil-les-Bains. Voili voilou. On vous retrouve tout à l'heure à 10h.
1: Ah, tout à l'heure.
0: N'est-il pas un petit coup de train des hirondelles, ça me fait rêver ce train.
1: À la ligne des hirondelles.
0: Non, mais ceux qui ont construit ça. Non, ouais, je pense toujours à ça. C'est extraordinaire.
1: Ouais.
0: Extraordinaire.
1: Mais ouais. Moi, j'ai une petite pensée, mais d'autres constructions aussi. Je me dis parfois, mais tous ceux qui ont construit tous ces châteaux, toutes ces citadelles en haut des collines, je me dis comment ils ont monté tout ça là-haut, quoi. Mmh. Comment est-ce qu'on a construit ces rails à bord de falaise, là. C'est fou.
0: On se sent un peu touriste d'un coup.
1: Ouais.
0: Bon, allez, non mais chacun construit ce qu'il peut de son côté. 9h06, on va y aller, nous, parce qu'on a du boulot quand même.
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0: J'espère qu'on va pouvoir échanger football avec vous, hein, tous les aspects du mondial. Vous pouvez y aller, 03 81 800 33 111. Michel Panareff vit aux États-Unis depuis 1973 à Palm Springs, depuis un peu plus de 20 ans maintenant en Californie. On ira tous au paradis. Hein.

0: On ira tous au paradis. Michel Polnareff, à l'instant, on a envie de le croire. 9h11.
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0: Oui, avec la question qu'on vous pose ce matin, parce qu'on va parler forcément football et mondial, la question, bah, c'est les questions. C'est est-ce que vous allez regarder les matchs? Est-ce que vous avez fait un planning? Est-ce que vous allez organiser votre vie en fonction de la Coupe du Monde dans les prochaines semaines? Est-ce que vous avez prévu d'acheter une nouvelle télé? Est-ce que vous irez voir ça dans un bar, en famille ou encore en solo? Vous ne serez là pour personne à certaines dates. Voilà, on peut le dire aussi, ça. 03 81 833 111. Bonjour, Jackie Schwartzmann.
2: Bonjour.
0: Vous avez écrit un livre il y a quelques années maintenant, qui s'intitule « Allez-vous faire foot ?». C'est un petit précis, en fait, ouais. Sur votre amour. Oui, c'est votre amour du football, quoi.
2: Oui, oui.
0: De base.
2: C'était une commande d'éditeur, au départ,
0: ouais.
2: Qui m'a demandé si je voulais parler d'un sujet que je n'aborde jamais dans mes romans policiers, habituellement. C'est le principe de l'édition, les petits écarts. Et j'avais accepté par amitié, mais j'avais pas de thème. Et puis l'éditrice m'a vu assister, c'était un festival du livre à Millau, et c'était France-Hongrie, un tour préliminaire, tour de poule d'un euro, il y avait 0-0, et en fait je dédicaçais mes livres, les gens étaient devant, et j'avais mis mon téléphone comme ça devant moi, et je regardais le match, et je poussais des petits cris, voilà.
0: Et là votre éditrice a dit, oui ça y est, je connais le sujet.
2: En fait elle m'a dit, mais Jackie, il faut que tu nous parles de ça,
0: oui, c'est
2: pourquoi
0: ça.
2: Tu te transformes en débile mental pendant 2 fois 45 minutes, et c'est vraiment né comme ça.
0: Jusqu'à beauf un peu, parce qu'un jour, vous vous tapez dans votre mur de colère,
2: oui.
0: Chez vous.
2: C'est-à-dire, c'était normal, hein, j'avais raison.
0: Vous mettez un coup de poing dans le mur.
2: Oui, c'était France-Allemagne.
0: J'avais raison.
2: J'avais raison. C'était France-Allemagne, c'était l'Euro aussi. On a sorti l'Allemagne 2-0, but de Griezmann. Et je trouvais que ça tardait à marquer. Et j'étais chez moi tout seul. Dans ces cas-là, ma compagne va lire dans la chambre.
0: Qu'est-ce qui vous a pris?
2: Quand il y a un match de l'équipe de France. Mais c'est ce qui me prend à chaque match de l'équipe de France, en fait.
0: C'est à ce point-là.
2: Et surtout, d'autant que France-Allemagne, on a de très mauvais souvenirs. Je crois que c'est la première fois qu'on les gagnait en compétition officielle depuis les désastres de 82-86.
0: Mmh. Et vous avez cherché ça dans l'enfance ou c'est, qu'est-ce qui se passe pour vous?
2: Ouais. Je pense que j'ai quand même vu mon père pas mal de fois être en dépression totale, justement, devant les exploits ratés de l'équipe de France des années 80. Moi j'ai la chance que ce soit l'inverse. On les voit gagner. Et je pense qu'en donnant des coups de poing dans le mur, ça les aide à gagner.
0: Mmh, d'accord,
2: ouais,
0: carrément.
2: J'en suis persuadé.
0: Ouais, c'est ça, c'est l'effet papillon.
2: Ouais, c'est l'effet papillon, exactement.
0: Ok. Qu'est-ce que vous allez faire, vous, là? J'ai posé la question à tous ceux et celles qui nous écoutent ce matin, 03 81 833 100. Vous pouvez aussi poser votre question par vocal sur le WhatsApp. Vous allez vous mobiliser? Vous allez bloquer des dates avec des matchs à pas rater? Vous avez regardé hier soir l'ouverture avec la victoire du Mexique?
2: J'ai regardé hier soir le Mexique. Je sais que cette nuit, la Corée du Sud a gagné la Tchéquie. République tchèque. Alors, j'ai pas poussé la passion jusqu'à me lever à je sais pas quelle heure pour regarder Corée du Sud, Tchéquie, mais j'aurais presque pu. Mais non, alors j'ai repéré que mardi c'est le premier match de la France. Et moi, je serai à Bordeaux tout seul dans un hôtel. Donc,
0: vous allez aller dans le hall ou dans un bar?
2: Je sais pas.
0: Ah oui.
2: Dans un bar tout seul, je suis pas fan.
0: Vous voulez rester concentré sur
2: peut-être plutôt faire
0: dans
2: la chambre
0: rencontre.
2: D'hôtel, l'ordinateur et assister à ça, être concentré. Mais je vais effectivement rater aucun match. Et puis il y a plein d'équipes que j'ai envie de suivre en dehors de la France. Et là, c'est l'amateur de foot et plus le passionné qui parle. J'ai envie de voir le Japon, l'Algérie, alors évidemment les grosses écuries, Espagne, Portugal. Mais dans tous les mondiaux, il y a toujours une petite équipe qui sort, qui n'est pas prévue, qui arrive en quart, et c'est ce que j'ai envie de voir.
0: Allez, venez parler du mondial avec nous, 03 81 833 100. Venez échanger avec Jackie Schwartzmann, qui a écrit un livre qui s'appelle « Allez-vous faire foot ?» il y a quelques années, mais pour au bon sens du terme, parce que vous êtes un fou de football. Vous venez d'écrire « Killing Me Softly », ça c'est votre nouveau
2: tout
0: roman noir,
2: ouais.
0: C'est ça. On parlera, on en dira deux mots aussi, mais vous pouvez nous appeler pour participer avec nous. Comment vous mobilisez-vous pour ce mondial 2026? 03 81 833 100, vous pourrez même ajouter une question. Est-ce que les horaires de ces matchs vous perturbent, vont perturber forcément votre vie?
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0: La petite nouvelle de Charlotte Cardin, ici Besançon, avec ce titre « The Way We Touch ». 9h15. Bébé.

0: Et voilà quelques envolées de violon pour la nouvelle chanson de Charlotte Cardin, The Way We Touch.
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0: Et allez-vous suivre le mondial? Est-ce que vous allez vous mobiliser pour ça? Est-ce que vous allez sortir plus que de raison? Est-ce que vous allez voir ça en famille, dans les bars, entre amis? Venez nous raconter ça, 03 81 833 100, si vous avez déjà calé quelques dates. Le football, voilà, le football, c'est quelque chose, c'est, voilà. C'est
2: irrationnel.
0: C'est les dieux du stade. Et d'ailleurs, dans votre livre, Jackie Schwartzman, Allez-vous faire foot, vous dites que, en rock'n'roll, par exemple, le roi, le king, c'est Elvis Presley, mais en football, le dieu, on parle différemment, oui. On se rapproche de la religion, c'est Maradona.
2: Oui,
0: il y a une différence.
2: Voilà. Dans la musique, effectivement, on parle du roi du rock, qui était Elvis Presley, mais en foot, c'est déifié, quoi. Voilà, le stade est une cathédrale et Maradona est un dieu. Alors, je pense que Maradona a participé à ce qu'on appelle le dieu du foot, en marquant un but qu'on a appelé la main de Dieu, que lui-même a appelé la main de Dieu, en 86. Il a marqué de la main contre les Anglais.
0: C'est et mythique,
2: d'ailleurs, c'était mythique. Ouais. Et il a dit dans une interview après, parce que cette Coupe du Monde intervient 3 ou 4 ans après la guerre des Malouines, qui opposait l'Angleterre à l'Argentine. Et Maradona a dit de marquer contre les Anglais de la main, ça m'a fait tellement plaisir, autant que si j'avais volé le portefeuille à un lord anglais dans un bar. Voilà.
0: C'est ce mondial aux États-Unis, au Canada, au Mexique, c'est aussi le mondial de la démesure, hein, du point de vue de l'argent, du point de vue de tout ce que ça va brasser.
2: Ah ben oui.
0: La démesure aussi des contrôles. Voilà.
2: C'est mal parti là.
0: Avec ceux qui sont faits refouler, l'arbitre somalien, par exemple, l'équipe de Somalie,
2: oui,
0: l'équipe iranienne.
2: Je crois que c'est l'équipe de je ne sais plus quel pays d'Afrique qui a subi un contrôle d'aéroport sur le tarmac.
0: Je crois que c'est la Somalie. Ouais.
2: Limite une humiliation. Là, il y a très peu de surprises par rapport aux États-Unis de 2026. Après, Coupe du Monde de la démesure, elles le sont toutes. Enfin, moi, à chaque Coupe du Monde, c'est un délire.
0: C'est pas
2: total.
0: Un peu l'escalade, là? Parce qu'on peut, comparer avec le Qatar, là, ce coup-là.
2: Bah, avec le Qatar, il y avait eu un Qatar bashing, que je peux entendre, comprendre, etc. Mais, au niveau de l'écologie, par exemple, ce qu'on a reproché au Qatar, c'était de climatiser des stades. Mais je crois qu'en Allemagne, les stades sont chauffés l'hiver, ça n'émeut personne. Et puis, ce qui génère vraiment beaucoup d'émissions de CO2, c'est les déplacements de supporters. Le Qatar, c'est gros comme la Corse. Donc là, c'est pas... Bon, après, faut y aller, évidemment. Mais là, la Coupe du Monde, aujourd'hui, est sur 3 pays, un continent entier, Canada, États-Unis, Mexique, et on n'entend personne dire que c'est une aberration écologique, ou très peu de gens. J'ai entendu ici Charline Bonnenecker, qui a dit quelque chose, et j'ai l'impression que c'est la seule dans le désert à porter ses arguments, qui s'entendent. Hein. Mais de toute façon... Quel que soit l'événement, aux États-Unis, c'est démesuré et démentiel.
0: Mais ça ne gâchera pas votre plaisir, parce que vous, ce qui vous intéresse, c'est aussi le jeu. C'est surtout le jeu.
2: C'est le jeu et... Alors, j'ai deux attitudes. Il y a l'attitude du pseudo-connaisseur, de l'amateur, en tout cas, qui va regarder avec plaisir certaines équipes évoluer. Et puis, il y a quand c'est l'équipe de France. Bon, là, il n'y a plus de... Je suis pas amateur, là. Je suis un guerrier.
0: Ok. 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Je vous en dirai un petit peu plus tout à l'heure. Il y a plusieurs matchs au programme pour lesquels vous pouvez faire votre pari. Il y a celui de mardi, France-Sénégal. Il y a celui de lundi, 22 juin, France-Irak. 23h, c'est encore raisonnable.
2: Ouais.
0: Et puis, il y a le vendredi 26 juin aussi, France-Norvège, 21h. Voilà.
2: Bon, ça ira.
0: C'est un groupe que vous qualifieriez de quoi, le groupe dans lequel est la France?
2: Ah, je suis pas assez connaisseur pour en juger, mais de toute façon, la France est favorite de ces 3 matchs, c'est une quasi-certitude. Après, il y a toujours des accidents qui peuvent se produire, un pénalty, un carton rouge, mais sur le papier, franchement, il n'y a pas trop de suspense pour l'équipe de France pour accéder au 16e de finale.
0: 03 81 833 100, nous sommes avec Jackie Schwartzman, c'est notre invité, avec son livre « Allez-vous faire foot ?» Mais il n'a pas fait que ça, vous avez commis combien de bouquins, de romans noirs?
2: 10 romans, je crois.
0: Ouais. Comment vous le qualifiez, celui-là, d'ailleurs, c'est quoi?
2: Bah, si je dis c'est un essai, ça fait prétentieux et c'est ridicule parce que c'est pas le but. C'est ouais, je sais pas comment le qualifier. C'est un ovni. Ouais. J'ai deux ovnis dans tous mes bouquins. J'ai écrit un bouquin sur le marathon de Pyongyang en Corée du Nord que j'ai fait. Je suis allé le courir en 2019. Et ce truc sur le foot.
0: Vous avez fait ça, vous?
2: Ouais, j'ai fait.
0: En plein Covid en Chine?
2: Ben non, mais c'était un an avant.
0: Un an, 2019?
2: Ouais. Et justement, à un an près, mais jour pour jour.
0: Mais ça s'était déclenché là-bas, en fin d'année 2019.
2: Le Covid a vraiment explosé en février-mars, peu partout. Et moi, c'était.
0: Mais vous êtes allé en Corée
2: du Nord.
0: Du Nord?
2: Oui. quitte à aller là-bas, autant aller là où ça bouge un peu, quoi.
0: Moi, je pensais que vous ne pouviez pas rentrer en Corée du Nord. Mais bon. On vous retrouve dans quelques minutes, Jackie Schwartzmann. Évidemment, vous êtes notre invité. Et puis, appelez-nous, 03 81 833 11. Comment avez-vous envisagé de vivre le mondial?
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0: On va se retrouver après Florent Pagny, si tu veux m'essayer. À tout de suite.
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0: Florent Pagny, si tu veux m'essayer à l'instant 9h31, c'est ici Besançon, bienvenue chez vous avec une question ce matin. Allez-vous vous mobiliser pour le mondial? Allez-vous regarder les matchs?
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0: Nous sommes avec l'auteur byzantin Jackie Schwartzmann qui a déjà écrit 10 bouquins, 10 romans noirs, alors pas que des romans noirs. Le Killing Me Softly, ça emprunte au titre de la chanson, bien connu,
2: ouais,
0: évidemment.
2: Ouais.
0: Ça parle de quoi, Killing Me Softly?
2: Alors c'est un tueur à gages qui doit, son prochain contrat, il doit tuer un ancien pédophile.
0: C'est Majid Muller.
2: Voilà, ouais. Majid Muller c'est le tueur, et donc son prochain contrat c'est un pédophile qui a 90 ans, et c'est une ancienne victime devenue adulte qui paye. Et donc il retrouve ce fameux Majid Muller qui est dans un EHPAD, pas très loin d'ici, puisqu'il est au parc Mico, à Besançon, à la Villa Médicis. Et quand le tueur arrive, il s'aperçoit que le...
0: Racontez pas le livre.
2: Hein. Non, c'est vraiment le début. Il s'aperçoit que la cible est Gaga, il se souvient même plus de son nom, et donc il estime que c'est une vengeance qui n'a plus de sens. Il refuse de tuer, et c'est le début des problèmes.
0: Voilà, un roman noir, 192 pages, donc, qui est paru au début de cette année.
2: Tout à fait.
0: C'est bien ça. Et là, on est plutôt sur ce livre-là, ce petit, je sais pas trop comment l'appeler, un essai, on va dire.
2: Ouais, un petit essai, sans prétention, c'est,
0: Allez-vous faire foot?
2: Comment, décrire ma passion pour le foot, mais surtout l'équipe de France, il y a des compétitions internationales, Coupe du Monde et Euro.
0: Qu'est-ce qui vous énerve aujourd'hui dans le football? Par exemple, vous me parliez des oppositions farouches entre évidemment le PSG et l'OM, mais maintenant c'est OM-OL, ça se passe pas trop bien.
2: Oui, parce que Marseille choisit ses haines en fonction de ceux qui peuvent les battre. Voilà. Donc,
0: il y a une frustration à Marseille?
2: Alors, je sais pas ce qu'il y a à Marseille, mais en tout cas, ils ont aucun problème avec les équipes qui battent tout le temps. Mais ils ont une haine de ceux qui peuvent les battre. Donc, alors Paris Saint-Germain, ils ont dépassé ce stade parce que ils sont au-delà. Mais comme Lyon est un concurrent direct, ils nous haient. Voilà, ouais, c'est comme ça.
0: C'est aussi simple que ça. Pierre, bonjour.
3: Oui, bonjour.
0: Vous nous appelez Noidans les Vesoul. Alors,
3: oui, c'est ça.
0: Par rapport à ce mondial, qu'est-ce que vous avez à nous dire?
3: Ben, parce que moi, j'ai fait 6 Coupes du Monde. Alors, je suis allé au Brésil, je suis allé au Mexique, je suis allé en Russie, et même je suis allé au Qatar.
0: Ouais.
3: Donc là, cette année, j'ai pas postulé parce que les prix des places, c'est hors de prix, puis les déplacements.
0: Ah ouais, il a fallu faire des économies pour assister à tous ces mondiaux.
3: Non, j'ai toujours été dans le football amateur. Et puis mon plaisir, c'est de m'évader surtout pour la Coupe du Monde. Et puis je fume pas, alors je mets de l'argent de côté. Hein. Quand on fume pas, ben, on peut se permettre d'aller voir des matchs.
0: Hein. Ouais, d'accord. On parlait du Qatar et de la démesure de ce mondial et puis du mondial qu'on va vivre là. Hein. Qu'est-ce que vous en dites? Vous avez vécu le mondial, ouais, au Qatar de quelle façon?
3: Je suis allé au Qatar avec mon petit-fils. Alors donc lui, il parlait anglais. Et puis du coup, on a fait les 7 matchs, les 7 terrains, les 7 stades dans peu de régions. Donc on prenait le métro, c'était gratuit. Les bus nous attendaient à une certaine distance. Oh non, c'était magnifique. Hein. On n'avait pas de déplacement. Tout était en métro. Et puis du coup, j'ai vécu quand même une organisation exceptionnelle au Qatar. Hein.
0: Bon, vous avez bien vécu apparemment. Vous l'avez bien vécu ce mondial.
3: Oui, même en Russie. Hein, on parle de la Russie, mais faut voir que c'est bien organisé. Hein.
0: Bon,
3: sauf que. En Amérique, bon, j'ai pas postulé. J'aurais bien voulu postuler si la France jouait à Toronto, au Canada ou au Mexique, mais pas en Amérique. Quoi. J'y suis allé en Amérique voir ma petite fille en études à Tokyo, à New York. Ça m'a déçu. Hein.
0: Ah oui, les États-Unis, c'est pas votre truc.
3: Oui, ouais. C'est pas mon truc.
0: Donc vous êtes pas mobilisé pour faire le déplacement, apparemment. On a bien compris. Jackie Schwartzmann, vous écoutiez avec un peu d'envie. Il y avait les yeux qui brillaient un peu.
2: Ah bah oui.
0: Parce que six Coupes du Monde quand même pour Pierre. Hein.
2: Bah puis ce monsieur était allé au Mexique. J'imagine que c'était en 86. Donc c'était quand même là une superbe édition 86 avec Maradona au sommet de son art. Mais effectivement, alors moi c'est honnêtement financièrement j'ai même pas essayé un jour d'envisager d'y aller parce que je me dis que avion, hôtel, billet c'est trop d'argent dépensé que je pourrais mettre dans des vacances avec ma famille.
0: Mmh. Ouais. On imagine. Pierre, bah bravo en tout cas pour ce beau parcours, et puis l'aventure n'est pas finie, peut-être dans 4 ans.
3: Je reviens avec le PSG, là je suis allé quand même à Liverpool, à Munich, et puis j'ai été voir la finale à Budapest. Là.
0: Ah oui, vous êtes un vrai fan.
2: Ouais, c'est bien.
0: Et vous étiez aux instances d'un club franc-comtois à Noidans?
3: Oui, j'ai toujours été entraîneur dans le secteur de Vesoul.
0: D'accord.
3: Et puis j'ai toujours été entraîneur et je suis au comité directeur du football régional et départemental.
0: Eh ben, félicitations en tout cas pour ce beau parcours et puis toute cette série de Coupes du Monde que vous avez vécu à travers la planète. Merci Pierre, merci beaucoup.
3: Merci.
0: Bon week-end et puis bon mondial surtout. Hein. Vous la voyez comment l'équipe de France, bien barrée ?
3: On ira en finale.
0: Comment ?
2: Oui, je suis d'accord.
3: On ira en finale.
2: Oui, il a raison. Okay. Contre qui ? Alors, le Portugal, non ? Ou...
3: Oh non, ça sera encore peut-être l'Argentine.
0: Merci Pierre, en tout cas, voilà.
3: Ok.
0: France-Argentine en finale. À bientôt. Bon week-end.
3: Merci.
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0: Allez, un petit mot rapide de la qualité de l'air avec le retour d'un ciel dégagé qui est défavorable à la qualité de l'air, on le sait, avec une production d'ozone pour l'instant qui est limitée, un polluant secondaire formé sous l'effet d'un ensoleillement important et de fortes températures. Du côté des pollens, sont les pollens de graminées qui dominent actuellement dans l'air de la région avec des concentrations importantes sur l'ensemble de la Franche-Comté, plus spécifiquement sur le Jura plaine, avec un petit conseil, allergique aux pollens, vous évitez un grand écart de température entre la voiture et l'extérieur, mais en ce moment, ça va, c'est pas trop mal.
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0: Un joli duo qui remonte à une petite paire d'années quand même. Bernard Lavillier avait invité Nicoletta pour cette chanson Idée Noire. On se retrouve après.

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0: Nicoletta en duo avec Bernard Lavillier pour Idées Noires.
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0: Vous allez regarder le mondial, venez témoigner. Et puis peut-être, comme Pierre il y a quelques instants, vous avez peut-être vécu le mondial en vous déplaçant. Il en a vécu 6 lui, hein, donc ce dirigeant de Bois-dans-les-Vesoul, dirigeant et entraîneur. Venez nous raconter tout ça. Il y aura pas mal de joueurs en fait qui sont passés par le FC Sochaux, qui regagnent leur équipe nationale. Il y en a 11 en tout qui ont soit joué, soit été formés à Sochaux, qui participeront à ce mondial. Il y a Alexandre Pierre, le gardien haïtien par exemple. Il y a Marcus Thuram, Ibrahima Konaté, le nouveau joueur du Real Madrid. Et puis voilà, il y a du beau monde quand même en présence. Ivan Perisic aussi.
2: Ouais. Oui, alors c'est pas une info que j'avais cherchée, mais je l'ai appris en arrivant là.
0: Vétéran croate.
2: Effectivement.
0: 37 ans.
2: Ouais, Perisic, qui a joué. Qu'a perdu plutôt. Enfin, il a joué, mais il a surtout perdu la finale contre la France en 2018 en Russie. Ah oui, c'est du beau monde, hein. Mais de toute façon, c'est pas nouveau que le centre de formation de Sochaux est un centre qui a énormément de valeur. Hein. Il y a à une époque, c'était Lyon, ça l'est peut-être encore. Pendant très très longtemps, c'était Sochaux. Et oui, ça m'étonne pas.
0: Un centre de formation, ouais. Voilà, dynamique.
2: Et puis qui est reconnu.
0: Voilà, un vrai repère.
2: Des décennies, ouais.
0: Il y a l'attaquant formé dans le Doubs, par exemple, aux 110 matchs en jaune et bleu, Cédric Bakambu, 35 ans, qui prendra part à son premier tournoi avec la République démocratique du Congo, par exemple. Lui aussi, Sochalien.
2: Ouais. Donc, est-ce qu'ils ont tous l'accent du Doubs, ceux qui sont passés par Sochaux? C'est ça la question.
0: C'est une bonne question. 03 81 833 300. Il nous reste une intervention. Ce qu'on va faire, on va se retrouver dans quelques instants. Maintenant, on va écouter tranquillement Dalida avec Besame Mucho et on se retrouve après avec vous, Jackie Schwartzmann.
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0: Les années disco de Dalida à l'instant avec Bésame Mucho.
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0: Notre invité, c'est un fan de l'Olympique Lyonnais parce qu'il a vécu là-bas à Lyon. Il s'appelle Jackie Schwartzmann, il est auteur, il est byzantin, il a grandi hors champ, Palante, c'est ça ?
2: Planoise et Centre-Ville, les
0: deux. Ok, d'accord. Alors c'est, on l'a dit, hein, c'est le mondial de toutes et des mesures parce qu'on en parle en ce moment. Pour la première fois de l'histoire, d'ailleurs, une Coupe du Monde se disputera à 48 équipes, hein, 16 de plus que les dernières éditions. Ça, c'est déjà, voilà, c'est
2: une première. C'est super.
0: Enfin, moi, je suis plutôt, oui, ouais. C'est ouvert. Voilà. Et il y a pas mal de choses, hein, 99 joueurs qui vont prendre part à ce mondial sont nés en France, soit près d'un joueur sur 12. Et puis alors, il y a des statistiques comme ça qu'on pourrait énoncer longuement. J'en ai vu une, c'est le prix d'un match de poule, là, oui. les éliminatoires, ça atteindrait le tiers du salaire moyen d'un Mexicain, par exemple.
2: Oui, bah c'est, voilà, c'est une politique de la FIFA ou du pays qui accueille qui fait que les gens normaux... Pas les gens normaux, mais les gens qui ont des revenus modestes sont exclus. Ça, c'est certain. Ouais. Voilà. Mais après, moi, c'est le foot que j'ai connu, le foot de prolétaire sur un canapé. Voilà, c'est sûr. Moi, j'ai jamais envisagé d'y aller où que ce soit. Alors, peut-être que je pourrais, mais...
0: Fais attention de ne pas mettre un coup de poing dans le mur.
2: Mais voilà, parce que je serais capable de mettre une droite au journaliste d'à côté.
0: Tant que c'est du placo, ça va. Mais si c'est pas du placo,
2: c'est un visage,
0: ça fait mal.
2: Ouais, ça peut poser des problèmes.
0: Bon, Jackie Schwartzmann, vous êtes un fan de foot. Vous avez écrit 10 livres, dont le petit dernier est paru à la Manufacture des Livres, qui s'appelle Killing Me Softly. Voilà, donc c'est la collection La Manuf. Il est disponible dans toutes les bonnes librairies, oui. Bien évidemment. Il y en a un prochain qui s'annonce.
2: Je suis en train de terminer mon prochain roman qui se passera en Corse. C'est une arnaque à France Travail. Ça se passe à Bastia et donc ça s'appelle Corse Travail.
0: D'accord.
2: Voilà. Et tout le monde rigole quand je dis ça.
0: Oui.
2: Vous le premier.
0: Ben oui.
2: Voilà. C'est vrai qu'associer Corse et Travail, ça fait rire. Oui. Mais même en Corse. Hein. J'ai pitché ça à Bastia, les gens se sont marrés.
0: Non, puis il y a le côté autonomiste aussi. C'est pas France Travail, c'est Corse Travail.
2: Oui, voilà.
0: C'est un pays à Corse.
2: Ah, voilà. Complètement.
0: Voilà.
2: Complètement.
0: Même s'il fait partie intégrante de la République française. Le Festival de la Boucle, que vous organisez bientôt.
2: Oui, alors ce sera les 27 et 28 juin.
0: Vous avez une sacrée actu, hein.
2: Ah bah là ouais, mais là c'est un an de travail, on est quatre amis à avoir monté une asso, Chris Festival, qui se déroulera à la Rodia, avec c'est un format assez court, les auteurs sont pas assis derrière des tables pendant des heures comme dans un festival normal, c'est des conférences.
0: Donc c'est littéraire.
2: C'est littéraire, il y a Thomas VDB qui passe le samedi à 15h, donc le site ouvre à 14h à la Rodia. C'est moi qui aurai la joie et l'honneur d'interviewer Thomas. Après, il y a Florence Dupré-Latour, qui est une autrice de bande dessinée, qui sera interviewée par Morgane Navarro, un autre auteur de bande dessinée. Et le dimanche, on a Rose Lamy, qui est une essayiste féministe brillante, qu'on adore, qui sera interviewée par Martial Cavatz, qui est un auteur de Besançon, hein, qui a écrit Les Caractériels. Mmh. Et moi, je passerai en dernier le dimanche, en tant qu'auteur, et je serai interviewé par Sébastien Bonifay, qui est un ami, qui va sortir un livre à la rentrée sur la littérature américaine, et qui est le président du festival de livres de Bastia. Donc voilà.
0: Ah oui, on revient à la Corse.
2: On boucle la boucle à nouveau, quoi.
0: Ok. On va se séparer avec une citation, ouais, qui est dans votre livre, la citation d'un homme célèbre. C'est dans votre bouquin. À la clinique, lorsque j'étais interné, parce qu'il y a eu quelques soucis quand même, certains se prenaient pour Robinson Crusoe et d'autres pour Napoléon et moi. Personne ne me croyait lorsque je disais que j'étais Diego Maradona. Et qui a dit ça?
2: Diego Maradona.
0: C'est Diego Maradona.
2: Moi, j'adore ça.
0: Voilà. Et personne ne le croyait, mais ouais. Oui.
2: Il y a une autre citation d'un autre joueur, George Best.
0: Ouais.
2: Non, je sais plus, j'ai mis ou pas.
0: C'est possible?
2: C'est plus loin. Non, mais George Best, c'est un fêtard, un joueur anglais extraordinaire, qui buvait beaucoup, qui avait beaucoup d'aventures, qui aimait bien les belles voitures. Et il a dit, tout mon argent, j'ai dépensé dans les femmes et les belles voitures, et le reste, je l'ai gaspillé.
0: D'accord, voilà, ouais, c'est clair.
2: Et il a aussi dit, la fois où j'ai arrêté les femmes et l'alcool, ça a été les 20 minutes les pires de ma vie. J'adore. Enfin voilà,
0: c'est objectif.
2: Non, mais c'est marrant parce que c'est vraiment un sportif de haut niveau qui est en même temps une espèce de rockstar. Et j'adore ces antagonismes, quoi.
0: Ouais. Et puis voilà, il y a la pensée qui va avec.
2: Tout à fait.
0: Merci Jackie Schwartzmann.
2: Ben, merci à vous.
0: Killing Me Softly, disponible dans toutes les librairies, je l'ai dit, donc à la Manuf, la Manufacture des Livres, collection de la Manuf. Merci, bon mondial. Et puis voilà, à bientôt.
2: Un pronostic peut-être.
0: Ah oui, pronostic.
2: Bah ben, la France.
0: La France en finale face.
2: Je sais pas, j'ai pas regardé les tableaux, mais et si c'est pas la France, moi j'ai mis une petite pièce sur le Portugal. Alors tout le monde se fout de ma gueule, mais je mets une pièce sur le Portugal.
0: Ah oui, ça
2: alors,
0: peut,
2: il y a évidemment l'Espagne qui sera pas loin, mais voilà.
0: Ok. Merci à vous, en tout cas. C'était un plaisir d'avoir parcouru ce temps de bienvenue chez vous, donc avec la question aux auditeurs. Comment est-ce que vous allez faire pour voir le mondial? Alors, c'est dommage parce qu'on aurait bien aimé savoir comment il y avait d'écran dans la maison, comment vous allez vous partager.
2: J'ai un écran, maison normale, un foyer normal.
0: Ça marche. Ouais. On va se retrouver avec Olivier Tissot, notre spécialiste aromathérapeute, phytothérapeute, dans quelques minutes. Il sera avec nous, non, mais c'est même tout de suite d'ailleurs. On y va, c'est parti, avec l'huile essentielle de thym. Est-ce que ça convient aux enfants, cette huile essentielle?
3: Olivier Tissot, pharmacien spécialisé en aromathérapie et phytothérapie à nos côtés aujourd'hui pour ce rendez-vous des experts ici Besançon. Bonjour Olivier.
4: Bonjour Nathan.
3: Et nous avons reçu une question pour vous de Marie-Hélène, pas très loin de chez vous, des premiers sapins en l'occurrence, qui nous dit qu'elle a acheté de l'huile essentielle de thym. Elle voulait savoir si elle peut la donner à un enfant. Déjà, pour revenir sur l'huile essentielle de thym, la petite présentation qui va bien, Olivier.
4: le thym déjà, en tant que tel, hein, le thym c'est une plante qui est superbe, qui a beaucoup d'histoire. Le thym, on en a souvent dans son jardin. C'est une plante vraiment alimentaire au départ, mais qui est très thérapeutique, parce qu'on peut faire de l'infusion de thym quand on a des problèmes respiratoires ou autres. On prélève quelques branches de thym, on les fait en infusion, même frais, c'est il n'y a pas de souci. On va pas l'utiliser trop souvent parce qu'au niveau cardiaque, on peut avoir un petit peu d'augmentation de rythme cardiaque, etc. Donc, on fera attention. Mais c'est une plante qui a marqué ses époques. Alors, dans la symbolique du thym, moi, j'aime bien aussi les symboliques. C'est sympa parce que le thym, c'était synonyme de courage et de bravoure. C'est-à-dire que les guerriers, autrefois, prenaient des bains de thym, d'infusion de thym avant de partir au combat pour se donner force et bravoure. Force et vitalité, parce qu'il pousse au soleil dans des milieux arides souvent, donc il résiste bien au soleil. Ce thym, donc c'est vraiment quelque chose qui est synonyme de force et de vitalité. Protection et purification, on a souvent utilisé le thym en fumigation, c'est-à-dire qu'on faisait sécher du thym, on le faisait brûler pour avoir une action antiseptique dans certaines pièces. Synonyme d'amour durable pour certains, on brodait, on mettait du thym sur les tuniques des chevaliers qui partaient au combat. Enfin voilà, il y a toute une histoire sur le thym. Et puis on a des huiles essentielles de thym. Et ces huiles essentielles de thym, il faut savoir qu'on n'a pas n'importe quelle. On va pas avoir systématiquement une huile essentielle de thym avec telle molécule dedans. En fonction du lieu de culture de thym, on peut avoir un thym qui va être cultivé en Provence, en Grèce, en Italie, n'auront pas la même composition. Donc, ce qu'on va essayer de chercher déjà, c'est du thym à linalol. C'est un chémotype particulier, c'est du thym chémotype linalol qui est le plus facile d'utilisation. Par rapport à la question qui nous est posée, attention, utilisation de l'huile essentielle chez la femme enceinte et chez l'enfant, c'est vraiment très restreint et sur les conseils d'un professionnel de santé. On va pas s'amuser à l'utiliser comme ça. Mais par contre, si on revient sur le thym à linalol, l'huile essentielle de thym à linalol, c'est une huile essentielle qui va être très intéressante pour son action antibactérienne. Souvent, on peut la prendre par voie orale parce que c'est quelque chose qui est concentré. Donc, une goutte, deux, trois fois par jour, dans du miel ou dans de la confiture. Parce que pourquoi? L'huile essentielle, elle ne va pas se diffuser dans l'eau. Donc, on ne pourra pas les mélanger dans l'eau. Donc, on va prendre un excipient comme miel ou confiture. Une goutte trois fois par jour quand on a vraiment un rhume ou quelque chose ou des douleurs au niveau de la gorge. En ayant, bien sûr, un diagnostic médical auparavant. Et on va prendre ça pendant 4-5 jours. Ça peut être quelque chose qui peut accompagner un traitement ou qui permet de lutter contre des pathologies ORL d'une manière assez intéressante.
3: Les précieux conseils, toujours d'Olivier Tissot, pharmacien spécialisé en aromathérapie et phytothérapie pour garder la forme, pour avoir toujours beau teint avec cette huile essentielle de thym aujourd'hui.
4: Très bien, Nathan.
3: Olivier Tissot, à très vite pour d'autres précieux conseils.
4: Merci beaucoup, à bientôt.
0: Merci à vous, Nathan. Merci également à Olivier. Dans quelques minutes, on va se retrouver ici, Besançon, bienvenue chez vous, la deuxième partie de l'émission avec le congrès des pompiers de Haute-Saône.
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0: On se souvient déjà en 2018 à nos souvenirs. Hein, voilà, il avait fait premier ce groupe au top album demi à l'époque. Hein, donc et là, ça revient avec à nos souvenirs justement ce titre qui a tout remporté les suffrages sur son passage. L'histoire d'un trio qui a changé de chanteuse parce que la première chanteuse initiale est partie et les deux musiciens vont pas rester tout seuls. On va embaucher une chanteuse.
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0: Ici votre radio locale numéro 1 en Haute-Saône et dans le Doubs, il est 10h. Les infos avec Marion Streicher et l'heure est au recueillement dans le Gers.
2: Les obsèques de Liana auront lieu cet après-midi, une cérémonie laïque ouverte à tous, puis des obsèques dans la plus stricte intimité familiale de cet enfant de 11 ans. Un collectif de 150 associations appelle à manifester désormais devant tous les tribunaux de France chaque lundi pour forcer l'État à débloquer des moyens et à renforcer la loi pour mieux protéger les enfants victimes de crimes sexuels. Le procureur de la République de Besançon est-elle invité d'ici matin, interrogé sur les délais de traitement, Cédric Logelin a rappelé que le fait de faire une enquête, ça ne veut pas dire qu'on ne croit pas les victimes. C'est, rappelle-t-il, pour solidifier les dossiers. Au parquet de Besançon, a-t-il rajouté, on est 8, parfois 9. En 2027, on devrait être 10. Les trois derniers gardes des Sceaux ont fait voter des moyens supplémentaires parce que la justice, dit le procureur de Besançon, a été abandonnée depuis 30 ans. C'est un fait acquis qu'elle manque de moyens. Les magistrats à Besançon traitent plus de 20 000 plaintes par an. Sur ici.fr Besançon, ce matin, on vous invite également à découvrir sur ce sujet l'UAPED, une unité créée en 2023 au CHU de Besançon pour accompagner les enfants victimes de maltraitance et de violences sexuelles. Une psychologue, deux pédiatres, deux infirmières. Durant ces deux premières années d'existence, le nombre d'enfants accueillis a quasiment doublé. On est passé de 288 à 563, dont la quasi-moitié pour des violences sexuelles. C'est à lire sur ici.fr Besançon. Dans le Jura, justement, un homme a été mis en examen pour avoir fait des propositions sexuelles à des mineurs. Il a été aperçu début juin par des témoins alors qu'il photographiait des mineurs à proximité d'un parc public. Les gendarmes de Champagnole et de Lons-le-Saunier ont retrouvé chez lui la preuve de nombreux échanges à caractère pornographique avec des mineurs. Il a été placé en détention provisoire. Attention, risque de bouchon à la frontière suisse. Le sommet du G7 se tient à Évian début de semaine prochaine. Pour des raisons de sécurité, de nombreux passages frontières seront fermés, notamment du côté de Genève. Mais ça aura comme conséquence chez nous de réorienter le trafic des camions vers le Haut-Doubs. Et les contrôles seront également renforcés. Tout cela pourrait donc déboucher sur des ralentissements aux frontières franco-suisses. De l'autre côté, à côté au Jura, la ligne des Hirondelles. Vous la connaissez peut-être, c'est l'une des plus belles lignes de train de France. Malgré tout, elle pourrait bien disparaître d'ici quelques années si d'importants travaux ne sont pas effectués. Les experts les estiment, ces travaux, entre 50 et 90 millions d'euros. C'est considérable, impossible à assumer par la seule région de Bourgogne-Franche-Comté. Le collectif Sauvons la ligne des Hirondelles souhaite une mobilisation générale de tous les élus. Il organise une réunion publique ce soir à Dole avec notamment les députés Dominique Voynet, Justine Gruet et le sénateur Clément Pernot. Sinon, c'est un anniversaire qui a un goût un petit peu amer aujourd'hui. La France célèbre cette année les 90 ans des congés payés. Ça va peut-être vous donner envie de partir en vacances. C'est surtout l'occasion de rappeler que d'après le baromètre du Secours Populaire qui est révoilé aujourd'hui, plus d'un Français sur quatre, 27% précisément, 27% des Français ne partiront pas en vacances cet été pour des raisons budgétaires.
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2: Là, on a les congés mais on n'a plus le blé.
0: Voilà. On n'a pas le soleil non plus.
2: On n'a pas le soleil. Vous avez d'autres, des comme ça, des bonnes nouvelles.
0: Il se fait attendre. Bon, on reste avec un ciel couvert, effectivement. Le temps reste sec. Je sais pas si ça va faire du bien au blé, ça, comme vous dites. Quelques timides éclaircies sont possibles en fin de journée. Voilà ce que dit la météo, en tout cas le bulletin d'aujourd'hui, Météo France.
2: Moi, je me méfie quand la météo dit timides éclaircies. Vous voyez, c'est comme quand vous louez un appartement et que sur l'annonce, il y a marqué appartement coquet. Ça veut dire qu'il fait 7 mètres carrés. Donc, quand Météo France nous dit de timides éclaircies, ça veut dire qu'on les verra pas.
0: Ça veut dire que ça passera pas, oui, c'est ça. Bon, on va se contenter quand même des températures qui vont aller croissantes au fil des jours. Dimanche, ça promet avec des valeurs qui toucheront les 26-27 degrés, c'est pas mal. Et puis aujourd'hui, ben, comptez sur pas plus de 25 à Luxeuil, à Dole, à Lons-le-Saunier, 24 degrés prévus à Vesoul, 22 degrés à Besançon, 22 degrés à Ornans et Valdaon, 20 degrés pour Pontarlier. J'ai oublié Mèche et Morteau avec 23 degrés, puis enfin 19 degrés à Mèche. Bon, il me reste à vous souhaiter un bon week-end.
2: Eh bien, je serai à vos côtés.
0: Il y aura du soleil.
2: Dès demain matin, 7h à la radio.
0: Il n'y a pas de souci. Ah, demain matin.
2: Mais oui.
0: Eh bien, bon courage.
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0: Il chante son amour du cinéma, très souvent, Eddie Mitchell. Tiens, comme dans cette chanson, par exemple, Couleur, Mantalo, on se laisse aller. C'est ici Besançon qui vous accompagne.

0: Couleur Mentalo, voilà, tout en séduction. Eddy Mitchell à l'instant, c'est ici Besançon à 10h passé de 9 minutes.
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0: Notre invité ce matin pour nous parler d'un événement en Haute-Saône et notamment à Grès. Il s'agit du congrès des sapeurs-pompiers de Haute-Saône. C'est le lieutenant, chef de centre adjoint, Éloi Galère. Bonjour Éloi.
2: Oui, bonjour Thierry.
0: Merci d'être là avec nous. Le congrès se prépare là, ça se passe quand? La semaine prochaine?
2: C'est bon, samedi prochain, samedi 20 juin, effectivement. On est dans la dernière ligne droite actuellement. Tout bat son plein pour que l'événement soit le plus réussi possible, évidemment.
0: Et parce que c'est un événement qui est ouvert au public.
2: Tout à fait, voilà, au-delà de l'aspect protocolaire de la cérémonie, l'événement est totalement ouvert au public. On a une partie un peu plus formelle avec une cérémonie qui se tiendra à partir de 16h30 au niveau de la halle Sauzet à Grès. Mmh.
0: On va faire tout le détail, lieutenant. On va faire tout le détail dans quelques minutes. On aura le temps de prendre le temps et de se poser sur tous les événements qui vont articuler cette journée. C'est samedi, c'est ça, samedi prochain, semaine prochaine.
2: Samedi 20, oui.
0: Samedi 20, voilà, samedi 20 juin. Donc, et ça se passe à Grès. Vous avez entendu parler de la halle Sauzet. Eh bien, on retrouvera là-bas les sapeurs-pompiers professionnels et volontaires.
2: Voilà, l'ensemble des sapeurs-pompiers du département, qu'ils soient volontaires ou professionnels, ainsi que tous les personnels administratifs du SDIS.
0: Ah ben voilà, le congrès des sapeurs-pompiers de Haute-Saône, on en parle avec vous ce matin, donc pour dire un petit peu ce qui sera ouvert au public, parce qu'il y a une grande partie qui est quand même ouverte au public, samedi 20 juin. Voici les Enfoirés, l'île au trésor. Je crois

0: L'île au trésor, la petite dernière des enfoirés à l'instant ici Besançon, il est presque 10h15.
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0: Et nous nous intéressons de très près à un événement qui sera donné au public le samedi 20 juin, c'est-à-dire samedi la semaine prochaine, du côté de Grès. C'est le congrès départemental des sapeurs-pompiers de Haute-Saône. Et nous sommes avec Éloi Galère, qui est lieutenant et qui est chef de centre adjoint à Grès. Vous connaissez un petit peu l'histoire du centre des sapeurs-pompiers de Grès, Éloi ?
2: L'histoire totale du centre, là, je maîtrise pas totalement le sujet.
0: Ouais.
2: Pour autant, historiquement, les centres d'intervention ont été placés au niveau départemental en fonction des bassins de population principalement. Et puis, c'est vrai qu'à une certaine époque, chaque commune avait son centre local d'incendie, souvent équipé, alors initialement, de pompes à bras. Et puis ensuite, ça s'est développé, on s'est organisé, et puis derrière ça, des centres d'incendie un peu plus conséquents ont été créés et répartis sur le territoire.
0: Mmh. Alors si j'habite, je sais pas, à Chargé-les-Grès ou à Valais ou à Ancier, si je fais le 18 ou le 112, je tombe directement sur vous. C'est ce que vous appelez le premier appel, c'est ça ?
2: Alors en fait, non. Quelle que soit la commune où vous habitez en Haute-Saône, vous tombez sur le centre d'appel qui est basé à Vesoul,
0: centre
2: opérationnel départemental, qui lui répartit les secours en déclenchant directement les différentes casernes. Ce qu'on appelle nous chez nous le premier appel, c'est les communes qui sont défendues directement par un centre d'intervention.
0: D'accord.
2: Le centre de Grès, par exemple, défend 20 communes en premier appel. Valais, eux, disposent d'un centre de pompiers qui a également une quinzaine de communes de premier appel.
0: D'accord, c'est des exemples que je donnais comme ça pour connaître un petit peu votre intervention, vos interventions sur le territoire. Et donc, voilà, vous organisez ce congrès, c'est quelque chose de très important pour vous. On en est à quelle édition, vous le savez, ça ?
2: Donc là, c'est la 117e édition du congrès.
0: Ah oui ?
2: Il est organisé depuis 1908. Mmh. Et il a été annulé une seule fois, alors ça a été dans la douleur, mais parce qu'on traversait la période de Covid à ce moment-là.
0: Ouais.
2: Et même pendant les périodes Première et Deuxième Guerre mondiale, le congrès a eu lieu tous les ans en Haute-Saône.
0: D'accord. Et alors, il y a un beau programme, hein, vous en avez parlé, vous avez déjà levé un petit coin du voile. On va y aller crescendo. Il y a d'abord un rendez-vous qui se fait entre vous, les sapeurs-pompiers, une grande réunion, comment ça se passe ?
2: Oui, on a tout d'abord l'Assemblée Générale de l'Union Départementale. L'Union Départementale est un peu l'entité qui gère principalement tout ce qui est assurance pour le personnel et puis aussi tout le côté associatif. Donc c'est l'occasion de faire l'Assemblée Générale avant de poursuivre ensuite dans les différentes festivités de la journée.
0: Alors les festivités de la journée, ça commence à quelle heure par exemple pour le premier rendez-vous avec le public ?
2: Premier rendez-vous avec le public dès 16h hein, pour la cérémonie protocolaire qui, elle, se déroule donc au niveau de la halle Sauzet.
0: Mmh.
2: Où là, en fait, on va avoir une remise de médailles, des discours des autorités, avec environ 600 à 700 pompiers qui seront réunis à ce moment-là sur la place de la halle Sauzet.
0: Et vous allez défiler, même, hein, je crois.
2: Oui, à l'issue de cette cérémonie, donc aux alentours de 18h, un défilé et des troupes à pied, qui passera par le centre-ville de Grès, et également un défilé d'une quarantaine de véhicules qui passera dans Grès, dans la partie haute de la commune également.
0: C'est l'occasion d'échanger avec les sapeurs-pompiers sur le matériel, sur les véhicules
2: Alors historiquement, les congrès avaient été créés dans cette optique-là. Hein. C'était un peu un échange, un partage de connaissances, une démonstration de matériel. Et puis là, on s'est orienté sur un rassemblement populaire qui fait en même temps le parallèle avec annuellement la Journée nationale des sapeurs-pompiers pour rendre hommage aux pompiers décédés.
0: Aujourd'hui, en 2026, vous avez besoin d'avoir ce lien avec, entre guillemets, la population. C'est important.
2: Oui, c'est un lien essentiel. On a, nous, le besoin de faire connaître ce qu'on fait. On a le besoin de la population également pour venir rejoindre nos rangs. On est en recherche permanente de personnel. Et je pense que c'est aussi le moment de montrer notre savoir-faire et notre rigueur à la population.
0: Eh ben on en parlera justement du recrutement, non seulement pour la filière professionnelle, mais aussi pour la filière des sapeurs-pompiers volontaires. Avec vous, lieutenant Éloi Galère, vous êtes chef de centre adjoint à Grès. Je vous dis à tout de suite.
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0: C'est comme un hymne au pays, ça s'appelle To France, mais c'est chanté par Mike Hutfield.

0: Mike Oldfield l'avait engagé pour un essai sur une chanson, et puis finalement il l'a gardé au sein du groupe. Mike Oldfield, Maggie Reilly à l'instant au chant, Two Friends.
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0: Les Innocents, cap sur la Bretagne avec l'autre Finistère. À l'instant ici, Besançon, à 10h passées de 26 minutes. On s'intéresse à nouveau au congrès des sapeurs-pompiers de Haute-Saône.
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0: Le congrès des sapeurs-pompiers de Haute-Saône, congrès départemental, a lieu samedi 20 juin avec un moment réservé aux professionnels, mais aussi l'après-midi ouvert au public, Halle Sauzet à partir de 16h avec remise de médailles, cérémonie protocolaire et aussi un hommage. Je suis avec le chef de centre adjoint de Gré, le lieutenant Éloi Galère. Vous rendez hommage aux pompiers locaux, mais aussi aux pompiers décédés dans l'exercice de leurs fonctions.
2: Oui, tout à fait. Donc c'est une tradition de rendre hommage aux pompiers décédés en service commandé. Donc on rend hommage à tous les pompiers de la Haute-Saône décédés en service commandé. Et également un hommage est rendu à tous les pompiers de France décédés dans l'exercice de leurs fonctions durant l'année écoulée. Donc c'est un temps à part entière lors de la cérémonie qui est un moment plutôt poignant pour les troupes.
0: Un tour de recueillement qui sera suivi du défilé hein, dans les rues de Gré. Ça passe par où ?
2: Oui, alors c'est principalement donc le défilé pédestre. Hein, les troupes à pied vont défiler principalement dans la partie basse de la ville. Pour les connaisseurs, donc tout ce qui est avenue Carnot, le boulevard des Grands Moulins ou la rue Vanoise, qui est l'une des rues commerçantes de la ville. Et le défilé motorisé, donc lui qui est composé d'une quarantaine de véhicules issus de différents centres du département, passera la rue de l'Arsenal, donc c'est la rue qui monte le long de l'hôpital. Et redescendra sur la route de Besançon via la rue des Tilleuls. Donc là, on est un peu également sur la partie haute de la ville.
0: Il y a un geste rituel que moi je ne connaîtrais pas chez les pompiers, quelque chose qui se passe en particulier, voilà, qui porte un nom spécial ou pas spécialement ?
2: Non, pas spécialement.
0: D'accord. C'est la Sainte-Barbe, hein, normalement, hein, votre...
2: Ah, la Sainte-Barbe, oui, effectivement. Donc là c'est plus en fin d'année, hein, la Sainte-Barbe qui est célébrée au mois de décembre. Où là, on rend hommage à notre sainte patronne, la Sainte-Barbe. Mmh. Où là, c'est plutôt un événement, une cérémonie qui se fait localement dans chaque caserne de France.
0: Mmh. Avant de parler de la soirée qui attend tous les Grélois et alentours, hein, tous les gens de la communauté de communes du secteur seront invités. On va le voir dans quelques minutes. J'aimerais qu'on parle du recrutement des pompiers. Quand on veut devenir pompier professionnel, on est obligé, il y a une voie comme ça, lieutenant, qui passe par le volontariat dans un premier temps.
2: Alors il n'y a pas d'obligation en tant que telle, mais par coutume, souvent les gens qui veulent accéder au travail de pompier professionnel sont issus des rangs des pompiers volontaires. Le recrutement des pompiers volontaires s'effectue de deux façons principales. On cible tout d'abord les jeunes de 14 à 16 ans dans le cadre de nos écoles de jeunes sapeurs-pompiers.
0: Oui, c'est 14 ans.
2: 14 ans, voilà,
0: le départ,
2: de 14
0: ouais.
2: à 16 ans. Mmh. Les jeunes viennent en caserne une demi-journée par semaine, alors soit suivant les casernes, soit le mercredi, soit le samedi, et on leur enseigne les différentes bases du métier.
0: Mais si une personne, homme ou femme, a une révélation à 20 ans, c'est pas trop tard ?
2: Alors non, c'est pas trop tard, parce que là on est, je dirais, de tout âge, jusqu'à même plus d'une cinquantaine d'années, on peut intégrer les sapeurs-pompiers à partir du moment où on dispose de temps à mettre au service de la population. Là, directement, le recrutement se fait dans les casernes. On se rend dans la caserne de son secteur, on rencontre le chef de centre, et puis on met en place un dossier de recrutement. Et à l'issue, après une période de formation d'environ 5 semaines réparties sur plusieurs mois, on est apte à intervenir sur toute mission chez les sapeurs-pompiers.
0: De plus en plus de femmes dans vos rangs ?
2: Alors oui, on est sur une moyenne nationale d'environ 25% de femmes. La Haute-Saône est plutôt bon élève dans le domaine, hein. On dépasse les 30% d'effectifs féminins, et je crois même savoir qu'on a deux casernes où le pourcentage de femmes est plus important que le pourcentage d'hommes sur la Haute-Saône.
0: Ah oui ?
2: Oui.
0: Et ça se passe où, ça, vous dites ?
2: On a la caserne de Rio et je crois de J qui sont dans ce cas-là.
0: D'accord, où il n'y a carrément pas parité, où il y a plus de femmes que d'hommes.
2: Oui, c'est ça, oui.
0: C'est à souligner, vous avez raison, lieutenant, de le faire, en tout cas. On va se retrouver dans quelques minutes pour une dernière intervention. On parlera du côté festif, parce que le soir, il y a bal et feu d'artifice.
2: C'est cela.
0: Voilà, et bien on en parle avec vous. Je rappelle, vous êtes chef de centre adjoint à Gré, donc lieutenant Éloi Galère, avec nous ce matin dans Bienvenue chez vous.
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0: Ici Express, c'est à suivre, c'est dans quelques instants. Je vais vous parler de la Lanvertoise dans sa version estivale, 10e édition de cette version estivale. Rando, VTT, gravel, voilà, il y a plein de choses qui vont se passer du côté de l'antenne Vertière. Et puis la course de Côte de Marchaux traditionnelle, voilà, la Côte de Marchaux qui compte à la fois pour le championnat de France et le championnat de Suisse de la montagne. Je vous fais le détail dans quelques instants. Ce sera juste après la chanson de Fabienne Thibault, Le Monde est Stone. Et vous restez bien avec nous parce qu'on est branchés sapeurs-pompiers ce matin. On va parler effectivement de toutes les festivités de samedi soir, le 20 juin, pour le congrès des pompiers de Haute-Saône.

0: Un temps fort de la comédie musicale Starmania, à l'instant interprété par Fabienne Thibault, Le Monde est Stone.
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0: C'est ici Express, deux idées de sortie, sport mécanique et sport musculaire. On commence par le musculaire, avec la Lanvertoise en fait, 10e édition de l'estival de la Lanvertoise, avec plein de randos prévus, donc demain à l'antenne Vertière dans le Doubs, départ entre 16h et 18h. Alors il y a trois parcours VTT, il y a un parcours gravel de 80 km avec GPS obligatoire, et puis aussi trois parcours marche, trail découverte. J'oublie pas non plus le concert de The Pop Spirit Band et le grand feu d'artifice en clôture, donc concert, buvette, restauration, donc à l'antenne Vertière, ça se passe demain samedi. Je passe au sport mécanique avec Marchaud qui célèbre la 49e édition de la côte en championnat de France de la montagne, pour le championnat de Suisse également de la montagne. Alors c'est encore Will et Coco, le couple de Franc-Comtois, ils font l'affiche sur leur sidecar très spectaculaire. Ça se passe donc demain et dimanche, c'est organisé par l'AMD et ça se passe à Marchaud.
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0: On va retrouver le chef de centre adjoint, des sapeurs-pompiers de Gré. Le lieutenant Éloi Galère est avec nous pour nous parler du congrès des pompiers.

0: I'm still sending Elton John, ici Besançon, 11h-20, c'est bienvenue chez vous.
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0: Et on fait un gros zoom ce matin sur le congrès des sapeurs-pompiers, congrès départemental de Haute-Saône, avec le chef de centre adjoint de Grès, le lieutenant Éloi Galère, qui est encore avec nous. Merci d'être patient, Éloi. Vous êtes toujours avec nous. On va parler de la partie, on a parlé évidemment de tout ce qui est protocolaire, qui aura lieu à partir de 16h, on est bien d'accord. Même le protocolaire est ouvert au public, hein.
2: Oui, bien sûr, évidemment, oui, sans aucune restriction.
0: Voilà, avec remise de médailles, cérémonie, donc dommage aux pompiers décédés en fonction, et puis le défilé qui va suivre dans les rues de Grès. Voilà, ça s'enchaîne très vite après avec la soirée, une soirée festive promise aux Grélois.
2: C'est ça, tout à fait. Donc, depuis quelques années, le congrès tend à s'ouvrir à la population, donc au-delà d'un repas réservé aux sapeurs-pompiers, on étend également à la population, avec la mise en place de différents food trucks sur place, d'un bal populaire, et le tout s'achèvera aux alentours de 23h par un grand feu d'artifice au niveau de la Halle Sauzet.
0: On est toujours à la Halle Sauzet pour le bal populaire.
2: Voilà, c'est l'avantage, c'est que tout peut se faire sur le même site. On a un site qui est vraiment formidable pour cette édition-là. Et du coup, bah, tout va s'enchaîner sur cette place-là.
0: Samedi 20 juin, donc voilà. Quelle est votre fierté personnelle à vous à l'occasion de ce congrès départemental? Qu'est-ce que vous diriez, lieutenant, là-dessus?
2: Alors moi, au niveau fierté personnelle, je suis juste une petite main ouvrière dans l'organisation. Hein. C'est loin d'être à moi que le mérite revient. Pour autant, on nous a toujours inculqué des valeurs de rassemblement et je pense que ça va être important de pouvoir mettre à l'honneur tous les sapeurs-pompiers de la Haute-Saône à ce moment-là, y compris nos retraités qui sont très actifs dans l'organisation et qui nous prêtent un coup de main phénoménal.
0: Vous êtes au grade de lieutenant. Comment est-ce qu'on grade chez les sapeurs-pompiers? Tout à l'heure, j'avais même envie de vous demander si on marchait au pas dans le défilé quand on est sapeur-pompier. Et donc, j'ai deux questions en une, finalement. Comment est-ce qu'on monte en grade? On passe des examens, des tests? Comment ça se passe?
2: Alors, en fait, tout dépend. Il y a certains grades qui s'acquièrent par rapport au nombre d'années d'exercice et puis d'autres qui s'acquièrent par concours. En tout cas, chez les sapeurs-pompiers volontaires, c'est le nombre d'années et une formation qui valide les différents grades. Et puis, chez les professionnels, en général, c'est par concours qu'on peut monter au grade supérieur.
0: Oui, ce sont des concours. Par exemple, le plus haut gradé du centre à Grès, c'est quel grade?
2: Il est lieutenant première classe, c'est le lieutenant première classe carrière.
0: D'accord. Et donc, on peut être amené à changer de région, à bouger, ou on peut rester sur le même centre?
2: Alors, on est amené à bouger quand même pas mal dans les carrières d'officiers et même les carrières de sapeurs-pompiers. Souvent, ça se fait au niveau départemental. Quand on est amené à bouger en extra-départemental, c'est principalement par choix familial en général. Mais les gens sont souvent attachés à leur département d'origine. Et à mesure des évolutions, on peut aller dans différents endroits du département. Donc ça ouvre quand même déjà pas mal de possibilités.
0: Oui, ça reste départemental. Les affectations. Ouais. Ma petite question subsidiaire, vous n'y avez pas répondu. Est-ce qu'on défile au pas quand on est sapeur-pompier?
2: Oui, alors effectivement, on n'est pas considéré comme militaire en tant que tel. Pour autant, on met un point d'honneur à ce que nos cérémonies soient dans cette tradition-là. Et bien évidemment, le personnel qui marchera à pied le fera ou pas.
0: Voilà, c'est dit pour le défilé. Donc à partir de quelle heure le défilé, samedi 20 juin?
2: À partir de 18h.
0: 18h, voilà, et puis ensuite les festivités du soir pour ce congrès. C'est le quantième, 117, vous avez dit, il y en avait eu
2: 117e, oui.
0: 117e congrès, donc 117. Des sapeurs-pompiers de Haute-Saône. Merci lieutenant Éloi Galère pour cette intervention depuis ce matin. Ça se prépare, donc il y a des choses à préparer, en particulier, faut nettoyer les véhicules, faut peaufiner tout ça, j'imagine.
2: Oui, c'est ça, nettoyage des véhicules, préparation, un traçage des différents emplacements pour la cérémonie, mise en place des vitabris, mise en place des tables, des bancs et tout ce qui va aller avec, donc une grosse semaine qui s'annonce en perspective.
0: Voilà, beaucoup de courage et puis j'espère que vous aurez un beau succès auprès du public sur le secteur de Grès. Merci à vous Éloi Galère, bon week-end.
2: Merci beaucoup.
0: Au revoir, merci. Au revoir. On va se retrouver dans un instant parce que juste après Pierre Garnier, il y aura une sortie d'album, celle de Mathis Kenguin Bouvray. Ce Byzantin retient notre attention parce qu'il va monter sur scène aux Eurockéennes et il sort son nouvel album Passage des Fleurs.
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0: passer le temps.
1: L'horizon, c'était Pierre Garnier.
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3: Alors j'ai testé la release party, en fait c'est une sortie d'album avec la découverte, avec une séance d'écoute en fait, des nouveaux titres de Mathis Agenkin Bouvray, c'est bien comme ça que ça se prononce.
4: Bouvray Agenkin, ouais, dans l'autre sens.
3: Dans l'autre sens, ok. Et donc voilà, c'est très profond, très sensible, il y a une recherche de son pas possible, c'est tout vous quoi.
4: Ouais, on a en fait le parti pris sur cet album, c'était d'enregistrer un peu mes casseroles, mais tout ce côté un peu bric-à-brac, laboratoire. Je trouve ça assez rigolo de sampler à droite à gauche des radiateurs, de taper sur mon piano. Et ça faisait une patte sonore un peu originale, donc voilà.
3: Ouais, enfin, il y a une sacrée base de synthé quand même. Il y a des nappes extraordinaires.
4: Aussi, ouais.
3: Voilà, vous entraînez dans un climat.
4: Ouais. C'est assez riche, ouais, effectivement.
3: Particulier, ouais. Ouais. Alors, on sent vos racines. Il faut aller chercher où ? En Turquie, en Grèce.
4: Alors dans beaucoup de choses, déjà dans les différents groupes dans lesquels je joue, parce que je viens initialement du rock, notamment avec Dead Chic. J'ai été dans 4 fiches, je suis avec Alexandrie, donc j'ai touché à pas mal de styles différents. Je pense que tout ça, ça m'a nourri et ça m'a fait synthétiser tout ça dans un album à un moment donné. Et oui, forcément, quand on cherche un petit peu, il y a de mes racines turques stambouliotes. Ouais.
3: Ça s'appelle Passage des Fleurs, hein, c'est ça?
4: Exactement.
3: Et ça, c'est un nom de rue?
4: C'est un nom de rue à Istanbul, tout à fait, qui s'appelle Çiçek Pasajı. Ouais. Et donc je l'ai traduit et c'est en fait maintenant c'est devenu une ruelle un peu touristique à Istanbul, mais il y a 60 ans, 70 ans, c'est là où mon grand-père passait sa vingtaine à Istanbul.
5: C'est un plaisir, merci beaucoup d'avoir pris le temps de vous déplacer, d'être venu, ça fait vraiment chaud au cœur de vous voir là. Ça fait tout drôle de voir les gens avec qui on a travaillé sur cet album et sur ce projet. Passage des Fleurs.

0: C'est la première fois que vous allez monter sur scène aux Eurockéennes ?
1: Première fois aux Eurockéennes, ouais, en solo. C'est tout particulier, je suis ultra excité. Forcément, c'est magique, quoi. Je compte les jours.
0: En solo, avec des surprises ou... j'ai bien compris.
1: Je ne dis rien.
0: J'ai cru entendre des choses.
1: Mais disons que j'ai eu la chance de collaborer avec un certain nombre d'artistes locaux extrêmement talentueux. Je me dis que ce serait dommage de ne pas en profiter aux Eurockéennes. Ouais.
0: Ben on vous souhaite une bonne release partie. Voilà, il y a du monde. Il y a votre label qui est là, qui est présent. Ouais. Vous êtes très entouré. Il y a la Rodia qui vous accompagne aussi.
1: Exactement. Il y a aussi mes attachés de presse, Daydream Music. Il y a mes tourneurs de chez Podium, Idol. J'ai de très belles équipes autour de moi et je suis dans de très bonnes conditions pour sortir cet album. Je suis ravi.
0: Merci Mathis.
1: Merci à vous.
0: Allez, on enchaîne avec Andrea Bocelli et Hélène Segarra à Vivo Parley. Et puis on va voir l'amour débridé que certains ont pour les camions dans ces tendances à suivre. Vivo Parley.

0: La voix perçante d'Hélène Segarra avec Andrea Bocelli, qui d'ailleurs figure avec David Guetta sur la bande originale du Mondial. Vous le savez sans doute, voilà, c'était Vivo per lei. 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
0: Et c'est l'heure de notre rendez-vous tendance entre info et humour avec vous Muriel Jordan. Voilà, chaque jour vous décryptez une tendance qui raconte notre monde. Ce matin, on s'intéresse à des amoureux de camions.
2: Oui, ce sont les truck spotters. Vous les avez peut-être déjà vus au bord des nationales, des autoroutes ou des ponts piétons, en train de filmer ou prendre en photo des camions. Alors, ce sont des sortes de paparazzis de la route, si vous voulez. Ils font comme les badauds au Festival de Cannes, capables de risquer une insolation pour un autographe de Virginie Efira, pour finalement n'apercevoir qu'un youtubeur inconnu au bataillon. Les truck spotters, eh ben c'est pareil, mais pour apercevoir un semi-remorque customisé, un camion original avec une peinture délirante. Tapez le mot truck spotting sur Facebook, Instagram, TikTok ou YouTube et vous allez voir combien de vidéos ou de photos apparaissent. Et tout ça, ça a piqué ma curiosité. Alors j'ai décidé de contacter un truck spotter, Mathis, 21 ans, chasseur de camions sur l'A39 et la RN6 et il est chauffeur routier, il habite en Côte d'Or à Arnay-le-Duc. Il partage cette passion sur ses comptes Instagram et TikTok qui s'appelle Matt Spotting.
3: Ma passion du truck spotting, elle m'est venue vraiment depuis tout petit. Je pense que c'est le fait d'avoir habité toujours dans un village sur le bord d'une grande nationale et de voir le défi, le camion toute la journée ou forcément comme tous les gamins en passant sur le bord de la route avec papa-maman, toujours le signe au conducteur routier, les coups de klaxon et tout, etc.
2: Donc si vous voyez comme ça au bord des routes des gens mitraillés avec leur smartphone ou appareil photo des camions, ce ne sont pas des fous mais des chasseurs de camions, des truck spotters. Et ce qui est génial, c'est de voir les chauffeurs qui les klaxonnent comme ça toute la journée en guise de clin d'œil. C'est hyper bon esprit.
0: Ouais, Muriel, on imagine que ces chasseurs de camions ne prennent pas en photo des poids lourds classiques.
2: Ah non, ils prennent les plus beaux de France. On connaissait les avions de chasse. Eh voici les camions de chasse. Ce sont eux qui intéressent les truck spotters, les plus originaux, les camions décorés selon un thème spécifique, par exemple. Tiens, Mathis, quelle a été ta plus belle prise, ta fierté?
3: C'est un cliché que j'ai pris il y a 2 ans à Blétran, dans le Jura, un rassemblement camion. C'était le dimanche, fin de journée, heure des départs. C'est un camion, un Scania Longline qui est peint sur le terme Transformers des transports beaux, avec un autre camion derrière décoré. Je trouve la photo juste magnifique et comme quoi, pas besoin d'un beau rayon de soleil pour faire une photo parfaite.
2: Et bien sûr, ces chasseurs de camions ont leur spot favori.
3: C'est le National qui a un raccourci et une économie d'argent pour les transporteurs sur l'axe Paris-Lyon, du coup sur l'ancienne RN6 à Arnay-le-Duc en Côte d'Or. J'ai toujours été servi avec les beaux camions, le défi d'autres camions qui passent toute la journée. Je me mettais tous les après-midi sur le bord de la route les mercredis.
2: Bref, photographier les beaux camions, c'est de plus en plus tendance. Les autoroutes et les nationales vont bientôt attirer plus de paparazzi que la croisette.
0: Et voilà le travail. Merci beaucoup Muriel Jordan. On va se retrouver pour les infos de 11h avec notamment des bouchons à la frontière suisse dès ce matin. On vous explique pourquoi.
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0: C'est l'heure des infos, il est 11h tout juste. Bonjour Emma Dewey. Bonjour à vous. Les obsèques de Liana ont lieu en début d'après-midi à Fleurance, dans le Gers.
7: Où la fillette de 11 ans était scolarisée. Cérémonie ouverte au public près du cimetière avant une inhumation dans la plus stricte des intimités. 8 jours après la découverte de son corps, le principal suspect, Jérôme Barella, est passé sous les radars de la justice malgré des soupçons de pédocriminalité. Le procureur de la République de Besançon, invité d'ici matin, s'est justifié sur le temps de la justice, parfois très long pour les victimes. Nous ne sommes que 8 au parquet bisontin. On espère être 10 en 2027 pour répondre à 23 000 plaintes enregistrées par an. Vous l'entendrez dans le journal de midi. La justice en lien direct avec une unité pédiatrique pour les enfants en danger. Ici, Besançon a pénétré l'UAPED, créé il y a 3 ans pour accompagner dans l'urgence des petits maltraités et violentés. Les consultations ont quasiment doublé en un an, dans quasiment la moitié pour des faits de violence sexuelle. Et en cas de situation urgente, la pédiatre peut directement appeler le parquet pour protéger au plus vite l'enfant en danger. Le reportage en immersion est à lire sur le site ici.fr Besançon.
0: Débouchons à la frontière suisse dès ce matin.
7: Oui, en prévision du sommet international du G7 qui se tiendra à Évian à partir de lundi prochain. Des passages frontaliers seront fermés avec comme conséquence de réorienter le trafic des camions vers la douane de la Ferrière-sous-Jougne. Dans le Haut-Doubs, des contrôles vont être aussi menés. C'est déjà le cas selon vos témoignages dès ce matin aux heures de pointe avec des ralentissements. Depuis 11h, là, la circulation est revenue à la normale. La déchetterie de Thorez entre Besançon et Saint-Vite est fermée depuis hier jusqu'à nouvel ordre. L'éco-centre indique qu'un produit hautement explosif y a été déposé. Les habitants peuvent se rediriger vers les autres déchetteries du territoire du cyber. Et puis, on l'a appris il y a quelques instants, le chanteur Franck Michael est mort, annonce aujourd'hui sur son compte Facebook sa fille Sandra Gabelli. Mon papa est parti, écrit-elle au sujet du chanteur italo-belge dont le vrai nom était Franco Gabelli. L'artiste était connu pour ses nombreuses chansons d'amour, comme Toutes les femmes sont belles.
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7: Ça, vous avez des souvenirs de chansons?
0: Oui,
7: de...
0: toutes les femmes sont belles, c'est un truc comme ça, voilà. Mais on va écouter dans un instant, je pense dans quelques minutes, la version originale, c'est quand même mieux. Voilà, pour rendre hommage à Franck Michael qui nous a quittés à l'âge de 79 ans. La météo peut-être?
7: Oui, j'espère qu'il n'y a pas pleuvoir avec...
0: Normalement, non. Météo France annonce quand même un temps sec malgré ce voile nuageux. Et donc, oui, c'était joli ce que vous avez dit. Les températures prévues cet après-midi, 19 degrés à Mèche et au Four, par exemple, 20 degrés à Pontarlier, pas plus de 23 degrés sur Morteau. On monte à 24 degrés à Besançon et Vesoul. Alors, ça monte crescendo comme ça de jour en jour. Hein, vous allez constater dimanche, on sera autour de 27 degrés en pleine. En attendant, pour Luxeuil, Dole, Lons-le-Saunier, c'est 25 degrés cet après-midi. Voilà ce qui est annoncé. Vous revenez à midi?
7: Oui. À tout à l'heure.
0: À tout à l'heure, Emma, merci.
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0: On va jouer ensemble, hein, évidemment, ça c'est la tradition entre 11h et midi. C'est ici Besançon, on ne change pas une équipe qui gagne. Marc Lavoine est avec nous pour une begin avec toi. Il est 11h04. Bonne fin de matinée.
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0: Pour une begin avec toi, c'était Marc Lavoine, c'est ici Besançon, il est 11h passé d'une minute, on rentre dans une grande tranche de jeu qui va jusqu'à 13h, avec notamment Au Taquet à partir de midi, mais tout de suite, ce sont les défis d'ici.
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0: Et on se retrouve avec de nombreux cadeaux sur un plateau, à vous de relever les défis proposés donc dans ce grand jeu de loi. Vous allez avancer de case en case grâce à un lancer de dés, voilà, il y a deux dés à lancer. Vous faites un petit score au dé, vous avancez sur la grille et puis vous relevez un défi. Alors il y a l'intelligence artisanale, il y a les 24 secondes du chant, il y a le radio réveil, le verre de la cantine, le fameux verre où on peut lire son âge tout au fond. Et puis il y a plein de choses, le temps court, le temps presse, le troquet, il y a plein de jeux comme ça, de défis à relever, et c'est très sympa. Je vous donne un petit coup de main, je vous le dis entre nous. En plus, il y a des beaux cadeaux à gagner, il y a 30 euros de bons d'achat par exemple à gagner et à donc à faire valoir chez les commerçants de Besançon. Il y a deux invitations pour le spectacle Entre elles par la compagnie Nagaika Tribe, c'est la compagnie Pagnoso aussi qui rejoint cette compagnie dimanche 21 juin pour un spectacle sous chapiteau à 17h à Besançon. Deux invitations encore pour la course de côte de Marchaux. Ça compte pour le championnat de France de la montagne et le championnat de Suisse de la montagne, avec des motos spectaculaires, des motos anciennes, motos vintage en démonstration. Beaucoup de choses qui vont se passer sur la côte de Marchaux. Et je termine par un très joli cadeau, la boussole céleste du papillon. C'est un livre de Benoît Prospero. Vous jouez avec nous, on s'amuse ensemble d'ici midi, on compte sur vous pour le faire. 03 81 833 311, on se lâche un petit peu et on lance les dés, c'est à vous de jouer. Au tranquille, Words tout de suite avec les Christians sur ici Besançon.

0: un instant de Christians, c'est ici Besançon, il est pratiquement 11h15. Tagada soin soin, on y va, ce sont les défis d'ici, voilà. Oui, ça vous fait sourire ça, Tagada soin soin, d'accord, j'ai même pas fait exprès. C'est parti comme une béquille de langage. On va jouer avec vous, Olivier, qui nous rejoignait à l'instant depuis l'avant Viafan. Bonjour, Olivier.
1: Bonjour, Thierry.
0: Comment ça va?
1: Bien, tranquille.
0: Depuis tout ce temps, parce qu'on vous a eu, hein?
1: Oui, je vous entends, tous les 2-3 mois.
0: Bon, alors vous allez vous exprimer fort et clair, parce que la liaison est moyenne. Ça c'est... Oui, parce que l'avant Viafan,
1: c'est... Ouais, c'est les plateaux desservis avec...
0: Non, j'ai pas dit ça, mais normalement ça devrait passer, parce que vous n'êtes pas dans la vallée, vous êtes à peine au-dessus.
1: Au-dessus, voilà au-dessus.
0: Ok, vous êtes à l'avant Viafan, comme on disait.
1: Voilà.
0: Bon. Donc, on va jouer ensemble. Vous allez pouvoir lancer les dés dans quelques instants. Vous jouez pour 2 invitations pour assister à la 49e édition de la Côte de Marchaux, la course de côte moto. Moto, sidecar, quads, les motos vintage aussi, organisées par l'AMD, l'amicale motocycliste du Doubs. Et vous allez lancer les dés, Olivier, pas plus tard que...
1: Et là, on y va.
0: Vous savez comment tout se passe, tout va bien?
1: Oui, à peu près. On y va.
0: Allez-y, on y va. Alors, pourquoi vous faites exprès de lancer les dés là où je... Voilà, je suis obligé d'en ramasser un, c'est incroyable ça. Alors vous faites un 6, hein. On était de la case 35, donc ça nous fait 41, c'est parti.
2: L'ouvreuse.
3: Retard. L'action. Coupé.
0: Alors ça c'est la case l'ouvreuse, vous connaissez, vous avez connu les ouvreuses vous?
1: Oui, malheureusement. Enfin, non, pas malheureusement. C'était bien, c'était le bon temps. Non, je dis malheureusement parce que je suis plutôt jeune.
0: Bonbon, Mico, chocolat glacé.
1: Ouais.
0: Voilà, c'est ça.
1: Ça avait une âme.
0: Bonbon caramel, chocolat glacé, c'était un truc comme ça. En tout cas, il y avait une corbeille, il y avait une âme, et puis il y avait aussi une lampe de poche pour vous guider si vous arriviez en plein milieu de la séance. Mais c'est votre cas. Vous arrivez en plein milieu d'une séance, vous savez pas quel film on joue, et donc vous allez devoir deviner de quel film il s'agit. D'accord? Parce que quand vous arrivez, il y a ça qui passe.
4: Vous quitterez mon établissement nanti de votre baccalauréat.
5: Quand tu verras la prof de gym, tu comprendras pourquoi je quadruple. C'est Marilyn.
4: Vos professeurs seront monsieur Jimocourt. Pour les mathématiques, sciences, physique, chimie et anglais. L'histoire et la géographie vous seront enseignées par mademoiselle Jimocourt. C'est fini, oui? L'éducation physique.
5: Et sexuelle.
4: Monsieur Bruce.
6: Marilyn,
0: il est costaud.
6: Marilyn s'est pas rasée ce matin.
0: Il est costaud, monsieur Bruce. Voilà, prof de gymnastique, le prof d'éducation physique. C'est quoi comme film, ça, avec Daniel Auteuil, avec...
1: Ouais, c'est lui où il y a la machine à baffe, je crois.
0: La machine à baffe, c'est pas mal, ça, ouais. Oui. Et donc, c'est quoi?
1: Passons bac d'abord, ou...
0: Non, presque.
1: Ah
0: ceux qui sont en dessous de la moyenne, là, c'est quoi?
1: Les sous-doués.
0: Oui, monsieur, les sous-doués, allez.
1: Allez. Il me semble que quand ils répondaient mal, il y avait une machine qui leur filait des baffes.
0: Ouais, c'est ça, c'est la machine à claque. On va écouter le contrôle, on y va.
7: Ah non, je ne vous dérange pas.
8: Ben si, un peu quand même.
7: Un peu de gymnastique vous ferait plaisir.
8: Ah ben ça, j'aimerais bien, vous voyez, parce que ça détend.
7: Bien sûr. Bruce.
8: Gagné.
0: Enfin voilà quoi, ce sont les sous-doués. Il y en a eu 2 versions, je crois, des sous-doués avec Daniel Auteuil, Maria Pacôme aussi, en directrice d'école. Ouais, vous avez trouvé ça excellent, vous. Ok.
1: Ah oui.
0: Bon, impeccable. Alors en ce moment, enfin hier, c'était les épreuves anticipées de français pour les premières. On fait un petit clin d'œil quand même, hein, à tous ceux qui passent des examens. Ce matin, ce sont les épreuves anticipées de maths pour les premières. Et lundi 15, ce sera la philo. Voilà, pour coller totalement à l'actu.
1: Eh ben je le relais.
0: Bon, eh ben c'est gagné. Vous repartez avec 2 invitations. Vous avez passé ça, ces examens, vous vous en souvenez?
1: Oh là là, oui, je m'en souviens vaguement.
0: D'accord, et alors? Et alors, c'est un bon souvenir?
1: Non,
0: ou pas?
1: Non, c'est un bon souvenir, oui, ça, okay. Ça m'a forgé pour la suite.
0: D'accord. Vous gagnez 2 invitations pour la course de côte de Marchaux, 49e édition. Donc, à Marchaux, évidemment, comme son nom l'indique, c'est demain et dimanche. Voilà, avec plein de motos. Vous aimez la moto, visiblement, Olivier?
1: Non, mais j'ai un frère qui est un grand fanatique, donc, je compte lui donner les places.
0: Eh ben, c'est un sympathique cadeau fraternel. Merci d'avoir joué avec nous, Olivier.
1: C'est demain et dimanche, hein.
0: Oui, c'est demain samedi, il y a les essais, puis dimanche, il y a les phases de compétition, effectivement. Qu'est-ce que je voulais dire? C'est quoi votre radio locale préférée, Olivier?
1: C'est ici que vous en sont.
0: Très bien, c'est bien joué. On va rendre un hommage, nous, tout de suite, à un monsieur qui est décédé aujourd'hui, qui s'appelle Franck Michael, qui n'avait pas besoin de pub, qui faisait des salles combles à chaque fois qu'il passait, et pourtant, il était très peu ou pas diffusé du tout, il faut quand même bien le dire. Il s'appelle Franck Michael, disparu ce matin à l'âge de 79 ans, et qui nous laisse cette chanson, par exemple, qui s'intitule, ça a été son gros carton, « Toutes les femmes sont belles ».

0: appris il y a quelques minutes le décès de Franck Michael, à l'âge de 79 ans, terrassé par un cancer foudroyant. Et donc, c'est sa fille Sandra qui a annoncé cette triste nouvelle. Il faisait partie de la génération de ces chanteurs de charme des années 70, 80, 90. Pour certains, ça n'a pas duré très longtemps. Mike Brand, Christian Delagrange, je vais citer David Alexandre Winter, le papa d'Ophélie Winter, et également Frédéric François. Voilà pour Toutes les femmes sont belles, donc de Franck Michael, qui est décédé à l'âge de 79 ans.
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0: Et vous jouez avec nous au défi d'ici en nous appelant 0381 833 pour gagner un beau bon d'achat chez les commerçants de Besançon, par exemple. Deux invitations pour le spectacle Entre elles par la compagnie Nagaïka et la compagnie Pagnoso. 0381 833 11. Venez jouer pour le plaisir de relever un défi. À vous de jouer.

C'était le chant du cygne en quelque sorte avant la séparation, hein. Super Tramp, It's Raining Again. C'est pas tout à fait ce qu'annonce la météo pour aujourd'hui, ça restera au sec semble-t-il, avec des températures plutôt sympathiques. Mais voilà, le soleil arrive et ça c'est la bonne nouvelle, il est 11h29. J'ai en main la boussole céleste du papillon, un petit bouquin à gagner. Ah, c'est pas un petit bouquin, hein. C'est Le monde merveilleux du vivant avec Benoît Prospero, qui est créateur de la série radio ici. Et donc, voilà, il y a plein de choses que vous allez avoir en révélation, comme ça, par rapport à la nature, la couleur qui n'existe pas, qu'est-ce que la boussole céleste, la vie sur Terre. Il y a aussi là où naît le jour, la profondeur des abysses dans les océans. Tout ça est passionnant avec des espèces qu'on ne connaît même pas, qui ne sont encore même pas répertorié. Ça, c'est dans le livre La boussole céleste du papillon. Il n'y a pas que ça à gagner, il y a un bon d'achat aussi pour aller faire ses courses chez les commerçants bisontins. 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Vous nous appelez maintenant, on va jouer ensemble dans quelques minutes. Et je n'oublie pas non plus deux invitations pour le spectacle équestre de la compagnie Nagaïka, associée à la compagnie Pagnoso. Ça, ce sera pour le 21 juin sous chapitre. Elle était longtemps autrice, elle l'est toujours pour d'autres artistes. Elle s'appelle Manon Lisa. C'est une révélation sur les réseaux sociaux grâce à ses reprises féministes de chansons populaires, notamment issues du rap. Et là, elle nous rejoint avec Petit Pêcheur. C'est l'histoire d'un

0: peu slam, un peu chanté, un peu rap aussi. Manon Lisa à l'instant avec le Petit Pêcheur, une nouveauté ici Besançon. 11h30 passée, on accueille Mathilde. Mathilde, bonjour.
1: Oui, bonjour Thierry.
0: De Val-de-Roulan.
1: Très bien ça.
0: Voilà, vous allez jouer avec nous. Vous jouez pour les 30 euros de bon d'achat à Besançon.
1: Oui.
0: D'accord.
1: Oui.
0: Ok, vous connaissez le principe du jeu?
1: Oui.
0: Bon, les défis d'ici, il faut relever un défi, mais après avoir lancé des dés, de manière virtuelle évidemment, et on va repartir de la case 41, me semble-t-il, et on va aller faire un petit tour. Alors, ça n'existe pas la case 41, monsieur.
1: Ah non,
0: ça n'existe pas, c'est même pas la peine. Donc, on va partir de la case 2, on est vraiment passé pas loin du jackpot, hein, faut le dire. Et donc, vous allez jouer, vous allez lancer les dés, vous donnez le top, allez-y. Case 41, n'importe quoi. C'est un 3. Et donc, 1, 2, 3. Et c'est ceci qui vous attend.
2: Asseyez-vous.
3: Les révisions.
2: Oula. Attention. Réponse.
4: Aïe, aïe, sur mes lunettes.
2: Réponse.
4: Il me l'ouvre, on se bat.
0: C'est la machine à baffe, hein, de tout à l'heure, des sous-doués. Voilà, c'est ça. À chaque mauvaise réponse, une baffe. Alors, ce ne sera pas notre cas, Mathilde. Hein.
1: Non, on va éviter.
0: Allez, c'est le jeu des révisions. Vous savez, on a eu envie de sortir avec nos potes une époque, d'aller à la foire, de jouer au foot, de regarder Roland-Garros, de préparer la fête de la musique, mais il fallait quand même bien réviser. Il fallait quand même passer du temps à réviser pour passer les examens. Alors, on rappelle, ce matin, ce sont les épreuves, c'était les épreuves anticipées de maths pour les premières, lundi, pour ce sera la philo. Voilà. Et là, moi, je vais vous poser trois petites questions. Ça va être comme le comptez pas compter. Trois questions, si vous en avez deux bonnes réponses, c'est gagné pour vous. On y va comme ça?
1: D'accord.
0: Allez. Alors, on va mettre un petit chrono, on y va. Allez, la capitale de la Belgique, s'il vous plaît.
1: Bruxelles,
0: oui. 9 x 9.
1: 81.
0: Oui. Et attention, conjugaison avec le verbe savoir. Il faut que tu le...
1: saches.
0: Yes. C'est du subjonctif, hein. Faut que tu le saches. Faut bien que tu le saches. Bon, eh bien écoutez, c'est parfait, c'est gagné. Voilà, c'est 30 euros de bon d'achat dans votre escarcelle. Ça se passe comme ça, ici Besançon. Bon, ben vous avez l'examen.
1: Oui, voilà, tout gagné.
0: Il n'y a plus qu'à vous inscrire sur Parcoursup, c'est un peu tard, mais...
1: Oui.
0: Voilà, Bruxelles 81 et sache, voilà.
1: Bon. Eh ben c'est super, merci.
0: Vous avez bien fait de passer parmi nous et je vous félicite. Et c'est quoi votre radio préférée? Dites-nous tout.
1: Eh ben c'est ici Besançon, évidemment.
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0: Avec le Pont des Arts et les Eurocaennes. 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
0: Nous continuons ensemble notre petit bonhomme de chemin. 03 81 833 111. Vous jouez avec nous. J'espère vous accueillir. On a encore ce très joli livre. Voilà, ça c'est un joli cadeau à faire à un jeune, une jeune. Ça s'appelle La boussole céleste du papillon. Et on a des invitations pour le spectacle équestre Entre elles, avec deux compagnies, Nagaïka Tribe et Pagnoso. Si vous êtes des fans de Pagnoso, il faut y aller. C'est valable pour la séance du 21 juin, dimanche 17h. Appelez-nous, jouer, relever un défi. 03 81 833 111.

0: Johnny, Jeanne Mas à l'instant. Ce matin, on a eu toute première fois, oui, Jeanne Mas, on l'adore. Il est 11h42, c'est ici Besançon avec vous les défis. Et les défis d'ici, pour vous faire jouer, pour vous faire gagner surtout. On a ce très joli livre de Benoît Prospero, qui est animateur à ICI Besançon. Non, animateur à ICI, voilà, c'est pas pareil. C'est le réseau. Et donc, le monde merveilleux du vivant, pour prendre le temps de vous émerveiller avec Benoît Prospero, créateur de la série radio Le Monde Merveilleux du Vivant. Et le bouquin s'appelle La boussole céleste du papillon et autres récits de l'imagination vertigineuse de l'univers. Pierre, bonjour.
1: Bonjour.
0: Comment bonjour Pierre, ben, ça va très très bien. On va faire une toute petite pause et on vous retrouve juste après à Saint-Hippolyte. Voulez-vous ?
1: Oui, merci.
0: Eh bien, à tout de suite.
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0: 11h43. Pierre est toujours là, Saint-Hippolyte.
1: Eh oui.
0: Comment on appelle les habitants de Saint-Hippolyte ? Je ne sais plus, Pierre.
1: Là, vous me posez une colle.
0: Ah, d'accord.
1: J'y habite seulement depuis 3 ans. Donc,
0: En 3 ans, vous auriez pu vous renseigner. Non, je rigole.
1: C'est juste.
0: Bon, on n'est pas là pour se faire engueuler, comme disait non. Boris Vian, hein, et chanson reprise par Coluche. Mais en tout cas, Pierre, moi, il n'y a pas de problème, je ne vous reproche rien, il n'y a pas de souci. Dites-moi, Pierre, vous êtes prêt à jouer, vous connaissez les règles du jeu ?
1: Oui.
0: Bon, alors on va repartir de la case numéro 5, et donc vous allez lancer les dés en faisant un petit top, s'il vous plaît. Allez, c'est parti. C'est un 2, 1, 2, c'est parti, voilà.
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0: Alors les 24 secondes du chant, c'est un clin d'œil à l'événement Les 24 heures du temps. ICI Besançon a initié cet événement, un temps d'horlogerie qui aura lieu les 20 et 21 juin prochains. Qu'est-ce qu'il y a ? Pourquoi vous me faites signe non ? Ils me font tous signe non. Si, c'est 20 et 21 juin, on est bien d'accord, les 24 heures du temps. Et donc, vous avez 24 secondes pour retrouver le titre d'une chanson à partir de paroles, mais sans le chant, il n'y a que le texte. Est-ce que je suis clair, Pierre ? Alors prenez bien le temps d'écouter tout ce qui se dit pour essayer de reconnaître la chanson. D'accord ?
1: D'accord.
0: Voilà, je vous demanderai le titre de la chanson, donc qui se rapporte à ces paroles.
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0: Et voilà, on arrive à 24 secondes pile. C'est quoi comme chanson, ça ?
1: C'est Jean-Jacques Goldman.
0: Avec ?
1: Avec.
0: De question, ni rébellion. 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Le refrain, c'est ?
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0: Oui, je m'en sortirai, je te le jure. Allez, on le compte bon, c'est Goldman. Oui.

0: très bien. Est-ce qu'on a le refrain? Attention, le titre de la chanson.
1: Envole-moi.
0: Oui. Oui, c'est Envole-moi, exact. Voilà. Mais vous repartez avec le livre de Benoît Prospero, La boussole céleste du papillon. Voilà, c'est pour vous, aux éditions Tana, Tana Édition, donc avec ici. Et c'est pour vous. Oui, Pierre, oui. Je vous écoute.
1: Alors, ça me tarde de le lire.
0: Je n'ai pas compris.
1: Je dis, ça me tarde de le lire.
0: Oui, oui, il est passionnant, vous allez voir. La vie sur Terre, une cellule unique, ce que nous buvons, quand la Terre inventa la flore, quand la Terre inventa la faune, la profondeur des abysses dans les océans. Voilà, ça c'est tout, tout est fascinant dans ce bouquin, La boussole céleste du papillon de Benoît Prospero. C'est pour vous Pierre, félicitations pour le 24 secondes, 24 secondes du chant. Voilà, et bien écoutez... Je vous en prie, et j'ai qu'une question à vous poser. C'est quoi votre radio locale préférée, Pierre?
1: Petit Besançon, comme tous les jours, voilà.
0: Eh bien, très bien. Contrat rempli. Merci beaucoup. Bon week-end.

0: Chez toi, Slimane et Claudio Capéo, à l'instant c'est ici Besançon, on va parler proportion, pourcentage, fonction ou encore probabilité. Les premières passaient leur bac ce matin et ici Besançon était à la sortie avec Maël qui est pas tout à fait satisfait de ce qu'il a fait. Pourtant, il est en spécialité chimie et maths précisément. On aura son témoignage dans l'édition de la mi-journée.
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0: Il avait 11 ans quand c'est sorti et qu'il chantait avec ses frères et son père, Joe, hein, Michael Jackson, ABC avec les Jackson 5 à l'instant.
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0: C'est un chat, en l'occurrence, voilà, il s'appelle Titou, il est né en octobre 2021, c'est un mâle. Il peut vivre avec d'autres chiens, il peut vivre avec des enfants en bas âge aussi, il est très gentil. Il n'aime pas être porté, mais il vient volontiers chercher des caresses et il apprécie la présence humaine. Il est actuellement un peu déstabilisé au niveau de la nourriture, hein. Ses habitudes ont été un peu perturbées, il faudra le réhabituer en douceur à un rythme régulier et adapté. Il avait l'habitude de sortir librement avec une chatière, il aimait bien profiter de l'extérieur à sa guise. Bon, ça a un petit peu changé. Il est FIV+, ça signifie qu'il ne pourra pas vivre avec des chats bagarreurs parce que le virus se transmet principalement par morsure lors de conflits, mais il n'est pas transmissible à nous autres les humains ni aux autres espèces animales. Ce chat vous attend, il s'appelle Titou, il est de 2021 et il est à adopter à la SPA de Besançon. Il est 11h56 jusqu'à midi. Aux infos de la mi-journée pour ce vendredi 12 juin, on y va gentiment et en douceur avec Bryan Adams, un ricain dont David Hallyday s'est pas mal inspiré d'ailleurs. Please forgive me, parce que Bryan Adams était déjà là à la fin des années 70. Bonne fin de matinée à tous.

0: sur Au Taquet. Oui, parce que c'est Au Taquet qui est prévu, qui nous attendent. Ils nous attendent, l'équipe. Hein, évidemment, Valérie Damido et l'ami sont complices de toujours. Voilà, on y va, c'est parti.
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0: Ici votre radio numéro 1 en Haute-Saône et dans le Doubs, il est midi. Les infos avec vous, Emma Dehouet, et les obsèques de Liana qui ont lieu en début d'après-midi à Fleurance dans le Gers.
2: Oui, 8 jours après la découverte de son corps, cérémonie ouverte au public près du cimetière avant une inhumation dans la plus stricte des intimités. Le principal suspect, Jérôme Barella, est passé sous les radars de la justice malgré des soupçons de pédocriminalité. Le procureur de la République de Besançon, invité d'ici matin, s'est justifié sur le temps de la justice, parfois trop long pour les victimes. Nous ne sommes que 8, parfois 9 au parquet pour 23 000 plaintes par an. Cela peut prendre quelques jours, mais aussi plusieurs années pour interpeller le suspect. Cédric Laugelin, le procureur de la République de Besançon.
3: Tout ce que je dis aujourd'hui est inaudible pour les parents de Liana. Voilà, je prends cet exemple parce que ça, c'est un drame absolu. On n'a pas le droit, c'est impossible de mourir à 11 ans. Voilà, assassiné par quelqu'un ou tué par quelqu'un, que sais-je. Les enquêteurs qui travaillent sur ce type de dossier veulent faire avancer les dossiers, veulent protéger les victimes. On fait ce métier pour l'autre. Pour protéger les victimes, pour identifier des auteurs d'infractions et pour les mettre hors d'état de nuire. C'est ça, en fait. C'est ça qui motive les enquêteurs. Quand une plainte est déposée, il faut faire une enquête parce que si on portait plainte contre vous pour vol, pour viol, pour violence, vous aimeriez que l'enquête soit faite avant que vous soyez poursuivi dans le tribunal. C'est ce qu'on fait. Le fait de faire une enquête ne veut pas dire on ne croit pas les victimes. Ça signifie que on les croit et on a envie de solidifier le dossier pour pouvoir obtenir une condamnation et des poursuites. Voilà.
2: Et la justice, justement, en lien direct avec une unité pédiatrique pour les enfants en danger. Ici, Besançon a pénétré l'UAPED, créé il y a 3 ans pour accompagner dans l'urgence des petits maltraités et violentés. Les consultations ont quasiment doublé en 1 an, dont quasiment la moitié pour des faits de violence sexuelle. Le reportage en immersion est à lire sur le site ici.fr Besançon.
0: Un produit hautement explosif à l'éco-centre de Thorez.
2: Oui, la déchetterie située entre Besançon et Saint-Vite est fermée depuis hier jusqu'à nouvel ordre. Les habitants peuvent donc se rediriger vers les autres déchetteries du territoire du cyber. Le futur de la ligne des hirondelles au cœur d'un débat public ce soir à Dole. Usagers du train, habitants, associations, élus dont les députés Dominique Voynet et Justine Gruet et le sénateur Clément Pernot se réunissent ce soir à 18h30 pour parler de cette ligne SNCF menacée mais pourtant pittoresque. Elle est en très mauvais état et risque de fermer si des travaux importants ne sont pas effectués, entre 50 à 90 millions d'euros, impossible donc à assumer pour la seule région de Bourgogne-Franche-Comté. Est-ce que ça vous rappelle quelque chose, Thierry, les proportions, les pourcentages, les fonctions ou encore les probabilités?
0: Oula, j'ai bien peur que oui.
2: C'était le sujet des épreuves anticipées de mathématiques ce matin. Première fois que tous les élèves de première en filière générale et technologique planchent sur les maths dès cette année et non pas en terminale. Nouveauté après les résultats décevants du niveau dans une étude internationale de nos jeunes. Alors pendant 2 heures, ils devaient répondre à des QCM sans calculatrice. Et ça n'a pas du tout enchanté cet élève de première, Maël, pourtant en spécialité chimie et maths.
4: Bah, je trouve que c'est un peu nul comme idée. Parce que ceux qui ont l'aspect, bah, ils ont quand même un bac de maths l'année prochaine qui vaut beaucoup plus de points. Donc avec un coefficient 16, alors que là je crois que c'est coefficient 2. Puis ceux qui n'ont pas l'aspect, bah, c'est pas quelque chose qui les intéresse. Donc c'est pas forcément très cohérent d'avoir aussi un bac de maths en première. Ça rajoute une épreuve et de la pression pour des élèves qui sont déjà pas mal mis à la pression au lycée. Donc je pense que c'est vraiment pas une bonne idée ce bac de maths. Je trouve ça vraiment inutile quoi. En plus c'est sans calculatrice, mais on a reçu un mail du lycée hier comme quoi il y aurait peut-être besoin. En plus donc c'est mal organisé, donc je trouve que c'est pas cohérent de mettre ça cette année.
2: Et lundi, ce sera la traditionnelle épreuve de philosophie, là, pour les terminales. Le comédien Guillaume de Tonquédec présidera le Livre dans la boucle. C'est le plus important festival littéraire de Bourgogne-Franche-Comté. Et dans le top 10, en France, en quelques chiffres, 170 auteurs réunis en septembre à Besançon, dont 25 auteurs jeunesse. Le festival avait attiré 30 000 visiteurs l'an dernier. Et puis le crooner des cheveux blancs était connu pour ses nombreuses chansons d'amour. Vous avez reconnu la voix de Franck Michael aussi sur ce titre, Toutes les femmes sont belles. Eh bien, le chanteur italo-belge est mort à l'âge de 79 ans. C'est sa fille qui l'a annoncé sur Facebook. Mon papa est parti.
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0: Oui, mieux de jour en jour avec du soleil qui fera son apparition évidemment pour ce week-end. Les températures, pas plus de 25 degrés cet après-midi à Dole, Lons-le-Saunier, 24 à Besançon.
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6: Bonjour la France, j'espère que tu vas bien la France. Tu vas forcément bien puisque c'est vendredi, c'est le week-end. Moi je vais super bien parce que bon évidemment j'ai tous les candidats qui vont jouer pour moi. C'est voilà, ça va Éric Bastien?
7: Bah écoutez, pas vraiment, hein, surtout avec cette présentation merveilleuse. J'en ai pas mis un dedans de la semaine, je suis dégoûté.
6: Mais je
7: suis quand même content parce que je suis en Damidolandie.
6: Ah,
7: Je me réjouis d'être dans ce pays de l'amour.
6: Ah, le pays de l'amour et de la joie. Ah, on a quand même 650 demandes. Hein, donc on est un petit pays, mais
7: pour
6: on est bien. Pour nous rejoindre.
7: Eh oui.
6: Alors, je rappelle que le premier prix aujourd'hui, c'est un séjour pour deux personnes à l'occasion de la 65e édition du Mondial La Marseillaise à Pétanque. Alors, vous allez direction la cité phocéenne. Vous dormirez à l'hôtel Villa M, un petit 4 étoiles sympa. Vous aurez évidemment plein de cadeaux, des jeux de triplettes, des sacs, des polos et surtout 100 euros de carburant pour aller jusqu'à Marseille. Si vous ne gagnez pas ça, vous gagnez quoi, mon petit bouchon?
7: À votre avis, qu'est-ce qui se cache derrière la Villa M? Vous croyez que c'est Marseille?
6: Ah non, je crois pas.
7: Évidemment que non.
6: C'est Malongo.
7: Pour vous avouer que c'est toute la team Malongo qui vous accueille dans cette villa. Ils l'ont construit eux-mêmes.
6: Ah là, avec leurs petites mains.
7: Ah, c'est pas en briques, c'est une maison en café.
6: 32
7: dosettes de café pour battre.

0: du Dami Dolande. The Champion. Ah là là là là.
1: Alors que moi, dans ma tête.
0: Oui, dans ta tête, toi.
1: C'est plutôt ça, vous voyez.
0: Ouais, oui, je sais.
1: Il n'y en a pas un, quoi.
0: Où sont-ils,
1: les candidats?
0: Ils sont au Dami Dolande. Alors, j'accueille donc Mireille, Christine, Remireille et Loïc. Comment ça va, mes petits chéris?
2: Bonjour tout le monde.
3: Ah, bien. Bonjour tout le monde.
1: Youhou. Bonjour, j'en connais pas.
2: Alors, on se demande pourquoi.
0: On se demande pourquoi, n'est-ce pas? Bah écoutez, c'est simple, c'est parce qu'il sait pas coacher les gens. Pour coacher les gens, faut les aimer.
1: Il y en a quand même qui vont devoir jouer avec moi. Ils sont bons,
0: évidemment,
1: hein.
0: On a tiré au sort. Qu'est-ce que tu veux que je te dise? Je suis désolé, mes petits canards. Il y en a deux qui vont aller dans la team. Qui vont être punis dans la team du désespoir. Alors, nous avons tiré au sort. Mireille de Ici Orléans, tu démarres avec moi contre Christine de Ici Vaucluse.
1: Qui rejoint la team de la Louse.
0: Et la deuxième demi-finale, nous aurons Mireille Ici Vaucluse contre Loïc.
1: Qui rejoint la team de la Louse.
0: Voilà
1: aussi.
0: Mon petit canard.
1: Louseland.
0: Allez, on démarre avec Mireille et Christine. Comment ça va, les filles?
2: Ça va très bien.
0: Alors, Mireille, je le rappelle, a joué lundi avec nous. Elle joue avec Ici Orléans. Elle habite à Boisne, dans le Loiret. Elle est mariée à Hervé. Elle a 3 enfants, 5 petits-enfants. Et elle s'appelle Mimi et Nanou. J'ai bien résumé ou pas?
2: Tout à fait.
0: Ah, voilà. Alors, attention, elle rigole pas. Elle est un peu comme moi. Elle adore les jeux. Il paraît que tu fais des concours de belote.
2: Ah oui, tout à fait, oui. Bah, peut-être demain aussi. Je vais peut-être en faire un demain.
0: Alors, coincé, pas coincé, comment on fait?
2: Ah non, la belote simple.
0: Ah oui.
2: Avec la belote et rebelote, et c'est tout.
0: Belote et rebelote. Voilà. J'adore. Alors, tu fais aussi des lotos, des mots croisés, des sudoku. Ah là là là là, t'es une joueuse, quoi.
2: Ah oui, j'aime bien jouer, oui.
0: Et voilà, elle adore.
2: La preuve, je suis avec vous aujourd'hui, donc.
0: Et la preuve, ma chérie. Alors, on va tout de suite jouer, et on va tout de suite surtout marquer le premier point. Tiens, je te mets une ambiance de taverne.
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1: Je vais peut-être aller me saouler pour oublier que j'ai pas un candidat.
0: Du rhum, des femmes, de la bière, nom de Dieu. On va parler de rhum, ma petite Mireille. Écoute bien. Le meilleur rhum arrangé du monde, eh ben, il vient de La Réunion. Est-ce que c'est vrai ou faux que le meilleur rhum arrangé vient de La Réunion? Top chrono, 5 secondes.
2: Oh oui.
0: Tu dis oui?
2: Oui.
0: C'était un piège. Et oui, le meilleur rhum arrangé du monde, il est fabriqué en Loire-Atlantique à Saint-Hilaire-de-Chaléon. Et c'est vraiment le meilleur rhum arrangé. Alors, pour vous dire, je l'ai goûté, il est en vente à l'île de Ré chez des amis. Et c'est très très bon. Voilà, bon, pas de points, mais tu vas te rattraper.
1: Christine, ne sois pas déçue. Je sais. Bah, non mais Christine, on va quand même tenter de tout donner, Christine.
3: Mais moi, je suis contente d'être avec mon ciré, comme ça s'il pleut.
1: C'est vrai. Je vous rappelle qu'elle parle, elle sait lire les prénoms à l'envers, effectivement.
0: Exactement.
1: Je me souviens. Avec Ici Vaucluse, je vais te dire, Christine, ma première radio au sein du réseau France Bleu à l'époque, c'est France Bleu Vaucluse. Donc tu vois, c'est peut-être ainsi. C'est ma radio de cœur, comme toi. Tu habites à Piolinx, à quelques kilomètres d'Orange, à 6 kilomètres d'Orange. Et c'est vrai qu'on a parlé
0: de Mornas, du manoir.
1: Et oui, parce que t'étais à l'accueil de la forteresse.
3: Non,
1: tu oublies Valérie. Aujourd'hui, Valérie n'existe plus. Tu t'intéresses qu'à moi.
3: Mais c'est quand même elle qui avait dormi au manoir.
0: Elle a dormi pendant 10 ans au manoir chaque été. Elle connaît très bien Mornas, elle adore.
1: Bien sûr, mais elle dort partout où elle passe, Valérie, vous savez bien. Et oui, t'étais en costume, Christine, je me souviens.
0: Oui.
1: T'étais à l'accueil de la forteresse, exact. Mariée à Patrick, une fille, Tiffany, le petit chat gazelle qui va bien, et la farfelue, ton pseudo, pour ta belle-fille, qu'on embrasse, qui s'appelle Laetitia. Christine, moi je crois en nous. Je crois en nous.
0: J'y crois encore.
1: Voici la possibilité de marquer un premier point et peut-être gagner ce beau séjour, donc à Marseille. Question. Extrait.
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1: On adore ça. Oh là là, François Valéry.
3: Aimons-nous vivants.
1: Le chanteur François Valéry tient son nom d'artiste de François Mitterrand, mixé avec Valéry Giscard d'Estaing. C'est pour ça qu'il s'appellerait François Valéry. Est-ce que selon toi, c'est vrai ou faux? Tu as 5 secondes, top chrono.
3: Pour moi, c'est faux.
1: Ah, mon poulain.
0: Non, c'est vrai, ma chérie.
1: Eh oui, François Valéry.
3: Ah ouais
1: parce qu'il a bien choisi son pseudo. Il s'est inspiré de l'élection de 74.
0: Ah ouais. Et son tube est

0: Sorti en 74.
1: Et voilà, et c'était, souviens-toi, 74, c'était justement Mitterrand-Giscard pour le duel.
0: Aïe, 0 plus 0, la tête à Toto pour mes deux candidates. Mais c'est pas grave parce qu'il y a plein de questions. Et là, tout de suite, vous écoutez ici. Et on va partir. On sort les guitares. On est dans sa voiture, on est chez soi. On bouge son petit bolide. On écoute Francis Cabrel, Sarbacane. Je vous aime, mes petits canards.
2: Ouais, bah méfie-toi. Parce que moi, je vais aller chercher la Sarbacane. Les flèches que tu vas avoir.

0: Barbacane à 12h15 en ce début de week-end avec Francis Cabrel. Merci d'écouter ici.
1: Allez,
0: elle est joviale, elle est joviale. Quatre candidats.
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0: C'est tellement... trop souvent.
1: Ah, écoutez, mon petit chat, je ne sais pas. Remettez-vous en cause. Remettez en cause vos méthodes de coachingue. Qu'est-ce que vous voulez que je vous dise? Alors, nous sommes donc avec Mireille d'ici Orléans et Christine de ici Vaucluse.
0: La meilleure.
1: Ils sont tous meilleurs. Hein. Moi, j'aime bien Orléans. Hein. C'est une très belle ville, Orléans. Alors, comme ça, on aimerait bien déjeuner avec lui.
3: Jour. Nuit.
4: Ah oui.
3: Jour.
1: Nuit. Écoutez, monsieur.
5: Allons, ça devient casse-pied. Je sais que votre ami ne veut pas se mettre à table, c'est gênant.
1: Alors, tu aimerais déjeuner avec Christian Clavier, c'est ça?
4: Oui, tout à fait, oui, parce que je trouve sympa. C'est un très bon acteur et j'aime bien tous ses films.
1: C'est quoi ton film préféré avec Christian Clavier? C'est Les Visiteurs ou il y en a d'autres?
4: Oh ben non, il y en a d'autres. Hein,
1: Papy fait de la résistance.
4: Bon Dieu, tout ça, je sais plus, il y en a tellement. L'enquête corse, il est sympa, c'est le bon bonhomme, ça.
1: Ouais, Papy fait de la résistance, il est drôle aussi.
0: Michel comment déjà?
1: Michel Taupin, j'ai rendez-vous avec la France. C'est réglé comme du papier à musique.
0: Exactement.
1: Alors, c'est bien. Alors, comme ça, on est prête à jouer au Valoche et Rico Fredonne.
0: Ah oui, c'est du lourd aujourd'hui.
1: C'est-à-dire, c'est le quiz musical, mon petit canard, et je vais fredonner un titre, puis un autre, d'accord?
4: Oui.
1: Et donc, tu devras reconnaître, d'après mes fredonneries, tu devras reconnaître, évidemment, la chanson. Est-ce que tu es prête, chérie?
4: Je suis prête.
1: Alors, écoute bien, premier titre. 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

0: Ça va aller, là.
1: Chrono.
2: C'est une chanson de Goldman, peut-être.
1: Bien sûr, bah voilà.
3: Oh là là.
1: Tellement mieux chanté.
3: Oh, du ton, tu vas la fermer, hein. Alors attention, pas du tout, c'était ça.

0: C'était Julien Clerc quand je joue. Allez.
1: Ah, dis donc, Christine, on a peut-être l'occasion là de.
2: Hein de quoi je redonne bien.
1: Ah. Oh, la pression.
0: Eh oui, ta-ta-ta.
1: Bon, on va tout faire. Hein. Ici, Vaucluse. Tu fredonnes un peu, toi? Tu aimes chanter? C'est ton truc pour Renan?
2: J'aime bien siffler, moi.
1: Oui, ah, vas-y, qu'est-ce que tu nous siffles un petit truc, vite fait? Alors, j'ai pas reconnu.
0: Alors, écoute, Micheline Dax, tu vas reprendre tes cours.
1: Alors, j'ai tellement pas reconnu.
0: Et on va se retrouver. Allez.
2: Arrête, on sonotone.
1: Ah, bien sûr. Christine, voici donc une première chanson que je vais tenter, bien sûr, de fredonner, que tu vas reconnaître. Voilà.
0: Il a gardé les chansons les plus faciles.
1: Ah, mais pas du tout.
0: Si. Je t'aime. C'est moi qui avais demandé à fredonner Johnny.
1: Je t'aime.
0: Christine,
1: je vais quand même te faire rêver un instant. Et je vais laisser Valérie fredonner la chanson qui arrive. Parce que c'est effectivement...
0: parce qu'il sait pas le faire.
1: Non, parce que c'est Valérie qui avait choisi toutes les chansons qui arrivent. Et donc, non, c'est Valérie qui va la fredonner. Mais attention, le point est pour moi. Hein, si elle
0: ça va, c'est bon, allez. Voilà.

0: Allez, chrono.
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2: Et c'est qui? La chanteuse.
1: La chanteuse.
0: Allez.
1: Oh merde. Si maman si. Je croyais qu'il fallait que le titre.
0: Ah non.
1: Si maman si.
0: C'est France Gall, c'est France Gall.
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0: France Gall.
3: Si, si, maman, si.
0: Ah là là là là.
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2: Est-ce que tu l'avais, Mireille?
1: C'était plus facile, je
2: crois. Ah, tu vois, il a pris les plus faciles.
0: Bon, enfin, on l'a pas trouvé.
1: Ouais.
0: Hein.
1: Bah, allez, ça va. Pas pour moi.
2: Allez, un point pour Christine. Pas de point pour Mireille, mais il restera une question. Allez, allez. Et là, on va faire un petit bond dans le temps, là. 1988. On va partir avec Tracy Chapman, vous vous rappelez de ça?
0: Je sais pas,
2: Talking about a revolution. Vous écoutez ici, on vous aime, à tout de suite.

0: Merci Chapman, on est en fin de saison, je fais un effort. Talking about the revolution. Talking about the revolution.
1: Qui veut dire quoi?
0: Oh, alors, soit, donc, bon, je verrai ça la saison prochaine. Déjà, je fais les accents.
1: Nous
0: là,
1: allons parler de révolution. Talking about. Ah, voilà. Revolution.
0: Oui, on va faire la révolution.
1: Non, on va parler la révolution.
0: On va parler.
1: On va en parler.
0: Bah, allez-y, je vous écoute, Alain Decaux.
1: Allez, jingle.
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1: Ici, nous sommes avec Mireille qui joue avec ici Orléans contre Christine qui joue avec ici Vaucluse. Mireille, elle habite, je l'ai dit, à Boisne, qui est une toute petite commune. Mais il paraît que entre le 16e et le 19e siècle, c'était la capitale du safran dans le monde.
3: Oui, tout à fait, oui, oui.
1: Alors, il paraît que même quand tu avais des bulbes de safran, c'était dans une dot de mariage.
3: Ah ça, je savais pas ça par contre.
1: Mais il y avait un...
3: si dans les dots, oui, il me semblait avoir entendu parler de ça, oui.
1: Il y avait un carnaval. Eh oui, il y avait un carnaval du safran.
3: Oui, oui, tout à fait.
1: Et alors, dis donc, qu'est-ce qui s'est passé? Pourquoi on a arrêté de faire du safran?
3: Je crois que c'est dû à la maladie, il me semble, quelque chose comme ça. Vous savez, c'est assez ancien. Moi, j'étais pas née, hein, marquée. Hein.
1: Bon, j'espère bien qu'au XVIe siècle, t'étais pas née. Ou alors, on va consulter, t'es un vampire.
3: Oui.
1: Voilà. Mais alors, il paraît que t'en as un petit peu chez toi de...
3: Oui, oui, oui. J'ai quelques bulbes de safran. Tous les ans, au mois d'octobre, je récolte mes petites stigmates de safran.
1: Et alors, qu'est-ce que tu fais? Parce que, par exemple, je sais qu'il faut beaucoup, beaucoup de petites, justement, de petits machins, là, pour faire du safran. T'en as...
3: Oui.
1: Tu t'en sers pour épicer quel plat, par exemple?
3: Ben quand je fais une paella ou quelque chose comme ça, au lieu de prendre dans le commerce, j'ai mon safran naturel.
4: Oh là là là là. Hop, hop, hop, hop, hop.
1: Eh ben, dis donc. Eh ben, dis donc. Bien, alors écoute, tu n'as pas de points et Christine a un point. Ce qui veut dire que t'es obligé de marquer. T'es obligé, il faut marquer et prier qu'elle ne marque pas. Voilà, donc... T'es prête?
3: Ben on va essayer, oui.
1: Allez, je fais une petite

0: parler de mots croisés. Oui. Ça ne devrait pas être dur parce que tu aimes bien ça. Comment on appelle les passionnés de mots croisés? Top chrono, 10 secondes.
1: Cruciverbis.
0: Voilà, j'étais sûre que tu allais trouver tout de suite. Évidemment, tu fais des tellement de jeux, de machins, de trucs, que tu savais la réponse. Oui.
1: Oui, oui,
0: oui. Parce que le mot vient du latin crux, qui veut dire croix, et qui désigne les amateurs des grilles de mots croisés. Voilà. Donc, Mireille, tu as 5.
2: Je ne sais pas vous, mais j'ai un petit peu faim. Il est déjà 12h27. Voilà, on a tous envie d'aller à table. Et je sais que Christine, à Piolingue, dans le Vaucluse, aime bien cuisiner. Et prépare des bonnes choses. Ben ouais. Qu'est-ce que tu nous proposes à midi? Quels sont tes talents cachés en cuisine?
3: Ben moi, je vous propose une ratatouille. Avec les légumes cuits les uns après les autres, séparément, donc dans un peu d'huile d'olive, et aromatisé avec l'ail de Piolinque, évidemment, avec de la farigoule de mon jardin.
0: De la farigoule,
3: Et après, on remet tout ça dans la même marmite. On laisse un peu ratouiller, ratatouiller.
2: Ouais, oui, c'est
3: voilà,
2: possible,
3: Et voilà, et on agrémente la ratatouille avec différentes choses. Moi, aujourd'hui, ça sera avec de la graine de couscous nature, parce que je trouve que ça se marie bien pour faire le féculent et le légume. C'est pas mal.
2: J'ai déjà réservé mes places pour le TGV, là, pour faire un petit Paris-Avignon. On arrive. Quiche, tarte salée, elle sait faire aussi la flamiche picarde, rien à voir avec le Vaucluse. Poivre vert ou encore le poulet au curry.
0: Je sais que Mireille aussi, elle cuisine.
3: Elle n'a pas le safran,
0: mais elle a cuisiné pour 50 personnes à l'anniversaire de son chéri. Enfin, tu vois, on a des auditeurs magnifiques.
2: Ah, merveilleux. Qu'est-ce que tu fais, Christine, ce week-end? T'as déjà un truc de prévu à Piolinque ou pas?
3: Ce week-end, non, rien de prévu, mais il y a des petites fêtes médiévales, par exemple, dans le secteur. Donc, on ira peut-être fête médiévale à Visan, village sympa. Donc,
2: Qui sont du côté de Visan, Orange, Piolin, vous avez compris, il se passe plein de choses ce week-end. On joue tout de suite avec cette question. Alors, elle a combien, Mireille?
0: Elle a 5 et Christine a 1. Ce qui veut dire que si Christine remporte.
2: Grosse pression, Christine, exprès.
4: Oh, j'aimerais être une saucisse au scarmeilleur.
5: Je vais m'en faire des

0: cochon, Spider cochon.
1: Quel type de saucisse met-on traditionnellement dans le hot dog? On parlait de cuisine. Quel type de saucisse met-on traditionnellement dans le hot dog? Top chrono.
2: Saucisse de Strasbourg.
3: Ta ta ta ta ta ta ta la la. Olé!
1: Tu vas rajouter quelques kilomètres depuis Strasbourg, c'est pas très loin. C'est Francfort. Les saucisses, la saucisse de Francfort dans le hot dog.
3: Eh oui. Ah bon, alors.
2: Très bien, bravo Mireille.
3: Bravo Christine d'avoir joué. Mireille, t'as compris, t'es qualifiée.
1: Bravo Mireille, mais.
4: Merci, oui, je m'y attendais pas du tout.
2: Désolé Eric.
1: Ah bah c'est moi qui suis désolé parce que je perds encore une fois de plus. Donc,
3: oui, bon, ça va, allez.
1: J'ai fait ce que je pouvais, Christine.
3: Bon, Christine, bravo Mireille, à tout de suite. Et nous.
2: Plaisir d'une prochaine fois.
3: Mais oui.
1: Merci Christine.
3: Nous allons faire tout de suite la réclame, mais pas que. C'est aussi l'actualité dans vos régions grâce aux 44 locales de votre radio ici. À tout de suite.
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9: C'est ici Express, deux idées de sortie, sport mécanique et sport musculaire. On commence par le musculaire avec la Lanvertoise en fête, 10e édition de l'estival de la Lanvertoise, avec plein de randos prévus donc demain à l'antenne Vertière dans le Doubs, départ entre 16h et 18h. Alors il y a trois parcours VTT, il y a un parcours gravel de 80 km avec GPS obligatoire, et puis aussi trois parcours marche et trail découverte. J'oublie pas non plus le concert de The Pop Spirit Band et le grand feu d'artifice en clôture, donc concert, buvette, restauration, donc l'antenne Vertière, ça se passe demain samedi. Je passe au sport mécanique avec Marchaud qui célèbre la 49e édition de la côte en championnat de France de la montagne, pour le championnat de Suisse également de la montagne. Alors c'est encore Will et Coco, le couple de Franc-Comtois, ils font l'affiche sur leur sidecar, très spectaculaire. Ça se passe donc demain et dimanche, c'est organisé par l'AMD et ça se...
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3: Mireille, d'ici Orléans, s'est qualifiée pour la finale. Dans un instant, on va jouer avec Mireille, d'ici Vaucluse et Loïc. Je rappelle les prix de cette finale. Le premier prix, c'est un séjour pour deux personnes à l'occasion de la 65e édition du Mondial, la Marseillaise à Pétanque. Vous dormirez à l'hôtel Villa M à Marseille, un petit 4 étoiles très sympa. Vous aurez plein de cadeaux et surtout 100 euros de carburant pour aller à Marseille. Si vous ne gagnez pas ça, vous gagnez la machine à café Malongo.
1: À la Villa M, M comme Malongo,
3: oui,
1: la légende.
3: Avec, évidemment, 32 dosettes, 6 verres en verre. Et là, on reprend la compétition avec Mireille Vaucluse et Loïc. Allez, c'est parti.
1: C'est une autre Mireille.
3: C'est une autre Mireille, mais celle-ci, elle joue avec ici Vaucluse. Donc finalement, t'as perdu Christine d'ici Vaucluse, mais le Vaucluse est en force encore.
1: Ah ouais.
3: Ici Vaucluse est là. Comment ça va Mireille depuis hier?
11: Eh ben, ça va très bien, Valérie. Merci beaucoup.
3: Alors, donc, je rappelle, hein, tu habites Pernes-les-Fontaines. Tu as 73 ans. Tu as un chéri qui s'appelle Alain, qui cuisine, qui bricole et qui jardine.
11: Hein? Oui.
1: Oui, c'est le matoufin.
3: Oui, c'est un homme parfait.
12: Bon, ben voilà.
3: Alors, en revanche, Mireille, elle fait de l'aide aux devoirs, elle a fait une association pour les dons d'organes, donc elle est quand même très active dans plein de domaines qu'on adore. Mais alors, surtout, ce qu'on n'avait pas dit de Mireille hier, c'est que Mireille, elle a fait de la figuration dans une série avec Florence Pernelle et Jacques Penaud qui s'appelait Tarandole.
11: Oui, à Pernelles-les-Fontaines, oui.
3: Et voilà.
11: Il y a longtemps, hein.
3: Et oui, dans les années 80. Et alors, qu'est-ce que tu faisais? C'était quoi le, si on te voit, tu joues quoi?
11: Eh ben, j'avais mon fils aîné dans les bras et j'allais prendre le train.
3: Oh là.
11: À l'époque, il y avait encore la gare à Pernes-les-Fontaines.
3: Il n'y a plus la gare à Pernes-les-Fontaines.
11: Oh. Non, c'est un restaurant maintenant.
13: Ah, c'est mieux.
3: Bah, ce restaurant de la gare, bah non, c'est pas mieux.
13: Ah bah si.
3: Bah non.
13: Bah dans une gare, c'est pas, on mange pas. Sandwich, des trucs, mais.
3: Je pense que les habitants, ils préfèrent les gares, tu sais, pour pouvoir circuler, en fait.
13: D'accord.
3: Voilà. Tu as aussi joué, enfin, tu as participé au casting de Et la montagne fleurira pour France 3.
13: Tout le monde s'en souvient.
11: Oui.
3: Et alors, tu devais ramasser des fleurs de tilleul chez toi pour la tisane.
11: Je devais montrer aux acteurs, donc j'étais silhouette, je pense que c'était comme ça que ça s'appelait, montrer comment il fallait ramasser les fleurs de tilleul, parce que c'était des petits jeunes, donc pas ramasser.
3: Et voilà. Oui, et toi, on sait, ton petit rituel, hein, tous les jours, c'est de boire la tisane au tilleul verveine de ton jardin. Bien,
11: voilà.
3: On va tout de suite marquer le premier point avec cette question vrai ou faux. Écoute bien, il paraît qu'on ne peut pas nager dans de l'eau. Donc on ne peut pas plouffer non
13: plouffer
3: plus.
13: Non plus non.
3: Enfin si on peut, mais on ne peut pas nager dans l'eau gazeuse. Est-ce que c'est vrai ou faux?
11: Faux.
3: Et non, c'est vrai, on peut pas nager, on peut plouffer, hein, mais parce que l'eau qui est chargée en bulles, elle est moins dense et elle offre moins de flottabilité, donc on flotte pas très bien et on nage pas trop bien. Voilà. Bon, pas de point.
13: On peut pas tromper 1000 fois, oui. 1000 personnes.
3: Voilà.
13: Mais on peut 1000 personnes.
3: Prenez un chewing-gum, Emile, et jouez avec votre candidat.
13: Loïc, ah, moi je suis content, Loïc. Je rappelle que j'ai zéro candidat. Hein. J'ai vraiment été pitoyable tout au long de la semaine. Mais enfin, je récupère quand même quelques candidats. Vous avez vu, j'ai brillé dans la première partie de l'émission. Hein. Elle n'a pas gagné. Loïc, je pense que tout ça est très encourageant pour toi.
14: Oui, tout à fait, Eric. Ah oui.
13: Loïc, on va montrer qu'on est capable. Voilà, c'est mon
14: Mais
13: Loïc.
14: Bon, je m'aperçois d'une chose.
13: Oui.
14: C'est que je suis encore le seul homme contre trois femmes.
3: Eh ouais. Oui, bah t'es un homme à femme, qu'est-ce que tu veux?
13: Bon Loïc.
14: Dis ça à la mienne.
3: Bah je vais lui dire.
13: Il est 12h37 et dans 23 minutes, tu brandiras la coupe. Oui, mon Loïc, parce que Loïc, il joue à la pétanque. Je voulais vous rappeler qu'il est de Saint-Laurent-en-Gâtine. Oui. Comme on gagne quand même un séjour à la Marseillaise, là, tu connais bien ce sport. Tu fais encore quelques tournois, un peu moins, mais t'en fais encore, hein.
14: Non, beaucoup moins maintenant.
13: Ouais. Hein? T'as jamais été au mondial
14: avec l'âge. Hein.
13: Oui, mais t'as jamais été au mondial à Marseille et tu rêverais d'y aller. Je sais que ça fait partie vraiment de tes rêves absolus.
14: Ouais, tout à fait, tout à fait.
3: Eh ben,
13: il collectionne les coups.
14: Rencontrer,
13: oui, les grands. Bah oui,
14: très grande joie.
13: Allez, ce qu'on va faire. D'ailleurs, t'en as rencontré certains au 24 heures de pétanque, c'était il y a quelques années maintenant. Et très joli le bateau que vous avez dessiné, Valérie.
3: Ouais, j'ai dessiné un très beau bateau. C'est le bateau dans le port de Marseille.
13: Exactement. Allez, nous jouons avec cette première question. Et cet extrait, allons-y. C'est la caissière de Jules Verne.
3: C'est la caissière de Leclerc.
13: Eh ben, on savait toutes les caissières de chez Leclerc, hein. En Belgique, un supermarché a créé une caisse lente réservée aux clients qui aiment discuter et prendre leur temps.
3: C'est une caisse pour moi, ça.
13: Ah ouais. Alors, vrai ou faux, top chrono, 5 secondes. Eh bien, figure-toi que c'est vrai. C'est une ancienne néerlandaise qui s'appelle Jumbo qui a lancé en Belgique une caisse bavarde pour les clients qui aiment discuter avec le caissier, notamment les personnes âgées plus isolées. Donc, c'est quand même quelque chose de social derrière tout ça. C'est une très belle idée. Ça pourrait arriver peut-être chez nous. Ça, on
3: ne
13: sait jamais.
3: Non, non, ça, c'est que belge. La vie, elle est belge puisque les Belges sont exceptionnellement géniaux. Bon, et ça fait 0+0 la tête à Toto, hein. Et puis là, tout de suite, aux voisins, les voisines, je veux dire bonjour. Allez, vous écoutez ici. On bouge son petit body. Renan Luce, les voisines, à tout de suite.

0: Alors, les voisines, Renan Luce, sur ici.
1: Eh oui, jingle.
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1: Nous sommes au taquet avec Mireille qui joue avec ici Vaucluse et Loïc qui joue avec ici Touraine. Alors comme ça, Mireille, grâce à l'émission hier, t'as un ami que t'avais pas vu depuis longtemps qui t'a appelé.
3: Oui.
1: Alors,
3: Saint-Brieuc.
1: Un ami de Saint-Brieuc. Et alors, vous allez vous revoir?
3: Je sais pas, mais enfin, c'était sympa. Il m'a reconnu, voilà.
1: Il t'a reconnu, voilà, ok. Et alors, du coup, comment il a trouvé ton numéro? Par le bottin? L'annuaire?
3: Non, il avait mon numéro, mais c'est qu'on ne s'appelle pas souvent, voilà.
1: Ah, voilà, on ne s'appelle pas souvent, mais là, on s'est appelé quand même, hein, voilà.
0: La magie de la radio.
1: La magie de la radio.
3: Oui, mais là, il écoute, hein, sûrement.
1: Et comment il s'appelle?
3: Bernard.
1: Eh ben bonjour Bernard.
0: Pareil qu'il y a Mélanie qui est contente de retrouver Bernard dont on parle voilà. Aujourd'hui.
1: Bernard, alors ma chérie, c'est le moment du quiz musical. Il va falloir nous dire qui chante. Nous sommes sur des artistes étrangers et c'est des chanteuses, mais il va falloir bien écouter. Première chanson.
3: Étranger.
1: Oui, enfin international. Bon, écoute bien.
0: C'est des tubes.

0: Qu'est-ce que tu dis?
1: Céline Dion.
0: Céline Dion.
2: Mmh. On est sur le même registre vocal. Hein.
0: Oui, c'est une diva, mais c'est pas la bonne. Hein. C'est... Non,
1: ah, pas c'est pas la bonne. Ouais, non.
0: Ah, c'est pas Whitney lune. Houston.
1: Ah oui.
0: Alors, c'est pas moi qui fais les bingos musicaux. Hein. Évidemment, il aurait pu prendre un tube, hein, mais non. Il a
2: c'est
0: pris
2: un tube,
0: peu...
2: ça. Attends,
0: non,
2: tu rigoles,
0: non,
2: quoi.
0: Non, non.
2: Eh, c'est la finale, hein. C'est un peu plus compliqué.
0: Écoute bien cette deuxième chanteuse internationale et ce tube.

0: quand même dire que c'est pas un tube, ça, peut-être.
1: Allez, qui c'est qui chante, ma chérie?
2: Je sais même pas si c'est une anglo-saxonne, je sais pas.
1: Oh, tu m'as fait comment? Ta Mimi, c'était Lady Gaga, Poker Face. Alors, ben on ne sait pas. Je ne sais pas ce qu'il lui a pris. Il a pris que des trucs musicaux.
0: Ah, bah c'est que des tubes, ça, pardonnez-moi.
1: Oui, allez, ça va. Désolé, hein. Bon, allez, on va voir si Loïc y trouve.
0: Hein. Bah oui, alors on a combien là pour Mireille en tout?
1: Et zéro. Et Loïc, zéro.
0: Ah, ben bah, c'est bien. Loïc, il suffit d'un seul point pour accéder à la grande finale.
1: Non, non, il y a encore la question cash.
0: C'est vrai, je l'avais oublié celle-là. Bon, mon Loïc, on va jouer tout de suite avec ici Touraine, à Saint-Laurent-en-Gâtine. Loïc qui se prépare à passer un bon week-end. Juste un petit mot, tu sais si toi tu fais quelque chose en Touraine ce week-end?
3: Je garde toujours les chiens.
1: Voilà, ça, c'est une bonne activité.
0: Oui, c'est une bonne activité. Profite bien de ce week-end qui sera un peu chaud d'ailleurs dans toute
3: et
0: la France.
3: Je garde même des girondelles.
1: Et voilà.
3: Dans mon sous-sol.
1: L'homme aux animaux. Et
3: deux couples.
0: Ah, mais c'est l'homme orchestre, quoi. C'est Rémi Bricard avec les colombes. Oh, voici ta chanson, à toi de reconnaître ce tube.
3: Queen.
0: On va pas envoyer le chrono, bien sûr. C'est Bohemian Rhapsody. Voici un point.
1: Allez,
0: et on va tenter de gagner un deuxième point. Allez, attention. On enlève Queen, s'il vous plaît, pour qu'il ait de bonnes conditions d'écoute. On y va.

0: Eh ben alors.
1: C'est qui?
0: Alors qui c'est?
2: Eh ben, je sais pas.
0: La Mireille ou pas? Non, je pense pas.
1: Mireille, tu l'as? Voilà, elle est morte de rire, Mireille. C'est
0: Justin Timberlake.
1: Eh oui. Justin Timberlake.
0: Que des stars internationales.
1: Oh, bon, ça veut dire Loïc, un point. Mireille, pas de point. C'est pas grave, il reste encore la question cash. Et là, tout de suite, on part avec Bruno Mars, I Just Might. C'est une petite nouveauté. Et là, c'est vraiment fait pour qu'on bouge son body. Vous écoutez ici. À tout de suite, mes petits canards.

0: Just Might, c'est Bruno Mars. Bah oui, c'est ça, hein.
1: Ouais.
0: Just Might, Bruno Mars.
1: I Just Might, toi.
0: I Just Might. Talking about the revolution.
1: Voilà, les jingles, va.
0: Ceci, Chapman. Je peux vous faire
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1: Alors ici, nous sommes avec Mireille qui joue avec ici Vaucluse contre Loïc qui joue avec ici Touraine. Mireille n'a pas de point, Loïc a un point. Alors, dis donc, il paraît que t'as plein de trèfles à quatre feuilles dans ton jardin.
3: Oui.
1: Tu vas aller m'en chercher un tout de suite, puis tu vas me l'envoyer par la poste. Tu vas l'envoyer à Maître Coupès, que j'en ai besoin, de la petite trèfle à quatre feuilles. Puis toi, tu vas aller t'en couper un pour maintenant.
0: Mais pas bon signe pour nous, ça, Loïc. Pour bon signe.
1: Tu vas aller t'en couper.
4: Si.
1: Bah, et tu vas te couper un petit trèfle à quatre feuilles, puis tu vas te le garder dans la main pendant la question, hein. Elle se marre, elle est morte de rire, Mireille. Il paraît que t'as un talent inutile exceptionnel. Tu es très souple. Mais c'est pas inutile, hein.
3: Non, c'est pas inutile.
1: Bah, tu peux toucher
3: au
1: le sol avec tes mains.
3: Les lacets.
1: Eh oui, parce que attends, tu peux toucher le sol avec tes mains.
0: Ben tout le monde.
3: Oui.
1: Non, pas toi, non. Non, vas-y, fais-le.
0: Ben, bah,
1: vas-y, allez, touche, allez. Non, les jambes tendues, voilà. Non, debout. Eh, allez, voilà.
5: Oh, j'ai mal partout.
1: Voilà, il est mort. Qu'est-ce que tu veux que je te dise? On n'est pas aidé, ma pauvre.
0: Où est le docteur Kirsek?
1: Madame Mimi, on n'est pas bien aidé, hein. Bon. Écoute, on va y aller. On va essayer de gagner. Je sens que c'est la question à 5 points. On va s'en sortir. Ouh, on respire. On y va. Écoute bien. Dans les héros de romans de Frédéric Dard, il y a un commissaire de police. C'est le héros du roman de Frédéric Dard. Comment il s'appelle ce commissaire de police dans les romans de Frédéric Dard? Top chrono, 10 secondes. Le commissaire dans les romans de Frédéric Dard.
3: Sant'Antonio.
1: Sant'Antonio, tu diras merci à Alain qui est près de toi. Oui, c'est Sant'Antonio, bien évidemment que c'est Sant'Antonio. On l'adore avec son copain Berrurier et voilà. Bon, eh ben bravo, 5 points pour Mireille.
0: Mireille, 5 points, Loïc, 1 point. Ça veut dire, Loïc, que si tu réponds correctement, c'est toi qui te sélectionnes. Si tu réponds à côté, tu t'en vas.
1: Tu t'en vas.
0: Ce n'est rien.
4: Un ton en dessous, hein.
1: Ouais, Pardon, mais c'était pour chanter.
0: Il a raison, Loïc. Alors, Loïc, c'est un drôle, Loïc, hein, d'ailleurs. Dans les années 80, l'équipe des Grosses Têtes était venue faire un spectacle en public chez Tours, hein, voilà. Alors, il y avait Philippe Bouvard, il y avait Sim, il y avait Zitrone, il y avait Jean-Yann, grande équipe des Grosses Têtes. Et puis, la soirée se termine. Tu prends ta voiture, tu te rends compte qu'à côté ou derrière, il y a une voiture qui est un peu paumée. C'était qui était dedans?
4: Eh ben, c'était Léon Zitrone et Sim.
0: Et Sim, alors qu'est-ce que tu as fait pour eux?
4: Alors, je me suis arrêté.
0: Ouais.
4: Je leur ai demandé s'ils cherchaient leur route, parce qu'ils étaient un peu paumés. Et je leur ai dit, j'ai écouté, moi j'habite sur Tournord. Donc, il n'y a pas de souci, je peux vous sortir de Tours.
0: Et ils t'ont suivi.
4: Donc, ils m'ont suivi.
0: Oh, super.
4: Et je les ai amenés jusqu'au dernier feu. Et je leur ai demandé, j'ai écouté, il est 11h30, minuit. Si vous voulez, je vous paye un café. Là, j'habite juste à côté.
0: Et alors?
4: Sim, il a dit oui. Mais Léon Zitrone, il a dit non.
0: Mais non.
1: Et voilà.
0: Rien, parce que Léon, il devait retrouver.
1: Allez, pose ta question parce que là tu vas trop loin.
0: Et longtemps que j'avais pas fait Guilux.
1: Ouais,
0: j'ai
1: longtemps.
0: J'ai plus de gorge. Allez, voici ta question. On écoute Pascal Obispo.
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0: Elle est simple. Pour peut-être te rendre à Marseille, réponds à cette question. Quel est le plus long fleuve de France? Top chrono 10 secondes. Le plus long fleuve de France, c'est quoi?
4: La Loire. Et elle passe chez nous.
0: Avec plus de 1000 km, en prenant sa source au Mont Gerbier des Joncs en Ardèche. Oui, monsieur, c'est la Loire. Et tu es en finale.
1: Bravo à toi quand même, Mireille, d'ici Vaucluse. Hein, tu as très bien joué. Mais c'est Loïc qui rejoindra Mireille d'ici Orléans juste après notre ami La Réclame. Bravo. Et bien, à tout de suite, on écoute La Réclame.
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1: À ma gauche, Mireille, elle joue avec Ici Orléans. Elle a 70 ans, elle habite à Boine, elle est mariée à Hervé. Elle a 3 enfants, 5 petits-enfants. Autant vous dire qu'elle ne va pas lâcher l'affaire et que c'est elle qui va partir à Marseille. À ma droite,
0: le chiffre du jour, 4. Elle en avait 4. Seulement j'en ai récupéré un, Loïc. Loïc qui habite à Saint-Laurent-en-Gâtine. Et je vais montrer que malgré ma défaite tout au long de la semaine, mon Loïc, aujourd'hui, c'est lui qui va gagner.
1: Ouais, c'est ça. Ah là là là là, décidément. C'est bien, l'espoir fait vivre.
0: Ah, j'en ai quand même un, j'en récupère un.
1: Oui, bah c'est moi qui l'ai coaché, le petit Lolo. Hein, ouais, le petit
0: c'est moi qui l'ai conduit en finale aujourd'hui. Hein.
1: Oui, ça va. Allez, chut. Alors Mireille, est-ce que tu te sens d'attaque, ma petite chérie?
3: Il va falloir,
1: tu vas y arriver. Alors, je rappelle hein, que tu aimes énormément Henri Salvador, Michel Sardou, mais tu aimes aussi Johnny Hallyday. Et pour t'encourager, on va te mettre ça.
7: Laisse

0: ça. Oh là là.
1: Oh Mike Brandt, qu'est-ce qu'il était beau. Il était beau. Oh, il était beau, hein, on est d'accord.
2: Je l'ai vu.
1: Oh, bah, t'as bien de la chance. Moi, je l'ai pas vu, mais je l'ai vu à la télé. Mais qu'est-ce qu'il était beau.
2: Non.
1: Mon Dieu. Alors, ma chérie, il s'agit de remporter le bingo, mon petit cœur. Alors, le bingo, il est très simple. Tu dois me donner un maximum d'acteurs étrangers, donc pas français, américains, anglais, espagnols, qui tu veux, qui sont vivants ou morts. Mais je veux un maximum d'acteurs hommes étrangers. Top chrono, 10 secondes.
2: Qu'est-ce qu'il va y avoir comme acteur étranger? Oh là là là là là là, mon Dieu. Oui, Bruce Willis, Nicholson.
1: Ça fait deux. Il y avait Tom Cruise, Brad Pitt, George Clooney, John Wayne, Jason Statham, Leonardo DiCaprio, Robert De Niro, Johnny Depp, que sais-je, Pacino, Eastwood. Bon, tu m'en as donné deux, c'est déjà pas mal.
0: Loïc.
2: On est en France.
1: Eh oui, je sais, mais on a déjà fait les acteurs français la semaine dernière.
0: Ah, Loïc, qui dans un instant va chanter rien qu'une larme dans tes yeux.
1: Alors, t'es gentil, de bonheur. Tu ne peux pas massacrer Mike comme ça.
0: Et je fais ce que je peux.
1: Oui, c'est ça, fais ce que tu peux.
0: Je sais que quelqu'un va avoir les larmes dans les yeux. Peut-être les larmes de bonheur pour mon Loïc. Parce que là, les compteurs étant mis à zéro.
1: Ton Loïc.
0: Oui, c'est mon Loïc. Oui, il est devenu mien. Il est
1: ton ma Loïc, il a joué deux fois avec moi, ton Loïc.
0: Il est à moi. Il a quitté le David Hollande pour rejoindre la Loose Land.
1: Non.
0: Et franchement, Loïc, il y a deux points. Mais tu peux ne pas y arriver.
3: Tu
0: sens un peu le coaching, tu peux ne pas y arriver.
1: Oui, allez, dépêche-toi. Là. Allez,
0: voici la chanson que tu aimes. Non, t'inquiète, ça va aller. Voici Céline que tu adores.
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0: Allez, bah moi je sais où tu vas aller, c'est à Marseille. En marquant 3 points maintenant, je te donne 10 secondes. 10 secondes pour me citer un maximum d'actrices qui ne sont pas françaises. Tu l'as compris, des actrices étrangères. Des actrices, top chrono, 10 secondes, on y va.
3: Alors, Céline Dion.
0: Actrice.
3: Meryl Streep. Fred Dunaway.
1: Ouais, d'accord. Alors, je t'explique, vous avez deux chacun.
0: Ah bah oui, il y en a deux chacun.
1: Et c'est celui qui a marqué le plus de points qui l'emporte.
0: Alors, combien elle avait marqué, votre Mireille, cette semaine?
1: 20 points.
0: Eh bien, Loïc, cette semaine, puisque nous cumulons l'ensemble des points, il a marqué 21 points, Loïc.
1: Voilà. Ça s'est joué à un point.
0: Loïc,
1: t'as gagné. Tu pars à la pétanque, au Mondial La Marseillaise, à Marseille. Tu vas dormir à l'hôtel Villa M, qui est un hôtel 4 étoiles. Tu vas gagner des jeux de triplettes, des sacs, des polos, 100 euros de carburant pour y aller. T'es content?
0: Ah oui.
3: Ah bah oui.
0: Un fan de pétanque.
3: La victoire appartient au plus opiniâtre.
1: Bien sûr.
0: À qui qu'on dit merci, Loïc, hein?
1: On dit merci à Valou. Voilà. Mireille, toi, tu gagnes la machine à café Malongo avec les 32 dosettes et les 6 verres en verre. Bravo, Mireille.
0: Cadeau, hein. Bravo, Mireille.
2: Merci. Et je suis content pour le candidat qui aimait la pétanque. C'était son rêve, donc je suis content pour lui.
1: Bravo, vous êtes trop mignon.
3: Merci, bien. Mireille.
1: Allez, on vous embrasse tous, vous êtes formidables. Je remercie Céline à la réalisation, Emma à la technique. Nous aurons évidemment à embrasser Maître Coupez au savoir. Je ne sais plus qui est au standard, mais Sadika. Je ne voyais pas ma petite chérie. Sadika, Eric Bastien, bravo.
0: Oui.
1: Bon week-end à tous, on vous aime.
0: Je vais essayer de m'en remettre.
1: Amusez-vous, profitez bien.
0: J'ai gagné quand même. Rendez compte, Wendy Bouchard, des candidats perdants qui sont heureux pour les candidats gagnants.
5: Ça, j'adore. Et puis, j'adore quand on entend l'épouse souffler.
0: Oui. Fred de Noé.
5: Fred de Noé, c'était très mignon.
0: Fred de Noé.
5: Voilà. C'est l'important, c'est la joie de participer.
1: Exactement.
5: Les auditeurs. Eh bien, écoutez, je reçois une famille de cœur dans quelques instants, au nom et avec le Secours Populaire. Elle permet aux enfants, notamment défavorisés, de passer quelques vacances. C'est un baromètre inquiétant qu'on vous livre dans Ma France, mais de jolies solutions à l'appui, évidemment.
0: Et c'est Ma France.
1: Bonne émission, bon week-end, chérie.
0: Bon week-end, Wendy. À tout de suite.
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0: D'autres voyages, d'autres cadeaux et plein de bonne humeur dès lundi. Et la Loose. J'y serai. Au rendez-vous.
1: 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Il est 13h.
0: Bon week-end, Valérie. Bon week-end à tous. Voici Wendy Bouchard.
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5: Bonjour à tous et merci d'être fidèles à ma France. Une France qui se rassemble en pensée au jour des obsèques de Liana dans le Gers. Des hommages anonymes affluent de tout le pays pour entourer la famille de la petite fille. La mobilisation ne faiblit pas par ailleurs devant les tribunaux du pays pour demander plus de moyens et une priorité à ces dossiers de violence sur les enfants. Patrick Bruel conteste tous les faits d'agression et de violence sexuelle qui lui sont reprochés. Sous contrôle judiciaire, il prépare sa défense et en théorie ses concerts, car rien ne l'empêche juridiquement à se produire sur scène pour sa tournée de l'automne. La mort du chanteur Franck Michael à 79 ans. Il s'était produit pour la dernière fois en Alsace au mois de décembre dernier. 20 millions de disques vendus, 2000 concerts en France et en Belgique. On lui doit les titres à succès. Toutes les femmes sont belles ou dites-lui que je l'aime. Au cœur de vos régions, l'hommage de la Corrèze à Bernadette Chirac, dont la cérémonie d'obsèques se déroule aussi à Paris cet après-midi. L'épreuve de bac mathématiques dès la première, vécue par ces lycéens de Valence. L'épreuve était ce matin. Et puis cette réalité contre laquelle se bat notamment le Secours populaire. Plus d'un Français sur quatre ne part pas en vacances cet été. Un enfant sur trois. Les vacances entre copains, les guinguettes solidaires sont soutenues par l'association pour offrir ces moments d'ailleurs aux plus démunis. On en parle avec notre invité dans Ma France et avec une famille, je vous le disais, de cœur. Les obsèques de la petite Liana sont célébrées à 14h30 à Florence, la commune du Gers où elle habitait avec ses parents. Une famille qui, par la voix de l'avocat, demande à respecter l'intimité de ce moment tragique. L'association des maires du Gers demande par ailleurs de mettre tous les drapeaux en berne au fronton des mairies du département. Et Marc Bertrand, les hommages arrivent de toute la France en mémoire de Liana.
7: La fleuriste est en train de charger des bouquets dans sa camionnette, des commandes d'anonymes venues de toute la France, aux pompes funèbres aussi. Le téléphone n'a pas arrêté de sonner.
8: J'ai même une plaque des gens qui font de la belote en ligne, qui se sont cotisés, ils la connaissent pas la petite. Pour mettre une petite plaque, vous voyez.
7: Il y a écrit quoi ?
8: Aliana, un petit ange parti trop tôt. En fait, je pense qu'on se sent tous concernés, puis ça touche un enfant, c'est l'innocence.
7: À Florence, tout le monde tient à respecter l'intimité de la famille. Alors, il y aura des rassemblements dans les villages alentours. Céline habite Cadeillan, à 10 km.
9: Il y a 14h30, belle heure des obsèques, on est appelé à se rejoindre devant la mairie. Ça me semble important, en solidarité pour les parents, puis parce qu'on a des enfants aussi. C'est vrai qu'on dépose les enfants et on ne regarde pas forcément ce qui se passe autour.
7: Devant le collège, les bouquets de fleurs de la Marche Blanche sont toujours là. Les gendarmes patrouillent à l'heure de la sortie. Les professeurs montent la garde. Olivia vient chercher sa fille. Elle se dit que les obsèques vont faire du bien.
10: Ça permet que le village retrouve un peu, pas d'apaisement, mais qu'il fasse son deuil. On est tous en deuil. C'est l'enfant du village. On fait peut-être pas partie de la famille, mais on est du village, donc on est en deuil.
7: Cet après-midi, il n'y aura pas de cours. Les élèves et les enseignants sont invités à venir à la cérémonie.
5: Et le maire de Florence a pris la parole hier pour rappeler l'évidence. Ce n'est pas un symbole qu'on enterre, c'est une enfant. Une semaine après la découverte de son corps, ses obsèques procurent évidemment une vague d'émotions. Romain Biteau, vous êtes, vous, pour ici, Occitanie, à Florence, justement, dans ce deuil qui étreint ce village de 6000 habitants. Romain, comment la cérémonie va-t-elle s'organiser ?
11: Je suis actuellement devant le cimetière de Florence où deux portraits de Liana, petite fille souriante, sont exposés à côté de l'entrée. Et juste en face, des rubalises sont accrochées des deux côtés de la route sur plusieurs centaines de mètres. Des rubalises derrière lesquelles va prendre place le public. Car dans un premier temps, une cérémonie laïque est prévue avec des prises de parole des proches et de la famille de Liana. Les élèves du collège de Florence, vous l'avez dit, là où la petite fille de 11 ans était scolarisée, n'ont pas cours cet après-midi et sont invités à venir à la cérémonie. Les journalistes aussi seront autorisés à rester. Ça, c'est donc pour la partie publique. Et dans un second temps, place à l'inhumation dans la plus stricte intimité. Seule la famille et les proches pourront y assister.
5: Bien sûr, Romain, avec une ambiance très pesante. On le ressent encore dans cette commune du Gers.
11: Oui, dans le centre, on croise, pour tout vous dire, très peu d'habitants qui disent vouloir venir assister aux obsèques. Certains sont même partis ou vont partir pendant la cérémonie. En revanche, beaucoup de personnes de la région ont fait la route en soutien à la famille et en mémoire pour Liana. Par exemple, j'ai croisé Jean-André, il vient d'un petit village à une trentaine de kilomètres. En tant que grand-père, il voulait être présent. D'autres viennent de Haute-Garonne, du Tarn même. Et tout le Gers va accompagner une dernière fois Liana et sa famille dans plusieurs communes communes du département. Des appels au recueillement vont se tenir à 14h.
5: Romain Bitot en direct de Florence pour ce temps de l'adieu, pour ce temps du deuil, mais aussi le temps des comptes. Le ministre de la Justice, Gérald Darmanin, son collègue à l'intérieur, Laurent Nunez, ont lancé, vous le savez, une enquête administrative confiée aux inspections générales de la gendarmerie et de la justice, qui doit rendre ses conclusions le 19 juin sur ces défaillances tragiques qui ont conduit à la mort de Liana. Gérald Darmanin continue de marteler qu'il n'y a pas de problème de moyens. Réponse vive sur ici Héros de la présidente de l'Assemblée nationale, Yaël Braun-Pivet, qui était en visite à Castelnau-le-Lez auprès des gendarmes et des policiers municipaux.
12: Je suis totalement en désaccord. Il y a un problème de loi. Il faut aller plus loin. Il y a des dispositions qui sont importantes. Et deuxièmement, il faut mettre plus de moyens. On a mis des moyens. Il ne faut pas dire qu'on n'a rien fait. Le budget de la justice a augmenté sous ces 10 années de plus de 50%. On a 1500 magistrats qui sont en train d'être formés pour justement renforcer nos tribunaux. Mais ça ne suffit pas. Il y a un problème de moyens au niveau de nos forces de l'ordre. Il y a un problème de moyens au niveau de la justice. Et il faut regarder le problème en face parce qu'on a aussi depuis des années sous-investi ces secteurs et on a une explosion du nombre de plaintes. Donc entre l'explosion du nombre de plaintes et le sous-dimensionnement de notre justice, eh bien ça craque de partout. On le voit, moi j'ai des gens qui m'écrivent, des avocats, des magistrats. Il faut regarder la réalité en face. Et donc on a fait beaucoup, mais c'est manifestement insuffisant.
5: Et un nouveau rassemblement de colère pour Liana aura lieu notamment à Perpignan, lundi 19h devant le palais de justice, alors qu'Emmanuel Macron avait demandé à ce qu'il n'y ait pas de cri sur cette affaire. Eh bien les voix s'élève face à la douleur de l'injustice. On ne lâchera rien les prochaines semaines, promet la Fondation des Femmes, qui appelle aussi en mémoire de Liana à une grande manifestation le 4 juillet. Patrick Bruel continue de nier toutes les accusations de viol et d'agression sexuelle. Le chanteur, mis en examen pour 4 affaires, est libre, mais placé sous contrôle judiciaire, alors que de nouvelles plaintes continuent à être déposées. Ce matin, son avocate, Maître Fanny Collin, a précisé sa ligne de défense sur France Info.
13: Pour ce qui a été porté à sa connaissance, il conteste les faits qui lui sont imputés et les qualifications pénales qui assortissent ces faits-là. Pour le reste, il s'explique, il apporte des réponses. C'est le processus judiciaire auquel nous devons tous chacun nous tenir.

0: Beaucoup plus difficile à rompre pour les lieux qui accueillent les spectacles. Joint par France Inter, des responsables du monde du spectacle vivant rappellent qu'un Zénith ne peut pas déprogrammer un concert, tout simplement parce qu'il ne l'a pas programmé, il a simplement loué son espace. Il peut donc retirer la date de la location, mais il s'expose à des poursuites judiciaires. Il faut donc avoir les moyens financiers de s'exposer à un tel risque, d'autant plus que la plupart du temps, des producteurs régionaux, donc plus modestes, sont aussi dans l'équation. Patrick Bruel, qui est producteur de ses propre spectacle, peut de son côté annuler la tournée, comme il l'a fait pour les dates jusqu'à l'automne, et devra payer des indemnités, prises en charge ou non par ses assurances, selon les clauses de son contrat. Le seul pouvoir public à pouvoir décréter une annulation, c'est le préfet, mais il faut pour cela qu'il estime qu'il y a un risque de trouble à l'ordre public.
1: À la une judiciaire encore, la Cour de cassation annule l'arrêt de la Cour d'appel de Versailles qui avait ordonné en mars que le policier, auteur du tir fatal sur Naël, soit jugé pour violence ayant entraîné la mort sans intention de la donner. Cette décision rouvre la voie à un possible procès pour meurtre, ce qu'avait requis initialement le parquet de Nanterre. Quatre départements du Sud-Est, les Pyrénées-Orientales, l'Aude, les Bouches-du-Rhône et le Var sont placés en vigilance orange pour risque élevé de feux de forêt. La préfecture de l'Aude déconseille notamment les promenades ainsi que les travaux professionnels et interdit les travaux mécaniques des particuliers entre 10h et 22h. On vous rappelle en effet que 90% des incendies sont d'origine humaine. La disparition d'un chanteur de charme très aimé du public français. Franck Michael est mort à l'âge de 79 ans d'un cancer des poumons. De son vrai nom Franco Gabelli, il naît en Italie avant de rejoindre la Belgique à la fin des années 40 et de sortir son premier tour en 1974. Il connaîtra le grand succès dans les années 90 avec notamment ce titre.
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1: Franck Michael, c'est un succès populaire. 20 millions de disques vendus. Un artiste qui aura sillonné la France, la Belgique pour des galas avec ce dernier concert en Alsace qu'il affectionnait. Concert à Bischwiller en décembre dernier. Sa fille annonce que des visites pour rendre un dernier hommage au chanteur seront autorisées en témoignage d'affection. Quelques mots du mondial de foot qui a commencé hier avec les Mexicains, pays hôte pour une partie de la compétition, qui ont parfaitement lancé les hostilités en s'imposant 2-1 face à l'Afrique du Sud. Près de 5 millions de téléspectateurs ont suivi cette ouverture hier soir sur M6. Et pendant ce temps, l'équipe de France continue de prendre ses marques à Boston en s'entraînant sur le terrain réservé à l'université de Bentley.
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1: On commence ce tour des régions à Paris avec à 14h30 les obsèques de Bernadette Chirac à la basilique Sainte-Clotilde, proche de la chapelle du même nom où elle s'était mariée il y a 70 ans avec Jacques Chirac. Une partie de l'église sera en accès libre, le parvis sera sonorisé et permettra donc au public de suivre la messe de l'extérieur. Une seule prise de parole est attendue, c'est celle de son petit-fils unique, Martin Ray Chirac. Brigitte Macron, qui lui a succédé à la tête de la fondation Hôpitaux de France Hôpitaux de Paris, est attendue, ainsi que Nicolas Sarkozy et Carla Bruni, François Hollande et Lynn Renault. La Corrèze, département de cœur de Bernadette Chirac, va également lui rendre hommage. Elle avait choisi ces terres, vous le savez, pour son parcours, pour son ancrage politique, en y étant élue pendant plus de 40 ans, en nouant donc un lien singulier avec ses habitants, des Corréziens et des Corréziennes qui pourront donc lui témoigner leur reconnaissance, Philippe Graziani, avec dimanche deux temps forts au programme.
4: Oui, le premier, c'est à Corrèze, le chef-lieu de l'ancien canton dont Bernadette Chirac fut l'élue durant 36 ans. Une messe sera célébrée à 10h par l'abbé Roland Néné, vicaire général du diocèse, dans l'église Saint-Martial et en présence de l'évêque, uni aux prières de la famille et des fidèles pour honorer une femme de courage et de foi, précise Mgr Bidot dans un communiqué. L'hommage se poursuivra à Clairgoût, au château de Sédière, lieu culturel emblématique de la Corrèze, que Bernadette Chirac avait largement contribué en son temps à faire rayonner. Il s'agira d'un moment amical de partage de souvenirs et de recueillement, précise le conseil départemental qui organise l'événement. Il est ouvert à tous les Corréziens. Un temps de discours est prévu avec les interventions courtes de plusieurs personnalités, en particulier de Pascal Coste, le président du département, et de Claude Chirac. Toutes ces prises de parole seront entrecoupées d'air d'accordéon, un instrument très prisé de Bernadette Chirac.
1: Merci Philippe. Partout en France, 500 000 de lycéens ont planché sur les épreuves de bac français hier et on accompagne la nouveauté cette année. C'était et même ce matin, l'épreuve de maths pour tous, pour tous les lycéens. 2 heures d'examen, coefficient 2 ce matin pour les élèves de première. Une nouvelle épreuve qui divise les intéressés. Vous étiez à l'Institut Notre-Dame à Valence, Pauline Aubel, pour ICI Dromardèche.
5: Oui, parce qu'avant même le contenu du sujet, ce qui a surpris les élèves, c'est surtout une règle, interdit d'utiliser sa calculatrice. Pour Emma, ça change tout.
6: Je trouve ça un peu stupide de la part du ministère de l'Éducation.

0: alors qu'on nous a habitués depuis toute petite à avoir la calculatrice. Donc là, on est complètement perdu en fait.
1: Pourtant, sur le fond, l'épreuve reste assez accessible selon plusieurs lycéens.
2: Honnêtement, c'est vraiment facile. Enfin, non, on trouve ça vraiment facile.
3: Ouais. Ça reprend des sujets du collège
2: Non, ouais. En fait, on a tous une partie automatisme après des exercices.
1: Et puis surtout, cette épreuve compte relativement peu dans la note finale du bac, coefficient 2 contre 10 pour le français par exemple. De quoi relativiser un peu la pression selon Léo.
4: Vu que c'est un petit coefficient, c'est pas très très inquiétant. Mais faut quand même réviser parce que ça fait une bonne note en plus.
1: Reste une question parmi les élèves, est-ce vraiment utile d'imposer des maths en première à tout le monde, même aux plus littéraires ? Pour Théodora, oui, ça peut toujours servir.
2: Je me dis que si par exemple on a un diplôme certifiant qu'on a quelques connaissances en mathématiques, même si c'est minime, ça montre quand même qu'on sait un minimum et peut-être qu'on pourrait, si jamais, se réorienter vers un autre parcours et peut-être plus scientifique, on va dire, vu que nous on est littéraire. Mais...
1: Alors pour elle, pas question de rater son épreuve. Hier après-midi, elle a enchaîné les exercices pour être totalement prête.
5: Allez, bon courage encore à tous ceux qui passent leur bac, notamment la semaine prochaine. Nous voici en Loire-Atlantique pour terminer ce tour des régions près de Nantes, où la ministre de l'Agriculture, Annie Genevard, s'est rendue à l'usine LU de la Haie Foissière. C'est un site qui fête ses 40 ans. Elle est venue y défendre notre souveraineté nationale en matière agroalimentaire. 24 000 tonnes de biscuits sont sorties de cette usine, dont 6 000 Leïla Meshaouri pour le fameux petit beurre.
6: À peine entrée dans l'usine, une bonne odeur de beurre nous met en appétit.
7: Donc bienvenue au façonnage. Et là, ici, vous avez tous nos pétrins qui sont au fond.
6: On suit notre guide.
8: Paul Corbard, je suis responsable de l'une des deux sections du site.
6: Face à nous, de très gros bacs remplis de 300 à 1000 kilos de pâte à biscuits, et pas n'importe laquelle.
7: Ça, c'est la pâte du petit beurre.
6: L'iconique biscuit de la marque LU.
7: Au global, un véritable petit beurre, à partir du façonnage jusqu'à son emballage, il fait quasiment 1,5 km de tapis.
6: Un site entièrement automatisé avec 7 lignes de production, des milliers de biscuits dorés défilent sur d'interminables le tapis.
7: Alors là, ça sent la pâte et là, ça va sentir le biscuit.
6: 40 ans après l'ouverture, l'usine LU se veut aujourd'hui plus écologique. Elle a remplacé les emballages plastiques des petits beurres par des emballages papier. Laure Amélie Didot de la communication de Mondelez France.
9: 63% de plastique en moins sur l'emballage du véritable petit beurre grâce à ce nouvel étui en monopapier qui a été développé de manière très innovante et qui a demandé 3 ans de recherche, de tests en usine, puisque le papier est un matériau beaucoup plus fragile que le carton ou que le plastique.
6: Le groupe met aussi l'accent sur les circuits courts. Les 18 000 tonnes de farine utilisées chaque année dans cette usine viennent d'un blé cultivé à moins de 250 km et transformé par des meuniers locaux.
5: Merci d'être à l'écoute. D'ici, il est 13h15.
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5: Et dans Ma France, on vous montre aussi la force de la solidarité et de la fraternité dans une société qui vacille, où l'enfant est si mal protégé par nos institutions. Heureusement, les associations abattent un travail admirable pour aider ceux qui en ont besoin, les plus vulnérables aussi, notamment en cette période à l'approche des vacances. Merci d'accueillir, chers auditeurs, pour le Secours Populaire, Émilie Schaff. Bonjour Émilie.
11: Bonjour Wendy.
5: Vous qui êtes membre du bureau national de l'association et en charge des vacances, et vous n'êtes pas venu seul, et je vous remercie parce que ce studio est auréolé de soleil grâce à nos invités. Est-ce que vous pouvez nous les présenter?
11: Oui, donc en fait on a fait la route de Caen ce matin, ouais. Et en fait je suis accompagnée d'une famille qui est accompagnée par le Secours Populaire. Donc il y a Sandra, la maman, et puis ses deux fils, Nolan et Mathéo. Voilà, avec cette plus-value qu'ils sont commencés à être accompagnés par le Secours Populaire et depuis sont tous bénévoles.
5: Ça c'est absolument magnifique. Ouais. Nolan, bonjour Nolan.
12: Bonjour.
5: Tu as 11 ans. Je te laisse présenter ton frère, Mathéo.
12: Mathéo, il a 14 ans et voilà.
5: C'est un exemple pour toi?
12: Oui.
5: Comme les autres garçons de la famille. Bonjour Mathéo.
13: Bonjour.
5: Mathéo, 14 ans, et donc vous êtes deux des garçons, des 7 garçons de la famille. Et
13: oui, tout à fait.
5: Je disais à Émilie hors antenne, est-ce qu'ils sont tous aussi incroyables que vous?
12: Ouais.
5: Comment tu me dépeindrais ta famille, Mathéo?
13: Elle est incroyable. Parce que on peut faire beaucoup de choses, on s'ennuie jamais.
5: Ouais.
13: Et voilà.
5: Sacrée famille nombreuse, vous allez nous dire justement ce que vous mettez à profit pour le Secours Populaire. Et la maman est là, parce qu'il n'y a pas d'enfant sans maman. Sandra, bonjour Sandra.
14: Bonjour.
5: Merci beaucoup d'être venue aussi nous parler de cette expérience. Quand je vous dis, c'est la réalité qui la chiffre aujourd'hui, on va en parler avec Émilie, qu'un Français sur quatre ne part pas en vacances, que pour une majorité de Français, les vacances sont devenues un luxe, qu'un enfant sur trois ne part pas en vacances. Cette réalité, vous l'avez connue, vous la connaissez?
14: Oui. Avant que... Comment... Avant, je connaissais pas du tout les vacances plus que ça. Je connaissais un petit peu les week-ends avec mes parents, mais autrement, jamais j'étais partie en vacances. Oui. C'est grâce au Secours Populaire que j'ai pu partir mes premières fois en vacances.
5: Avec vos enfants.
14: Avec mes enfants.
5: En faire profiter aussi vos enfants.
14: Tout à fait.
5: Changer d'air et partager un moment ailleurs ensemble.
14: Oui, tout à fait. Bah, pour qu'ils voient autre chose et qu'ils voient, qu'ils oublient les soucis de la maison, qu'ils connaissent des copains, copines, et des endroits où ils peuvent pas spécialement aller avec nous et quand ils partent en colonie, tout ça, quoi.
5: Bien sûr. Ça a été quoi les vacances marquantes, Mathéo?
13: Le ski, tout premièrement, parce que c'était ma première fois que je faisais du ski. Et.
5: C'était quand?
13: C'était il y a 2 ans.
5: Ouais, première au ski. Avec le Secours Populaire.
13: Bien sûr.
5: Avec des copains du Secours Populaire ou avec la famille?
13: Avec la famille.
5: Avec la famille. Et toi, Nolan, ton grand souvenir?
12: C'était le ski.
5: Le ski aussi. Première fois pour toi aussi.
12: Oui.
5: Ouais. Qu'est-ce que tu dirais de ce moment que tu as découvert, de ces vacances-là?
12: C'était bien. C'est bien éclaté. Ouais. Moi, qu'est-ce que j'ai préféré? C'était juste de skier, de profiter.
5: Ouais. Et, voilà. Et de voir ta maman profiter avec vous aussi.
12: Oui.
5: Ouais. Émilie, c'est une histoire de famille et je vous remercie je vous remercie à tous les trois vraiment de venir témoigner aussi. Parce que les vacances, on dit les vacances, c'est sacré. On entend souvent ça. C'est un moment, c'est une bulle. Sauf qu'on a presque 30% des Français qui ne peuvent pas se les autoriser, ces vacances.
11: Tout à fait. Qui ne peuvent pas ou alors qui ne savent pas comment faire. En fait, on nous dit souvent que le premier frein, c'est le financier, mais c'est pas le financier. Le premier frein, c'est de se dire qu'on n'y a pas le droit. Et en fait, je pense que ça, c'est le principal frein sur lequel va lutter le Secours Populaire grâce à un accompagnement humain. Et finalement, notre plus grande réussite, alors la première, c'est quand on voit des sourires d'enfants. Quand on fait une journée des oubliés des vacances, hein, comme l'année dernière.
5: Ça se passe l'été, les oubliés
11: des vacances. Tout à fait, toujours après le 15 août. Le deuxième souvenir, quand c'est famille, c'est quand on nous envoie une petite carte postale qu'on accroche dans l'accueil du Secours Populaire à destination de tous les bénévoles qui se sont donnés, quand même, qui ont collecté pour pouvoir rendre ces vacances possibles. Et puis, la dernière des victoires pour nous, c'est quand ils arrivent à partir en vacances sans nous, où ils ont pris en main leur projet, ils se le sont autofinancés, et ça, c'est ce qu'il y a de plus beau, en fait, parce qu'on dit, voilà, on n'est pas là pour distribuer des vacances, on est là pour accompagner et qu'un jour, il n'ait plus besoin de nous. Voilà.
5: Ça, c'est super joli et c'est une jolie leçon aussi. Alors, Mathéo, tu fais grand, je te vois maintenant. Mais tu as 14 ans. Mais en tout cas, une maturité pour comprendre ce que vient de dire Émilie. L'idée, c'est de pouvoir s'autoriser, de dire à ta maman, allez, on peut partir en vacances, on va s'organiser, on va le faire, ça, ensemble.
13: Oui, tout à fait.
5: Et comment tu l'imagines, toi, par exemple?
13: Que ça nous a débloqués dans la vie.
5: Oui.
13: Parce qu'avant, on était bloqués, on avait une restriction au niveau des moyens, tout ça.
5: Ouais.
13: Et
5: maintenant, ça,
13: c'est débloqué.
5: C'est débloqué.
11: Et c'est une des belles histoires quand même, c'est Mathéo qui, je pense qu'il peut le dire par lui-même, mais en fait, il a déjà une vocation qui est née de tout ça, dont il aime nous parler. Et est-ce que tu veux nous dire, par exemple, ce que tu aimerais faire plus tard?
13: Plus tard, j'aimerais créer un camping, parce qu'avant, on s'est fait accueillir par un camping en Bretagne.
5: D'accord.
13: Avec le Secours Populaire. Et pour leur rendre hommage, j'ai envie de créer un camping plus tard. Et après, pouvoir accueillir ensuite des familles dans mon camping.
5: Ah, ça, c'est magnifique.
11: Voilà,
5: ça.
11: Donc je trouve que c'est aussi une des grandes victoires, en fait.
5: Oui.
11: Parce que c'est venu de lui-même, en fait. Oui. Et voilà.
5: Et en l'occurrence, le camping qui les accueillit, c'est une famille accueillante pour les vacances, c'est une structure accueillante en lien avec le Secours Populaire.
11: Oui, ça peut arriver, en fait, sur vraiment des familles qui ne savent pas comment partir en vacances. Les premiers projets qu'on leur propose, en fait, c'est on réserve le camping, on s'occupe de la caution, et vous avez juste à prévoir le transport, la nourriture, et vous vous installez dans le mobil-home et vous profitez ensemble.
5: D'accord.
11: Et puis après, bien sûr, on peut essayer de mettre en œuvre où c'est eux qui vont choisir leur camping. Nous, on va juste les aider à financer. Donc, c'est-à-dire que c'est à eux de payer la caution, tout ça. Enfin, le but, c'est vraiment de les rendre autonomes au fur et à mesure de l'accompagnement, puis après qu'ils partent tout seuls, comme je le disais.
5: Si vous êtes réunis aujourd'hui, si on en parle aujourd'hui du Secours Populaire, on en parle souvent, mais merci aussi de venir éclairer les 90 ans des congés payés avec cette enquête qui nous fait pas plaisir, parce que les choses n'ont pas changé depuis les années 80, pour des raisons financières, mais pas seulement, car un quart des Français ne partent pas aujourd'hui en vacances, je vous le disais, un enfant sur trois ne part pas, et beaucoup considèrent que ces vacances sont un luxe, ce qui explique vos différents programmes toujours en cours avec Vacances pour tous, des séjours en famille, ils en ont bénéficié au ski, des colonies, des vacances adaptées aux seniors, parce que là, on a des jeunes, mais on n'oublie pas les plus âgés. Ouais. Alors ça c'est un programme qui fonctionne aussi beaucoup.
11: Exactement, donc ça peut être voilà, des programmes pour les seniors, ça peut être des programmes pour les familles monoparentales, qui, où là, il est, finalement, les soucis administratifs pour pouvoir y arriver, c'est encore plus complexe. Ça peut être des séjours pour les personnes isolées. Oui. Et dans certaines fédérations, il existe aussi des séjours pour les personnes qui sont à la rue, pour essayer de leur donner un petit peu de souffle face à un quotidien très précaire et très difficile au quotidien. Enfin voilà, on essaye toujours de s'adapter au public que l'on a en face de nous, et on crée le projet, en fait, pas selon ce que nous avons envie, mais surtout selon les besoins des publics que l'on accueille.
5: C'est ça, et puis vous nous parlez aussi des guinguettes solidaires. Alors oui, ça, c'est un moment important qui arrive à Paris. Vous allez y participer, vous y allez après, super. Alors, dites-nous comment ça se passe, Émilie.
11: Eh ben, les guinguettes solidaires, en fait, c'est ce qui a été voulu, en fait, pour déjà guinguette, pour cet anniversaire des 90 ans, essayer de trouver un rassemblement un petit peu, voilà, référence à l'époque, voilà. Donc, et c'était pour nous de le faire de cette façon-là, avec des jeux en bois, avec des animations faites par les bénévoles. Donc, ce sera à l'espace périphérique, ce soir et demain.
5: De la Villette, à Paris.
11: À la Villette, tout à fait. Mais vous en avez dans toute la France. Donc, on vous invite vraiment à vous rapprocher de votre fédération. Il y a une fédération par département, de façon à vous aussi connaître le jour et le lieu de cette guinguette, qui va aussi nous servir à collecter pour faire partir des personnes en vacances. On n'oublie pas que les bénévoles, au secours populaire, ils sont animateurs, collecteurs, bénévoles. C'est-à-dire qu'ils animent, mais ils collectent aussi pour mettre en œuvre les projets. Et les guinguettes vont être l'expression même de cette campagne vacances, de ce lancement de la campagne vacances. Dans l'heure, ce sera par exemple le 27 juin prochain.
5: Le 14 juin, donc ce week-end, à la base nautique de Mercus, dans l'Ariège.
11: Exactement, tout à fait. Donc ça va être tout le long du mois de juin, selon les sites qu'on pouvait nous mettre à disposition.
5: Émilie Schaff est avec nous pour le Secours Populaire en charge des vacances, dont on parle aujourd'hui avec une partie de la famille de Sandra qui est présente, la maman, avec Nola, 11 ans, avec Mathéo, 14 ans. Et alors, ce qui est beau aussi, très beau dans votre histoire, c'est que vous avez bénéficié de ce soutien du Secours Populaire, peut-être est-ce encore le cas, mais aujourd'hui vous leur rendez avec du bénévolat. Comment ça se passe, Sandra, très concrètement pour vous?
14: Au niveau du bénévolat, on fait des braderies, on fait des lotos, on fait la chasse aux œufs. On fait pas mal de choses.
5: Des grands moments de collecte de fonds, finalement.
14: C'est ça, la GOV avec les enfants, on fait la... pas mal de choses qui est ouvert, et que ça nous fait plaisir, et que les enfants puissent participer à tout, et eux-mêmes donnent un coup de main pour les remercier comme ils peuvent, quoi.
5: C'est magnifique.
14: Pas spécialement.
5: C'est une très belle philosophie que vous leur donnez à vos enfants, et donc je pense que les 7 garçons sont élevés exactement de la même manière, et ça, c'est très beau. Alors ton frère, Nolan, il veut ouvrir son camping pour célébrer d'autres enfants à venir, ça c'est magnifique, et rendre hommage à ceux qui vous ont accueilli. Tu sais déjà, toi, à 11 ans, ce que tu aimerais faire, ce qui te plairait en tout cas?
12: Non, je sais pas encore.
5: Tu sais pas encore, mais toi, quand tu te sens bénévole, tu aimes faire quoi, par exemple, dans ces actions de bénévolat?
12: Beaucoup de trucs, par exemple, faire.
5: Vas-y.
12: Village du Copain du Monde.
5: Ah, alors raconte-moi, Village Copain du Monde, c'est quoi?
12: On aide les gens, on fait beaucoup de trucs.
5: Ouais, pour rassembler Village Copain du Monde, ça c'est un beau programme dont on n'a pas vraiment parlé.
11: Ouais, alors le Village Copain du Monde, en fait, c'est une amorce ou une pérennité à l'engagement d'un enfant.
5: Oui.
11: C'est-à-dire qu'on leur offre en fait un village qui dure 15 jours. Donc par exemple, nous pour la Normandie, ce sera Urville-Nacqueville en août. Et en fait, c'est plein d'enfants qui viennent de toute la région Normandie, mais qui viennent aussi d'ailleurs en France. Et en fait, on accueille des délégations venues de l'étranger ou
5: des
11: outre-mer.
5: Enfants défavorisés, pas nécessairement.
11: Spécialement. En fait, il faut savoir que pour être copain du monde, en fait, peu importe d'où vient l'enfant.
5: D'accord.
11: Tout ce qu'on veut, c'est qu'il ait une envie d'engagement. On n'est pas là pour voir sa CSP, ses ressources. Tout ce qu'on veut, c'est développer finalement cette envie d'engagement qu'il pourrait avoir. Et surtout, créer de la mixité sociale, en fait, c'est important. Et donc, là, cette année, dans notre village, on va accueillir, si les visas passent, des Cubains, on va accueillir des Portugais, des Guyanais, des Mahorais et certainement des Ukrainiens. Voilà. Et en fait, le but, c'est que tous les enfants aient un espace d'expression et de liberté en commun, et qu'ils se disent, c'est quoi être un enfant ailleurs? Et tous ces enfants qui vont retourner dans leur pays, finalement, après, c'est aussi se dire, je veux mettre ça en place dans mon pays et je vais m'engager pour mon pays, quoi.
5: Ça, c'est super. Mathéo, tu y participes à ce programme Village Copain du Monde. Comment tu ressens les choses et quelles expériences tu en retires là depuis ?
13: On apprend à parler d'autres langues.
5: Ah oui.
13: Ce qui est super. Parce que quand on voyage, on peut croiser n'importe qui, n'importe quelle langue, tout ça. Et après, ça nous. On est plus sociable aussi. On est moins dérangé envers les autres.
5: Oui. On est à l'écoute ?
13: Oui, souvent.
11: C'est ça. Et donc l'année dernière, il nous a accompagnés en Guyane pour aller rencontrer notre club copain du monde guyanais. Mmh. Donc il a eu la chance de faire les 9000 km.
5: J'ai l'impression qu'il prend du galon, ouais, Mathéo. Ouais, il prend du galon, ce cours populaire.
11: Ouais, ouais. Non, mais c'est vrai. Et puis bah, c'est aussi pour. Voilà, la Guyane, ça reste un territoire français, mais les enfants ne sont pas pareils là-bas.
5: Ouais, ouais.
11: Voilà, et donc ils ont tourné un film sur les problématiques rencontrées par les enfants en Guyane, qui est magnifique. Ça dure 3 minutes, c'est un court-métrage. Et ils se sont éclatés à écrire le scénario, à tourner. Enfin voilà. Parce qu'en fait, les vacances, c'est. Enfin voilà, ça. C'est découvrir d'autres horizons, se faire des amis, avoir du souffle, avoir des souvenirs.
5: Bien sûr.
11: C'est important pour le moral.
5: Et alors, je peux vous demander ce que vous allez faire pour les prochaines vacances? Est-ce qu'il y a des choses de prévues, Sandra? Est-ce que vous avez réussi à organiser quelque chose pour votre famille et pour vous?
14: Bah, partir en famille, pas pour ces vacances-là, mais les enfants partent. Donc, il y a Mathéo et Nolan qui partent en colonie pendant une semaine.
5: Oui.
14: Et j'ai mon troisième enfant et quatrième enfant qui partent en Hollande 15 jours dans une famille qui les accueillit.
5: Oui.
14: Et après, pour les autres, eh ben, on fera des petites sorties entre deux parce que après, j'ai le. Avec le Secours Populaire, on fait la GOV et.
5: La GOV, c'est
11: La Journée des Oubliés des Vacances, c'est et ça. Ce sera pour nous le 20 août au Mans.
5: Donc, colonie pour vous, Mathéo et Nolan. C'est quoi le thème de la colonie?
13: Char à voile.
5: Char à voile, oh, bah, c'est super.
11: Et pour Nolan, équitation.
5: Équitation. Oui. Tu mets ta bombe. Hein. Merci, bravo.
11: Merci à vous pour votre accueil.
5: Merci, Micha, pour le Secours Populaire et ces vacances, ces belles vacances grâce à vous, à votre lumière, les amis. Merci Mathéo, merci Sandra, merci Nolan et bravo.
11: Bravo.
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16: Du sport et encore du sport pour deux idées sorties, suivez-moi, c'est par ici. Avec tout d'abord à Besançon, le festival Grandeur Nature qui vous attend avec de multiples activités sur terre, mais aussi sur le Doubs, escalade, équidène, kayak et j'en passe. Il y en a vraiment pour tous les goûts, tous les choix, avec en plus un grand village sportif au Square Chamard. Sur place, une soixantaine de stands avec également des shows et des démonstrations, le tout avec votre radio ici Besançon. Autre événement qui pour sa part va faire vroom vroom ce week-end juste à côté de Besançon, la course de Côte de Marchaux, deux jours intenses pour tous les amateurs de sport auto, mais pas seulement, que ce soit sur la ligne de départ ou le long du parcours, venez encourager les participants et voir les nombreuses motos, quads et autres sidecars qui seront présents. 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

0: Sultans of Swing, le premier single enregistré par le groupe britannique Dire Straits sur ici à Besançon. Et bonjour la Franche-Comté, Nathan RLT, ravi de vous retrouver en ce début d'après-midi et ce jusqu'à 19h en ce vendredi avec toujours de l'actu locale, de la musique et de la bonne humeur. Une bonne humeur communicative d'ici une dizaine de minutes avec la rencontre du jour de Thierry M dans les gens d'ici aux côtés d'un Dolois passionné de moto. Rendez-vous juste après pour vos chansons préférées, Alain Souchon et Louane tout de suite. Conduire sur ici Besançon.
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1: Je me trouve à Autume, dans le Jura. C'est pas très très loin de Dole, en fait. Et je suis avec une personnalité du secteur connue de tous les Dolois, les Doloises et même au-delà. Il s'agit d'Alain Ramel. Alors, votre nom est très étroitement lié au domaine de la moto.
2: Ah oui, on peut dire, depuis les années 60, j'ai la responsabilité du club à la Corolou, puis à la Ligue, puis en tant que pilote, père de pilote, je suis vraiment impliqué. Notre vie tourne autour de la moto.
1: Vous avez fait votre premier motocross, je crois, en 66, c'est ça?
2: C'est ça, oui, à Étrabonne, le premier motocross.
1: À Étrabonne, ah, il était connu celui-là, il est
2: voilà,
1: toujours connu.
2: Oui, oui, il est toujours connu, oui. Et j'ai commencé là, oui, avec une 125 Peugeot, 3 vitesses au réservoir. Donc, on parle de ça aujourd'hui, ça fait un peu rire, mais bon, voilà, c'était les machines qu'on avait à l'époque. Hein.
1: Il fallait lâcher le guidon pour passer les vitesses.
2: Voilà, puis on courait plus à côté de la moto qu'on était dessus.
1: Mais alors, vous, comment vous vous retrouvez sur une moto de cross en 66? Il y a un héritage des parents, il y a quoi là?
2: Non, je suis le huitième d'une famille de 15 enfants, donc on ne parlait pas de faire du sport dans la famille. J'habitais Landon. C'est l'autre côté de la Kobourou, mais tout près. Il y avait le motocross tous les ans, bien sûr, motocross international. Et puis, il y avait un pilote qui s'appelait René Dugas. C'est lui qui m'a donné le virus, parce que quand il venait rouler, il venait le mardi pour rouler le dimanche chez nous. Et puis, il campait, il avait une 203 camionnette. Il y avait une fontaine à 20 mètres de chez mes parents. Puis moi, ça aurait été du foot, j'aurais peut-être fait du foot ou du vélo. Peu importe, mais c'était de la moto. Et ce gars-là, ben, il m'a donné l'envie de faire de la moto. Et puis comme le terrain de cross était pas loin, je suis rentré au club. Et puis voilà comme j'ai fait de la moto. Et à ce pilote qui a fait un des meilleurs pilotes qu'on avait en France, un pilote du midi, hein, René Dugas, j'ai racheté sa moto qu'il avait roulée en inter. Il faisait des courses inter, même championnat du monde. Mmh. Il a roulé 17 ans avec la même moto. Aujourd'hui, un pilote de ce niveau-là, il use 4-5 motos dans l'année.
1: Mais vous êtes commerçant, vous ?
2: Oui, j'ai été 42 ans, j'ai tenu un commerce, j'étais concessionnaire. Ouais. Yamaha, Honda, Suzuki et Kawasaki, oui, bien sûr, oui, oui. Oui, j'ai fini dedans, alors que ce n'était pas mon métier, puisque j'étais dans la boucherie, charcuterie et la cuisine.
1: Ah oui ?
2: Oui, mais comme je faisais les courses et puis que bon, j'avais un petit palmarès parce que j'ai gagné quand même des courses, alors j'ai dit ben pourquoi pas faire de la moto. Puis voilà comme je suis venu dans la moto. Ah oui. Voilà.
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0: Une histoire de vie sur Ici Besançon avec Pink, All Out of Fight. Dans les prochaines minutes, il sera 14h, l'heure d'un nouveau détour par l'actualité avec la rédaction de votre radio ici. Et pour aller jusqu'à cette nouvelle heure, j'aurai pour vous dans un peu plus d'une minute Michel Sardou ici.
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0: La Java de Broadway, titre de celui qui va être de nouveau grand-père, Michel Sardou, sur Ici Besançon.
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0: Ici, c'est votre radio locale numéro 1 dans le Doubs et en Haute-Saône, 14h. Vendredi 12 juin, l'actualité en français dans le monde en 90 secondes.
2: Cortège de motards et des farandoles de fleurs et de bougies à Florence dans le Gers. Les hommages avant les obsèques de Liana dans une demi-heure. La collégienne de 11 ans retrouvée morte la semaine dernière. Le principal suspect est mis en examen pour enlèvement. À la même heure, ce sont d'autres obsèques qui ont lieu à Paris. Celle de Bernadette Chirac, la veuve de Jacques Chirac. Elle est morte à l'âge de 93 ans. Encore un rebondissement judiciaire. Près de 3 ans après la mort de Naël, tué par un policier à Nanterre, la cour de cassation annule la requalification des faits pour violence, ce qui rouvre la voie à un possible procès du policier pour meurtre. Un peu de rab pour les agriculteurs, la prolongation jusqu'à fin août des aides à l'achat de carburant publiées aujourd'hui au journal officiel. Plus 15 centimes par litre de gasoil non routier livré entre mai et août pour des travaux agricoles ou forestiers. Autre conséquence de la guerre au Moyen-Orient, l'inflation en hausse, 2,4% en mai sur un an selon l'INSEE, notamment du fait de l'accélération des prix de l'énergie. Un nouvel entraîneur pour Auxerre, il s'appelle Will Steele, ancien coach de Reims et de Lens. Il succède à Christophe Pélissier, démis de ses fonctions en fin de saison malgré le maintien en Ligue 1 de foot obtenu in extremis. Et puis toutes les femmes sont belles, c'est pour cette chanson notamment qu'il était connu. Franck Michael est mort à l'âge de 79 ans, chanteur italo-belge aux millions d'albums vendus.
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0: Ici Besançon, le temps pour votre après-midi et votre journée de demain samedi en Franche-Comté. Avec une bonne nouvelle déjà pour commencer, de couleur jaune et de forme ronde, c'est le soleil qui va dominer ce week-end dans la région avec juste quelques nuages de passage à commencer par cet après-midi. Et grâce à ces rayons, nous gagnons quelques degrés avec des températures actuellement comprises entre 18 et 23 degrés selon les relevés de Météo France Franche-Comté. Demain, il va faire jusqu'à 27 avec 22 à 24 pour le Haut-Doubs, 25 à Besançon ainsi qu'au cœur de la vallée de la Loup comme à Ornans, 26 à Lons-le-Saunier, Gré et Quingé, 27 la Maxi pour Salins et Vesoul. 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

0: Big in Japan, Alphaville, sur Ici Besançon. Une visite gratuite de l'un des musées byzantins, ça vous dit? Pour un nouveau bon plan Ici Besançon, rendez-vous sur les coups de la nuit. Après vous avoir fait chanter avec trois chansons françaises à la suite, parmi lesquelles le nouveau titre de Mentissa, la chanson d'amour.
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0: Et Michel Berger dans 30 secondes sur votre radio en Franche-Comté, ici Besançon.
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0: Le Sud Collector de Nino Ferrer sur Ici Besançon.
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0: À vos côtés avec chaque après-midi à cette heure-ci, un bon plan gratuit. Et direction pour cela, le Musée des Beaux-Arts et d'Archéologie Byzantin qui, à l'occasion du samedi piéton de demain, au cœur de la boucle, vous propose une visite guidée gratuite de son expo « Une ville sous nos pieds ». Exposition vous invitant à explorer l'histoire de Besançon, de la Séquanie à Vesancio, à travers une riche collection archéologique, de la vie quotidienne gallo-romaine aux trésors tels que les spectaculaires mosaïques. Une visite gratuite qui vous fera voyager à travers les époques. Rendez-vous à 14h30, donc demain samedi, au Musée des Beaux-Arts et d'Archéologie. Archéologie de Besançon, place de la Révolution. Ici Besançon, d'autres infos pratiques dans une heure. Take on me, voici la musique d'Aha.
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0: Dans moins d'un quart d'heure, maintenant il sera 15h, l'actualité sera de retour. Mais avant, je vous ai programmé le tout nouveau Mylène Farmer, c'est à qui le tour. Et également pour une mise au point, Jackie Quartz dans une minute sur Ici Besançon.
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0: Easy Lover, Philippe Bailey en duo avec le batteur et chanteur du groupe Genesis, Phil Collins, sur Ici Besançon.
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0: 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Vendredi 12 juin aujourd'hui, connectons-nous tout de suite à la rédaction nationale de votre radio ici pour l'actualité en France et dans le monde en 90 secondes.
2: Florence dit adieu à Aliana, ses obsèques depuis une demi-heure dans cette ville du Gers, cérémonie en cours dans le cimetière avec des prises de parole. Le corps de la collégienne de 11 ans a été retrouvé la semaine dernière, un homme est en détention provisoire, mis en examen pour son enlèvement. À Rouen, un policier mis en examen pour corruption en formation. Ici, Normandie, il est suspecté d'avoir vendu des fichiers confidentiels et procédé à des levées d'immobilisation de véhicules contre rémunération. Alerte au feu de forêt, 4 départements du sud-est de la France sont en orange pour risque élevé. Il s'agit des Pyrénées-Orientales, de l'Aude, des Bouches-du-Rhône et du Var. Sans calculette, stylo à la main et pendant 2 heures, plus de 500 000 élèves de première générale et technologique ont planché sur les mathématiques ce matin. Épreuve inédite du baccalauréat et qui comptera pour Parcoursup. Pour les terminales, les épreuves écrites commencent lundi avec la philo. À l'approche des vacances d'été, beaucoup de Français laisseront leurs valises en placard. Plus d'un sur quatre ne partiront pas, selon un baromètre d'Ipsos. Une étude commandée par le Secours Populaire, invitée dans Ma France ce midi, l'association a donc rappelé l'importance de sa journée des oubliés des vacances afin d'emmener des familles à la mer ou à la montagne. Ses œuvres lui représentait beaucoup de piscines, des piscines californiennes. L'artiste David Hockney est mort à l'âge de 88 ans chez lui à Londres. Figure majeure de l'art contemporain aux lunettes rondes et dont les œuvres sont depuis rentrées dans la culture populaire.
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0: Ici Besançon, le temps pour votre après-midi et votre journée de demain samedi en Franche-Comté. Avec une bonne nouvelle déjà pour commencer, de couleur jaune et de forme ronde, c'est le soleil qui va dominer ce week-end dans la région avec juste quelques nuages de passage à commencer par cet après-midi. Et grâce à ces rayons, nous gagnons quelques degrés avec des températures actuellement comprises entre 18 et 23 degrés selon les relevés de Météo France Franche-Comté. Demain, il va faire jusqu'à 27 avec 22 à 24 pour le Haut-Doubs, 25 à Besançon ainsi qu'au cœur de la vallée de la Loue comme à Ornans, 26 à Lons-le-Saunier, Grès et Quingé, 27 la Maxi pour Salins et Vesoul. Bel après-midi ici.
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0: Hugo Tapie, désolé à l'instant sur ici Besançon. La suite de la programmation, c'est avec pour trois chansons françaises à la suite, Jérémy Frérot.
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0: Avec ce titre Adieu, Jean-Jacques Goldman ou encore Jacques Higelin aussi dans 30 secondes, le tout avant de vous emmener notamment faire du shopping dans vos bons plans de la nuit, ici Besançon.
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0: L'incitation au dépassement de soi, signé Jean-Jacques Goldman. Encore un matin sur Ici Besançon.
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0: Un samedi de Primalin demain à Besançon et un festival au cœur des rues pontissaliennes. Pour deux idées sorties, suivez-moi, c'est par ici. Une journée pour flâner, pour faire le plein de bons d'achat et profiter de promotions exclusives, le tout en plein cœur de Besançon. C'est le retour demain samedi, des samedis piétons organisés par l'Office du commerce et de l'artisanat de Besançon. Parking à 1 euro à partir de midi, accès au musée des Beaux-Arts et d'archéologie gratuit. Pour tout savoir sur cette journée, rendez-vous sur notre site ici.fr Besançon. Et puis demain toujours, Pontarlier fait son festival avec l'événement Pont des Arts qui est de retour. L'art de rue va s'en donner une nouvelle fois à cœur joie avec, pour le grand spectacle de demain soir, un thème d'actualité, le foot, avec même, nous dit-on, une troisième mi-temps participative pour profiter d'une journée bien animée, sous le soleil en plus, dans les différents espaces extérieurs de Pontarlier. Rendez-vous demain, samedi 13 juin, avec Ici Besançon. Ici Besançon, d'autres infos pratiques dans une heure. Vivre ou survivre, die die, laissez-nous chanter. Voici Daniel Balavoine, Shakira et Gold sur Ici Besançon.
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0: En écoutant Ici Besançon, vous faites le bon choix car toute la journée, nous avons pour vous tous vos artistes préférés. Et d'ailleurs, si vous êtes à la recherche d'un titre que vous avez entendu sur notre antenne, vous pouvez le retrouver tout en bas de la page d'accueil de notre site ici.fr Besançon où vous avez accès à toute la programmation musicale passée de votre radio.
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0: Nathan RLT toujours à vos côtés, ce jusqu'au week-end, jusqu'à 19h ce vendredi, avec déjà pour aller jusqu'à 16h, Florent Pagny dans un instant avec la dernière chanson du monde. Avant ça, il y aura Kate Bush dans moins d'une minute, ici Besançon.
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0: L'hymne écologique signé Véronique Sanson, c'était rien que de l'eau pour vous qui écoutez votre radio ici en Franche-Comté. Ici Besançon, top départ de votre 16-19.
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0: Ici, c'est votre radio locale numéro 1 dans le Doubs et Haute-Saône, 16h. Vendredi 12 juin aujourd'hui, l'actu à 16h en 90 secondes avec vous, Philippine Thibaudeau.
2: Nous ne disons pas au revoir à un symbole, une lutte, mais à une enfant de 11 ans et demi, Liana. Les mots cet après-midi du maire de Florence dans le Gers, alors qu'en ce moment se déroulent les obsèques de la collégienne. Son corps retrouvé la semaine dernière et dont la mort provoque une vive émotion en France. C'était il y a presque 3 ans, la mort de Thomas lors d'un bal à Crépol dans la Drôme. Eh bien, le parquet requiert le renvoi de 11 accusés devant les assises pour le meurtre de l'adolescent. Tous nient avoir porté le coup mortel. Dans le dossier épineux de la 69, devant Rollier-Castres à Toulouse, le rapporteur public demande le rejet du pourvoi devant le Conseil d'État, demande faite par les opposants à ce projet d'autoroute et qui sera examiné ce lundi. Il manque 20 000 dons de sang en France. C'est le constat de l'établissement français du sang par rapport à l'an passé, 2 jours avant la journée mondiale à ce sujet. Des stocks trop faibles, notamment après les nombreux ponts de mai et la vague de chaleur. Il réaffirme sa volonté d'aller sur Mars. Elon Musk vient d'acter l'entrée en bourse historique de SpaceX. Sa valeur est estimée à 1,8 milliard de dollars. Et puis vous avez été nombreux à suivre la cérémonie d'ouverture du mondial de foot. Presque 5 millions devant la télé hier soir. Le Canada et les États-Unis entrent à leur tour dans la compétition à 21h et 3h du matin la nuit prochaine. Les Bleus jouent mardi et ont fait hier leur premier entraînement sous la chaleur étouffante des États-Unis.
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0: Ici Besançon, votre météo en Franche-Comté avec encore pas mal de nuages mais aussi des éclaircies pour finir cette journée avant un week-end estival dans la région, notamment demain avec un ciel légèrement voilé et 28 degrés pour les maxis l'après-midi, 22 à 24 pour le Haut-Doubs, 25 à Saint-Hippolyte et Luxeuil-les-Bains, 26 pour Lure et Salin, 27 à Lons et Besançon et 28 ça sera la maxi à Vesoul, Grès et Dole.
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0: La critique du système éducatif autoritaire britannique des années 50 et 60. Another Breaking the Wall, Pink Floyd sur Ici Besançon. Oui.

0: Le titre de Vita, ça fait mal. C'est pas un avis, hein, c'est le titre. Sur Ici Besançon, ça fait mal, extrait de son album Charlotte, sorti en 2023.
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0: Vous vous demandez où sortir prochainement à Besançon, avez besoin d'une adresse pour vous restaurer?

0: tardive, moins tardive, et bien Asie Dakar a décidé de reconvertir son commerce en un restaurant italien, et plus précisément une pizzeria donc que j'ai testée il y a 15 jours.
1: La chance, vous avez mangé quelle pizza sur place?
0: Eh bien, pour moi, je sais pas vous Loïs, mais quand je vais tester une nouvelle pizzeria, pour moi, si la margarita, elle est bonne, tout est bon.
1: Ah,
0: donc j'ai pris une margarita.
1: Vous avez bien fait. Donc là, vous validez, margarita, c'est bon là-bas, pas de souci.
0: Ah oui, carrément. Oui, oui, j'ai testé avec margarita et elle était super bonne. Et puis, on a bu un spritz également, qui était très bien dosé. Attention, l'alcool à consommer avec modération. Et puis, on s'est fait plaisir en dessert avec un tiramisu. C'est pas le tiramisu classique, un tiramisu à la pistache et qui était carrément sympa.
1: Oh là, c'est terrible, le tiramisu, moi, je crois que c'est mon dessert préféré. Il y a d'autres plats qui sont à la carte, parce que vous avez pu tester ça, mais j'imagine qu'il y a plein d'autres choses à découvrir.
0: Oui, oui, il y a plusieurs choses. Alors, il y a toutes sortes de pizzas, évidemment, végétariennes comme carne. Et puis, il y a aussi des pâtes, des pâtes farcies. Et puis, il y a plusieurs desserts également selon le menu du jour, selon le chef.
2: Je rappelle l'adresse de ce restaurant, l'Olivier, c'est 15 rue de la Madeleine à Besançon, établissement qui est également sur les réseaux sociaux, Instagram entre autres. Edville Collins, c'est à suivre juste après Miami Sound Machine, tout de suite sur Ici Besançon. Emergency.

0: Ici Besançon, Edwige Collins à l'instant avec un titre qui l'a rendu heureux et qui surtout à l'époque lui avait permis de sortir la tête de l'eau et lancer sa carrière solo, A Girl Like You. Avis à tous les fans, soit de Francis Cabrel, soit de Pascal Obispo, soit des deux, qui se demandent peut-être ce que ça donnerait s'il faisait un duo. S'il faisait un duo, eh bien, on a maintenant la réponse.
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0: Avec ce titre, il faudrait que pleuve l'amour à suivre dans un dernier quart d'heure en français dans le texte pour cet après-midi. Il y aura également Johnny Hallyday ou encore dans une minute Bernard Lavillier sur votre radio en Franche-Comté, ici Besançon.
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0: Quelque chose de Tennessee, Johnny Hallyday avec la participation de Nathalie Baye au tout début.
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0: À 16h33, détour par vos conditions de circulation, votre infotrafic en temps réel avec vos informations à chaque instant qui nous sont précieuses. Vous qui êtes au plus près du terrain, nos premiers témoins 03 80 833 111, et vous rencontrez la moindre difficulté. Des difficultés, vous en rencontrez liées à une zone de travaux, ça vous concerne sur la départementale 461 lorsque vous provenez de Suisse, du Locle jusqu'au rond-point à l'entrée de Villers-le-Lac. Vous êtes ralenti avec des bouchons qui se forment par période suivant la densité de circulation. Vous avez également des ralentissements, toujours au même endroit, pour rejoindre la Nationale 57 pour la déviation de la Cluse lorsque vous promenez du pourtour du lac Saint-Point sur la départementale 437, avec actuellement 5 minutes en plus sur votre temps de trajet selon les relevés GPS que l'on peut avoir en studio, et ça va grandir évidemment avec le flux de trafic. Sinon, dans le Grand Besançon, quelques légers ralentissements pour rejoindre les ronds-points de bord actuellement, et puis le pont Peugeot qui peut vous engendrer quelques difficultés dans le secteur vésulien. Et puis notez qu'en raison de la course de côte de Marchaux, la RD226A reliant Amagné à Marchaux est fermée à la circulation depuis 14h, et ce jusqu'à maximum lundi 14h. Déviation possible soit par Chalzel lorsque vous quittez Besançon, ou sinon par Roulant et Pouligny-Luzant lorsque vous promenez de Baume-les-Dames par exemple. Le prochain point complet sur ces conditions de circulation au plus tard après l'actu local de 17h.
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0: Pour débuter le week-end avec la banane, nous avons assurément la playlist qu'il vous faut avec, dans un instant, Sia, Gimme Love. Et tout de suite, vous aurez d'ores et déjà reconnu Chagrin d'amour. Chacun fait ce qui lui plaît sur Ici Besançon, le tout avant l'humour en tube de Fred Ballard.
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0: La chanteuse ayant réussi il y a quelques mois de cela à détrôner le célèbre All I Want for Christmas de Mariah Carey sur Spotify, personne n'y était parvenu pendant les 30 dernières années. Sia sur Ici Besançon avec Gimme Love. Tenez, si on se mettait à hauteur d'enfant tout de suite pour 1 minute 30 de rire grâce à l'humour en tube de Fred Ballard.
1: Hippolyte vient d'avoir 24 mois. Ah ben non, il a 2 ans, c'est un gosse, pas une tonne de Savoie.
2: C'est très bizarre, hein. Pour les enfants en bas âge, comme pour le comté ou le Saint-Nectaire, on compte en mois, vu que comme le fromage, le bébé s'apprécie mieux quand il a quelques mois d'affinage. Mais bonne nouvelle pour Julie Conti, une fois adulte, on ne compte plus les âges en mois.
3: Je prends de l'âge, là, il n'y a pas longtemps, j'ai fêté mes 30 balais. Et oui, à 30, on commence à compter en balais. 30, c'est les balais. Oui, j'ai remarqué ça. Chaque dizaine, c'est un terme. 30, c'est les balais. 40, c'est les piges. 50, c'est les berges. Et à 60, c'est le printemps. Alors là, on compte en saison, on n'en peut plus.
2: Ben oui, c'est plus poétique de fêter ses 95 printemps, même si on a pigé que ça commençait à sentir le sapin et qu'on préférerait avoir les 30 balais d'Adèle Fugazi. L'âge, c'est dans la tête. Et puis, l'avantage, c'est que quand on aime, on ne compte pas. Hein, c'est ce que Thomas Angelvie a pu vérifier en papotant avec son public.
4: Vous avez combien d'écarts?
5: Je sais même pas. Je connais pas son âge.
4: Et vous êtes meilleur ami depuis 10 ans?
5: Tout ce que je peux te dire, c'est que je l'ai rencontré, j'étais majeure et j'avais 18 ans, il en avait 14. Je suis incapable.
4: Alors,
5: C'est juste que j'ai la flemme de calculer.
4: Ah ouais!
5: Et comme son âge, il change tous les ans.
4: Non! C'est hyper rare.
2: Mais oui, c'est tout le problème hein, avec ce concept débile de temps qui passe, c'est qu'à force, il y en a qui arrivent peu à suivre. Mais bon, la bonne nouvelle, c'est que l'humour n'attend pas le nombre des années. De 24 mois à 107 printemps, marrons-nous vivants.
0: Et n'attendons pas que la mort nous trouve du talent, évidemment. Merci Fred Ballard. Avant de partir dans un autre monde grâce à téléphone, voici The Cure sur Ici Besançon.

0: Extrait du dernier album du groupe Téléphone portant le même nom que ce titre, Un autre monde sur ICI Besançon. 17h se profile tout doucement, heure à laquelle je serai rejoint par Emma Dehaye de la rédaction ICI Besançon pour toute votre actu locale, avec à la une en ce vendredi une réunion pour défendre la ligne jurassienne des hirondelles. Et juste avant, je vais avoir pour vous le tout nouveau Benjamin Biolay. Avec ce titre Écran Total et Elton John dans votre 16-19 ici Besançon.
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0: Your Song, Elton John sur Ici Besançon.
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0: Ici, c'est votre radio locale numéro 1 dans le Doubs et en zone 17h. Et à 17h, l'actu locale en ce vendredi 12 juin vous est présentée par Emma Dehaye. Bonsoir.
2: Bonsoir Nathan, bonsoir à tous.
0: Certains d'entre vous ont peut-être aperçu l'hélicoptère rouge et jaune au-dessus de Marchaux.
2: Oui, le Dragon 25 dépêché dans une zone périlleuse et montagneuse dans le Doubs pour secourir un homme de 40 ans. Blessé à VTT, grièvement touché ce midi. Il a été élitreillé dans l'après-midi pour être transporté au plus vite au CHU de Besançon. Aux obsèques de Liane, à l'émotion et les larmes des bouquets fleurs commandées de toute la France, une centaine de personnes réunies à Fleurance dans le Gers pour dire au revoir à la fillette de 11 ans. L'inhumation de son corps dans la plus stricte des intimités a été précédée de la cérémonie publique. Et en ce moment à Paris, là ce sont les obsèques de Bernadette Chirac qui se tiennent. La veuve de l'ancien président de la République Jacques Chirac est morte à 93 ans il y a une semaine.
0: Trop de déchets sauvages près de la frontière suisse.
2: Ouais, la douane alerte après une tonne de ferraille, plaques métalliques découpées, résidus ferreux abandonnés sur un point de frontière il y a 3 semaines à Fournay-Bladeroche au nord de Morteau. Les déchets n'étaient accompagnés d'aucun document de traçabilité. C'est pourtant obligatoire, rappelle la douane, qui constate très régulièrement des infractions de ce type. Pour ce délit douanier, les entreprises encourent jusqu'à 10 ans de prison et une amende 10 fois la valeur des marchandises. 10 agences bancaires de Crédit Agricole vont fermer en septembre en Franche-Comté. 6 dans le Doubs, 2 en Haute-Saône, 1 dans le Jura et 1 dans le territoire de Belfort. Et malgré l'opposition des habitants, des maires, 600 signatures récoltées dans une pétition rien que pour le pays de Clerval. Le Crédit Agricole se justifie. Nous utilisons de plus en plus nos téléphones et nous rendons de moins en moins à la banque, 1 à 2 fois par an pour 80% des Français.
0: Guillaume de Tonquédec, le nouveau visage de Livre dans la boucle.
2: Oui, on l'a appris ce midi, il présidera le plus important festival littéraire de Bourgogne-Franche-Comté, dans le top 10 même en France. En quelques chiffres, 170 auteurs réunis en septembre à Besançon. Le festival avait attiré 30 000 visiteurs l'an dernier et 12 000 livres y avaient été vendus. Le futur de la ligne des Hirondelles au cœur d'un débat public ce soir à Dole. Usagers du train, habitants, associations et élus se réunissent ce soir à 18h30 pour parler de cette ligne SNCF menacée, mais pourtant pittoresque. Elle est en très mauvais état et risque de fermer si des travaux importants ne sont pas effectués.
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2: On va pouvoir enfin profiter du soleil ce week-end, Nathan. Il était temps, non?
0: Même de la chaleur.
2: Oh oui.
0: C'est pour tout dire, avec là encore pas mal de nuages, c'est vrai, mais aussi des éclaircies. Et demain, ça sera juste un voile nuageux, comme ça, tout au long de la journée. 28 degrés, donc pour les maxis l'après-midi. 22 à 24 pour le Haut-Doubs, 25 à Saint-Hippolyte et Luxeuil-les-Bains, 26 pour Lure et Salin, 27 à Lons et Besançon, et 28, ça sera la maxi à Vesoul, Grès ou encore Dole. 17h03 ici. L'infotrafic en temps réel, des ralentissements pour vous qui promenez du Locle sur la départementale 461. Ça fait suite à une zone de travaux jusqu'au rond-point à l'entrée de Villers-le-Lac. Vous êtes ralenti. Pareil au bout de la départementale 437. Lorsque vous promenez du pourtour du lac Saint-Point pour vous insérer sur la nationale 57 en direction de Pontarlier, une dizaine de minutes en plus sur votre temps de trajet. Sinon, pas d'autres difficultés majeures à vous signaler. Vous en rencontrez une. Vous êtes nos premiers témoins. Vous qui êtes au plus près du terrain. 03 81 833 111. Emma Dehaye, vous revenez dans une heure.
2: À tout à l'heure.
0: 18h pour l'actu local ici Besançon.
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0: Et une invitation à présent sur ici Besançon, celle de Louise Attaque.

0: Ton invitation, lui attaque sur Ici Besançon.
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0: De quoi est composé un studio d'enregistrement de musique et comment ça fonctionne? Pour le savoir, Thierry M vous emmène dans les coulisses de l'un d'entre eux, ici en Franche-Comté, dans son J'ai testé du jour, juste après le titre de Charles Doré, sorti des studios d'enregistrement il n'y a pas longtemps d'ailleurs. Famille ou pas famille sur Ici Besançon. Alors

0: Sinon, on se tire une balle dans le pied, parce qu'il faut bien stocker les enregistrements. Mais tout le stockage de l'enregistrement se fait sur un support magnétique.
1: Donc là, il y a trois gros magnétos.
0: À bande. Donc à bande. Donc voilà, donc ça, c'est le A800, qui est donc 24 pistes, Studer. Les studios pro avaient ça. Ça enregistre sur une bande, tu vois, super épaisse, de 2 pouces. Et donc là, on fait le mastering à partir de la table de mixage, qui est également une table de mixage à l'ancienne.
2: Impressionnante.
0: Voilà, avec 30 pistes. Ça, c'est le Concorde, oui. Ah, ouais. Il y a 30 pistes d'acquisition, et puis après, on mixe dans 24 pistes. Ces 24 pistes sont injectées dans le magnéto, puis après, on fait le mastering en partant de ces 24 pistes. Voilà. Le son, ce qu'il n'aime pas du tout, c'est ça, c'est les vitres. Et donc,
1: Mais vous, c'était pas votre métier?
0: Pas du tout. Non, c'était passion, ouais. Mais
1: passion musique, passion instrument.
0: Instrument et voilà.
1: Passion pop musique.
0: Oui, oui, forcément. C'est pop, un peu de folk, rock and roll.
1: Rock and roll progressive.
0: Voilà, c'est ça. Un peu.
1: Et jazz aussi.
0: Et jazz, un jazz surtout manouche. Alors jazz manouche, il faut être très très virtuose sur le plan guitare, donc ça c'est pas du tout mon cas. Mais on s'amuse bien, donc ouais. C'était le principe. Parce qu'ici c'était un truc de stockage avant. Hein. Il y avait une fosse septique aérienne de l'autre côté, et puis ici des ateliers, du rangement.
1: Là, vous avez fait plaisir là.
0: On s'est vraiment fait plaisir. Ouais. Et puis le maçon qui a fait les trous, il s'est fait plaisir aussi, parce que qu'avant ça c'est des murs de soutien, donc il a fallu faire des trous avec des IPN au-dessus pour que ça s'effondre pas. Même chose à côté où il y avait un gros pilier qu'on a fait sauter. Donc oui, un gros boulot, mais on aime bien.
1: On est dans un studio pro, on peut le dire.
0: Tout à fait, oui. L'ingénieur son, il s'appelle Christophe Darlot, c'est l'ingénieur du son et musicien de Aldebert. Il m'a dit c'est exactement ce qu'il me faut localement pour faire des prises de son analogiques. Donc il est destiné à être l'ingénieur du son du studio.
1: Et ici on pourrait être en résidence d'enregistrement.
0: Exactement, ça c'est l'autre idée.
3: L'idée c'est combiner l'accueil et l'hébergement château et ici le travail en studio, mais de pouvoir rester.
1: C'est des pointures là, à tous les coups.
3: Bah, on espère.
0: On espère, de faire un renouveau de Hérouville 50 ans plus tard avec les produits illicites en moins.
4: Ouais, tant qu'à faire. Sacré projet en tout cas. Pour d'autres découvertes comme ça dans la région, rendez-vous chaque samedi et dimanche entre 17h et 18h pour une double dose de J'ai testé avec Thierry M. Pour déclarer leur amour, certains inventeraient des mots qui n'existent pas dans le dico, d'autres le chanteraient en anglais, comme c'est le cas par exemple pour Laurent Voulzy, que voici sur Ici Besançon avec My Song of You.

0: Un homme passionné par le Moyen-Âge que vous avez peut-être pu voir en photo il y a quelques jours, bouclier à la main, acheté quelques heures avant son concert du soir dans la Ville Rose, Toulouse. C'était Laurent Voulzy sur Ici Besançon, My Song of You. Comment ça roule en ce vendredi soir sur le réseau routier franc-comtois? La réponse d'ici une dizaine de minutes avec votre info trafic 100% local Ici Besançon. Mais avant, je vous ai programmé Lola Young. Et Jean-Pierre Madère dans votre 16-19 ici Besançon.
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0: Le Macumba de Jean-Pierre Madère sur Ici Besançon.
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0: Et à vos côtés sur les routes de la région, comment ça roule actuellement? La bonne nouvelle, c'est que je n'ai pas d'incident, pas d'événement majeur à vous signaler sur le réseau routier que vous empruntez actuellement. S'il vient se passer quoi que ce soit, n'hésitez pas à nous le dire. D'ailleurs, vous qui êtes nos premiers témoins, au plus près du terrain, 03 81 833 111 pour faire la route avec Ici Besançon jusqu'à 19h. On a évidemment les ralentissements habituels, notamment aux portes de Besançon, sur la déviation de la N57 dans le secteur de la Cluse et Mijoux, lorsque vous provenez du coup de la départementale 437, dans le secteur de Villers-le-Lac aussi, lorsque vous provenez du Locle, ça ralentit un peu avec les travaux actuellement jusqu'au rond-point à l'entrée de Villers-le-Lac. Et puis sinon, notez qu'en raison de la course de côte de Marchaux, la RD226A reliant Amagné à Marchaux est fermée à la circulation depuis 14h, et ce jusqu'à mi-maximum, lundi 14h, déviation possible, soit par Chalzel lorsque vous quittez Besançon, ou sinon par Roulant et Poligny-Luzan lorsque vous provenez de Baume-les-Dames, par exemple. Le prochain point sur ces conditions de circulation, au plus tard après l'actu locale de 18h.
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0: Savez-vous qui est la musicienne la plus riche du monde? Émilie Mazoyer à l'info, et elle vous la donne juste après John Lennon avec son titre Woman sur Ici Besançon. Très belle fin de journée à vous.

0: L'un des quatre garçons dans le vent, John Lennon sur ICI Besançon avec Woman. 17h33, place à Décibel, la chronique avec vous, Émilie Mazoyer. Salut Émilie.
1: Salut tout le monde. Émilie au rapport pour votre dose quotidienne d'actualité musicale. Si vous croisez Benabar, souhaitez-lui bon anniversaire de notre part, mais surtout n'organisez pas un dîner, il risque de ne pas se pointer. Bonsoir.

petit plateau télé pour ses 57 ans, pourquoi pas? Mais attention, dès demain, retour en répète pour Benabar, qui cartonne en ce moment avec son nouvel album Le Soleil des Absents et qui est annoncé sur une dizaine de festivals d'été et en tournée partout en France à partir du mois de novembre. La chanteuse américaine Taylor Swift est officiellement la musicienne la plus riche du monde. $2 milliards, c'est le montant de la fortune personnelle de Taylor Swift. À 36 ans, c'est pas mal, hein. Moi, à 36 ans, j'avais toujours pas rempli mon livret A. Des revenus stratosphériques, donc, qui viennent de ses méga tournées et aussi de ses chansons. Taylor Swift étant désormais propriétaire de tous ses enregistrements et elle a payé pour ça, à contre-courant total de Bruce Springsteen, Justin Bieber, Sting, Bob Dylan ou Britney Spears, qui ont tous récemment vendu leur catalogue à de grosses sociétés spécialisées. Michael Goldman, le fils de Jean-Jacques, quitte son job de directeur de la Star Academy.

Il a pourtant un bilan ébouriffant, hein, Michael Goldman, après les succès de Pierre Garnier, Elena, Marine et Marguerite. Mais voilà, monsieur le directeur raccroche la Starac après 4 saisons. Et pour le remplacer, la rumeur parle de Quentin Mossimane, gagnant de l'émission en 2008, devenu DJ et producteur à succès. Le nom de Icar circule aussi pas mal en ce moment. Dossier à suivre. Elle s'apprête à sortir son 12e album et elle enchante notre printemps avec sa nouvelle chanson dansante et légère comme une bulle de savon. Peu importe, Zazie vient d'annoncer sa tournée qui commencera à Strasbourg en mars 2027 et qui va durer des mois et des mois de bonheur en perspective.

0: Et notez d'ailleurs que la billetterie pour ses concerts a ouvert ce matin à 10h. Parmi les dates à retenir autour de chez nous, il y aura le 20 mars 2027 à la Commanderie de Dole. Retour d'Émilie Mazoyer ce soir à 20h dans votre radio ici pour Décibel Le Mag avec comme invité. Mentissa pour vous présenter son nouvel album Enfant Difficile, sorti aujourd'hui avec parmi les titres présents sur ce nouveau bijou musical, la chanson d'amour dont vous entendez un extrait et que vous allez pouvoir écouter en intégralité dans 30 secondes sur Ici Besançon, comme les choses sont bien faites. Mais avant, j'ai une invitation pour vous, celle de venir jouer avec nous.
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0: 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Et avant Queen, dans un instant, comme promis, Mentissa, tout de suite, la chanson d'amour, nouveauté, ici Besançon, extrait de son album qu'elle vous présentera donc ce soir à 20h dans Décibel, Enfant Difficile.

0: chanson d'amour.
1: Un titre intime, extrait de son futur album Mentissa, avec la chanson d'amour sur ici Besançon. 17h41, un show explorant le fragile équilibre de la rencontre avec sur la piste les corps, les chevaux et les histoires qui se croisent dans un même élan. 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

0: Sleeping Satellite, Tasmin Archer pour un bon collector ici Besançon. La Lune, c'est le titre de Christophe Maé qui arrive juste avant l'actu locale de 18h où il sera question notamment de la fermeture d'agences du Crédit Agricole ici en Franche-Comté. Il y aura également Michel Polnareff dans moins de 2 minutes ici.
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0: n'en a qu'une.
1: Ça, c'est bien vrai. La Lune, Christophe Maé sur Ici Besançon.
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1: Ici, c'est votre radio locale numéro 1 dans le Doubs et en Haute-Saône, 18h. Bonsoir Emma Dewey.
3: Bonsoir Nathan, bonsoir à tous.
1: L'actu local avec vous en ce vendredi 12 juin, créé pour les agriculteurs au 19e siècle, le Crédit Agricole décide aujourd'hui de fermer 10 agences bancaires en Franche-Comté.
3: Et ce sera le cas à partir du 1er septembre prochain. 6 agences vont disparaître dans le Doubs, 2 en Haute-Saône, 1 dans le Jura. Pour regrouper les moyens, se justifie le groupe bancaire parce que nos usages évoluent. C'est aussi ce que dit le Crédit Agricole avec les applications bancaires, les rendez-vous en visio avec le banquier, bref. Les temps ont changé, il faut s'adapter, résume Saïd Aïssaoui, c'est le directeur commercial du Crédit Agricole de Franche-Comté.
4: On doit adapter notre façon de fonctionner, notre organisation. Dans quelques cas, ça peut correspondre à des regroupements d'agences, et là ça va concerner quelques agences qui sont ouvertes une partie de la semaine, qui ont très peu de flux, à peu près une douzaine de rendez-vous par semaine en règle générale, et pour lequel, de manière proche ou très proche, il y a une autre agence sur laquelle les clients et les collaborateurs vont être regroupés pour leur assurer un meilleur niveau de service.
3: Et pour ces agences regroupées, il y a celle du pays de Clerval dans le Doubs. Le maire Clovis Roussel, très opposé, a lancé une pétition. Près de 600 signatures à ce jour. Pour lui, la banque délaisse totalement le milieu rural.
5: Le Crédit Agricole abandonne la ruralité, là où il a écrit ses lettres de noblesse. Et donc, je ne peux pas concevoir ces arguments et même pas les entendre. Oui, les usages bancaires évoluent. Je l'entends parfaitement. Dans 10 ans, dans 15 ans, ça ne sera pas la même chose qu'aujourd'hui. Mais aujourd'hui, nos anciens, nos personnes précaires, nos personnes qui n'ont pas les moyens de se déplacer, ne sont encore pas prêtes à l'ère du numérique ou à l'ère de la globalisation. On concentre les services, on concentre les compétences, etc. Et on en vient à perdre notre proximité.
3: Et je vous laisse retrouver la liste complète des communes concernées par ces fermetures d'agences. Ça se passe sur le site ici.fr Besançon. Certains d'entre vous ont peut-être aperçu un hélicoptère rouge et jaune au-dessus de Marseille. Le Dragon 25, dépêché dans une zone périlleuse et montagneuse dans le Doubs pour secourir un homme de 40 ans blessé à VTT. Grièvement touché ce midi, il a été élitreuillé dans l'après-midi pour être transporté au plus vite au CHU de Besançon. Journée d'obsèques aujourd'hui, d'abord dans le Gers, à Fleurance, avec l'inhumation du corps de Liana. Des centaines de personnes réunies pour la cérémonie publique. Et puis à Paris, cette fois-ci pour les obsèques de Bernadette Chirac, morte à l'âge de 93 ans il y a une semaine. Plusieurs personnalités présentes, Nicolas Sarkozy, François Hollande, Brigitte Macron, Carla Bruni, pour rendre hommage à l'ancienne Première Dame. Reportage au cœur de ces deux cérémonies, c'est à écouter dans le journal de 19h.
1: Et pour l'heure sur Ici Besançon, il est 18h et 3 minutes, trop de déchets sauvages près de la frontière suisse.
3: La douane alerte après une tonne de ferraille, plaques métalliques découpées, résidus ferreux abandonnés sur un point de frontière il y a 3 semaines à Fournay-Blanche-Roche, c'est au nord de Morteau. Les déchets n'étaient accompagnés d'aucun document de traçabilité, c'est pourtant obligatoire, rappelle la douane, qui constate très régulièrement des infractions de ce type. Pour ces délits douaniers, les entreprises encourent jusqu'à 10 ans de prison et une amende 10 fois la valeur des marchés. Quel avenir pour la ligne des Hirondelles menacée de fermeture? C'est au cœur du débat ouvert au public ce soir à Dole. Usagers du train, habitants, associations, élus, venus parler de cette ligne SNCF en très mauvais état. Elle risque la fermeture si des travaux importants ne sont pas effectués, entre 50 à 90 millions d'euros. Impossible à assumer pour la seule région de Bourgogne-Franche-Comté.
1: Emma Dewey, pour la première fois, un comédien va présider le Livre dans la boucle à Besançon.
3: Guillaume de Tonquédec, César du meilleur acteur dans le film Le Prénom, sera le président du plus grand festival littéraire de la région. Dans le top 10, en France, l'acteur a été choisi pour sa carrière au cinéma, évidemment, mais pour son nouveau livre, Ta mère et moi, récit personnel sur la maladie. C'est le fruit d'une décision du Grand Besançon Métropole. Franck Monneur, vice-président en charge de la culture dans l'agglomération byzantine, est très honoré de cette présidence.
0: Guillaume de Tonguedec, qui est effectivement quelqu'un d'assez touchant, attachant, et on le sent très sensible, et d'autant plus que bon, il est connu à travers ses rôles à la télévision, au cinéma, et un grand comédien de théâtre aussi. Et cette fois, bah, il vient pour présenter son livre, également un livre effectivement qui est un peu triste sur la fin de vie de sa mère, et c'est un peu là où on l'attend pas quand même, par rapport à l'image qu'il renvoie. C'est une nouveauté, c'est la première fois qu'un comédien est président du festival littéraire, et c'est bien parce que justement ça montre aussi qu'on est à la croisée des arts, et notamment avec le cinéma, avec la comédie, avec la littérature. Et c'est vraiment une très bonne chose. L'objectif, effectivement, c'est de croiser les arts, et puis on va même vers en direction du sport, puisque nous aurons une autrice qui aura un échange sur la littérature tout en faisant son jogging. Donc c'est assez formidable.
3: La 11e édition de ce festival littéraire se tiendra du 18 au 20 septembre dans plusieurs lieux de Besançon et aux alentours. 30 000 férus de romans, polars, BD et livres jeunesse étaient présents l'an dernier.
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3: Et puis, j'ai pas trop eu le temps de le dire dans le journal, mais il y a aussi Grandeur Nature et à Besançon ce week-end. Alors, quel temps prévu pour cet événement, ce festival outdoor?
1: Eh bien, je crois que depuis quelques années maintenant, ils vont pouvoir faire Grandeur Nature dans son intégralité. Généralement, ils se prennent toujours un orage sur la tête, malheureusement. C'était le cas les deux précédentes années.
3: Bah, malédiction.
1: Là, voilà, ça sera du soleil annoncé par Météo France Franche-Comté avec un ciel voilé pour demain, mais 28 degrés pour les maxis l'après-midi. Ça, c'est pas mal.
3: On va transpirer, hein.
1: Ben oui, carrément. 22 à 24 pour le Haut-Doubs, 25 à Saint-Hippolyte et Luxeuil. 26 pour Lure et Salins, 27 à Lons et Besançon et 28 la maxi à Vesoul, Gré et Dol. Et dimanche, moins de nuages, plus de soleil et des températures en légère baisse par rapport à demain, puisqu'il ne fera pas plus de 24 degrés l'après-midi. Mais ça restera très agréable.
3: Carrément.
1: Merci beaucoup, Emma Dewey.
3: Allez, bon week-end.
1: Et bon week-end à vous également. Le retour de l'actualité à 19h, ça sera avec Philippine Thibaudot. 18h06, jetons un coup d'œil à vos conditions de circulation. Avec un accident qui est signalé à hauteur de Beurre sur la nationale 57, dans le Grand Besançon, entre deux véhicules. Si ça engendre des difficultés particulières, n'hésitez pas à nous dire au 03 81 833 111 de ce que je peux voir sur les retours GPS. On n'a pas de bouchons supplémentaires à ceux habituels, avec une dizaine de minutes pour aller de la jonction avec la rue de Dole jusqu'à ces ronds-points de Beurre. Pas de grosses difficultés ce soir de manière globale sur le réseau routier que vous empruntez, ça c'est la bonne nouvelle. Mais on reste en contact jusqu'à 19h au 03 81 833 111.
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1: La reine de la pop qui s'apprête à dévoiler le 3 juillet prochain le 15e album de sa carrière, Madonna, sur Ici Besançon, avec là un souvenir de 86. Là est la bonita.

Le titre d'M Pokora quand même sur Ici Besançon à quasiment 18h15. Intéressons-nous à ce qu'il se passe ici en Franche-Comté avec un week-end très riche dans le Grand Besançon, hein, de manière générale, pour bien avoir de la joie, être dynamique avec tout d'abord à Besançon le festival Grandeur Nature qui vous attend avec de multiples activités sur terre mais aussi sur le Doubs. Il y aura par exemple de l'escalade, de l'équidène, du kayak et j'en passe, il y en a vraiment pour tous les goûts, tous les choix, avec en plus un grand village sportif au Square Chamard, sur place une soixantaine de stands avec également des shows et des démonstrations, le tout avec votre radio Ici Besançon si vous souhaitez passer et faire un tour. En plus le temps est au beau fixe, profitez-en. Et puis autre événement qui pour sa part là va faire plutôt un vroom vroom ce week-end à côté de Besançon, la course de côte de Marchaux, ça va vraiment pareil animer ce joli coin. Deux jours intenses pour tous les amateurs de sport auto, mais pas seulement, que ce soit sur la ligne de départ ou le long du parcours. Venez encourager les participants et voir les nombreuses motos, quads et autres sidecars qui seront présents. Tout le programme d'ailleurs sur notre site ici.fr Besançon. Un programme qui commencera dès demain matin à partir de 10h avec une course le samedi comme le dimanche un peu plus tard dans la journée après les essais. Mais encore une fois, tout le programme sur notre site ici.fr Besançon et même en réécoutant nos différents rendez-vous, notamment Sortez en Franche-Comté et Ici en Franche-Comté sur notre site ici.fr Besançon et votre appli Ici. Voilà, maintenant vous savez tout de ce qu'il se passe autour de vous. Pour encore d'autres idées sorties et notamment celles que vous nous partagez, vous avez une carte interactive qui vous attend sur notre site internet. Axel Bauer avec Cargo, ça c'est pour la suite de la musique de votre 16-19 ici Besançon, juste après Finzi Contini.

0: Axel Bauer avec cargo.collector ici Besançon dans votre 16-19. À suivre votre bon plan gratuit du début de soirée. On va réparer notamment vos ordinateurs. On va vous aider pour cela, en tout cas dans les prochaines minutes. Et puis on ira faire un tour dans le centre-ville de Besançon avec de bonnes affaires à faire demain samedi à l'occasion d'un nouveau samedi piéton. Avant ça, Charlotte Cardin dans une minute dans la playlist ici Besançon qui revient avec un nouveau titre. Elle a retroqué de nouveau le français pour l'anglais. C'est à découvrir dans un instant. The Way We Touch.
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0: The Way We Touch, le nouveau titre de Charlotte Cardin. Et si comme Mathéo qui nous écoute, vous vous demandez si ça a un lien avec Pierre Cardin, eh ben figurez-vous que oui, alors Charlotte Cardin n'est pas de sa famille, mais elle a pris ce pseudo, ce nom notamment de Cardin, en hommage au pionnier du look futuriste.
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0: Eh oui, on en apprend tous les jours. Je voyais Philo qui réalise cette émission qui était là. Bah oui. Et on en apprend tous les jours en écoutant Ici Besançon. Et notamment là pour un bon plan gratuit direction le Musée des Beaux-Arts et d'Archéologie Byzantin. Vous me suivez ? Avec ce musée qui, à l'occasion du samedi piéton de demain, au cœur de la boucle, vous propose une visite guidée gratuite de son expo « Une ville sous nos pieds ». Exposition vous invitant à explorer l'histoire de Besançon, de la Séquanie à Vésancio, à travers une riche collection archéologique, de la vie quotidienne gallo-romaine aux trésors tels que les spectaculaires mosaïques. Une visite gratuite qui vous fera voyager à travers les époques. Le rendez-vous, c'est demain à 14h30 au Musée des Beaux-Arts et d'Archéologie de Besançon, place de la Révolution. Et puis l'autre rendez-vous gratuit pour préparez votre ordinateur, c'est avec le cyber, c'est à noter, c'est samedi prochain le 20 juin. Mais si je vous en parle aujourd'hui, c'est parce qu'il faut vous inscrire sur le site internet du cyber. Ça sera de 9h à midi à leur espace au niveau de la chaufferie bois, là, long de la rue de Dole, avec un expert qui viendra pour vous livrer plein de conseils. Vous pourrez même apporter votre ordinateur, qu'il soit fixe ou portable, directement sur place. Il sera expertisé, puis vous repartirez avec plein de précieux conseils. C'est pratique, c'est signé par le cyber, c'est samedi prochain le 20 juin, inscription sur cyber-sybert.fr, le nom de leur site internet. Et pour d'autres infos pratiques, le rendez-vous sur Ici Besançon, c'est maintenant dans une heure.
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0: Avant Damiano David dans la playlist Ici Besançon, le chanteur du groupe Maneskin, voici Ensemble, sa raison d'être.

0: oui, vivement l'été prochain, l'été qui arrive maintenant à grands pas. C'était Next Summer, Damiano David sur ICI. Besançon, 18h37, place à Patrice Gascoigne avec ses coulisses TV. Et aujourd'hui, Patrice, vous nous parlez d'une de vos séries coup de cœur, série qui se termine ce soir sur France 2. Il est vraiment temps de regarder Haute Saison.
1: Le capitaine Cerruti, flic à la PJ parisienne, et la CRS niçoise, Lisa, s'entendent plutôt bien dans la série Haute Saison.
2: C'est chaud, hein. Dans 3 jours, il y a le chasse et croisé du samedi, il faut retrouver le coupable avant.
3: Ah oui, ça c'est sûr, hein. Pas pouvoir bloquer tout le monde. Hein.
2: Ouais.
3: Même si t'es la meilleure CRS de France.
2: Ah.
1: Les comédiens Vinnie Dargo, que vous regardez et aimez déjà dans Scène de ménage sur M6, et Joséphine Dry, dont on connaît l'humour, ils sont deux des personnages de cette brigade du Pays Basque, composée d'une équipe venant de toutes les régions de France pour venir en renfort durant la haute saison estivale, d'où le titre de la série Haute Saison. L'épisode pilote diffusé l'an dernier avait cartonné en audience. France Télévisions avait donc commandé une vraie première saison composée de 6 épisodes. Une première saison qui se termine ce soir avec toujours cet excellent dosage entre enquête, histoire personnelle, de la joyeuse bande et la petite touche d'humour qui va bien. J'ai passé un petit coup de téléphone à Joséphine Dry pour lui demander si elle avait dû faire une audition, un casting pour décrocher ce rôle de Lisa. Joséphine Dry.
2: Oui, j'ai passé un casting en présence du réalisateur, notamment du pilote qui s'appelle Clément Michel, avec qui ça a été une super belle rencontre artistique. On a fait vraiment ce qu'on appelle une séance de travail, et au-delà d'un casting, avec vraiment des échanges, du jeu poussé. D'ailleurs, je me souviens que quand je suis partie de ces essais, au-delà de me dire j'aimerais trop avoir ce rôle, etc., je m'étais juste dit je suis très heureuse d'avoir fait cette séance de travail parce que j'ai pu rencontrer Clément Michel et j'ai pu travailler dans le jeu au-delà de décrocher ou pas le rôle.
1: Entre Vinnie Dargo et vous, lequel fait le plus vivre l'esprit troupe de la bande de Haute Saison, Joséphine Dry?
2: Ça fait 2 ans bientôt qu'on tourne depuis le pilote. On s'est soudés au fur et à mesure en fait du temps. Et au début, j'aurais dit que c'était moi qui faisais plus vivre l'esprit troupe parce que justement j'ai ce côté très fédérateur, très social. Alors que Vinnie peut être un peu plus renfermé dans le sens assez secret, assez pudique. Mais si Vinnie est quelqu'un d'extraordinaire et de très généreux avec qui on s'est découvert une complicité hors norme. Et donc du coup maintenant je dirais que la locomotive c'est vraiment lui et moi et qu'on arrive à fédérer tout le reste du petit groupe autour de nous de manière très fluide. Et on dort tous en plus dans le même hôtel à Saint-Jean-de-Luz, ce qui favorise évidemment les contacts, les échanges, etc. Et donc, l'esprit de troupe s'est fait très naturellement et surtout depuis le début du tournage de la saison 1.
1: Joséphine Dry et la belle équipe de Haute Saison ce soir sur France 2. Et comme avec moi, il n'y a pas de saison. À demain pour de nouvelles coulisses télé.
0: Et le rendez-vous demain, ça sera sur notre site ici.fr Besançon et votre appli ici. Avant votre rendez-vous sportif, un chanteur est rentré dans le studio. On va faire sa connaissance, oui. Qui êtes-vous? Je vous laisse vous présenter.

0: Ce fut une longue présentation. Daniel Balavoine avec le chanteur pour un collector ici Besançon, quasiment 7h moins le quart.
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0: Ici Sport, la première partie le vendredi en mode course à pied avec notre championne de trail franc-comtoise Manon Bohard à distance en ligne avec nous aujourd'hui. Bonsoir Manon.
2: Eh bien bonsoir à vous.
0: Et il est question de mobilité et de course à pied avec vous.
2: Oui, on va jouer au Playmobil aujourd'hui, donc on parle vraiment souvent de kilomètres, de fractionnés, de séances au seuil ou encore de renforcement musculaire comme la célèbre PPG, la programmation un petit peu polyvalence, un petit peu générale et physique au niveau renforcer un petit peu notre corps en vue de la course à pied, mais encore assez peu au final de mobilité. Donc qu'est-ce que c'est ? C'est vraiment améliorer la qualité du mouvement, l'amplitude aussi un petit peu articulaire, et puis vraiment prévenir au final des douleurs et des blessures.
0: Donc quand on dit mobilité, c'est vraiment en lien avec la souplesse ?
2: Alors, c'est pas tout à fait la même chose. Il y a quand même des choses qui vont faire qu'on va travailler aussi la souplesse et notamment la force dans l'articulation et dans plusieurs zones, notamment au niveau du corps, au niveau ostéo-articulaire. Mais c'est très différent des étirements passifs ou de la souplesse vraiment au niveau du muscle, parce qu'en fait, la souplesse, c'est la capacité d'un muscle à s'allonger, alors que la mobilité, c'est vraiment la capacité à bouger, à mettre du contrôle et du mouvement dans l'articulation. Donc, il y a vraiment quatre zones les plus connues de mobilité au niveau corporel qui peuvent aider au coureur. Très différent des étirements, notamment passifs.
0: Et quel exercice, justement, on peut faire pour travailler cette mobilité ?
2: Alors, les plus connus, il y a la mobilité du dos, si vous faites un petit peu le chat, dos rond, dos creux, dos rond, dos creux. Donc là, on va vraiment travailler toute la souplesse au niveau des zones articulaires, au niveau des vertèbres, qui notamment sont quand même pas mal impactées quand on court au niveau du bassin et puis toute la zone du dos. Il y a la mobilité des hanches. Alors ça, je l'adore. Moi, je la fais tous les jours. Donc vous faites vraiment une fente à l'avant, fente à droite, fente à gauche, avec une ouverture de la hanche. Et en fait, vous allez mettre le bassin en rétroversion. Ça veut dire comme si vous faisiez revenir le nombril, et vous allez avancer un petit peu à l'avant pour faire pour créer un petit peu une ouverture et puis une zone un petit peu de d'étirement. Après, il y a la mobilité du genou, donc là c'est assez simple, vous vous mettez en squat en flexion contrôlée et vous descendez de façon très contrôlée en remontant de façon très contrôlée. Donc là, on travaille vraiment la mobilité des genoux. Et enfin, mobilité des chevilles, pour les chevilles en carton, on met le genou vers le mur, la jambe tendue, l'autre jambe qui est tendue à l'arrière, et on va venir un petit peu avancer le genou qui est mis en avant vers le mur pour pouvoir créer une zone de mobilité au niveau de la cheville. Donc quelques minutes, plusieurs fois par semaine, c'est largement suffisant. Vous allez voir, vous allez vraiment gagner en intérêt et en bénéfice, notamment au niveau santé, mais aussi performance.
0: Voilà, à tester, j'ai envie de dire, dès ce week-end. Merci beaucoup, encore une fois, pour ces précieux conseils autour donc de la mobilité et de la course à pied aujourd'hui. Manon Bohard, si on a pris cette rubrique en cours de route, on peut évidemment la réécouter dans quelques minutes en intégralité sur notre site ici.fr Besançon et l'appli ici. Et puis Manon Bohard, on se dit à la semaine prochaine.
2: À la semaine prochaine et Playmobil, salut.
0: Et Playmobil, en effet, à la semaine prochaine, le rendez-vous est pris dans un instant pour tout savoir de ce qu'il va se passer ce week-end en Franche-Comté. Côté sportif, vous allez pouvoir compter sur l'agenda avec Julien Laurent de la rédaction ici Besançon qui va me rejoindre juste après Amir avec À l'imparfaite dans votre 16-19 ici.

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1: Oh, c'est quand même beau. Imaginez, vous avez cette déclaration-là en chanson. Que demander de plus ? Amir avec à l'imparfaite à l'instant. Sur ici à Besançon, l'agenda sport du week-end, c'est comme chaque vendredi avec vous. Julien Laurent, bonsoir.
2: Bonsoir Nathan.
1: Et autre grandeur nature 2026, depuis hier soir et ce jusqu'à dimanche, le festival à Outdoor dans le Grand Besançon dont on vous parle régulièrement ces derniers jours. Et il y aura aussi du spectacle et de la vitesse à Métabier ce week-end.
2: Avec une des manches de la Coupe de France 2026 de VTT de descente qui est organisée sur les pistes réputées de la station 4 saisons du Haut-Doubs. 350 pilotes au départ pour les courses masculines et féminines au menu dans les différentes catégories jeunes et élites. Les entraînements officiels se dérouleront toute la journée de demain samedi. Et les descentes de compétition s'enchaîneront dimanche de 10h à 18h et c'est accès gratuit pour les nombreux spectateurs attendus à Métabier.
1: Il y a donc ceux qui descendront à Métabier et ceux à l'inverse qui vont monter ce week-end dans le Grand Besançon.
2: Oui, c'est la traditionnelle course de côte de Marchaux, chère aux amoureux des sports mécaniques. 49e édition pour cette indéboulonnable manche annuelle du championnat de France et du championnat de Suisse de la montagne, chapeauté comme toujours par l'AMD, l'amicale motocycliste du Doubs. 180 pilotes sont encore engagés cette année en moto, quad et sidecar pour monter le plus rapidement les 1840 mètres en épingle de la départementale 226 entre Marchaux et Amagné. Ça commence à 9h demain samedi et dès 8h dimanche, c'est gratuit pour les moins de 14 ans.
1: Vitesse et spectacle seront aussi au programme du côté de Lons-le-Saunier en mode basket pour le coup.
2: Du basket 3-3 précisément, à 3 contre 3 donc, sur un demi-terrain. Cette fameuse version plus dynamique encore du basket dont les Français sont devenus les vice-champions olympiques aux Jeux de Paris 2024 et la préfecture du Jura accueille donc tout ce week-end l'Open Plus de basket 3-3, c'est-à-dire un des tournois qualificatifs pour l'Open de France 2026 qui sera le grand tournoi final en juillet sur la Côte d'Azur. Au programme demain samedi dans le centre-ville de Lons, place du 11 novembre, ça sera la Junior League, les moins de 18 ans, 12 équipes masculines et 12 féminines en lice, également dimanche de 10h à 20h pour la Super League Senior avec en action notamment plusieurs basketteurs professionnels de la Betclic Elite et de la Pro B française et c'est à voir gratuitement durant tout le week-end.
1: Et puis pour terminer Julien, encore du spectacle et de la précision au menu ce week-end avec là un ballon de foot entre les pieds à Besançon.
2: Et ça sera à regarder et ou à participer aussi gratuitement sur la place Cassin dans le quartier de Planoise dimanche de 14h à 19h avec l'étape bisontine du challenge La Lucarne dont les deux vainqueurs, hommes et femmes, seront qualifiés pour la finale nationale prévue fin août en région parisienne. C'est là, à Évry pour être précis, que ce sympathique challenge de footeux est né en 2019. Il s'agissait alors d'envoyer un ballon dans une petite fenêtre ouverte d'un local poubelle. Une fenêtre carrée de seulement 43 cm de côté qui est donc reproduite désormais pour ce challenge très officiel de la lucarne. Le ballon est placé à 12 mètres de cette fameuse petite lucarne carrée. C'est un peu comme si vous tiriez un pénalty en visant la lucarne, même si c'est vrai, dans les règles historiques du football, le point de pénalty est à 11 mètres du but, mais c'est l'équivalent des 12 yards pour les Anglais, inventeurs du foot.
1: Encore une fois, ce week-end, qu'importe le terrain, il y en aura pour tous les choix. Merci Julien. Débranche, le titre de France Galles, c'est à suivre entre 19h et 20h pour, comme chaque jour, du lundi au dimanche inclus, votre début de soirée 100% années 80, au programme également Néna. Un début de soirée 100% années 80 qui débutera également avec ça. Collins avec You Can't Hurry Love. Avant ça, à 19h, il y aura évidemment toute l'actualité en français dans le monde présentée depuis la rédaction nationale de votre radio ici par Philippine Thibaudot. Et pour aller jusqu'à cette nouvelle heure, j'ai pour vous dans 30 secondes un peu plus Céline Dion avec Pour que tu m'aimes encore dans la playlist de votre 16-19 ici Besançon.
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0: Que tu m'aimes encore pour refermer ce 16-19 ici Besançon, réalisé d'une main de maître par Philou, que je remercie. Justine était là pour vous accueillir et moi j'étais ravi d'être à vos côtés pendant deux semaines entre 16h et 19h. Lundi, c'est le retour de Lupin et moi je serai là à partir de 13h30.
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0: Et bien sûr, demain dès 7h, c'est Arnaud Fromage qui vous réveille. Pour l'heure, il est 19h. Et ici à 19h, on s'informe avec ce soir vous, Philippine Thibaudeau.
2: L'adieu douloureux de la ville de Florence, Aliana, collégienne de 11 ans. Ses obsèques avaient lieu aujourd'hui dans le Gers, elle dont le corps a été retrouvé la semaine dernière. Cérémonie, Marc Bertrand, que vous avez suivi.
3: Le père de Liana a le visage crispé quand il marche derrière le corbillard. On sent toute la colère qu'il tente de contenir. À côté du portrait de Liana, c'est le maire de Florence, Grégory Bobato, qui prend la parole.
4: Nous ne disons pas au revoir à un symbole, une lutte, mais à une enfant de 11 ans et demi. Liana, nous ne sommes pas dans un combat, mais dans un deuil intime, celui des parents, celui d'une famille, et un deuil collectif, celui d'une ville, d'un territoire et d'un pays qui perd un enfant de trop.
3: Un lâcher de ballon et cette musique, la même qu'à la Marche Blanche. À la sortie de la cérémonie, t-shirt blanc avec écrit « Plus jamais ça », Gloria, 26 ans, pleure de colère. C'est une amie de la famille.
5: Il faut que la justice se réveille, il faut qu'on arrête de laisser toucher nos enfants, c'est horrible. J'ai été victime aussi de viol, ici même en Florence, par un cousin à moi. Et il est toujours là, il est toujours lâché, ça a été classé sans suite alors que j'étais mineure. Et ça arrive pas qu'aux autres. Ça arrive pas qu'aux autres et malheureusement, Eliana, elle en a payé...
3: Elle étouffe un sanglot. Le maire a fait cette promesse aux parents de Liana. Florence ne vous lâchera pas la main. Gloria l'a pris pour elle aussi et pour tous les enfants victimes.
2: Et dans cette affaire, on apprend que les autorités françaises ont reçu plusieurs signalements sur les activités en ligne de Jérôme Barella par une plateforme américaine. Le principal suspect dans la mort de Liana est mis en examen. On parle d'échanges écrits avec des mineurs. D'autres obsèques avaient lieu aujourd'hui à Paris, celle de Bernadette Chirac, l'ex-première dame, est morte la semaine dernière à l'âge de 93 ans. Presque 3 ans après la mort de Thomas lors d'un bal à Crépole dans la Drôme, le parquet requiert le renvoi de 11 accusés devant les assises sur les 14 personnes mises en examen, et cela pour meurtre et pour tentative de meurtre et violence aggravée. Aurélien Tirard, cela ne fait aucun doute pour le procureur de Valence, il y avait bien intention de tuer.
6: Oui, car le procureur le rappelle, lors du bal de l'hiver à Crépole, Thomas a reçu les coups de couteau dans des zones létales au niveau du thorax. Certains témoins, précise le procureur, évoquent même des frappes chirurgicales dont la violence et l'intensité ont été soulignées par les médecins légistes. Ce qui ne laisse donc, selon le procureur, aucun doute sur l'intention de tuer de ces 11 personnes qui ont tout fait pour compliquer l'enquête, insiste le magistrat, qui dénonce la loi du silence. Ces prévenus ont, selon lui, fait disparaître des indices essentiels, à commencer par le couteau avec lequel Thomas a été tué. Alors, 3 ans plus tard, relève le procureur, le déroulement de cette scène de violence qui a duré 8 minutes reste relativement difficile à déterminer. Mais pour lui, il s'agit bien d'une scène unique de violence. Ces 11 personnes peuvent être considérées comme co-auteurs du meurtre de Thomas. Encore faut-il démontrer pour chacun sa participation, relève l'avocate de 2 de ses prévenus. Des violences, il y en a eu de part et d'autre, estime-t-elle. Ce sera désormais au juge d'instruction de décider s'ils seront jugés pour meurtre aux assises des mineurs.
2: À l'approche de la journée mondiale des donneurs dimanche, il manque 20 000 dons, alerte l'établissement français du sang, en cause notamment les ponts de mai et la vague de chaleur. Franck Michael est mort à l'âge de 79 ans, on l'a appris ce matin, chanteur notamment connu pour sa chanson « Toutes les femmes sont belles ». Et puis à leur tour, le Canada et les États-Unis entrent dans le mondial de foot à 21h pour l'un, 3h du matin pour l'autre. Et sur le terrain, il va falloir s'y faire à la pause fraîcheur qui fait déjà polémique. Après le match d'hier en ouverture entre le Mexique et l'Afrique du Sud, Marie Clette, la durée de ces pauses dépend en fait de la durée des pubs télé.
7: Oui, qu'elles étaient longues ces secondes en deuxième période. Nous sommes à la 70e minute, milieu de terrain. Les footballeurs sud-africains ont le ballon entre les pieds, mais les mains sur les hanches. Tout le monde attend que la pause pub de la chaîne américaine Fox News se termine. C'est l'arbitre même qui fait patienter les joueurs. Un chaos qui résume la manière dont les États-Unis consomment le sport, comme l'explique Virgile Caillé, expert en économie du sport.
8: Dès le premier match, le ton est donné. C'était effectivement la monétisation, le business qui va dicter cette Coupe du Monde 2026. Le sport devient finalement presque un prétexte. Les Américains connaissent ça, ils sont habitués. Le Super Bowl, la NBA, tout ça est rythmé au gré des publicités. Mais c'est vrai que pour nous, Européens amoureux d'un football un peu plus traditionnel, eh bien, on est quand même assez heurtés.
7: Alors la pause fraîcheur, c'est jusqu'à 3 minutes pour laisser les footballeurs aller boire un coup. Et ce, même si hier, à 13h, il ne faisait que 25 degrés dans le stade de Mexico. Chaque diffuseur a ensuite le choix de mettre ou non une page de pub. C'est autorisé pour la première fois par la FIFA. À la clé des sommes, on s'en doute, astronomiques. Plus de 20 000 euros la seconde en cas de finale des Bleus. Enfin, le biais sexiste des pubs est aussi pointé du doigt, principalement des hommes qui vendent un parfum ou une très grosse voiture.
2: Ouais, et puis vous allez forcément les revoir ce soir à 21h. Match États-Unis-Paraguay précédé d'un show façon Super Bowl avec notamment la pop star Katy Perry.
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0: Ici Besançon, votre météo en Franche-Comté avec des nuages et des éclaircies pour finir cette journée avant un week-end estival dans la région, notamment demain avec un ciel légèrement voilé, 28 degrés pour les maxis l'après-midi, 22 à 24 pour le Haut-Doubs, 25 à Saint-Hippolyte et Luxeuil-les-Bains, 26 pour Lure et Salins, 27 à Lons et Besançon et 28 la maxi pour Vesoul, Grès et Dole. Je vous souhaite de passer par avance un bon week-end et puis une belle soirée à l'écoute du bon son des années 80 que vous a prévu Laurent Petit Guillaume.
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10: Bonsoir à tous. Ce soir encore, on va se replonger dans la décennie qui a vu naître le TGV, Star Wars, Super Mario Bros, Britney Spears, bref, les années 80. Une décennie de tubes qu'on n'a pas oublié. La preuve, ce soir, ça commence comme ça.

0: Collins avec You Can't Hurry Love.
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0: Bon, alors finalement, il n'ira pas se produire sur la scène du Rock'n'Roll of Fame lors de son intronisation en novembre prochain parce que Phil Collins a expliqué récemment à la radio anglaise qu'il allait beaucoup mieux, mais qu'il n'était pas prêt à remonter sur scène tout de suite. En revanche, il a confirmé qu'il allait retourner en studio pour travailler ou retravailler de nouvelles chansons. C'est une bonne nouvelle, ça. Allez, vivement la suite, on est heureux qu'il ne débranche pas. Et là, vous me voyez venir, débranche. Oui, bah d'accord, ok, France Gall maintenant.
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0: Et c'était Nena avec ses fameux 99 ballons de baudruche. Ah bah oui, ça veut dire ça en français, hein. Une chanson engagée contre la guerre froide, écrite après un concert des Rolling Stones à Berlin, durant lequel sont lâchés dans le ciel des ballons de baudruche afin qu'ils franchissent le mur de Berlin encore debout en 82. Voilà, toutes les chansons ont une histoire. La prochaine a été créée pour nous faire danser. Mission accomplie, Cool and the Gang en 80 avec Celebration, et ça arrive juste après ça.
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3: Envie de flâner ce week-end en Franche-Comté? Pour deux idées sorties, suivez-moi, c'est par ici. Avec tout d'abord un rendez-vous qui va sentir bon, le terroir, ce dimanche, non loin de Marnay, en Haute-Saône, avec la possibilité pour vous de découvrir ce jour-là les coulisses d'une exploitation agricole chez Madame Coquillette à Culte. Madame Coquillette qui en profitera par la même occasion pour fêter ses 5 ans. Et vous êtes toutes et tous conviés entre 10h et 18h dans le cadre de l'événement Un dimanche à la ferme. Au programme, visite de l'atelier de fabrication de farine et de pâtes et marché de producteurs. Une journée pour flâner, pour faire le plein de bons d'achat et profiter de promotions exclusives, le tout en plein cœur de Besançon. C'est le retour demain des samedis piétons organisés par l'Office du commerce et de l'artisanat bisontin. Parking à 1 euro à partir de midi, accès au musée des Beaux-Arts et d'archéologie gratuit. Pour tout savoir sur cette journée, rendez-vous sur notre site ici.fr Besançon. Ici Besançon, d'autres infos pratiques demain, dès l'aube à l'heure où blanchit la campagne.
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0: Black avec Wonderful Life.
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0: Et il paraît que Black, de son vrai nom Colin Verne-Combe, a écrit cette petite merveille en 5 minutes alors qu'il était en pleine dépression, après une succession de galères amoureuses, d'accidents, etc. Donc ce titre, Wonderful Life, une vie formidable en français, c'est de l'humour, hein, de l'ironie. Énorme succès en 1987. Mais pour lui, ça sera le seul. On plombe pas l'ambiance maintenant. On est aussi là pour le sourire. Rien de tel qu'un tube qui fait danser. François Véléry l'a fait en 83. Et du coup, bah, elle danse, Marie, et nous aussi.
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0: Thierry Pastor et son coup de folie. Énorme succès en 1981, le premier pour Thierry Pastor et pour l'anecdote, une chanson produite par l'humoriste Roland McDan. Il avait craqué sur les compositions de l'artiste, tout simplement. Dans un instant, Décibel avec Émilie Mazoyer qui reçoit ce soir Mentissa, mais ce sera après, entre autres, The Time of My Life, le duo Bill Medley, Jennifer Warnes, qui arrive dans un instant.
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1: Et à 20h sur votre radio, ici l'actu musicale, c'est Décibel avec ce soir une artiste qu'on adore, elle s'appelle Mentissa.

0: Bam, vous la connaissez très bien, cette chanson, premier tube de Mentissa, signée Vianney, qui avait été son coach dans la saison 10 de The Voice. Depuis, elle a fait son chemin. Mentissa a sorti un premier album, La Vingtaine, et un deuxième qui sort aujourd'hui. Enfant difficile, Mentissa est l'invité de Décibel, et on est très contents.
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0: Salut à toutes, salut à tous et bienvenue dans Décibel, toute l'actu musicale en direct et jusqu'à 21h. Qu'est-ce qu'on vous a préparé ce soir au rayon coup de cœur? Eh bien, il y a une chanson qui est sortie aujourd'hui. Le groupe s'appelle Ravage. C'est le tout premier morceau de ce groupe qui est composé du rocker Gaspard Royan et de Aurélie Saada, la moitié de Brigitte. Et oui, on se demandait où elle était passée. Ben la revoilà avec Ravage. Vous les découvrirez en fin d'émission. C'est la nouveauté du jour. L'anniversaire, eh bien, les amis, nous permettra d'écouter une très belle chanson de Louis Chédid, Anne Masseran. Et puis, le thème du blind test aujourd'hui, le monde. Oui, je sais, c'est un thème un peu large, mais on va y arriver. Le monde, rien que ça. Pour vous inscrire au blind test, vous pouvez appeler tout de suite Alexandra qui vous attend au standard 0810 055 056. 0810 055 056. À gagner ce soir, eh bien c'est Enfant difficile, l'album de mon invité que je file retrouver, l'excellente et rayonnante Mentissa. Mentissa, bonsoir.
3: Bonsoir.
0: Merci de danser sur les jingles de Décibel.
3: C'est parce que je pense que je suis de très bonne humeur aujourd'hui, donc je danse sur à peu près tout.
0: Mais oui, alors c'est un jour spécial évidemment pour une artiste, le jour de la sortie de l'album. Vous êtes beaucoup trop jeune pour que je vous demande si ça vous fait l'effet de la naissance d'un enfant, évidemment. Mais à quoi c'est comparable comme joie?
3: À quoi c'est comparable comme joie? Je sais pas, à une belle journée de victoire.
0: Ouais.
3: Il y a aussi quelque chose de, il y a une émotion de libération. Je me sens libérée, comme si j'avais cet album qui était un énorme secret et que je pouvais pas faire grand chose à part m'ambiancer toute seule dessus. Et maintenant, je me dis, ah, je peux enfin m'ambiancer sur mon album avec les gens, tout le monde. Ça, c'est chouette. Donc oui, je suis très heureuse.
0: Quatre ans se sont passés depuis la sortie de votre premier album, La Vingtaine. On réécoute pour le plaisir.

0: Single de diamant, hein, c'est un vrai succès, EBAM. Donc, est-ce que la joie du jour, la joie d'enfant difficile, est comparable avec la joie de la sortie de ce premier album, il y a un petit peu moins de 4 ans?
1: Oui. Et j'en suis très heureuse de me dire que aujourd'hui ou même hier soir lors de ma release party, j'avais ce même émerveillement.
0: Ouais.
1: Parce que c'est ça qui est dangereux, c'est ça le piège, c'est d'avoir un peu l'habitude, d'être habitué, de parfois se lasser aussi parce que c'est pas un métier facile tous les jours. Et hier soir, j'avais vraiment les yeux qui brillaient, qui pétillaient comme une petite fille, comme la Mantissade il y a 4 ans. Et je me suis dit ah ok, j'ai pas perdu ça heureusement. Et j'espère que je garderai ce oui cet émerveillement. Oh, c'est difficile.
0: C'est celui-là.
1: Hein.
0: Ouais, celui-là, il est costaud.
1: Il est
0: piégeux.
1: Il est costaud. J'espère que je garderai ça tout au long de mon projet ouais. artistique.
0: On dit aussi que les moments de joie, ça nous reconnecte à l'enfant qu'on était. Alors, ça tombe bien parce que vous étiez une petite fille qui adorait les majorettes et la série Glee, voilà, où tout le monde dans un lycée chantait comme ça dans des chorales, des tubes et tout. Donc, est-ce que c'est vrai? Est-ce que ça vous reconnecte à cet enthousiasme-là?
1: Oui.
0: Des jours comme aujourd'hui.
1: Oui, vraiment. Et puis hier, lors de ma release party, on a recréé une fête foraine.
0: Oh.
1: Parce que c'est ça que je voulais. J'ai dit, qu'est-ce qu'on peut faire pour ma release party? Il faut que ce soit quelque chose en connexion avec l'album, avec le thème de l'album, Enfant difficile. Et je me suis dit, quels sont les moments qui m'ont marqué de mon enfance? Et je me suis dit, mais les moments en fête foraine, quand on y allait tous en famille, on a tous des souvenirs à la fête foraine.
0: C'est vrai.
1: Que ce soit quand on était nous jeunes ou après, même quand on est parents et qu'on emmène les enfants. Et je me suis dit, je pense que c'est un thème qui met tout le monde d'accord. Tout le monde connaît la fête foraine, il y a quelque chose de familial, de chaleureux, de convivial, et j'ai voulu recréer un peu cet espace et de voir tous ces gens hier soir rigoler, s'amuser, de voir des parents, les enfants aussi étaient présents, étaient conviés à ma release party.
0: Il y avait des barbes à papa.
1: Il y avait de la barbe à papa, du popcorn et des hot dogs.
0: Meilleure fête. Qui veut des cocktails, franchement? Qui veut des pina coladas? On veut ça, exactement.
1: Et hier soir, je me suis dit ça, je me suis dit, mais là, je me suis reconnectée à mon enfance.
0: Ouais.
1: J'avais l'impression que j'avais un peu fait ma Sweet 16. C'était vraiment marrant. C'était très chouette.
0: J'adore. La Sweet 16, c'est la fête d'anniversaire pour les 16 ans.
1: Oui.
0: C'est vrai que, alors nous, en France, en Belgique, bon, on fête nos 16 ans, mais les Américains prennent ça très au sérieux.
1: Exactement.
0: Ils font des fêtes incroyables.
1: Ouais.
0: Incroyables. Alors, ces questions sur l'enfance, c'est aussi parce que, au-delà de votre joie presque enfantine de sortir ce deuxième album, il porte ce titre donc Enfant difficile, et au pluriel, s'il vous plaît, la chanson Les enfants difficiles.

0: C'est assez incroyable, on se dit... En vous voyant aujourd'hui, comment ça, quelqu'un a marqué dans un dossier, oh là là, la petite Mentissa, attention, elle est difficile, c'est vrai?
1: Oui.
0: Est-ce que vous pouvez me raconter ça?
1: Oui. Quand j'étais plus jeune, moi, de mes 6 à mes 10 ans, c'était vraiment compliqué, moi, à l'école. Je m'entendais pas du tout avec mes profs. Mes profs ne m'aimaient pas. J'avais un tempérament, je pense, assez fort pour une petite fille de 6 ans. Et ça, c'était quelque chose qui était très mal vu. À 6 ans, tu es censée être docile. Et moi, j'étais têtue. Je faisais ma vie, et quand j'avais envie, oui, et quand j'étais pas d'accord, je le montrais assez bien. Et ça, c'était quelque chose qui m'a été beaucoup reproché. Je me souviens notamment de toutes ces petites notes. Souvent, en plus, la prof, elle prenait un stylo rouge, pas du noir, du rouge. Et je me souviens, quand j'ouvrais mon agenda, je voyais du rouge partout, et quand je regardais, chez mon camarade de classe à côté, lui, il avait pas autant de rouge. Ouais. Et c'est fou, parce que... Aujourd'hui, avec du recul, j'en rigole, mais je me suis dit c'est quand même quelque chose qui m'a marqué, étant petite, de me dire ah moi il y a quelque chose qui va pas avec moi. Visiblement, je suis pas assez gentille, je suis pas assez je suis un peu à l'écart. Et aujourd'hui, je me dis mais c'est ça qui a fait ma force, c'est ma personnalité justement, ouais. Et c'est mon fort tempérament. Mais à cet âge-là, non, c'était pas quelque chose qui était bien vu. Et donc je pense que toute ma vie, par après, j'ai essayé justement de rentrer dans les cases, de ne pas déranger, de toujours avoir un comportement assez maîtrisé. Je pense que c'est un peu une conséquence inconsciente de ça. Voilà, parce qu'en fait, moi, mes premières interactions, parce que 6 ans, c'est très jeune, mes premières interactions dans le monde social étaient déjà très dures. Et on m'a vite fait comprendre que non, toi, tu vas rester à ta place, tu vas rester calme.
2: Ouais. Oui. Alors après, il y a effectivement le côté enfance, mais les gens à qui on demande de rester à leur place,
1: oui.
2: Quand en plus elles sont femmes,
1: oui.
2: Et quand en plus elles sont noires,
1: oui.
2: C'est d'autant plus étouffant parce qu'on se dit, en fait, c'est pas par rapport à ce que je fais, c'est par rapport à ce que je suis. Donc, c'est pour ça que je trouve qu'il est épatant, le titre de votre album, parce que ça veut dire qu'à un très jeune âge, parce que vous avez 27 ans, vous avez analysé ça et vous avez appris à fonctionner avec ça.
1: Oui.
2: Parce que ce phénomène-là, il s'arrêtera jamais. On demandera toujours aux femmes et aux noirs de parler moins fort que les autres et de surtout pas se plaindre. T'as déjà de la chance d'être à notre table. Donc tu vas la fermer, mais vous arrivez à fonctionner avec ça.
1: Mais en fait, je pense que j'ai compris très tôt que si je voulais être acceptée dans certains milieux, plus moi j'ai grandi en Flandre, donc la partie flamande
2: de la Belgique. C'est là où il y a beaucoup de Hollandais et de nains de jardin dans les jardins. Incroyable.
1: Exactement.
2: C'est incroyable ce lieu, vraiment.
1: Et où on va pas se mentir, l'ouverture d'esprit, c'est pas forcément, ça fait pas forcément partie de la culture là-bas. Donc j'ai toujours compris très vite que pour pouvoir me faire une petite place, il allait falloir que je me dompte. Et c'est seulement maintenant, en fait, 21 ans après, que j'ai compris ce que ce phénomène avait créé en moi, ce que ces premières interactions avaient créé en moi. Et c'est maintenant que je me suis dit, mais en fait, c'est fini ça.
2: Ouais.
1: En fait, j'ai pas besoin de montrer tout le temps, de me montrer toujours hyper reconnaissante, parce que j'ai cette quête un peu irrationnelle de chercher ma place. En fait, si je suis là, c'est que je suis à ma place. Et ça, c'est quelque chose de très difficile. On n'a pas toujours conscience de ça, parce que les gens aiment nous rappeler en permanence que bon, on n'est pas à notre place. Si on est là, c'est parce que coup de chance, coup de bol, si ça. Et moi, j'ai envie de dire non. Si je suis là, c'est que je mérite d'être là, c'est que j'ai travaillé pour. Et voilà, et que je n'irai nulle part, voilà. Et cet album m'a vraiment aidé à réaliser ça. Et c'est pour ça que mon album s'appelle Enfant difficile, parce qu'il y a vraiment eu un avant-après cette chanson. C'est en écrivant cette chanson que j'ai compris à quel point ces choses qu'on m'avait dites plus jeune m'avaient marqué, et que j'avais un peu malheureusement créé un peu une identité, on va dire un masque, une façade aussi pour plaire. Et aujourd'hui, je me suis dit, il est temps d'enlever ce masque. Quitte à ne pas plaire à tout le monde, quitte à perdre quelques personnes en route, mais au moins, je veux que les gens à qui je parle sont des personnes qui sont comme moi. C'est ça que je voulais. Avant, j'avais envie de, quand j'ai commencé avec Ebam, je voulais plaire à un grand nombre. Et quand on veut plaire à un grand nombre, alors du coup, on est lisse et on a un discours très maîtrisé. Et en fait, maintenant, je me suis dit, non, il est temps que tu dénonces ce que tu as envie de dénoncer, tu racontes ta vérité. Et c'est sûr que les gens qui vont aimer et qui vont s'identifier avec ton discours, ce nombre-là, il va forcément se rétrécir.
2: Ou
1: et
2: pas.
1: C'est OK. Ou pas, non, ou pas.
2: Ou pas, Mentissa.
1: Oui.
2: Mentissa tombe le masque, les amis. Enfant difficile est sorti aujourd'hui. On en écoute la chanson-titre.

0: Pourtant, elle est là, oui. Mentissa, deuxième album Enfant Difficile, sorti aujourd'hui de ce beau bébé, deuxième album. Donc, j'avais envie qu'on parle du thème de la chanson avant de l'écouter, parce qu'elle est tellement pop, tellement solaire, tellement joyeuse et sautillante, que si on n'y prend pas garde, et souvent à une première écoute de chanson, on ne fait pas forcément gaffe aux paroles, on ne se rend pas compte de la gravité de ce que vous racontez dans cette chanson. En plus, vous dites « nous », parce qu'effectivement, il y en a 10 par classe, des gosses comme ça. Et donc voilà, c'est pour ça que j'avais envie qu'on parle du thème de la chanson avant de l'écouter. Mais alors maintenant qu'on l'a écouté, parlons de sa forme extrêmement pop. Oui. Vous avez choisi ça, ça aurait pu être un piano-voix absolument déchirant. Ça n'est pas le choix que vous avez fait. Pourquoi ?
1: Parce que moi, j'aime la pop. Je trouve que c'est un genre de musique dans laquelle on peut, surtout en tant que femme, on peut être libre, on peut oser.
0: À la Kylie Minogue.
1: Exactement. Ouais. Et moi, c'est une musique avec laquelle qui résonne en moi depuis toute petite, finalement. Et pour ce deuxième album, je pense que j'avais envie de un peu revenir à mes premiers amours, qui sont donc la pop anglo-saxonne aussi. Je suis très fan de Gracie Abrams. Ces artistes pop où c'est vraiment la guitare qui lead, qui drive. Et j'aime bien aussi avoir ce contraste entre je parle de quelque chose qui est en fait très triste et très grave, mais c'est pas pour autant qu'on est obligé de pleurer. En fait, on peut aussi se dire que ouais, c'est dur, mais en fait on peut avoir le sourire, parce que la vie c'est ça, la vie c'est finalement plein de moments qui sont difficiles, et il y a aussi plein de beaux moments, et ces moments sont finalement si beaux parce qu'en fait on a pleuré la veille.
0: Ouais.
1: Et ce contraste là dans la vie, parfois c'est un peu difficile, mais c'est ça que j'essaye aussi toujours d'emmener, je pense, là, sur cette chanson. Je me disais, c'est bien d'avoir un contraste, parce que sinon, c'est un peu dur.
0: Ouais, ça, franchement, c'est le syndrome « Alors on danse » de Stromae. Quoi.
1: Mais exact. Mais c'était, d'ailleurs, c'était une de mes références de cette chanson.
0: Ah, c'est vrai?
1: Oui. Oui, même le côté un peu... Il y a un côté un peu presque un peu parler dans les ah bon, et l'idée, je me disais, attends, mais j'ai envie de faire un truc peut-être aussi à la Stromae, en fait. Ouais. Tu peux t'ambiancer sur un texte qui n'est pas du tout joyeux, ouais, à la base.
0: Bah, bravo, parce que c'est un coup de maître, vraiment, de maîtresse.
1: Merci.
0: Cette chanson là elle est incroyable, et je comprends bien qu'elle donne son nom à l'album. Alors, on a parlé aussi de ce côté s'accepter soi. C'est vrai que voilà, vous êtes sur le devant de la scène à un jeune âge, hein, puisqu'en gros à 23 ans tout le monde vous connaît au moment du premier album. Donc forcément, vous êtes regardée, vous avez vos réflexes de petite fille qui veut être la première de classe, et en tout cas, et donc vous êtes un petit peu dans une attitude policée, etc. Peut-être ça vous empêche un peu de profiter, d'ailleurs, de ces premiers succès. Et là, dans l'album, il y a des chansons comme ça qui regardent en face cette façon de faire. Il y a notamment « Qu'attendez-vous de moi ?»
1: Oui. Attends.

0: Qu'attendez-vous de moi? C'est très indiscret la question que je vais vous poser, mais tant pis, vous pouvez m'envoyer balader même si ça... En vrai, vous parlez à qui quand vous posez cette question?
1: Je pense que je parle aux gens, je parle à
0: au
1: mon public.
0: Au public, ouais. D'accord.
1: Parce que je pense que c'est une des questions qui me trotte depuis mes débuts, et c'est peut-être la seule question que je n'ai jamais vraiment posée. Mais parfois, j'ai envie que les gens me disent honnêtement, quand ils viennent me voir en concert, quand ils ont pris un billet, qu'ils ont acheté un billet, qu'ils ont fait la route pour venir me voir, qu'est-ce qu'ils attendent vraiment de moi, honnêtement? Pas le « oui, on t'aime bien, on t'aime... » Non, qu'est-ce qui vous donne envie de venir me voir? Et est-ce que vous avez envie de repartir avec quelque chose ou pas? Ouais. Et c'est une vraie question qu'on se pose tout le temps.
0: Et vous, vous avez peut-être la réponse en vous. Quand vous allez voir une artiste que vous aimez, qu'est-ce que vous attendez d'elle?
1: Bah, c'est ça la question. Moi, je pense que j'aime bien voyager quand je vais en concert. Et en fait, je pense que moi, quand je vais voir une artiste que j'aime bien, j'ai envie qu'elle m'emmène là où moi je n'ose pas aller. En fait, j'ai envie de voir en elle qu'elle puisse. Je dis elle, on dirait, parce que j'avoue, je suis souvent fan des artistes féminines, des femmes.
0: Ouais.
1: Mais quand je regarde une femme sur scène, j'ai envie qu'elle me donne le courage de faire des choses que moi je n'ose pas faire dans ma vie. Et c'est souvent ce qui s'est passé quand je rentre chez moi d'un concert. J'ai vu Sabrina Carpenter, j'ai vu Rosalia, j'ai vu Beyoncé. En fait, après ces concerts-là, une fois que t'as vu Beyoncé sur scène, tu rentres chez toi et tu dis bon, ma cocotte. Tu sais, t'as un boost de confiance.
0: Ouais.
1: Et c'est ça en fait. C'est que tout d'un coup, je rentre chez moi et j'ai l'impression d'avoir des ailes, quoi. Et je me dis, c'est fini, moi aussi, en fait, j'en suis capable. Et c'est ça que j'aime bien. C'est ce truc où, tu vois, ça met en route quelque chose en toi, de un peu de boost de confiance, et ça fait du bien.
0: C'est beau.
1: En tout cas, moi, c'est souvent ce que je cherche quand je vais voir une artiste sur scène.
0: Il faut aller voir Mentissa sur scène, ça tombe bien. La tournée est annoncée. Il y a déjà des festivals d'été, ça fait très plaisir.
1: Oui.
0: Mentissa, on se voit dans 2 semaines au festival Sœurs Jumelles à Rochefort, parce que ici est la Fière Radio partenaire de ce joli festival, et on sera sur place, on fait nos émissions en direct au pied de la grande scène, on va se croiser, Mentissa, également le Aluna Festival, le Printemps de Pérouge, enfin il y a vraiment tout un tas de festivals très très chouettes. Évidemment, en Belgique, les solidarités à Namur.
1: Of course.
0: Voilà, c'est obligatoire. Sinon, elle perd sa nationalité. Il faut aller jouer à Namur. C'est obligatoire. Et puis après, voilà, il y a une grande tournée franco-belge à l'automne prochain. Ça commence à Nancy le 1er octobre. Et là, vous faites vraiment toutes les villes de France, Villeurbanne, Lille, Troyes, Belfort, Paris. Vous serez à l'Olympia le 5 novembre, Nantes le 25 novembre, Cholet le 26. Et puis, il y a aussi tout le mois de décembre, Mérignac, Toulouse... Et puis Mons, Anvers et Liège, parce qu'on ne se refait pas, la vie est belge, comme on dit là-bas. Mentissa, lâchez prise.

0: Alors, il paraît que ça fait très peur de lâcher prise, encore plus quand on est une artiste et qu'il faut lâcher prise devant tout le monde. Alors, ça y est, vous l'avez fait.
1: Je pense que je suis en mouvement vert.
0: Ouais.
1: J'aime bien me dire que la vie n'est pas une image arrêtée. Et donc, bien sûr, c'est pas parce que j'ai écrit Balance que du jour au lendemain, j'étais en mode oh, j'aime trop mon corps. Mais je pense
0: c'était sur le premier album. Si vous ne la connaissez pas, Balance, il faut l'écouter.
1: Mais je suis sûre qu'écrire ce genre de chanson, ça m'aide de me dire ok, maintenant que tu l'as dit, il faut vraiment que tu fasses ce travail-là.
0: Ouais. Et partager l'écriture de chansons, alors, parce que c'est une chose que vous avez faite sur cet album, Enfant difficile. Il y a notamment un garçon qu'on aime beaucoup qui s'appelle Noé Préchov, qui est à vos côtés sur la création de la chanson d'amour. Je ne

0: je pense, l'histoire vraie de l'histoire d'amour que vous vivez en ce moment, Mentissa, que vous voulez protéger un petit peu et que vous voulez pas en parler. Et donc, vous appelez votre copain Noé Préchoff pour écrire ensemble cette chanson.
1: Oui. En fait, je pense qu'on avait déjà écrit une dizaine de titres et on se dit, on n'a pas encore la chanson d'amour. Ouais. En fait, c'est devenu presque un peu une blague. Oui. Chaque session, on se disait, oh, on n'a pas
2: la. Il faut le slow.
1: Oui, on a les traumas d'enfance, check. On a la chanson où je dis aux gens de pas trop me chercher, fais gaffe à toi, check. On a la chanson, on a tout. On se dit, on n'a pas la chanson d'amour. C'est pas possible.
0: Surtout que vous êtes amoureuse.
1: Oui,
0: alors
1: surtout
0: c'est
1: que
0: quand
1: je suis
0: même
1: amoureuse.
0: Dommage.
1: Et que je suis une grande amoureuse de l'amour. J'aime ce thème. Mais en fait, on se disait, oh, en fait, il y en a tellement déjà. En fait, si c'est pour écrire une chanson d'amour bateau, ça sert à rien. Et en fait, on discute un peu. Il me dit, mais toi, ta vie, c'est comment je lui dis, bah moi, j'ai une très bonne relation, ça se passe bien et tout. Et je lui dis, c'est vrai que je suis quelqu'un d'assez pudique sur ces choses-là. J'aime pas trop étaler ma vie sur les réseaux et tout. Il me demande pourquoi. Je dis, mais je sais pas, j'ai toujours eu un peu cette pudeur. Moi, je crois vraiment au vivons heureux, vivons cachés. Il me dit, bah c'est ça qu'on doit écrire. Et puis, je lui dis aussi, moi, j'ai vraiment ce truc où parfois les chansons d'amour mythique, bah si demain la personne elle part, t'es bien avec ta chanson d'amour. Je pense à plein de chansons d'amour incroyables qui existent. Quand les histoires se terminent, je me dis, tu fais comment? Tu continues à la chanter? Et pour toutes ces raisons-là, je lui disais, j'ai du mal à faire le pas d'écrire une chanson d'amour et d'écrire sur papier, et de faire une déclaration à cette personne, parce que, imagine, ça se finit, c'est bizarre.
0: Les chansons, c'est pour toujours. Alors, j'ai posé la question à Oshi, parce qu'elle, elle a fait carrément tout un album avec, c'était sa compagne à l'époque, et ça l'est plus aujourd'hui.
1: Oui.
0: Des chansons sur leur rencontre, sur leur amour, sur leur coup de foudre, machin et tout. Et elle m'a dit, non, je chanterai plus.
1: Je chanterai plus
0: sur scène.
1: Ah bah tu vois.
0: Ouais.
1: Mais c'est pour ça moi j'ai anticipé ça parce que moi je suis
0: trop
1: toujours
0: maligne,
1: je suis toujours un coup d'avance.
0: C'est ça.
1: Je dis non. Et donc finalement c'était marrant d'écrire une chanson d'amour qui n'en est pas vraiment une.
0: Ouais.
1: Je lui dis en fait c'est pas vraiment une chanson d'amour, hein, attention, hein, on va pas s'emballer. Mais bon quand même. Et à la fin de dire bah, peut-être que finalement c'est quand même une chanson d'amour. Je trouvais ça très marrant d'avoir cet angle-là qui est aussi ce que je pense et ce que je ressens.
0: Désolée, Mentissa, un des grands moments de ce nouvel album Enfant difficile, vous la découvrez maintenant dans Décibels.

0: Le deuxième album de Mentissa sort aujourd'hui. Et dessus, il y a ce tube, désolé, ça vous va très bien la pop.
1: Merci.
0: Vraiment. Et on a envie de danser avec vous, c'est sûr. 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Et on revient avec Mentissa, à tout de suite.
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0: Et merci d'avoir choisi ici pour passer votre vendredi soir. On est un rancard sûr, vous pouvez compter sur nous, il n'y a pas de problème. On est ensemble jusqu'à 21h. La chanson anniversaire du jour, c'est l'anniversaire de la naissance d'Anne Frank. Et il se trouve que Louis Chédid a écrit une chanson merveilleuse qui parle d'elle et de tout ce qui résonne de son histoire au moment où Louis Chédid chante la chanson, et aussi en 2026 d'ailleurs. Donc on l'écoutera tout à l'heure, Anne, ma sœur Anne. On vous fera découvrir le groupe Ravage, nouveau projet de la chanteuse Aurélie Saada, que vous aviez découverte avec le groupe Brigitte. Et puis notre Blind Test, le thème, les chansons qui parlent du monde, fin du monde ou bonheur dans le monde. Il y a un peu tout. Venez jouer avec nous et moi je retrouve Mentissa. Ça ressemble à ce que vous imaginiez, Mentissa, la vie de chanteuse. Parce que vous y pensez depuis que vous êtes toute petite. Je crois que vous avez fait The Voice Kids. Donc quand vous étiez enfant, vous aviez envie, etc. Oui. Est-ce que ça ressemble à ce qui vous faisait rêver?
4: Je savais pas du tout à quoi m'attendre. J'avais pas vraiment d'image où c'était un rêve. Et ouais, souvent, le rêve, c'est quelque chose d'assez inatteignable. C'est très flou, c'est très vague. Donc, non, je savais pas du tout à quoi ça ressemblait. Mais maintenant que je le vis, non, je suis reconnaissante. Je pense que c'est plus dur que ce que je croyais. Je pense que quand on rêve de quelque chose, on voit que le positif et on se dit pas qu'en vrai, derrière des artistes, des icônes de la pop, en fait, il y a beaucoup, beaucoup de travail et il y a aussi beaucoup de, il y a beaucoup de solitude aussi, je pense, dans ce monde-là, le monde d'artistes, parce que on passe de vraiment, on est sur le devant de la scène, on est acclamé par plein de gens et le lendemain, on rentre chez nous et on est tout seul. Donc ça, c'est quelque chose qu'il faut gérer. Vu que c'est pas quelque chose qui est psychologiquement, personne n'est vraiment fait pour ça, pour être accablé, enfin acclamé, idolâtré, d'avoir des gens qui viennent vous voir et qui vous disent merci, je vous adore, votre chanson m'a sauvé. C'est pas quelque chose de, et donc ouais, il faut réussir, je pense, à trouver un bon équilibre et surtout à garder la tête sur les épaules quand même, à garder les pieds sur terre, pas s'envoler, et aussi justement accueillir les victoires comme les échecs aussi. Je pense que ça, c'est important. Moi, j'ai de la chance d'avoir un bon entourage, mais ça, c'est vrai que j'avais sous-estimé ce que ça fait à l'ego quand on sort un single et que ça marche pas, parce que c'est comme ça,
0: ça prend pas. Les radios, elles en veulent pas,
4: mais c'est ça. Tu en prends un coup, et au début je me disais non, ça va, non, je m'en fous, et trois mois après, en fait, je me dis non, en fait, ça va pas. Et j'ai mis du temps vraiment à. Et aujourd'hui, j'en rigole et je me dis que les échecs ou les flops, comme on dit, ça fait partie d'un parcours, c'est hyper important aussi. Mais oui, il y a plein de choses que j'avais sous-estimées. Ouais. Et je pense l'ego aussi. J'avais sous-estimé quand même cette espèce d'ego trip parce que t'es tellement toujours, tout le monde te met sur un piédestal et après, du jour au lendemain, c'est fini. Les gens, ils passent à autre chose. En plus, c'est ça aujourd'hui, ça va vite. On est dans la consommation fast-food, quoi. Et donc, ouais, il faut pas. il faut pas paniquer, il faut faire son truc, il faut rester sur sa ligne directrice, il faut rester sur son chemin et il faut faire, voilà, il faut faire ce que t'as à faire.
1: Alors vous avez fait un joli petit lapsus puisque au lieu de dire acclamé tout à l'heure, vous avez dit accablé. Mais c'est intéressant parce qu'il y a une chanson sur l'album qui s'appelle Fais gaffe à toi où justement on se dit tiens, elle envoie bouler un peu les médisants. Alors les médisants, il y en a partout.
4: Oui.
1: Il y en a même dans ce bureau, des gens comme ça qui se baladent toute la journée à dire du mal des uns des autres. J'ai souvent tendance à penser que ça dit plus sur eux que sur les gens qu'ils accablent.
4: Mais
1: vous, forcément, étant star, il y a d'autant plus de monde. Nous, on a un relou au bureau, mais alors vous en avez combien ?
4: Oh, des relous, j'en ai pas mal. Hein. Après, honnêtement, je m'en sors plutôt bien sur les réseaux sociaux. J'ai pas beaucoup de haters, comme on dit. Mais ça m'est arrivé.
1: Ouais.
4: Mais je pense que cette chanson, elle est plus axée sur la vie intime et la vie quotidienne de tous les jours, justement. Ouais.
1: Et tout le monde s'identifie, a fait gaffe à toi.
4: Mais oui, mais tu vois, ce mec relou qui fait des blagues, il trouve ça super marrant et tu vois, il te regarde. Et c'est ça, en fait, où des gens qui pensent qu'ils ont leur... En fait, on leur demande pas leur avis. Et ces gens qui ont toujours besoin de donner leur avis constamment sur comment tu t'habilles, sur comment tu es, sur comment tu te présentes. Oh, moi, ça me saoule. Et je me suis dit, c'est quoi, j'écris une chanson pour tous ces relous, ces médisants, comme tu dis. Et je vais leur dire gentiment de rester à leur place.
1: Ben, c'est ça. Fais gaffe à toi. Exactement. Alors, il y a des moments graves dans l'album. On parlait tout à l'heure de pop et d'envie de légèreté, de lâcher prise, etc. Il y a la chanson Comme un loup qui parle avec beaucoup de délicatesse. De quand un homme violent entre dans un foyer, qu'est-ce que ça fait aux adultes et aux enfants qui sont dans cette maison ?

0: comprend entre les lignes de cette chanson que vous avez vécu ça impuissante puisque enfant.
1: Oui.
0: Est-ce que c'est une chanson thérapeutique?
1: Oui, je pense que c'est une chanson thérapeutique. C'est une chanson qui m'a libérée aussi parce que c'était vraiment, c'était un lourd secret pour moi. Ouais. C'était un fardeau à porter parce que je me rappelle que c'était quelque chose dont je voulais pas du tout parler au début. Et en fait, j'ai l'impression que c'est un truc qui me suivait un peu, que je traînais un peu et je me disais bon, peut-être que ça reste là parce qu'en fait, mon rôle est d'en parler. Ouais. Et cette chanson, je l'ai écrite. J'ai commencé l'écriture toute seule de cette chanson. J'ai écrite, je pense, la fille de ma mère et comme un
0: Bah elle est là, la fille de ma mère.
1: Dans la même période.

0: peut-être.
1: Énormément d'amour hein, dans cette chanson, La fille de ma mère. Mais voilà, si on la met à côté de Comme un loup.
0: Oui, on comprend mon cadre familial.
1: Ouais. Et on comprend le titre de l'album. Évidemment que Mentissa, c'est une gosse difficile, puisqu'il y a un homme violent à la maison.
0: Oui, et c'est en fait. Oui.
1: Et elle ne peut pas sauver sa mère.
0: Exactement. Enfin, en fait, c'est difficile quand chez toi, tu manques un peu de repères, tu manques de stabilité. C'est très difficile. De se construire en fait en tant que à cet âge-là, c'était pendant toute mon adolescence, mais
1: ouais.
0: À l'âge de 16 ans en fait, t'as envie de t'occuper, j'en sais rien, du jean que le jean que t'as envie de mettre, t'as envie de parler de garçon, enfin à 16 ans t'as pas envie d'être là à appeler la police parce que c'est la bagarre chez toi à la maison, et c'est ça qui était difficile, et j'avais aussi l'impression d'être la seule à vivre ça. Je me disais mais je peux pas en parler aux profs, je peux pas en parler à mes copines, les gens ils vont penser qu'on est des fous, et en fait j'avais honte, et la raison pour laquelle j'ai écrit cette chanson c'est que j'ai toujours eu honte d'en parler autour de moi.
1: Parce que vous pensiez que vous étiez la seule. Donc là, cette chanson, s'il y a ne serait-ce que 5 filles qui sont en train de vivre ça, qui l'entendent, vous en aurez peut-être sauvé 5 qui se diront, je suis pas toute seule.
0: Et c'est pour ça que j'ai décidé de la mettre sur l'album. J'étais pas sûre de vouloir mettre cette chanson. À la base, je l'ai écrite juste pour moi me libérer de quelque chose. J'avais visiblement besoin d'en parler encore. Et après, il y a eu vraiment cette question de tu la mets sur l'album ou pas. Je me disais, elle est quand même très intime. Et puis je me suis dit, mais attends, moi, à 16 ans, ça m'aurait sauvé d'avoir une chanson comme ça,
1: ouais.
0: Et de me dire ok, d'accord, alors c'est dur, c'est très dur, c'est très triste, mais je suis pas la seule, et juste le fait de savoir que parfois on n'est pas les seuls à vivre ce qu'on est en train de vivre, ça sauve vraiment, et c'est pour ça que Comme un loup est sur mon album, c'est pour moi et pour toutes ces personnes qui malheureusement vivent ou ont peut-être vécu ces épreuves-là.
1: C'est un vrai voyage ce disque. Alors, c'est marrant, tout à l'heure vous m'avez dit que vous vouliez voyager quand vous allez voir vos chanteuses en concert. Ben, c'est vraiment ça, parce que à des moments on se marre avec vous, à des moments on est vos pom-pom girls, on dit ouais allez Mentissa, tu vas y arriver, et voilà, et en fait vraiment vous nous embarquez, vraiment les amis, je vous recommande d'écouter Enfant difficile, ouais vraiment, et je me suis dit Mentissa que aimer quand même c'était une bonne façon de se dire au revoir ce soir, cette chanson là, on est d'accord
0: bien hein. Sûr, bien pop, bien stade,
1: ouais
0: beaucoup d'énergie, vraiment c'est ma power pop ballade comme on dit,
1: c'est ça,
0: donc,
1: hein.
0: oui
1: très bien, et donc vous la chanterez tout bientôt, le 25 juin à la Luna Festival, le 26 à Rochefort, je serai au premier rang, et les auditrices et les auditeurs d'ici aussi, puisqu'on sera en direct du festival Sœurs Jumelles, et puis pour le mois de juin on a aussi le Printemps de Pérouges le 28, et pour votre tournée hors festival ça commence le 1er octobre à Nancy. Ma chère Mentissa, bonne route,
0: merci beaucoup,
1: et bravo pour cet album,
0: merci pour l'invitation, merci pour l'échange,
1: à bientôt.
0: À bientôt.

0: Mais on est Mentissa, enfant difficile, sorti aujourd'hui et à gagner maintenant au Blind Test.
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0: On accueille pour jouer avec nous Claire et Christine. Bonsoir à toutes les deux.
2: Bonsoir.
0: Bienvenue dans Décibel. Claire, comment ça va en cette fin de saison, hein, finalement, bientôt les vacances peut-être pour Claire?
2: Oui, ça va. Moi j'ai un peu de vacances là, fin juin, début juillet.
0: Trop bien.
2: Ouais.
0: Ça fait envie, hein. Ça fait... J'espère qu'on aura du beau temps, c'est ça, fin juin, début juillet. Comme on s'est tapé une canicule il y a 2 semaines, après on peut se prendre le contre-coup, hein. Mais je vais faire ce qu'il faut, je vais commander du soleil, Claire. C'est quand exactement le début des vacances?
2: On prend le bateau le 28 juin avec ma fille de 10 ans. On part en Corse.
0: Toutes les deux en bateau? Ah, j'adore! Oui. Excellent! Oh, moi, je suis allée en Corse pour la première fois l'été dernier, du côté de Calvi. Qu'est-ce que j'ai aimé? C'était génial!
2: Ah oui, magnifique. Oui, ben, on est pas très loin, on est près d'Ilros, on n'est pas très loin. Mais ah, oui, c'est la Balagne, c'est ma région préférée de la Corse, mais tout est très beau. Hein,
0: ah, sûr. Mais c'est incroyable, c'est-à-dire que oui. On tourne la tête, il y a des montagnes, on peut se baigner dans des torrents et tout, faire des randonnées, et tu tournes la tête de l'autre côté, c'est la plage. C'est fou. Oui. Et au milieu, il y a un énorme plateau de charcuterie. Non, mais c'est mon endroit rêvé. C'est incroyable. Vraiment.
2: C'est bien résumé, oui.
0: C'est ça. Ah là là. Ah bah Claire, je suis ravie. Bon bah vivement le 28 juin. Et Christine, alors les vacances?
3: Bah moi je suis toujours en vacances, hein, puisque je suis retraitée. Donc,
0: bravo Christine. C'est bien.
3: Oui, et puis bon, il fait beau là, c'est super. Hein. Donc
0: on en profite.
3: On profite.
0: Oui. Parfait. Alors, Claire et Christine, en plus du beau temps et des perspectives réjouissantes en Corse, je vous offre ce soir à chacune un exemplaire de l'album de Mentissa. Enfin, en vrai, je vous offre, c'est elle qui vous les offre, elle les a apportés tout à l'heure quand elle est venue pour l'interview. Donc, Christine et Claire, vous avez toutes les deux gagné ce cadeau, car au Blind Test de Décibel, on gagne avant de jouer. Et comme ça, maintenant, on va pouvoir jouer. Donc, le thème de ce soir, ce sont des chansons qui parlent du monde. Voilà, en général, le monde, comment va le monde, etc. Et on va vous les passer, ces chansons, et il faut retrouver le nom de l'interprète de la chanson. Voilà, on cherche l'interprète. Et il faudra, Claire et Christine, dès que vous aurez une idée, envie de répondre, bien donner votre prénom avant de donner la réponse, d'accord ?
3: D'accord.
0: Voilà, c'est la règle pour qu'on puisse savoir laquelle de vous deux répond en premier. C'est une espèce de buzzer, mais version radio, quoi.
3: D'accord, oui, ok.
0: Alors, Claire et Christine, première chanson. Il faut me dire, s'il vous plaît, qui chante ça?
2: Claire.
0: Claire.
2: C'est Céline Dion.
0: Oui.

0: Bravo, dans un autre monde. Premier point de Claire. Et nous, on continue.
1: Les Innocents ?
0: Alors, c'est pas Les Innocents. Ah, j'aimais bien Les Innocents.
2: Tout le bonheur du
0: mais non, c'est pas. Oui. Ah, bah, je mets un point. C'est Christine qui m'a dit ça ? Un point, Christine, parce que Les Innocents nous manquent. Non, c'est un groupe. Tout le bonheur du monde.
1: Claire.
0: Claire.
1: C'est Trio.
0: Alors, c'est pas Trio, mais c'est leur cousin.
1: Non.
0: Vraiment, c'est, ils ont. C'est, ils sont super.

0: plus.
1: Ah bah oui, on les adore. Et donc le mot Sinsemilia, donc c'est le nom de ce groupe, mais c'est également une variété de plantes à fumer. Donc finalement, que vous n'ayez pas le mot Claire et Christine, ça me rassure sur vos shoppings quotidiens. C'est plutôt... C'est ça. Et voilà. Et donc j'ai mis un point à Christine parce qu'elle m'a rappelé que j'adore Les Innocents. Je vais aller écouter les chansons tout à l'heure. Et Claire, un point parce qu'elle a trouvé Sinsemilia. Alors, tout le bonheur du monde pour Sinsé, dans un autre monde pour Céline. Et elle est une dernière pour la route. Oui. Chanter chez vous, hein.

0: usable, téléphone, c'est incroyable.
1: Ah, oui. Il est super, Jean-Louis Aubert. Hein. Là, j'adore.
0: Ah, bah ouais. Il est venu souvent dans Décibel. Hein. Tous les épisodes sont disponibles sur votre application ici et l'application Radio France.
1: J'aime un autre. Le jour s'est levé aussi de lui.
2: Ah oui, c'est beau. C'est beau, mais c'est un peu triste.
1: Ah, c'est très beau.
0: Ouais. C'est très beau. Eh bien, c'était très beau ce blind test. Claire et Christine, merci pour ce bon moment.
1: Merci aussi.
0: C'était trop bien.
3: Beaucoup.
0: C'était trop bien. Je vous embrasse toutes les deux et je vous envoie l'album de Mentissa. Et je vous propose, pour terminer ce blind test, d'écouter Gérard Palapra. Ah, Gérard, mon idole hippie. Cette chanson parle de la fin du monde et de comment on peut s'y préparer, notamment ce qui concerne le stylisme. Vous vous êtes déjà demandé comment vous habiller pour la fin du monde ? Gérard a la réponse. Pour la fin

0: Oh là là, tout plaquer et partir dans le Larzac en patte d'éléphant, on est d'accord. Gérard Palapra en 1971, c'est musique hippie si chère à notre cœur. La chanson s'appelle « Pour la fin du monde ».
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0: On parlait de chansons d'amour tout à l'heure avec Mentissa et la difficulté d'en écrire de nouvelles, puisque peut-être que tout a déjà été dit sur l'amour. Eh bien, ce n'est pas l'avis du groupe Ravage. Ravage, c'est qui? C'est Gaspard Royan, notre rocker, spécialiste des chansons de Noël. Il a sorti plusieurs albums de Noël, un peu à la crooner américain guitare, comme on adore. Lui, il fait partie du groupe Ravage et il n'est pas tout seul, il est avec Aurélie Saada, merveille parmi les merveilles, chanteuse notamment dans Brigitte, réalisatrice aussi d'un très beau film qui s'appelle Rose. Bref, les deux ensemble, ça doit forcément se passer. Et donc, comme l'amour fait des ravages, eh bien Ravage fait des chansons d'amour. Ils viennent de sortir leur toute première qui s'intitule « Entre ton épaule et ton cœur ». C'est un délice qui va vous replonger dans les années 60. Autant Palapra, c'était les années 70. Ravage, clairement, c'est les années 60. Comme on les aime, régalez-vous et accueillez donc ce tout nouveau projet, notre coup de cœur, Ravage.

0: Je vous avais dit, c'est vraiment un bonbon cette chanson. Le groupe c'est Ravage, entre ton épaule et ton cœur. Les premiers concerts de Ravage arrivent, ça sera le 26 juin à Capestel, le 7 juillet à Bréa pour le festival Les Scènes de Bréa et les Francopholies de La Rochelle le 14 juillet. Puis tiens, comme notre candidate du Blind Test tout à l'heure, Claire, Ravage fera un tour en Corse à Serra di Ferro, ce sera le 20 juillet.
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0: Si la vie était moins moche et les hommes étaient moins fous, eh bien Anne Frank aurait aujourd'hui 97 ans. Elle était née, la petite Anne Frank, le 12 juin 1929 à Francfort. Elle est morte en déportation, on ne sait pas trop quand, en février ou en mars 1945, dans le camp de concentration de Bergen-Belsen. Anne Frank, aujourd'hui, donc, c'est l'anniversaire de sa naissance. Et s'il y a bien une chanson à laquelle on pense quand on pense à Anne Frank, c'est Anne, ma sœur Anne, de Louis Chédid, sortie il y a une quarantaine d'années, 1985, très exactement. Et ce constat terrible que fait Louis Chédid, 40 ans après la mort d'Anne Frank, la voilà revenue, la nazie nostalgie. La chanson est-elle encore d'actualité en 2026? Il me semble que malheureusement,

0: 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Merci à vous d'avoir écouté Décibel. C'est terminé pour ce soir. On revient demain à 20h avec les chansons préférées de Anne-Cécile Maillefer, la présidente de la Fondation des Femmes. Vous l'avez beaucoup vu dans les médias cette semaine pour parler de la loi intégrale contre les violences sexistes et sexuelles. Eh bien, elle sait aussi parler de musique. Elle sera dans Décibel demain à 20h. Merci à l'équipe de l'émission. Il y avait Iris Guitoni, Emma Quenardel, Elodie Biancamaria, Alexandra Sackberg et Franck Moilier. Puis il y avait vous surtout. Merci d'avoir été là.
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0: Et merci d'écouter ici. Il est 21h. J'allais oublier de vous donner l'heure. Où ai-je la tête? Bisous!
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4: 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J'ai découvert plus tard la version originale écrite par Michel Berger, qui a récemment été chantée aux Enfoirés.

0: qui me l'a rappelé le morceau. 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

0: Est-ce qu'on peut transformer un contrôle fiscal en l'un des plus gros tubes de la chanson française? Pour Florent Pagny, la réponse est un immense oui.
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0: Nous sommes en 2003. Le chanteur est en pleine guerre médiatique et judiciaire avec le fisc qui l'accuse d'évasion fiscale. Il se sent traqué, dépossédé. C'est là que son complice Lionel Florence lui écrit un texte sur mesure. Une réponse en forme de bras d'honneur musical, Ma liberté de penser.

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1: Fanny dresse la liste de tout ce que l'État peut lui prendre, ses meubles, sa télé et même ses chiens. Mais il hurle surtout ce qui lui reste, sa liberté. Le pari est risqué, mais le public adore.

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0: c'est bien comme ça.
1: Originaire de Normandie, c'est à Concarneau que Grégoire Théry, alias Havre, a décidé de poser sa guitare. Le chanteur, auteur et compositeur signe son premier 5 titres où se mêlent pop-rock et poésie. Nord en est le premier extrait.
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1: Havre avec Nord.
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0: En 1998, le duo Céline Dion et Jean-Jacques Goldman signent un nouveau chef-d'œuvre, On ne change pas, et je vous raconte son histoire.
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0: En côtoyant la star mondiale, Goldman est frappé par un contraste saisissant. Derrière la diva, il perçoit la petite fille de Charlemagne, sa ville natale au Québec. Une enfant fragile, manquant de confiance en elle, malgré les millions d'albums vendus. C'est ce décalage entre la gloire immense et l'innocence restée intacte qui inspire le texte.

0: On ne change pas, un succès qui prouve que l'on garde toujours en soi l'enfant que l'on a été.
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0: Julien Clerc. Ma préférence, la chanson préférée de Michel Fugain.
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2: Si vous n'êtes pas musicien, c'est pas les trucs qui vous accrochent. Mais quand on passe sa vie à chercher des mélodies, d'un seul coup, ça vous met un peu sur le cul. 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

dans ce nouvel extrait de l'album De l'ombre à la lumière, la voix la plus puissante du Trégor rencontre celle magnifique de Chimène Badi pour un duo musical intense.

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3: Vous l'avez forcément déjà remarqué en allant de Palavas à Carnon, ce fortin qui trône au milieu de l'étang du Levant. C'est la redoute de Balestras, une tour de guet qui a passé 60 ans emmurée dans un château d'eau.
4: Au secours des pirates !
3: Au milieu du XVIIIe siècle, de nombreux pirates barbaresques arpentent notre littoral et détroussent les navires marchands. Et il y a aussi les Anglais qui se prennent pour les maîtres des mers. Fire ! Pour protéger les populations, Louis XV fait construire tout au long des côtes françaises une série de fortins équipés de sémaphores. Lorsqu'un bateau suspect se rapproche dangereusement, on envoie des signaux pour prévenir les gardes-côtes qui envoient alors au canon quelques coups de semonce. Du Gros du Roi jusqu'à Agde, on construit un réseau de 8 tours de guet. On peut encore voir celle de Frontignan, Marseillan, Sète, au Grand Travers aussi, et donc celle de Palavas. Dès 1743, la redoute de Balestras assure sa fonction protectrice et ça va durer plus d'un siècle. Autour de ce fortin, peu à peu, des pêcheurs installent leurs cabanes et c'est tout un village qui finit par prendre forme. En 1906, on installe sur le toit de la tour une citerne qui va alimenter en eau les fontaines de la commune. Au début du XXe siècle, la station balnéaire, devenue reine des plages, voit ses besoins en eau augmenter. Alors en 1943, la mairie décide de bâtir un véritable château d'eau. Il y a toujours la cuve sur la redoute qui est alors emprisonnée d'un sarcophage de béton. Il faudra attendre les années 90 pour la redécouvrir. On détruit le château d'eau pour bâtir à la place le phare de la Méditerranée, 45 mètres avec son restaurant tournant au sommet. Et la redoute, elle, est démontée pierre par les compagnons du devoir. 300 tonnes de pierres marquées une à une et transportées sur un autre site. Il faudra aussi tailler de nouvelles pierres pour remplacer celles qui sont trop altérées. La ville de Palavas a choisi l'étang du Levant pour reconstruire le fortin à l'identique, dans la même orientation qu'à l'origine. Il trouve au milieu des flamants roses un écrin à sa mesure. La redoute de Balestras abrite depuis le musée Albert Dubout, dessinateur caricaturiste qui a contribué à la réputation de Palavas grâce à ses dessins du célèbre Petit Train. Voilà une bonne occasion d'aller la visiter.
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6: Complètement gaga avec Olivier Glin. Alors bonjour Olivier, on parle d'eau aujourd'hui ?
5: Vouille, sagasouille. Bonjour les amis. Aujourd'hui, on va voir des mots comme on en trouve nulle part ailleurs. Chez nous, dans le Parler Gaga, on a des termes pour tout. Et pour patauger dans l'eau ou la gadoue, on n'a pas un mot, mais trois. Bassouiller, gabouiller et gassouiller. Oui, trois verbes pour exprimer le bonheur de tripoter de la flotte ou de barboter dans la boue liquide. Et, comme on est généreux, hein, quand même, on ne s'est pas arrêté là. Et on a même des noms qui vont avec. On appelle ça des déverbaux, car ces noms viennent des verbes. On a la bassouille, la gassouille et la gabouille. Ces mots sont employés dans la Loire, mais également dans le Lyonnais et le Beaujolais, et puis de façon plus générale dans une bonne partie de la région Rhône-Alpes. Voici une maxime qui nous est donnée par Jean-Baptiste Martin. T'as beau gabouiller la bassouille, t'en feras pas rien des œufs à la neige. La plupart du temps, c'est juste remuer l'eau, éclabousser, patauger. Bref, faire ce que les mamans, elles y trouvent à redire quand les enfants reviennent avec le pantalon trempé. Et s'il y a des gens qui aiment bien gassouiller, ce sont bien les enfants. Les matrues, il n'y a pas besoin de faire grand-chose pour leur faire plaisir. Tu sors une petite bassine, tu mets un peu d'eau au fond et c'est parti pour la gassouille. C'est que ça peut gassouiller jusqu'à l'évaporation totale. La gassouille, c'est révélateur de la personnalité profonde des gens. Hein. Comme le dit l'adage, dans la gassouille, il y a deux sortes de gens. Ceux et ceux qui y tombent et ceux et celles qui t'y poussent. Bon, la nage n'existait pas hein, jusqu'à aujourd'hui, mais mieux vaut tard que jamais. Ou alors celui-ci, d'adage. Quand t'as les pieds dans la gabouille, c'est pas le moment de chercher tes pantoufles. Et oui, chez nous, la gassouille, c'est souvent un souvenir d'enfance. Mais entre nous, on est tous encore un peu des garagnas, hein. On y aime bien parfois encore. Quel plaisir de gassouiller un peu.
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1: Saviez-vous que la gare la plus belle au monde est dans notre région, à Villejuif, une gare exceptionnelle, la plus profonde de France, un véritable puits de lumière grâce à sa grande verrière. Pour la découvrir, retrouvons sur place Romain Bruno avec son invité dans Les gens d'ici, Pierre-Emmanuel Bécherand, responsable architecture au sein de la Société des grands projets. Romain, vous êtes à l'intérieur de cette gare ?
2: Eh oui, j'y suis, dans la plus belle gare du monde. Elle est chez nous, ça tombe bien, dans le Val-de-Marne, et j'ai avec moi à ma droite Pierre-Emmanuel Bécherand. Bonjour.
3: Bonjour.
2: Alors, vous êtes responsable architecture au sein de la Société des grands projets. En quoi cette gare Villejuif-Gustave-Roussy est-elle la plus belle gare du monde ?
3: Alors, elle est belle, elle est spectaculaire déjà par ses dimensions. 50 mètres de profondeur, c'est la gare la plus profonde de France. Et puis, vous voyez que la lumière naturelle descend jusqu'au quai, jusqu'à moins 50 mètres de profondeur. Donc là aussi, c'est quelque chose d'assez unique. Et puis, vous avez cet univers de verre, d'inox, qui rappelle un petit peu un vaisseau spatial, une aventure spatiale quand vous vous déplacez sur ces escaliers mécaniques. Au total, on a 32 escaliers mécaniques, 32 escalators dans la gare. Et on a surtout ces escalators que vous voyez là, juste en bas, qui sont les plus impressionnants de la gare, sans doute les plus grands de France, là aussi. 40 mètres de long, ces escalators, ce qui rend aussi l'effet très spectaculaire de descendre dans cette gare.
2: Comment s'est passée la délibération pour élire donc cette gare Villejuif-Gustave-Roussy, la plus belle gare au monde ?
3: C'est un jury international réuni pour auditionner une dizaine de projets dans le monde. Ils les ont visités et à l'issue de ça, une délibération a conduit le jury à dire que, encore une fois, la plus belle gare du monde, elle est ici, elle est à Villejuif.
2: Une fierté d'ailleurs, ce prix pour le Grand Paris Express.
3: Bah évidemment, on est très fiers d'avoir la plus belle gare du monde ici à Villejuif. Elle n'est pas à Dubaï, elle n'est pas à New York, elle n'est pas à Sydney, elle n'est pas à Singapour, elle est à Villejuif. Et je pense que cette récompense qu'on a reçue finalement quelques mois après l'ouverture d'une première gare vient illustrer que le pari de faire appel à des architectes pour concevoir des stations de métro. Ici, c'est l'architecte Dominique Perrault qui est connu pour avoir construit la Bibliothèque Nationale, la grande bibliothèque dans le 13e arrondissement. C'était un pari juste et un pari vertueux aussi pour les territoires, pour les usagers de ces gares. Je pense que c'est très important d'amener du beau, d'amener de l'architecture dans les lieux du quotidien. Et qui va faire que demain, habiter et vivre et se déplacer dans le Grand Paris seront des expériences sans doute beaucoup plus agréables, beaucoup plus confortables et beaucoup plus belles.
2: Merci Pierre-Emmanuel. Je rappelle, vous êtes responsable architecture au sein de la Société des grands projets. Merci beaucoup.
3: Merci beaucoup.
4: Nous vous rappelons qu'il est interdit de fumer ou de vapoter dans l'ensemble de la station.
2: Et c'est important de le signaler d'ailleurs. C'est important, on ne fume pas dans cette plus belle gare du monde. Elle est chez nous, ici, dans le Val-de-Marne.
3: Exactement, et n'hésitez pas à venir la visiter pour le prix d'un ticket de métro.
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5: À Cognac, la solidarité ne date pas d'hier. Il y a plus de 100 ans, on distribuait déjà des repas gratuits aux personnes dans le besoin. Une soupe populaire avant l'heure, en quelque sorte, née dans une loge maçonnique et qui va rapidement provoquer une guerre ouverte avec l'Église. Dès le XVIIIe siècle, la franc-maçonnerie s'implante dans la cité cognacaise, notamment autour du négoce du cognac. Alors on y retrouve des noms bien connus dans la ville, Martel, Hennessy, Otard, des notables, des élus, des négociants qui jouent un rôle majeur dans la vie locale. À la fin du XIXe siècle, dans le contexte de la Troisième République naissante et de ses différentes réformes sociales, eh bien, une idée émerge dans les rangs de la loge cognacaise qui est alors dénommée la Liberté. Il s'agit de créer une œuvre caritative nouvelle, efficace et laïque. Et cette œuvre, eh bien, elle va prendre le nom des fourneaux économiques. Concrètement, les fourneaux économiques, eh bien, on y distribue gratuitement des soupes, des légumes, de la viande, mais aussi du charbon et du bois de chauffage aux habitants les plus démunis. Et les archives de cette œuvre caritative montrent une solide organisation et un engagement qui va durer près de 40 ans. Donc on est vraiment là, clairement, face à un ancêtre des Restos du Cœur. Jusqu'alors, la charité, eh bien, c'était surtout l'affaire de l'Église. Et avec les fourneaux économiques, eh bien, la loge maçonnique, elle entre sur un terrain sensible. Et elle va concurrencer directement les œuvres religieuses locales. Très vite, les tensions montent. Des rumeurs circulent, des accusations de mauvaise gestion, voire de sabotage. Écoutez bien, en

0: malgré toutes ces péripéties. Les fourneaux économiques des francs-maçons, eh bien, ils vont poursuivre leur action jusqu'en 1940, avant d'être stoppés par l'occupation et le régime de Vichy. Aujourd'hui, si on prend un peu de recul, on se dit surtout que ces fourneaux, eh bien, ils ont été une réponse simple et humaine à la pauvreté du quotidien. Un peu de pain et de chaleur pour ceux qui en avaient besoin.
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2: Bonjour à toutes et tous, Thierry Sagarloïto pour Affaires Classées, le podcast. Nous sommes en juin 1884. Un vieil homme habitant le village sous le teint d'Escule est sauvagement assassiné dans une auberge du village voisin de Lannes en Barétous. Qui lui en voulait donc et pourquoi? Réponse dans un instant.
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2: Au village sous le teint d'Escule vivait naguère un certain Joseph Larras. Cet ouvrier d'origine espagnole, âgé de 58 ans, était vaillant, bien que de santé assez faible. Sa sobriété et ses habitudes économes le rendaient, disait-on, à l'abri du besoin. D'origine modeste, Joseph n'hésitait jamais à faire état du fruit de son labeur, des espèces sonnantes et trébuchantes qu'il trimballait fièrement dans sa ceinture. Le soir venu, au troquet du coin, cela devenait même un sujet de plaisanterie. Combien avait-il exactement dans sa poche? 1600? 1800 francs? Nul ne savait vraiment. Nous sommes en 1884 et pour l'époque, ce joli pécule a de quoi susciter l'admiration, la jalousie, voire même aiguiser l'appétit de sujets peu fréquentables. Joseph eut un jour le malheur de prêter une somme d'argent à une certaine Madeleine. L'intéressé était connu dans les environs et pour cause. Elle tenait dans le village de Lannes en Barétous un cabaret où les hommes du canton venaient volontiers s'encanailler lorsqu'ils le pouvaient. Des dames de joie y servaient de l'alcool à volonté avant de faire commerce de leur charme. Ladite Madeleine flaira sans peine le pigeon. Malgré son inconduite notoire, elle put approcher Joseph et le convaincre de lui prêter une petite partie de son bas de laine. Les mois passèrent et le brave ouvrier eut toutes les peines du monde à se faire rembourser. Le 1er juin, il finit par se rendre chez sa débitrice, laquelle, pas gênée pour deux sous, le reçut très amicalement en lui offrant à boire et à manger. La nuit suivante s'avéra cauchemardesque pour le pauvre Joseph qui fut pris de fortes douleurs au ventre.
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2: Trois jours durant, Joseph fut contraint de garder le lit, incapable de tenir sur ses deux pieds. Quand son médecin se présenta, il diagnostiqua sans mal une tentative d'empoisonnement. Un crime très en vogue à l'époque. Il lui fallut une bonne semaine pour se rétablir. Une fois remis, le brave ouvrier aurait fort bien pu s'empresser de déposer plainte à la gendarmerie. Sauf que, en agissant ainsi, il risquait de faire une croix sur sa créance. Joseph choisit donc de ne rien dire afin de revenir de plus belle à la charge auprès de la vilaine Madeleine, laquelle ne fut guère rebutée par l'insuccès de son premier essai de l'empoisonner. Excitée par la convoitise du magot de Joseph, elle se décida cette fois à l'assassiner, non sans voler au préalable le pognon avant de faire disparaître sa dépouille. Un projet préparé 13 jours durant. Le 10 juin 1884, comprenant que Joseph rechignait à se présenter au cabaret, Madeleine eut l'idée de solliciter l'aide d'un certain Bidard. Et selon le plan ourdi par la maquerelle du village de Lannes, le Basque devait se rendre au domicile du vieux Larras afin de lui demander un petit service. Bidard, recherchant soi-disant un guide connaissant comme sa poche les routes du royaume d'Espagne, devait accompagner deux dames qui se disaient désireuses de faire un pèlerinage à Saint-Jacques-de-Compostelle. L'idée consistait donc à mettre le marché en main à Joseph. Ah, la belle histoire. Sachant la perversité de sa voisine, Bidard eut un mauvais pressentiment.

0: Simon, et il se garda bien d'honorer la mission. Deuxième échec pour Madeleine, qui ne songea pas un instant à lâcher prise. Elle revint à la charge le lendemain, mais Bidart ne bougea pas.
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0: Peu importe, le 22 juin, la tenancière de cabaret change son fusil d'épaule. Elle recrute cette fois deux autres acolytes, Thérèse et Jeanne-Marie, qui iront frapper séance tenante à la porte du vieux Larras afin de lui demander de l'aide. Prétextant se rendre demain à Raqqa, les deux dames ont pour mission de convaincre le futur pigeon de leur montrer la route. Moyennant finance, évidemment. Flairant l'entourloupe, Larras refuse. Il profite de cette visite inattendue pour leur demander de passer le mot à Madeleine, qu'elle se dépêche d'éteindre sa dette, sans quoi il n'hésitera pas à la traduire en justice au tribunal d'Oloron. Ne voyant rien venir, l'ouvrier espagnol se présente le lendemain dès 7h chez la Madeleine, laquelle l'envoie promener au motif qu'elle dort et qu'il vaudrait mieux qu'il revienne à 16h. Assuré que Jo Larras se pointera ce soir, la tenancière de cabaret lui prépare cette fois un comité d'accueil plutôt musclé. Elle sollicite une nouvelle fois ses deux complices, Thérèse et Jeanne-Marie, afin qu'elles lui prêtent main forte. Et le plan fonctionnera à merveille. Tout commence vers 15h30. La fille aînée de Madeleine, postée en sentinelle sur le chemin, court à l'auberge afin de prévenir les trois mégères de l'arrivée imminente du vieil homme. Quelques instants plus tard, Larras frappe à la porte de l'auberge. L'endroit a l'air désert. Il entre. À peine franchit-il le seuil que Madeleine se rue sur lui afin de le jeter au sol, tandis que Jeanne-Marie claque la porte et ferme le loquet intérieur. Les deux dames empoignent violemment Joseph, le tirant dans une chambre de la maison. Mais vous l'avez compris, le pire est à venir.
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0: Thérèse, la troisième comparse, les rejoint. Elle s'empare des jambes de Joseph tandis que Jeanne-Marie lui maintient les bras. Madeleine exulte. Elle peut enfin faire la peau de son créancier et pour cela, elle l'étrangle de toutes ses forces avant de s'emparer d'une corde qu'elle a préparée pour l'occasion. Quelques minutes plus tard, le vieux Joseph pousse son dernier souffle. L'horrible Madeleine va enfin pouvoir s'emparer de la fameuse ceinture qui recèle les économies du malheureux. Le fameux magot caché n'était donc pas une légende. La tenancière sans scrupule arrache les liasses de billets. Elle en distribue quelques-uns à ses deux complices. 35 francs pour Thérèse, 25 francs pour Jeanne-Marie et le reste pour Madeleine. Leur bonheur sera pourtant de courte durée car et elle ne l'avait pas prévu. Il y avait un témoin dehors et c'est très gênant. Un domestique trentenaire a scruté le manège depuis la maison voisine. Il a vu l'arrivée du vieux Larras, il a surtout entendu ses cris et, ne le voyant pas reparaître, il a décidé d'aller jeter un œil dans l'auberge de l'horreur. Madeleine l'accueille, pas gênée pour deux sous. Aucune émotion ne traverse son visage. Marc jette un rapide coup d'œil, sans résultat. Il quitte les lieux, puis fait un rapide tour de maison, quand soudain, il aperçoit par une fenêtre le corps du malheureux gisant au sol d'une chambre du rez-de-chaussée. Le jeune domestique fait part de la macabre découverte à sa maîtresse, laquelle s'empresse d'alerter monsieur le maire. Le soir même, les gendarmes rappliquent à l'auberge de l'âne, suivi du juge de paix et du procureur. La perquisition commence. Elle durera toute la nuit.
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0: Après de longues recherches, on finit par retrouver le cadavre du vieil homme. Il a été enveloppé dans un sac de toile, dissimulé entre le matelas et la paillasse d'un lit où dormait, détail macabre, le plus jeune fils de la maîtresse des lieux. Surprise en quasi flagrant délit, croyez-vous que les trois femmes avouerait leur forfait. Même pas ! Elles commencent par nier effrontément l'assassinat de leur proie, avant de se rejeter mutuellement les responsabilités les unes sur les autres. Les gendarmes n'auront pourtant guère de mal pour les confondre. Les trois mégères n'ont même pas eu le temps de dépenser l'argent qu'elles ont volé et qui traîne dans leur poche. La fouille des lieux livrera un autre indice. L'arsenic utilisé lors de la tentative d'empoisonnement du vieux Jo repose dans une boîte en métal. Détail accablant. Embarrés tous, comme en saoule, l'arrestation des trois mégères criminelles sème l'émoi. On savait certes que Madeleine traînait une sale réputation de mère maquerelle, mais de là à assassiner de sang-froid un vieil homme sans défense parce qu'il a eu le tort de réclamer le remboursement d'un prêt, somme toute modeste, il y a un pas. Voilà 10 ans que Joseph habitait la France. Le décès de son épouse n'a sans doute rien arrangé à son tempérament radin. N'ayant plus de contact avec ses 3 enfants, il tuait donc le temps dans les troquets du coin, parlant sans doute beaucoup trop de ses économies planquées dans sa ceinture. Moralité, ton secret est ton sang, et si tu le partages, tu meurs. Le procès s'ouvre à Pau, devant la cour d'assises des Basses-Pyrénées, en décembre 1884. Verdict, Madeleine finira ses jours en prison, au bagne. Ses 2 comparses purgeront, elles, 20 ans au cachot.
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0: 3 mégères dans le box. Nous étions en 1884 sur les hauteurs de Soule et aux confins avec la vallée du Barétous. Je vous propose dans un prochain épisode d'aller dans la cour de l'hôpital de Bayonne un après-midi de mars 1980. Soudainement, en milieu d'après-midi vers 16h, une voiture explose. C'est la voiture du sous-préfet. Pourquoi cette explosion et par qui ? Réponse dans un prochain numéro intitulé « Cheval de Troie ». À bientôt.
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1: C'est ma passion, mais je me sens vraiment libre sur la glace. Je transmets vraiment ce que je ressens dans ma vie de tous les jours, en fait.
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3: Aujourd'hui, on part à la patinoire avec Lou Thérault. Après des années de compétition en couple au plus haut niveau, elle entame un nouveau chapitre en solo. Lou, tout d'abord, la glace. Je crois savoir que c'est une passion familiale, c'est ça ?
1: Très simple, c'est ma maman qui a fait de la danse sur glace quand elle était jeune et qui en faisait encore quand on est arrivé avec ma sœur. Et en fait, moi, je l'ai vue patiner une fois à un gala parce qu'elle patinait déjà dans le club de Belfort. Et j'ai dit que je voulais faire comme ma maman. Donc voilà comment tout a commencé.
3: À 16 ans, tout bascule quand il faut choisir entre rester à Belfort et partir en Pôle France, en fait, non ?
1: Il y a eu, je pense, quand même quelques mois de réflexion où je me demandais si ça valait vraiment le coup. Je savais pas, enfin, je connaissais pas en fait le sport de haut niveau vraiment. Donc on se pose la question de est-ce que effectivement ça vaut le coup, est-ce que je change de lycée, je quitte tous mes camarades d'entraînement, mes copains au lycée. Et en fait, du jour au lendemain, j'ai dit à ma mère que c'était bon. En fait, je crois que j'étais prête et que je voulais partir pour vivre cette expérience et que je trouvais ça sympa d'avoir un double projet déjà étant jeune, en fait, de pouvoir continuer mon lycée et de faire mon sport, ma passion à côté.
3: En fait. Après 10 ans de danse en couple, vous avez décidé de repartir seule en solo. Est-ce que c'est un sacré saut dans l'inconnu quand on est toute seule et qu'on a vécu en couple, en tout cas sur la glace ? Pendant 10 ans.
1: Beaucoup d'appréhension. En fait, ça faisait 10 ans que je patinais en couple, donc j'ai fait du solo en étant petite. Mais c'est vrai que c'était, comme je vous l'ai dit avant, pas du tout le même stress, les mêmes attentes. Et là, de repartir toute seule, j'ai commencé la saison en septembre. J'étais vraiment pas du tout confiante. Enfin, là, on se retrouve vraiment toute seule sur la glace. Je m'entraîne avec Olivier Schoenfelder, mon prof, et je suis arrivée à la première compétition en Angleterre, début octobre, et je lui ai dit, mais je vais faire comment juste pour ça? Pour me présenter quand ils vont m'appeler. Je sais pas faire toute seule, je sais plus faire toute seule. Et finalement, ça va à peu près. Puis le fait de faire plein de compétitions aussi, ça booste un peu la confiance en soi. Mais au début, non, j'étais pas vraiment très sereine de reprendre toute seule.
3: Avec le recul, quel regard vous portez sur tout ce chemin parcouru depuis vos premiers pas ?
1: Franchement, je suis fière de moi. J'ai du mal des fois à me l'avouer, mais vraiment quand je vois par toutes les étapes auxquelles je suis passée, j'adore tout ce que j'ai fait, j'adore tout ce que j'ai accompli et je suis fière.
3: Lou Thérault que l'on retrouvera avec impatience lors des prochains championnats de France de danse sur glace. On lui souhaite le meilleur pour ce nouveau défi en solo. En tout cas, c'est elle, notre comptoise qui compte du jour.
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4: Et ça marche très bien de scroller sur les réseaux sociaux. Oh, regarde comme il est mignon. Bon, d'accord, ça c'est mon problème. Mais ça a du bon parfois parce que j'ai découvert un compte Instagram qui va vous être utile et qui marche très bien, c'est Sortir à Laval.
5: Aujourd'hui, déjà, je suis suivie par plus de 7300 personnes. Donc en un an et demi, honnêtement, je m'y attendais pas du tout.
4: Vous l'avez compris, c'est la créatrice du compte Instagram, Elena Viera-Granger.
5: Et l'idée, donc, c'est de mettre en avant des commerçants, des créateurs, des événements, des activités.
4: Via des vidéos et des posts événements comme celui-ci, par exemple.
6: J'ai une super nouvelle pour toi. Une nouvelle adresse gourmande vient d'ouvrir ses portes. Un nouveau lieu qui va te faire voyager avec sa déco sur le thème de l'univers, mais aussi son offre.
4: Ça marche tellement bien que
5: j'ai pas mal de demandes aussi de créateurs, de personnes qui aimeraient être mises en avant, donc de plus en plus chaque mois.
4: Moi, par exemple, j'aimerais bien me lancer dans les chansons pour enfants. Ce rêve bleu. Non ? Bon, d'accord. Et sinon, pourquoi avoir lancé Sortir à Laval ?
5: Je suis une amoureuse de Laval et de la Mayenne. Et en fait, je voulais montrer qu'à Laval et en Mayenne, on ne s'ennuie pas. Mais il faut venir à Laval, qu'on me connaisse ou non. Et même que les Lavallois et Mayennais ont plein de choses à faire près de chez eux.
4: Et ça marche bien parce qu'Elena, elle est dans la com. Donc, elle connaît bien les stratégies qui fonctionnent. Déjà, de centraliser les infos, mais d'une manière précise.
5: Et surtout sur les réseaux sociaux qui se consomment rapidement. On le voit aujourd'hui, la société consomme de plus en plus de contenu sur les réseaux sociaux qui doit être en plus de plus en plus court pour capter l'attention, etc. en même temps qu'on consomme de ses contenus, de ses amis sur Instagram, et bien en même temps on peut s'informer sur Laval. En tout cas sur Instagram, ça manquait.
4: La plus-value, c'est le côté intergénérationnel.
5: J'essaie vraiment de toucher tout le monde, que ce soit des familles, des jeunes, des personnes plus âgées. Donc vraiment, bah, par exemple dans les programmes du week-end que je fais toutes les semaines, donc c'est un poste qui recense toutes les activités du week-end, et bien j'essaie vraiment de mettre autant de la culture, du théâtre, de la musique, des sorties en famille, des choses un peu plus de niche, mais que vraiment tout le monde puisse s'y retrouver.
4: La couleur rose.
5: De base, je suis repartie du logo de la ville, en fait, qui est un peu rose-violet. Du coup, pour avoir une cohérence sur le compte, en effet, que ce soit aussi beau visuellement quand on va sur le compte et qu'on retrouve aussi facilement, parce que sur chaque poste, du coup, il y a le titre, toujours avec de l'écrit pour donner les informations.
4: Et aujourd'hui, Elena, elle fourmille d'idées. Son compte Instagram est un début pour d'autres projets. Elle aimerait, par exemple, organiser des événements, toujours dans le but de mettre en valeur le savoir-faire mayennais. Alors, vous l'avez compris, le compte Insta Sortir à Laval, ça marche.
7: Avoir une belle voix, c'est un vrai sujet.
4: Oh pardon, ça c'est encore mon téléphone, je suis désolée. Promis, je le range. Dans une seconde.
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8: Avaler des légumes aux ados, c'est souvent mission impossible.
9: Parce que c'est pas bon.
8: Et si en plus les légumes sont moches, bah là c'est carrément la guerre.
10: Oh, toi, file dans ta chambre, avec ça saute. Dépêche-toi, allez, ouste.
8: Carottes tordues, navets craquelés, patates trop grosses ou trop petites, difficile de leur faire avaler tout ce qui sort des standards parfaits des supermarchés.
11: Non, j'ai pas faim.
8: Du coup, les légumes moches finissent à la poubelle. Pourtant, ces légumes-là ont autant de goût, voire plus de caractère. Mais non, ils ne rentrent pas dans le moule. Comme dans la vie, ce qui n'est pas dans la norme est souvent mal perçu. Et dans l'alimentation, bah, carrément jeté.
12: Je me rappelle dans le temps que, quand j'étais petit, qu'on ne gaspillait rien.
8: Au lycée d'Avier à Joigny, on a décidé de casser les codes et de ne rien gaspiller avec une soupe un peu spéciale.
13: Tiens, ça c'est de la soupe au chou.
8: Alors, elle n'est pas forcément au chou, mais tous les mercredis, entre 10h-10 et 10h10, c'est l'effervescence dans la cafétéria. Des centaines d'ados, des cuillères qui s'agitent, des verres de soupe qui disparaissent en un clin d'œil, 150 portions englouties avec le sourire. Le secret ? Une soupe préparée avec des légumes moches. C'est tellement bon. Bah oui, des carottes difformes, des pommes de terre irrégulières, transformées en un délice réconfortant.
14: Avant, j'étais moche. Ma vie était un enfer.
8: Et puis l'équipe choc de l'association Lycévasion, née en 2025, est arrivée et elle a tout changé. Avec cette idée choc, et si on montrait que moche ne veut pas dire mauvais ? Et ça marche, les élèves adorent, tout se passe comme sur des roulettes au lycée Louis Davier. Voilà un geste d'éducation de bon goût, doublé d'un geste solidaire et anti-gaspi, qui met dans le mille. Du coup, j'ai envie de m'y mettre aussi. Allez, sauvons les légumes moches.
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1: Ouais, ça c'est un truc que je fais souvent. Alors c'est marrant parce que je le fais un tout petit peu moins parce que je vieillis. C'est des bateaux très violents, les bateaux de course. C'est les IMOCA, les bateaux du Vendée Globe. C'est des bateaux qui tapent vraiment très très très très fort. Je me suis cassé le dos une fois. J'ai cassé mes caméras plein de fois. Je suis reparti l'année dernière sur Tara, sur la goélette Tara. Donc là c'est plus cool, c'est plus smooth.
2: C'était improbable aussi de croiser tous les gens que t'as pu croiser avec Tara.
1: Ouais, je fais pas une liste, mais oui, ça va de Thomas Pesquet. Je sais même plus. Je pourrais pas te dire, mais le dernier film sur lequel j'ai bossé, il sort bientôt d'ailleurs. Il s'appelle Mata. C'était avec Mélanie Laurent.
2: Et tu faisais quoi sur ce film?
1: Là, c'était de la photographie de plateau. Photographie de plateau et making of, ça, c'est un truc que j'aime beaucoup parce que un tournage, c'est compliqué, c'est éprouvant, c'est 6 semaines de travail intense. Et quand on est à ce poste, en fait, on est mobile, on fait ce qu'on veut, on se balade et ça rejoint mon amour du documentaire.
2: On va revenir sur le fait de naviguer parce que tu as participé à différentes courses, tu as navigué avec des grands skippers, des marins pêcheurs, des sauveteurs de la SNSM. Comment on filme en mer?
1: Sur les bateaux de pêche et sur des gros bateaux, c'est très facile. Et sur les IMOCA ou les ultimes, c'est la guerre. C'est vraiment, on est à genoux, on est malade, on se cogne partout. Et là, j'avais fait la face nette avec Jérémy Bayou et Franck Camas sur un IMOCA. On utilise 1% des rushs parce que le reste, ça bouge et c'est pas cadré, quoi.
2: Le gars qui est dans le chaos total, quoi.
1: Ouais, puis les bateaux sont fermés, ils vont vite, ils sautent, ils volent, enfin tout ce qu'on veut. Et par contre, il y a un truc qui est très très chouette et très formateur là-dedans, c'est que quand on revient à terre, et ben tout paraît facile. On appuie sur un bouton, ça fait un café, on a des toilettes normales et quand on cadre, ben, c'est cadré. Donc c'est une très très bonne école, c'est une sorte de mini-service militaire express.
2: Comment est-ce que tu pourrais la décrire, justement, la mer, toi? Ça t'a appris des choses sur elle de la filmer?
1: Et ben en fait, c'est même pas que ça m'a appris des choses, c'est que moi je suis né à Cherbourg, j'ai grandi à l'école de voile de Cherbourg, j'ai fait l'optimiste du 420 en compétition. J'ai même été champion de basse Normandie en 93 d'optimiste. J'ai toujours fait du bateau. Quand je suis allé habiter à Paris, quand j'étais prof, j'ai acheté une péniche parce qu'il me fallait de l'eau autour de moi. J'ai tout fait pour revenir à Cherbourg et ça, c'est un attachement qui est vraiment profond. Et moi, le Cotentin, on parle de presqu'île, mais je le vois comme une île en fait. Et j'ai toujours été passionné par les îles. J'avais un bateau dans le port que j'ai vendu il y a pas longtemps parce que j'avais plus le temps d'en faire et que je naviguais beaucoup trop sur les autres bateaux. Quand je rentrais, j'avais pas envie de faire du bateau. C'est toujours un truc d'aller vers Origny, Guernesey, Cerques. Il y a un petit côté passionnant, là, comme les Robinson ou la série Lost, tout ce genre de choses. Et donc, moi, le Cotentin, je le vois vraiment comme une île, pas comme une presqu'île. Un lieu de retraite. C'est pour ça que j'ai jamais fait le choix d'habiter à Paris. Ce serait plus facile, hein, pour plein de choses. Mais je préfère vivre ici et prendre le train pour aller travailler que l'inverse. Que travailler à Paris et prendre le train pour aller me reposer au bord de la mer. En fait, quand on a grandi ici, on est né ici, c'est pas quelque chose qui fait partie du décor, c'est le décor.
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3: Louis Thomas est notre invité et il a choisi l'Auvergne depuis un an déjà. Louis Thomas, l'Auvergne vous a ouvert les bras et vous êtes donc chez nous dans cette si belle région, on peut le dire. Même si la douceur du Tarn n'est pas là, la région vous plaît?
4: La région me plaît, ses saveurs aussi. Avant de venir à Clermont-Ferrand, j'avais commencé par m'acheter tous les fromages d'Auvergne pour...
3: pour être bien sûr de votre choix.
4: Ça faisait rire ma compagne. Je regardais les deux racines des ailes sur l'Auvergne. J'essayais de m'imprégner avant d'arriver et je ne suis pas déçu.
3: Vous avez grandi dans le Tarn, dans une maison que vous appelez votre maison du bonheur et un peu auberge espagnole. Pour quelle raison?
4: Pour plusieurs raisons. Enfin, déjà le terme. Une maison où on a reçu toujours beaucoup, beaucoup de monde, des amis, déjà enfants, famille, amis de mes parents, avec des enfants qui avaient le même âge que nous, à tous jouer ensemble, construire des cabanes. Non, c'était vraiment une belle époque. Et puis ensuite, moi, j'ai pris le relais au lycée pour organiser mes premières soirées aux grandes dames de mes parents.
3: Ah oui. Ah là, ça plaisait moyennement, si je comprends bien. Peut-être trop d'amis et trop souvent à la maison.
4: Ouais, mais ça va, je ne casse rien. Je ne casse rien ou peu de choses ou des choses trop petites pour que mes parents le remarquent.
3: Un petit malin, un petit cachotier.
4: Oui, voilà. Donc,
3: vous avez évoqué les spécialités auvergnates, en tout cas ce beau plateau de fromage que nous avons la chance d'avoir. Qu'est-ce que vous aimez manger donc ici? Qu'est-ce que vous avez découvert de notre région Auvergne?
4: Alors, moi, je connaissais le Roquefort parce qu'une partie de ma famille est avéronnaise. Et je dois vous avouer que je préfère le bleu d'Auvergne. Ouais, c'est beaucoup plus crémeux et je le préfère tout simplement. Ensuite, je vais régulièrement à la Régalade, lieu emblématique de Clermont-Ferrand. Effectivement, son plateau de fromage est incroyable. Entre la Fondambert et la Comtesse de Vichy, bon, c'est un peu plus haut, mais fromage et sa carte des vins aussi est exceptionnelle.
3: Mais vous ne vous nourrissez pas de vin et de fromage. Quel autre plat cuisiné est-ce que vous aimez?
4: Alors moi, c'est plutôt l'Italie, car j'y ai beaucoup voyagé, déjà dès le lycée, et j'y vais tous les ans. Tout ce qui va être gastronomie, je suis plutôt parti sur l'italique, sur les plats français.
3: On le disait, hein, nous sommes dans votre showroom. Vous pouvez nous décrire un peu tout ce qu'on aperçoit, en tout cas les pièces maîtresses de ce showroom?
4: Tout ce que nous avons autour de nous provient de collectionneurs amateurs du 18e siècle, que ce soit des meubles ou des peintures. C'est vraiment les grands siècles. On a vraiment une expression des grands siècles français ici. Des commodes, des secrétaires, des fauteuils Louis XV, des portraits royaux, des tapisseries. C'est vraiment une expression classique. D'ailleurs, c'est le nom de cette vente, Intérieur Classique, qui pourra, je l'espère, satisfaire les envies de Clermontois pour meubler leur intérieur.
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5: Ah, le matin, on fait la toilette et il faut nous prendre pour des gobettes.
6: En Berrichon dans le texte.
5: La gobette, c'est la truie ou la métreux, qu'elle est de ses petits gouris. Ah, par chez nous, c'est pas comme chez les Bertans, j'en pas de gros élevage de cochons. Dans le temps, dans les fermes, on engraissait un verra, en que des truches et puis les yeux grasses. Puis, on y faisait sa fête. C'était la Saint-Cochon. Tout le monde venait aider la famille, les voisins, pour éplucher les oignons, faire le boudin puis les saucisses, saler la viande, et puis casser la croûte. On buvait une goutte, puis bien souvent une deuxième. Celle-là, on l'appelle le rince-cochon. Même si on l'élève pour le manger, ça l'empêche pas de l'avoir de la tendresse pour le cochon. Écoutez donc ce qu'en dit Jules Gilbert.
6: En Berrichon dans le texte.
5: Ah, oh, je l'avais acheté sur le champ de foire, le 1er de septembre à Saint-Martin. Oh, il était vif, c'est à pas croire. Deux grandes oreilles, le museau mutin. Le soir, un coup formé dans les tables, il a ben dû trouver le temps long. Il a regretté ses bains manchables, tous ses petits frères, les autres laitons. Oh, doucement, il s'est fait à sous-nauge, ou qu'il avait dû boire à gogo. À la paille fraîche qui fait sa bauge, ou qui ronflait comme un sous l'eau. On pourrait le pousser, je peine à un gère. Toute la journée, il dévorait. Puis un soir, j'ai dit à ma vieille, c'est temps, faut qu'on tue notre bestiaux. Eh ben, ça nous a fait quelque chose, à la Mélipi à Moué. Ça l'a pas empêché de faire la fête. Ce chagrin-là, c'est vite passé. J'en fais des pâtés en clatette, des grands boudins que j'en épicé. J'en ai mangé de la couchouna et que j'en arrosé en du vin gris. Des andouillettes et des tripoilles, des saucisses et du boudin frit. Le soir, j'étais ben tout un peu pompette. Ouais, émotionné pour de bon, j'ai ben failli gâter la fête. Comme un vieux, je pleurais mon cochon.
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7: Bon, tout va bien, Sébastien ?
8: Ouais, tout va bien. Oh, ben moi, je fais une belle balade avec vous. Par contre, il va falloir s'arrêter, Claire, pour faire l'interview.
7: Bon, ben attendez, je m'arrête là. J'attends le plat. Ça y est, c'est bon.
9: Ah, ça fait bizarre. Hein.
8: Bonjour, Claire Gombeau.
7: Bonjour, Sébastien.
8: Vous faites partie de l'association À Vélo Sans Âge à Toulouse. Et d'abord, on va raconter un peu avant de raconter ce qu'est l'association, on va raconter votre parcours. Vous êtes retraitée, mais qu'est-ce que vous faisiez dans la vie?
7: Alors, j'étais institutrice au départ, puis chef d'établissement. Donc, pendant plus de 38 ans, je me suis occupée des pitchounes.
8: Et à la retraite, quand arrive l'heure de la retraite, vous vous dites quoi?
7: Je me dis, oh, chic, je vais me poser. Et patatras, je lis un article dans un journal qui raconte l'odyssée d'un vélo sans âge. Et je me dis, mais qu'est-ce que c'est que ce truc? C'est génial. Je les appelle, ils me disent, il n'y a pas d'antenne entre Bordeaux et Nice, Claire, il faut que tu en montes une.
8: C'est quoi ce slogan?
7: Du vent dans les cheveux et de la lumière dans les yeux, c'est magique.
8: Ouais. Alors que fait l'association?
7: On propose aux personnes à mobilité réduite ou personnes âgées, isolées ou en EHPAD, des balades en triporteur. Figurez-vous que vous avez deux personnes devant et un bénévole derrière qui pédale.
8: Et c'est génial parce que évidemment vous mettez des étoiles dans les yeux des personnes que vous transportez, notamment des personnes âgées et ce couple qui pourrait en être un, Émile et Gaston, deux copains.
7: Oh, Émile et Gaston, magique. Quand on a ouvert l'antenne, Gaston a inauguré le premier triporteur. Il avait mis la cravate de son mariage, trop fier, en disant « Aujourd'hui, c'est jour de fête ». On est parti place du Capitole, où on a été accueillis par le maire. Gaston était le roi du jour. Tout le monde voulait monter avec lui pour découvrir ce drôle d'engin. À la suite de cette première balade, il ne ratait jamais, jamais une balade avec son copain Émile.
8: Avec Quel âge tous les deux?
7: Je pense qu'Émile avait déjà 91 ans et Gaston devait en avoir 92. On a emmené des personnes jusqu'à 104 ans.
8: Ah, magnifique. Il y a aussi la petite Élise.
7: Élise, extraordinaire, une jeune autiste qui, quand elle arrive, elle hurle de joie, de je ne sais. Et à partir du moment où elle s'installe sur le triporteur, elle s'arrête net, les yeux pétillent, elle sourit pendant toute la balade et dès qu'on rentre et qu'on remet le pied à terre, elle se remet à hurler. C'est quand même magique.
8: Et vous, alors, le bonheur que ça vous procure, vous nous en parlez ?
7: Honnêtement, ce sont les personnes qui nous le transmettent parce que ce sont que des sourires, que du bonheur. Et j'avoue qu'il y a des jours où on se donne un petit coup de pied dans le derrière pour y aller parce qu'on a la flemme. Mais quand on rentre, on se dit heureusement qu'on y est allé. C'est magique.
8: On repart, Claire ?
7: Allez, on y va, en route !
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9: 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J'espère que vous allez bien. Aujourd'hui, on va parler d'amour ou alors de célibat. Enfin, je sais pas, parce que on voit tellement de choses sur les réseaux sociaux. Oui, les hommes ceci, les femmes ceci. Il y a une femme, elle m'a fait du mal au cœur. Mon mec m'a fait du mal au cœur. Il m'a trompé. Il est parti. Mais en fait, pourquoi vous vous mettez en couple? Vous savez qui vous mettez en couple? Vous vous mettez en couple avec un être humain. Alors un être humain, je vous rappelle quand même ce qu'il est capable de faire. Un être humain, ils ont créé la guerre, l'esclavage, la torture, le viol, le génocide et la télé-réalité. Et après, vous êtes surpris quand votre partenaire, qui est un être humain, il vous a mal parlé ou alors il vous a trompé, machin et tout. C'est vous qui choisissez de sentir. Pourquoi vous sentez qu'un être humain? Et après, vous êtes surpris quand ça se passe mal. Vous avez l'arrogance de croire qu'un être humain, il va bien vous traiter pendant 30 ans. Il y a des êtres humains, ils trichent au Scrabble. C'est quoi l'intérêt de tricher au Scrabble? Et vous leur confiez vos émotions, vous leur confiez votre cœur à un être humain et vous êtes surpris quand l'être humain, il vous fait un coup de Trafalgar, mais vous n'êtes pas bien. Arrêtez de vous mettre en couple. Mettez-vous en couple avec un esprit. Voilà. Tu mets en couple avec un esprit, voilà, l'esprit, au moins, il va pas t'emmerder. En même temps, un esprit, c'est un ancien être humain, donc si, ça peut être emmerdant. Non, mais pas les esprits. Arrêtez de faire confiance aux êtres humains. T'as cru que ton partenaire, c'était qui? C'était Jésus. D'ailleurs, même Jésus, ils l'ont tué, les êtres humains. Même lui, s'est fait avoir. Et vous exigez une loyauté pendant 30 ans. Arrêtez ça. Arrêtez de vous mettre en couple avec des humains. Mettez-vous avec un arbre. Voilà. L'arbre, c'est solide, calme, silencieux, stable. Et en plus, il est enraciné, il peut pas partir. Voilà. Ton ex, il aurait dû essayer. L'arbre, tu peux lui faire des câlins. Il parle pas, il t'engueule pas. Tu peux oublier les sacs poubelles, il dit rien. Tu peux lui raconter ta journée, il te juge pas. C'est mieux qu'un mec, c'est mieux qu'une meuf, c'est mieux qu'un psy. Alors après, niveau sexe, bah écoute, c'est du bois. Il est toujours dur. Alors après ça dépend de ce qu'on aime, hein, ça dépend de ce que t'aimes, tu vois. En même temps, si c'est pas très fun, au moins il te ghoste pas, l'arbre, tu vois. Il a pas d'insta, il poste pas de story ambigu en mode je suis dans une forêt chelou. Et le pire, c'est que des fois, tu parles à un arbre dans la vie, tu vois. T'as plus de réponses que quand tu parles à une copine. Parce qu'un arbre, lui, il te fait pas rien, non, rien. Non, c'est pas ça, mais laisse tomber. Alors, moralité, si vous vous mettez en couple avec un être humain, n'oubliez jamais qu'en face de vous, bah, vous avez un être humain. 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
10: 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C'était un vrai régal. 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Je vous retrouve très vite pour une nouvelle découverte locale.
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